0: de prendre conscience de qui vous êtes aujourd'hui, Henri Guibé ?
1: Eh bien, je ne sais pas encore exactement qui je suis aujourd'hui.
0: Ce serait temps.
1: Non, mais parce que je ne cherche pas à savoir.
0: Non, c'est peut-être mieux.
1: Quand la vie est une surprise, c'est mieux.
0: Ouais.
1: L'important, c'est que ça soit pas un cauchemar.
0: Je peux vous demander votre âge, Henri, ou c'est trop indiscret?
1: J'aurai 90 ans en fin décembre.
0: Le 21 décembre.
1: Le 21 décembre, exactement.
0: Waouh. Est-ce que vous êtes prêt à retourner un peu en arrière dans la cartographie de votre vie, Henri Guibé?
1: J'aimerais bien s'il y avait une machine à remonter le temps.
0: Ah oui, c'est vrai, vous aimeriez avoir, comme on dit souvent, 20 ans, 30 ans aujourd'hui.
1: Vous savez, la machine à remonter le temps, elle n'existe pas.
0: Non.
1: Alors donc, on peut aller la visiter, mais on ne peut pas la revivre.
0: Non.
1: Donc, c'est vrai, on ne peut faire que des aperçus comme ça, au lointain. On peut se dire, tiens, j'aurais pas dû faire ça, ou peut-être j'ai peut-être bien fait de le faire. Enfin, voilà, quoi.
0: Bah, on va faire ces aperçus, alors.
1: Allons-y, et percevons.
0: L'émission s'appelle « Il n'y a pas que Paris dans la vie », pas de chance. Vous, Paris, bah oui, il y a Paris dans la vie, vous êtes né à Paris. Hein.
1: Je suis né à Paris dans le 14e, j'ai passé mon enfance dans le 11e arrondissement, après, en me mariant, j'ai habité le 10e, puis le 19e et le 14e.
0: Avenue Simon Bolivar, je crois, dans le 19e.
1: Avenue Simon Bolivar, j'ai habité un petit peu avec mes parents.
0: D'accord.
1: Mais dans le 19e, après, avec ma femme, on habitait avenue de la Porte Brunet.
0: Ok. Donc, alors vous avez fait un sacré bond dans le temps, parce que moi j'étais vraiment aux toutes premières années de votre vie, vous avez donné votre âge, vous aviez 3 ans quand la Seconde Guerre mondiale est arrivée, et puis à peine une dizaine d'années quand elle s'est terminée, la libération de Paris.
1: Ouais.
0: C'est aussi, j'imagine, des souvenirs, des images peut-être qui ne sont pas très réjouissantes. Vous avez forcément des souvenirs de cette période, Henri Guibé.
1: J'ai des souvenirs, oui. D'abord, je vivais avec ma mère. Mon père était à Londres, donc je vivais avec ma mère. Et ma mère faisait de la résistance.
0: Ouais.
1: Et ma mère m'emmenait toujours au cinéma, au théâtre, au cirque. J'aime autant être au spectacle pendant cette période-là. Parce que pendant l'entracte, elle rencontrait quelqu'un, une dame ou un monsieur, et ils échangeaient leur programme. Et dans le programme que ma mère recevait, il y avait ce qu'elle devait faire. Elle a un courrier à amener, un message, voilà.
0: Évidemment.
1: Mais ça, je ne le savais pas, moi.
0: Vous allez le comprendre plus tard.
1: Ma mère, elle m'a dit ça quand j'avais 18 ans.
0: Elle était de Angers, votre maman.
1: Oui, elle était née à Angers.
0: Ouais. C'est une ville que vous avez découvert, enfant, ou vous avez
1: J'ai vu un peu Angers, enfant. J'avais un oncle et une tante qui vivaient là-bas. Un oncle qui était un personnage assez extraordinaire. Il avait été capitaine en 14, et pour lui, Pétain, c'était son modèle.
0: Ouais.
1: Et comme il était alsacien d'origine, il parlait très bien l'allemand, ce qui fait que à Angers, pendant la guerre, il travaillait à la chambre de commerce, il fréquentait des Allemands, des officiers, tout bon. Il s'entendait très bien avec ces gens-là, alors que ses deux enfants, eux, faisaient de la résistance.
0: Et il l'a appris. Il a appris que ses enfants.
1: Il le savait.
0: Ah, il
1: le savait, mais enfin, bon, les familles ont leurs contradictions. Hein.
0: Évidemment. Hoche, ça c'est aussi une ville qui compte pour vous, dans le Gers. C'est votre grand-mère.
1: Oui, oui. Alors ma grand-mère, oui, elle a passé son enfance dans un petit village qui s'appelle Toux. Et elle a passé son certificat d'études à 13 ans. Et après, elle est rentrée en apprentissage comme couturière.
0: Alors vous allez écumer les écoles de la capitale, surtout dans le 11e arrondissement. On disait souvent que vous étiez dans la lune, que vous étiez inattentif. Je crois que vous avez arrêté l'école à quoi, 14-15 ans?
1: J'ai arrêté, oui, parce que après le certificat d'études, j'avais envie d'être acteur. À 14 ans, j'ai eu envie d'être comédien, parce que j'appartenais à des mouvements de jeunesse dans lesquels il fallait faire le guignol de temps en temps, et j'étais toujours le premier, puis l'idée comme ça m'est venue de faire comédien. Et je me souviens, avant le certificat d'études, on passait un examen, l'orientation professionnelle. Et là, il y a un monsieur que devant, je passe dans l'orientation. Eh bien, qu'est-ce que tu veux faire plus tard? J'ai dit, je voudrais être comédien.
0: Là, vous l'avez su très jeune.
1: Et là, il m'a regardé, dans ses yeux, j'ai l'impression que je ne sais pas ce qu'il pensait. Et il m'a dit, mais tu rigoles, tu plaisantes. Les garçons de ton milieu ne peuvent pas faire ce genre de métier. Quand il m'a dit de mon milieu, ça m'a un peu gêné, mais enfin, bon. Et quelques jours plus tard, mon instituteur m'a dit, pareil, tu veux devenir acteur? J'ai dit, oui, il m'a dit, c'est une très bonne idée, ça, c'est très, très bien.
0: Donc, ils vous ont encouragé.
1: Hein?
0: Ils vous ont encouragé.
1: Mon instituteur m'a encouragé. Il m'a dit, c'est très bien, tu vas apprendre des tas de choses, là. Et puis, j'ai dit, oui, mais à l'orientation professionnelle, on m'a dit que c'était pas pour moi. Et là, mon instituteur m'a dit, mon garçon, apprends une chose. Ouais. C'est qu'il ne faut pas écouter le premier imbécile qui parle.
0: En tous les cas, il a eu raison, celui qui vous a vu aller dans ce métier. On va bien sûr continuer de se balader dans les lieux qui vous ont marqué. on parlera pas de vos jours en Seine-Saint-Denis, vous y avez été en pension, je crois, pendant un an, c'est pas un lieu
1: c'est affreux.
0: Qui vous a marqué. Une petite aparté, Henri Guibé, autour de la Revue des Merveilles, avec Benoît Prospero, qui nous rejoint dans cette émission tous les jours. Et s'il nous parle de Revue des Merveilles, c'est qu'il y a toujours une bonne raison de s'émerveiller. N'est-ce pas, Benoît? Aujourd'hui, nous sommes dans une ferme, et l'entend Guy, une ferme pas comme les autres.
2: Une ferme du futur, ou du présent, hein, puisque ça existe déjà, a priori. Bienvenue à la ferme des Folies, avec ici par Île-de-France. Nous sommes avec Béatrice et Lorena en Seine-et-Marne à Gouverne, dans un jardin de 2 hectares. Et l'idée, c'est qu'elles ont créé une ferme maraîchère en agroforesterie. Et le principe est très simple. Béatrice.
3: Alors c'est ce qu'on appelle l'agroforesterie, c'est remettre de l'arbre pour créer de l'ombre dans le système agricole. Il y a aussi le sol, donc l'idée c'est d'avoir un sol vivant, donc qui est structuré avec des tas de galeries de tous les organismes qui peuplent le sol, puisqu'ils sont extrêmement nombreux. Et donc c'est un sol qui crée de l'humus et qui retient l'eau. Donc, ce qui peut être intéressant dans les années à venir. Et il y a aussi la gestion de l'eau. On récupère l'eau de pluie qui tombe sur nos deux serres pour irriguer ensuite le reste de l'exploitation.
2: Et l'agroforesterie permet aussi quoi, Lorena?
4: On est capable de résister aux aléas climatiques un petit peu mieux que nos collègues qui font de la monoculture sur énormément de surfaces.
2: Ah ben oui, parce que petit rappel, l'agroforesterie permet donc, entre autres, de mieux stocker le carbone, protéger les sols contre l'érosion, améliorer leur fertilité, favoriser la biodiversité, les insectes pollinisateurs, offrir un habitat à la faune ou encore donc résister aux fortes chaleurs. Et l'idée, au-delà de tout ça...
3: Nous, on est une initiative privée et personnelle portée par deux femmes et surtout, on essaie d'embarquer avec nous des citoyens qui ont envie de voir quelque chose advenir au-delà des idées et de se dire il faut s'adapter au dérèglement climatique. Et ben, à un moment donné, il faut le faire. Donc nous, on essaie de communiquer beaucoup et d'être une ferme qui est un lieu de passage où les gens peuvent venir, c'est ouvert, qui veut vient, donner un coup de main.
2: Eh ben oui. Et sachez aussi au passage que celles et ceux qui font de l'agroforesterie communiquent entre eux, entre elles, comprenez, au niveau national.
3: Oui, on s'inscrit dans des mouvances qui sont à minima national, voire international, et on s'inscrit dans le réseau des AMAP, puisque nous on commercialise que en AMAP, et donc les AMAP c'est aussi, en tout cas au niveau de l'Île-de-France, c'est un réseau. On a des échanges entre maraîchers, pareil par exemple là sur les variétés de tomates qui ont bien marché malgré la canicule et celles qui n'ont pas marché du tout, enfin voilà, donc entre nous on a des échanges techniques.
2: Et au fait quand même, on va le rappeler au passage, avec l'agroforesterie on peut faire pousser quel type de légumes au-delà des tomates?
4: Des betteraves, des blettes, des petites oignons nouvelles, concombres, courgettes, aubergines, c'est pas mal.
2: Ah bah oui, tout en fait. Merci Lorena et Béatrice de la Ferme des Folistes en Seine-et-Marne à Gouverne. Merci d'avoir choisi l'agroforesterie. Pourquoi? Parce que c'est une merveille. Le site lafermedesfolies.com et merci ici Paris-Île-de-France.
0: Merci beaucoup Benoît Prospero, Henri Guibé. Vous avez écouté attentivement ce reportage.
1: Et oui, ce sont deux femmes qui font ça. Et comme le chantait Jean Ferrat, la femme est l'avenir de l'homme.
0: C'est vrai. Vous cultivez votre jardin comme Candide?
1: Alors, oui. Plus comme Candide que comme jardinier. C'est ma femme surtout qui s'occupe du jardin. Elle m'appelle des fois pour faire un trou. Mais elle sait les fleurs, tout ça. Donc, elle s'occupe du jardin. Mais c'est vrai. Mais cela dit, c'est très agréable d'avoir un jardin.
0: Henri Guibé, votre invité, jusqu'à 21h. On a une chance exceptionnelle d'avoir Henri à nos côtés. Restez bien avec nous sur ici. On va continuer la balade. On ira faire un tour en Bourgogne, qui compte aussi pour lui. On est ensemble jusqu'à 21h sur ici.

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2: Et je suis avec un monument. Ouais, j'ai emmené mon monument ce soir, un monument du cinéma français, comme on le dit, et du théâtre. C'est vrai qu'Henri Guibé, hein, vous êtes au panthéon quand même de la comédie française. Vous avez tourné avec Gérard Houry, avec Georges Lautner, avec Robert Lamoureux. Vous avez servi les textes de Georges Feydeau et tant d'autres. Inoubliable Salomon, c'est nécessaire de le rappeler dans les aventures de Rabbi Jacob. Il est notre bidas préféré, Tassin, dans la 7e compagnie, qui a encore cartonné, je crois, à la télé cet été. Henri Guibé est avec vous jusqu'à 21h. Bon, Henri, on parlait de votre enfance à Paris, mais je crois qu'il y a eu l'ailleurs assez rapidement, puisque vous alliez souvent en colonie de vacances, puis vous avez fait du patronage, du scoutisme.
3: Ah oui, j'appartenais à toute ma jeunesse, enfin à partir de 10 ans, à des mouvements de jeunesse de mon quartier. Patronage et tout, j'ai fait du scoutisme, j'ai fait des tas de choses. Et là...
2: Vous avez été où? Vous vous souvenez où c'était?
3: La colonie de vacances, c'était dans le Jura, ouais. À côté de Saint-Lupicin. Il y avait un château à l'époque qui s'appelait le château de Buclan. Mes parents m'auraient dit, par exemple, à cette époque, cet été, on va aux Antilles, tu veux venir avec nous? J'aurais dit non. Moi, je vais dans mon château.
2: De toute façon, on va découvrir qu'ils sont partis à La Réunion et que vous avez dit non.
3: Oui, parce que là, je voulais faire l'acteur, donc là-bas, j'avais du mal à pouvoir faire ça. Mais donc, c'était ma jeunesse. Et c'est dans ce patronage, exactement, où il y avait des fêtes, on faisait des petits spectacles. Et c'est là que peut-être l'envie de devenir un jour comédien a commencé à se...
2: À fleurir.
3: Ah, voilà.
2: J'ai noté la Bourgogne et Lyon.
3: Lyon, oui.
2: Pourquoi vous avez été là-bas?
3: Bah oui, parce qu'on avait fait un camp scout, je me rappelle, dans Lyon.
2: Ouais.
3: Et un jour, on est parti, on a été jusqu'à Dijon, en autostop. Et puis, pendant 3-4 jours, on a été invité à l'abbaye de Citeaux. Un abbaye cistercien de moines, il ne parle pas. Ils font que ce sourire, comme ça, ils ont le droit de parler une fois par semaine, le samedi, ouais. Mais ils n'ont rien à se dire. Alors, pendant 3 jours, on a vécu la vie des moines. Et ça, c'était terrible, parce que c'est affreux comme métier.
2: Ah oui, c'est un sacerdoce, c'est une vocation, ça faut y aller.
3: Ah oui, hein. Mais alors là, quand même, ça... Et donc, voilà, et quand je suis sorti de là, j'ai acheté un paquet de cigarettes. J'avais 13 ans, je crois que j'ai commencé à fumer une cigarette à l'âge de 13 ans, parce qu'il fallait vraiment... c'était dans le moins. Donc il y a eu ça, cette période bourguignonne un peu spéciale, sous les règles de Saint-Benoît. Ouais.
2: Henri, je l'ai évoqué il y a un instant, vos parents décident de partir vivre à La Réunion, vous n'y allez pas, vous avez 14-15 ans, qui s'occupe de vous à ce moment-là?
3: Ma grand-mère, j'ai vécu chez ma grand-mère. Parce que mes parents sont partis là-bas, parce que mon beau-père, puisque ma mère s'était remariée après la guerre, mon beau-père était avocat, mais il n'arrivait pas à s'installer, il travaillait chez d'autres avocats, ce qui fait qu'il cognait pas très très bien sa vie. Et donc, comme il était réunionnais d'origine, il a décidé de partir là-bas, parce que là-bas, il a pu s'installer facilement, ouais. Et gagner honorablement sa vie. Alors, en plus de ça, j'avais un petit frère, un demi-frère, mais c'est un petit frère quand même. Et donc, lui est parti avec eux, et moi, je suis resté chez ma grand-mère. Et là, il a fallu que je commence aussi à gagner ma vie, à travailler.
2: Des petits boulots comme l'hôtellerie et même le salon de coiffure.
3: Là, c'est un bon souvenir plutôt. J'étais un salon de coiffure pour dames.
2: Et vous faisiez le vestiaire et la lecture pour dames.
3: Je leur donnais de la lecture. Je leur donnais de la lecture. Je leur prenais leur vestiaire. Je faisais des courses. J'allais leur chercher un thé, un café, un petit sandwich, des gâteaux. Enfin bref, ouais. J'étais le. Mais un jour, on a eu Madame Gary Cooper qui est venue. C'était l'époque, si toi aussi tu m'abandonnes. Hein. Ouais. Et Monsieur Gary Cooper est venu chercher sa femme. Je vous dis pas l'état des coiffeuses au salon. Et le mien, parce que je vois Gary Cooper quand même, moi qui rêvais d'être acteur. Et j'ai ouvert la porte donc pour que la femme de Gary Cooper et Gary Cooper sortent. Et il m'a donné un billet, un pourboire. Je l'ai gardé au moins 6 mois, j'ai même osé le dépenser.
2: C'est vrai. Alors Henri, vous êtes rattrapé par la vie, hein, le service militaire en Algérie, plus de 2 ans, dont 2 mois au Maroc. Et puis à votre retour, vous retrouvez quand même La Réunion, hein, vous partez à 9 000 km de là.
3: Mes parents m'avaient dit, viens te reposer quelques mois, parce que quand on sort de 2 ans et demi de guerre, on n'est pas en bon état. Hein. Et donc je suis parti là-bas et je suis parti en bateau. Ça m'a fait faire un voyage de 27 jours grand bateau. Bon. Et donc, et puis là, à La Réunion, j'ai pu enfin respirer. Et surtout rencontrer celle qui allait devenir ma femme.
2: Et oui, parce que c'est le lieu de votre premier et unique amour, votre femme, aujourd'hui encore.
3: Oui, oui, oui, oui, oui, c'est depuis 64 ans, on n'a pas changé.
2: C'est un exploit, hein. Vous êtes, non, mais Henri, 64 ans
3: oui,
2: de mariage.
3: Bah, vous savez, c'est pas, c'est plus ça avance et plus c'est facile.
2: Parce que ça, c'est un bon conseil que vous nous donnez.
3: Oui, parce que l'amour, c'est d'abord chercher à savoir qu'est-ce que je vais pouvoir lui faire plaisir aujourd'hui.
2: Ouais.
3: C'est d'abord, et on finit par chercher l'autre, et l'autre vous cherche. Et au bout d'un moment, on s'aperçoit qu'on s'est tellement cherché qu'on est collé, qu'on peut plus s'en aller. Et alors, donc, bon, voilà, on continue comme ça, et on est bien. Surtout qu'on est bien.
2: Votre épouse, que vous rencontrez à La Réunion, elle est de Marseille.
3: Elle est de Marseille, oui.
2: Du coup, les cigales.
3: Les cigales,
2: oui. Rentre dans votre vie. Est-ce que vous vous souvenez, Henri Guibé, de ce café? C'est pas forcément celui-là.
3: Ouais. Mais
2: c'est le café.
3: Ouais.
2: Il appartenait à qui? Vous allez nous le raconter.
3: Ah, ça c'était une drôle d'histoire. À l'époque, je passais un numéro, j'avais un petit numéro de cabaret. Bouteille aussi en avait un. On avait des sketchs ensemble et puis des sketchs isolés. Et c'était mai 68. Et le soir, on prenait des nouvelles du front, sur quel pavé était pas tombé, enfin voilà. Et c'est ainsi qu'un soir, Bouteille me dit, est-ce que ça t'intéresserait qu'on se construise un théâtre à nous?
2: Café de la Gare.
3: Où on ferait ce qu'on voudrait, ce qu'on jouerait. Je dis oui, c'est bon, mais avec quel fric? Et là, Coluche était à côté, j'ai dit, on va se démerder. Alors là, si on va se démerder, d'accord, oui, pourquoi pas, j'avais rien à perdre, cela dit. Et 15 jours ou 3 semaines après, ils m'ont dit, ça y est, on a trouvé un lieu. Ils m'ont emmené passage d'Odessa, dans un espèce de local qui sentait l'huile de vidange. Et ils m'ont dit, voilà, Bouteille, on va faire la scène ici, là, on va construire des balcons, là, on va être des gradins, et puis les loges seront en bas. Ah bon, d'accord. J'ai dit, ils sont fous complètement. Et le lendemain, on était en train de faire, de construire le théâtre. On l'a appelé Café de la Gare parce que c'était à côté de la gare. C'est bon. Voilà. Et puis, 3 ans après, ça devenait trop petit. Alors, on a construit celui de la rue du Temple. Exactement avec le même système.
2: Et la suite, on la connaît, évidemment, et on va continuer de la raconter avec vous, Henri Guibé, ce Café de la Gare, dont vous êtes, rappelons-le, membre fondateur, je pense aussi à Patrick Devers, ou encore à Sota. Alors, on va aussi rejoindre Catherine Quicandon, si vous êtes d'accord, avec son rendez-vous, ici, ça entreprend. Pourquoi payer des bouteilles et des bocaux en verre, alors qu'il est possible de les réemployer? Voilà un sujet et une initiative positive, Henri. En Drôme, des producteurs, des citoyens, des entrepreneurs se sont concertés pour enrayer le gaspillage de ces contenants en verre. Écoutez le reportage de Catherine Quicandon.
4: À Chabeuil, dans la Drôme, à 10 km de Valence, ma bouteille s'appelle Reviens.
5: Hey, attends, reviens! Qu'est-ce qu'il y a? Qu'est-ce qui se passe?
6: Ce qui se passe,
4: c'est une entreprise coopérative qui propose de remettre la consigne au goût du jour, comme nous l'explique Valérie Duménis, sa directrice générale.
7: On récupère des bouteilles ou des bocaux en verre, on les lave dans notre unité de lavage, donc ils passent dans une grosse machine dans laquelle on va venir enlever l'étiquette et nettoyer l'ensemble de la bouteille intérieure-extérieure. On vérifie qu'elle est bien propre et ensuite les bouteilles sont palletisées sur plusieurs étages pour être renvoyés aux producteurs qui vont remettre leur contenant, leur liquide dedans.
4: Comme des jus de fruits, de la bière, du vin, de la confiture et tout ce que l'on a envie de mettre dedans.
8: C'est vous qui voyez.
4: Exactement, c'est vous qui voyez. En 2025, plus d'1 600 000 bouteilles ont été lavées et depuis la création, plus de 6 millions, ce qui représente une sacrée économie.
7: Depuis le début, 2500 tonnes de déchets, 2500 tonnes de CO2 aussi et plus de 5000 m3 d'eau. Et moi, j'aime bien donner en équivalent de douche, parce que ça parle un peu plus, mais ça fait 61 000 douches. Mais en 2030, on vise de laver 42 millions de bouteilles, et ça nous fera économiser 522 000 douches.
4: Ce qui ne veut pas dire qu'il faut arrêter de se laver. Merci de penser à vos proches. Ma bouteille s'appelle Reviens, oui, parce que c'est le nom de la structure, fait travailler plus d'une quinzaine de personnes en insertion et coopère avec plus de 100 producteurs et points de collecte engagés sur les territoires d'Auvergne-Rhône-Alpes et de Provence-Alpes-Côte d'Azur. Ce projet remonte à 2019 avec l'inauguration de la première unité de lavage. Celle-ci répond aux normes et aux exigences qualité des industriels, ce qui permet de remettre en circulation des contenants qui pourront être réutilisés jusqu'à 40 fois. Seules les bouteilles portant le pictogramme national du réemploi peuvent être rapportées. Un projet de consigne monétisé est prévu pour 2027. Plus d'infos sur ma-bouteille.org. Merci à Isidre Romardèche pour cette idée qui a de la bouteille. Ici, ça entreprend. Ma bouteille s'appelle Revient pour une économie circulaire du verre en Auvergne-Rhône-Alpes.
2: Eh bien, merci Catherine Quicandon. Henri Guibé, vous luttez un peu contre le gaspillage, comme ça vous faites attention.
3: Je trouve ça très très bien. De réutiliser le verre, mais il va falloir trouver aussi des livreurs de verre, parce que c'est lourd le verre. Et pour les gens âgés, ça serait bien qu'il y ait des gens qui leur amènent leur bouteille d'eau ou leur bouteille en verre à domicile.
2: Et ben, l'appel est lancé, si vous avez envie d'entreprendre, il vient de vous donner la bonne idée. En guillemets, votre invité. Il n'y a pas que Paris dans la vie, on le voit, on l'entend hein, depuis 20h, on va continuer de retracer la carrière d'Henri qui va nous emmener peut-être dans un instant à Marseille ou ailleurs. Il connaît tous les théâtres de France. On parlera de cinéma aussi, de quelques souvenirs de tournage. C'est à suivre d'ici 21h.

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16: Et chaque soir, j'ai la chance avec vous de traverser, de retracer la vie, la carrière d'une personnalité. On est tous un peu au garde à vous ce soir face à un acteur. Ben c'est vrai, face à un acteur populaire au sens noble du terme, un acteur de théâtre prolifique. Je dirais 60, voire allez, j'ose 70 ans de carrière pour Henri Guibet, votre invité avec toujours le même humour, la même envie, le même regard qui pétille. Il est votre invité ce soir jusqu'à 21h. Il était le plombier dans le Guignolo, il était boucher dans le Cabanon Rose de Jean-Pierre Mocky. Il en a interprété des rôles, je vous le dis. Plus le rôle de votre vie qui nous intéresse ce soir. Et alors pour ceux qui nous rejoignent, on a parlé du Café de la Gare, on a dit que vous étiez un des membres fondateurs, mais vous avez rencontré Viviane sur l'île de la Réunion,
17: oui.
16: Viviane qui était marseillaise. Il n'avait pas un café aussi, son père, à Marseille?
17: Ah oui, au Goud, j'avais un café.
16: Quartier
17: au Goud,
16: marseillais.
17: Oui, c'était tout à fait à l'extérieur. Goud, qui est on dirait un petit port de pêche grec du reste. Et il avait un café, restaurant qui s'appelle Square. Il avait ça, c'était joli, c'était bon, juste au bord de la mer, c'était formidable. C'est un lieu merveilleux. Puis voilà, bon.
16: Le sud, c'est une région, le sud de la France, qui, au-delà du fait que votre épouse est marseillaise, qui vous parle, vous avez peut-être vécu de belles choses, des souvenirs en particulier.
17: Oui, d'abord, tous les films que j'ai fait avec Lautner, qui se tournaient à Nice en général.
16: Alors, vous preniez du poids, il paraît, avec Lautner.
17: Sur les
16: tournages.
17: Il y avait, chez Lautner, il y avait une chose qui était extraordinaire, il y avait un assistant sur le tournage, dont le travail, l'unique travail, était de ça, organiser la soirée après la journée de tournage.
16: Plutôt sympa comme boulot.
17: Ah oui, oui. Alors, on fréquentait des restaurants extraordinaires, et je me souviens, justement, en Dordogne, on avait tourné. Là, j'ai pris 4 kilos carrément, parce que ça a été... À Sarlat. J'ai découvert le tourne-d'eau Rossini. Alors,
16: c'est la viande avec le foie gras, là.
17: Ouais, voilà. Et il y avait un autre personnage sur les films de Lautner qui était René Saint-Cyr, la maman de Georges Lautner.
16: Exact.
17: Et René Saint-Cyr a été dans les années 30 la Brigitte Bardot de son époque. C'était une très jolie femme. Et elle faisait à l'époque des films en Allemagne à Berlin. Et alors là, c'était très curieux parce qu'il y avait une histoire et dans la même mise en scène, on faisait tourner 3 ou 4 troupes différentes. Il y avait des Italiens qui faisaient la version italienne, il y avait des Français qui faisaient la version française, des Allemands qui faisaient la version allemande. Pas besoin de doubler les films, chaque pays avait sa version.
16: Ouais.
17: Et je disais souvent, mais dis-moi, René Saint-Cyr, tu t'apercevais pas dans les années 36, 37, tout ça, que les Allemands, ils avaient plus en plus de bottes aux pieds
16: Ça nous emmène où, ça, Henri Guibet? La Corse.
17: Ah!
16: Je remonte en arrière. Une de vos premières tournées au théâtre.
17: Oui. Oui, que j'ai fait avec Bouteille, du reste. On a fait le Barbier de Séville. Bouteille faisait Bartolo et moi Figaro. Oui. Alors donc, là, justement, ma femme était à Paris avec moi, dans une petite chambre que j'avais dans un sixième étage. L'eau sur le palier, enfin, tout le confort. Mais ma femme trouvait ça très romantique. Et puis, un jour, la proposition d'une tournée, c'était un mois de mai, ma femme me dit, tiens, j'aimerais bien partir avec toi. Et on est parti, là, ce mois de mai, en Corse. Et on n'a pas ramené d'argent, c'est vrai, mais on a ramené notre fils.
16: Oui, elle était enceinte. Christophe.
17: Notre fils qui s'annonçait.
16: C'est génial.
17: Alors là, bon,
16: quelle histoire. Henri, vous continuez d'ailleurs tourner, hein, je pourrais citer les vieux fourneaux, plus récemment, le Dindon, Jalil Lesper, Juste Ciel, Laurent Tirard, et cette année, je crois, les gendarmes de Stéphane Archinard. Vous avez toujours joué des rôles sympathiques. Vous n'avez jamais vraiment voulu jouer des truands ou des types méchants, ou alors un méchant dans le Retour du Grand Blanc, quoi, c'est le méchant gentil, quoi.
17: Oui, mais j'aurais adoré faire des méchants. J'aurais adoré jouer Jacques l'Éventreur, étrangler.
16: Ah oui,
17: éventrer des gens, ça m'aurait adoré. J'aurais aimé tuer. J'aurais aimé être un tueur.
16: Ah, il me dit ça avec un regard, vous qui ne le voyez pas. Inquiétant.
17: Ben oui, parce que vous savez, au cinéma, c'est formidable, on peut tout faire. Ouais. Parce que c'est pas dangereux.
16: Dites-moi, Henri, qu'est-ce qu'il avait, Robert Lamoureux, avec l'eau? Parce que les deux volets de la 7e compagnie, vous étiez toujours dans la flotte.
17: Ah oui, bah, il adorait ça.
16: On a retrouvé la 7e compagnie, vous allez pouvoir nous expliquer, c'était dans l'Eure, vers Gagny. La scène du château, il y avait de l'eau pas loin, c'était à Jouy. Le Moutier, c'était au château de Vigny, au fort de Cormeil en Parisie. Et puis il y aura même dans le clair de lune, une scène en Bretagne.
17: Oui, alors je veux dire que tout ça se tournait entre avril et mai, et c'est pas une époque où l'eau est chaude.
16: Bah non.
17: Alors, ça, on se gelait de tous les côtés. Mais il aimait bien.
16: La Bretagne, je l'ai repérée, c'était dans le port de Taouette.
17: Taouette, oui.
16: C'est ça, c'est du côté de Pléneuve-Val-André. Vous y êtes retourné dans ce port, par exemple, ou dans ces endroits-là?
17: Non. Je suis pas retourné, mais j'ai gardé un bon souvenir de là-bas. C'était très agréable. Et alors, il y avait ce chalutier sur lequel on montait.
16: À la fin du film, oui.
17: Ouais. Et le premier jour, on a tourné sur le chalut. Au bout d'une heure, tout le monde était vert. Le mal de mer.
16: Et vous aviez pris un comprimé, je crois.
17: Je prends, moi, parce que je connaissais le truc, faut prendre un comprimé, faut prendre 3 jours avant. Et le patron du bateau me dit, ça va, t'as le pied marin, toi? Je dis, oui, mais je prends des cachets. Et je dis, bah, vous aussi, vous avez pas le mal de mer, mais il dit, je prends des cachets.
16: Et Pierre Mondi, Jean Lefebvre, out.
17: Ils étaient verts. Ah, parce que vous dire qu'un chalut, quand on descend,
16: ça bouge,
17: quoi, il y a une odeur de poisson, plus une odeur de mazout, se mélange. Ah, c'est pas du guerlain, hein.
16: Il vous en a fait voir, hein, Robert Lamoureux, hein, 30 ou 40 prises sur le premier coup de manivelle, je crois, au début.
17: Oui,
16: hein.
17: La première fois. J'avais à dire pas capitaine, commandant.
16: Ouais. Ah bon, là, tous la réplique, là. Pas capitaine, commandant.
17: Et là, il m'a fait faire 33 prises. Et au bout d'un moment, j'ai dit, il me cherche ou quoi? Et m'a dit, oui, je cherche un peu.
16: Ouais.
17: Alors j'ai arrêté, j'ai dit, écoutez, Robert, tu vois, mon contrat, on le déchire, on n'en parle pas, t'inquiète pas, il n'y aura pas de procès, mais je voudrais pas que tu fasses jouer un comédien qui te...

0: Henri Guibet, quand les températures grimpent, et on l'a vécu cet été, les personnes âgées sont parmi, on le sait, les plus vulnérables. Dans les EHPAD, la question du rafraîchissement devient aujourd'hui plus que jamais un véritable sujet de société. On en a beaucoup parlé dans l'actualité cet été. Alors face aux besoins en climatiseurs, pour l'été prochain, il faut l'anticiper, des initiatives, vous allez l'entendre, parfois étonnantes, ont vu le jour, comme par exemple en Auvergne, où je vous emmène à l'instant, avec Robin Bernot, aux côtés de Noémie Guillotin.
1: Dans l'Allier, à Montluçon plus précisément, une entreprise a lancé une cagnotte en ligne pour financer des climatiseurs dans les EHPAD.
2: Je pense que c'est très bien, parce que plus on vieillit, plus on souffre de la chaleur.
1: Il s'agit de l'entreprise Mendes, qui connaît plutôt bien le sujet, puisqu'ils sont chauffagistes et installateurs de clim à Montluçon. Cette idée d'ouvrir une cagnotte en ligne, ils l'ont eu après plusieurs appels reçus cet été, comme l'explique Alexandra Lopito, assistante commerciale chez Mendes, jointe par Noémie Guillotin.
3: On s'est rendu compte que ce soit dans le privé ou dans le public, non, les EHPAD ne sont pas encore climatisés correctement. Les résidents sont dans des chambres qui sont à plus de 30 degrés. Et on s'est dit qu'en lançant une cagnotte solidaire, ben peut-être que si tout le monde mettait 2, 3, 4, 5 euros, et ben ça nous permettrait de pouvoir mettre, même si c'est que dans une pièce, hein, une climatisation supplémentaire dans les EHPAD. Et les établissements n'auront rien à débourser. C'est vraiment un cadeau qui va être fait aux établissements.
1: Depuis son lancement cet été, la cagnotte a dépassé les 3000 euros. Alors ici en Auvergne, ça semble marcher. Mais vous, qu'en pensez-vous? Alors, on va entendre pas mal d'avis assez différents. On va commencer avec Fleur, qui, elle, est assez séduite par la démarche.
4: Et moi, je trouve que c'est vraiment une super idée, parce qu'on pense pas trop aux personnes âgées. Elles ont beaucoup souffert cet été. Et donc, voilà, je trouve ça super qu'on fasse des choses pour les personnes âgées.
1: Quelques mètres plus loin, après avoir discuté avec Fleur, je prends le temps d'en parler avec Francine.
5: Moi, je trouve que c'est très bien. Celui qui peut mettre dans la cagnotte et aider les autres, c'est super.
1: Est-ce que ça vous embête pas un peu que ce soit une entreprise qui soit obligée de créer une cagnotte pour qu'on prenne soin de nos aînés?
5: Oui et non. Après, c'est difficile pour tout le monde, la vie. Donc, tout le monde n'est pas apte à penser aux autres. Donc, autant que quelqu'un lance l'idée, oui.
1: Des citoyens qui se cotisent et remplissent une cagnotte pour permettre à nos anciens de pouvoir rester au frais. Pour certains, ça passe, vous venez de l'entendre. Mais alors, pour Sylvain, pas du tout.
6: Je trouve ça scandaleux qu'on soit obligé d'arriver à une cagnotte pour financer des climatiseurs, alors que les EHPAD, on va en prendre soin et ce sera à l'État de le faire.
1: L'État a, pour sa part, annoncé fin juin 2026 que le fonds de 100 millions d'euros dédié à l'amélioration de la qualité dans les EHPAD serait mobilisé en priorité pour financer des équipements de rafraîchissement afin de mieux protéger les résidents lors des fortes chaleurs.
0: Hey, je salue amicalement l'équipe d'ici Pays d'Auvergne. Vous avez souffert de la canicule, Henri Guibet, cet été?
7: Ah, un petit peu, oui, quand même. Moi, dans ma maison, j'ai une maison qui est relativement fraîche, ouais. Mais il y a quand même, disons que j'avais une différence de 10, à peu près 10 degrés entre un coin précis de la maison et, mais bon, mon grenier, par exemple, qui est mon bureau dans lequel je travaille, je pouvais pas y aller, c'était impossible. Ouais. Alors tout le monde a souffert. Hein. À un moment, j'ai essayé de regarder des films d'horreur en me disant les sueurs froides, ça va peut-être me rafraîchir. Mais non, ça faisait rien du tout. Je me suis tapé tous les Dracula. Mais...
0: vous auriez rêvé d'interpréter, vous nous l'avez dit. Henri Guibet, son sourire et voilà, et sa gentillesse, on dirait un gosse. Et j'adore. Henri Guibet est avec nous. Vous avez ce joli regard et vous allez rester encore quelques minutes jusqu'à 21h pour continuer ce voyage dans votre carte personnelle, dans votre France. Henri Guibet est avec nous ce soir sur Ici.

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2: Il a tellement de souvenirs avec des comédiens comme Jean-Pierre Marielle, Jean Lefebvre, Michel Galabru. Il connaît tous les théâtres de France, tous les bons restaurants de France aussi. Ce sont les lieux qui ont marqué sa vie. Les lieux, c'est comme des parfums qui nous reviennent immédiatement. Et lui, c'est Henri Guibé qui est votre invité ce soir, membre fondateur, on en a parlé tout à l'heure, du Café de la Gare à Paris. Il a travaillé au TNP avec Jean Villard et a bientôt 90 ans. Il continue de tourner et sa voix encore cet été n'était autre que celle de Rex dans Toy Story.
3: Je suis Buzz l'éclair. Je viens en paix.
4: Je suis tellement content que tu ne sois pas un dinosaure.
3: Vraiment.
2: C'est vous, ça, Henri. Vous avez fait tous les Toy Story, d'ailleurs, c'est le 6e, je crois.
5: Hein, oui, ça fait, le premier, on l'a fait il y a 30 ans. Il y a 30 ans.
2: Ben là, avec Richard Darbois, là, hein, dans le rôle de Buzz l'éclair.
5: Ben oui, qui a aussi la voix de.
2: Enfin, oh, ben, la voix de tout le monde, soit Harrison Ford.
5: C'était. Oui, Harrison Ford, entre autres. Et c'est lui qui m'a mis le. Pied à l'étrier, la synchro. On faisait une synchro où c'était des monstres préhistoriques, où je faisais déjà une sorte de T-Rex comme ça. C'est lui qui m'a. J'avais fait un petit peu de doublage avant, je m'étais doublé surtout dans les films que j'avais fait. Et ben, il m'a tenu par le bras parce que.
2: Fallait... Ouais. C'est drôle à faire.
5: Ah, ça, j'adore
2: c'est génial.
5: Ça. J'adore ça parce que, en plus de ça, quand je vois l'exploit de certains doubleurs, par exemple, l'acteur qui double Al Pacino. Quand on voit Al Pacino en version originale et là, on dit quoi, c'est le même. Et il s'appelle Luchini.
2: Ouais. C'est, faut être dans le souffle du comédien qu'on
5: joue. Il faut être dans son regard.
2: Ouais.
5: Faut être dans son regard et faut parce que chaque langue a une musique. La musique anglaise n'est pas la même que la musique française au point de vue langue. Et faut arriver à trouver une intonation qui corresponde à ça. Ouais. Il y a de très bons comédiens en synchro, hein. c'est des jongleurs.
2: Un métier qui est aussi un peu menacé avec l'IA, donc il faut y faire très attention à ce métier-là.
5: Justement, on est en train de se battre du côté de Dami, tout ça. Mais cela dit, je vais vous dire, l'intelligence artificielle ne vaut que ce que valent les mains qui s'en servent. Mais ce qu'il faut faire, c'est pas voler le talent des autres. Il faut savoir, il y a une honnêteté, une espèce une éthique à avoir.
2: À adopter, ouais. Je vous donne quelques lieux comme ça, Henri Guibé, puisqu'on s'est baladé, des lieux, je sais, qui vous ont marqué. Vous pouvez me dire un mot sur chaque Jean Lépin.
5: Ah, Jean Lépin, oui. Ah, ben, Jean Lépin, c'est les premières vacances qu'on se payait avec ma femme.
2: Bien.
5: Alors, on avait loué une fois un appartement, puis une autre fois une petite maison à côté de Jean Lépin. Et oui, c'était les vacances plage.
2: La Normandie?
5: La Normandie, ouais, après, par beaucoup plus tard avec ma femme, on louait un petit appartement, à Trouville. Et on avait, même avec mon petit-fils, là, même, on avait, à Trouville, on avait loué une petite maison qui tenait juste sur la mer. C'était sympa, ça. C'était des oublie-tout.
2: Des oublie-tout?
5: Oui, on se fout du reste.
2: Ah,
5: on
2: est en vacances, c'est marrant comme
5: on oublie tout.
2: C'est drôle, ça. Alors, je vais un tout petit peu plus haut, Henri. Je sais que vous êtes nostalgique des corons.
5: Et j'aime beaucoup le Nord. J'aime beaucoup le Nord, j'aime les maisons du Nord. Il y a de très belles maisons dans le Nord. Il y a cette nostalgie. J'ai pas la nostalgie des corons, mais
2: Lille, Roubaix.
5: Oui. D'abord, c'est où il y a des gens chaleureux. Et puis, il y a une espèce de vie. Il y a ces gens du Nord qui sont des gens qui viennent de partout. Ça vient des pays du Nord, ça vient du pays de l'Est. Et là, il y a un mélange qui a été les mines, qu'ont mélangé tous ces gens-là. C'est des gens qui parlent et qui ont un passé avec eux, un passé héréditaire et bien souvent un passé de souffrance. Je comprends pourquoi Zola a écrit sur les mines, parce que on retrouve ça. Il y a des traces quand on voit là-dedans, quand on dit on est chez Zola.
2: Je pense que l'équipe d'ici Nord et tous les gens qui sont du Nord et qui vivent ailleurs que dans le Nord aujourd'hui seront sensibles à ce que vous dites. Henri Guibé, aujourd'hui vous vivez à Bourré-sur-Juine. C'est comme ça qu'on prononce l'endroit où vous vivez.
5: Bourré-sur-Juine. Les habitants ne s'appellent pas les alcooliques. Hein.
2: Non, comment ils s'appellent?
5: Les bourréciens.
2: Les bourréciens. Alors ça, c'est en Essonne. 2000 habitants, j'ai vérifié. Donc, certaines quiétudes.
5: Oui, non, c'est très calme.
2: De vivre.
5: C'est très calme, c'est silencieux. Et puis... on connaît son voisin, ses voisins, on discute, tout ça. Bon, j'ai un figuier, alors j'en ai des figues à tous les voisins, on tourne là, eux nous donnent de temps en temps du raisin, chacun nous donne un petit peu de son truc. C'est agréable pour ça.
2: Est-ce que c'est sur ces routes d'Essonne que vous sillonnez justement le bitume avec votre fils Christophe, où vous faites des vidéos sur YouTube, vous racontez, il vous pose des questions sur votre vie, c'est génial.
5: Oui. Alors, mais maintenant, il va falloir que je commence à lui poser des questions, parce qu'il ne me répond jamais quand je lui pose des questions.
2: Et qu'est-ce que je trouve qu'au niveau de la transmission, c'est super de vivre ce moment avec son fils.
5: Oui, avec mon fils, on a toujours eu des... Il m'engueule souvent pour des tas de choses qui n'ont aucun intérêt. Du reste, je vais faire un truc. Il y a un gars qui... T'as parlé à ton agent ? Non, vois ton agent. Et lui, par exemple, il dit, on va faire des trucs ensemble. On n'a pas parlé à l'agent du tout.
2: On l'embrasse, Christophe, hein, qui écoute sans doute.
5: Hein. Alors bon, on a beaucoup de complicité l'un et l'autre. Hein. Et puis bon, on a notre, il m'a donné un petit fils adorable. Alors je peux tout lui pardonner.
2: Henri Guibé, votre invité. J'ai une question de François sur ici.fr. C'était où la scène de la voiture avec Louis de Funès? Vous l'avez tourné où?
5: That is a question.
2: Yes. Dans un studio à Boulogne-Billancourt ou vraiment sur la route?
5: Alors, on en a fait une partie sur la route, le plus gros. Et après, on a refait tous les détails en studio parce qu'il y a des plans comme ça, de face et tout ça. Donc,
2: La rue des Rosiers n'existait pas dans le film. Elle a été reconstituée.
5: À Saint-Denis, on l'était refaite à Saint-Denis. Dans un quartier, on dit en distribution, en destruction. Et le cinéma, on peut rien. C'est vrai, parce que souvent, il y a des gens de la rue des Rosiers qui disent, vous avez tourné ça quel jour? Moi, j'ai toujours...
2: Ce n'est pas, oui, bah oui. De toute façon, vous l'avez déjà dit, vous prenez absolument pas conscience quand vous tournez cette scène avec Louis de Funès, que, 60 ans plus tard, je vous en parle et que tout le monde vous en parle tous les jours.
5: Exactement. Vous savez, quand j'étais jeune et que j'espérais, il y avait un film drôle de drame. Et dans cette scène, dans ce film, il y a une scène entre Michel Simon et Louis Jouvet, où il dit bizarre. Vous avez dit bizarre? Oui. Comme c'est bizarre. Je me disais, avoir une scène comme ça dans sa vie, c'est formidable. Ouais. Et je ne me rendais pas compte, quand je tournais Vous êtes juif, que c'était, que ça allait être une scène comme ça.
2: Et vous avez eu de bons rapports aussi avec Louis de Funès, qui, à pas chercher ce que vous tourniez le dos, comme on le disait souvent, qui vous a mis face.
5: Moi, je trouve un grand professionnel et un homme très, très gentil. Puis en plus de ça, je savais qu'il avait tourné avec Sacha Guitry, avec Louis Jouvet, il connaissait tout un monde. J'ai pu lui demander de me parler de tout ça et c'était très agréable parce que, c'était... Un grand pro.
2: Henri Guibé, vous avez donné beaucoup et vous continuez à le faire dans toute la France, à travers les rires, au théâtre, à travers le cinéma, et la France vous l'a rendu, déjà de par ses applaudissements, mais on va dire plus officiellement, plus de façon républicaine. Vous êtes chevalier de la Légion d'honneur depuis 2023.
5: Ah oui.
2: Qu'est-ce que ça représente?
5: C'est la première fois de ma vie que je me suis fait épingler.
2: C'est une bonne épingle, hein, pour le coup. Voilà. Ça va.
5: Alors, c'est mon fils qui m'a annoncé ça, parce qu'il l'avait vu par Internet. Moi, je ne savais pas. Et je ne savais pas quelle réaction avoir, parce que, à vrai dire, la Légion d'honneur, pour moi, c'était pas un truc qui me chiffonnait beaucoup. Et puis, après, j'ai pensé à ma maman. Et j'ai pensé qu'elle aurait été très, très fière de ça. Alors, j'ai été. Et j'ai demandé que ça soit un comédien qui me la remette. Et que ça soit dans un théâtre.
2: C'était où, du coup?
5: Au Café de la Gare, théâtre que j'avais formé. Et j'ai demandé, Francis Perrin qui me l'a remis, et il m'a piqué le coup. Le sauvage. Et voilà, je voulais que ça soit fait comme ça, je voulais pas que ça soit un truc dont tout le monde parle, je voulais que ça soit reste intime avec que des copains à moi. Et donc, on m'a mis ça, et... c'est un petit ruban rouge. Et c'est très curieux parce que quand j'ai vu que quand même j'ai appris que Chirac l'avait remis à Poutine, ça m'a quand même...
2: Oui, vous êtes questionné.
5: Alors des fois je me dis c'est bien, mais parfois je me dis c'est... C'est appartenir à une légion dont on ne partage pas le sens de l'honneur de certains de ses membres, ça fait bizarre. Mais je crois qu'elle la retire à certains, heureusement.
2: Oui. Je vous confirme, mais ils ne vont pas vous la retirer. Henri, on s'est beaucoup promené dans votre vie. Vous écrivez encore des chansons, vous écrivez encore des pièces de théâtre, vous faites plein de choses. Et je vous souhaite encore 10, 15, 20 ans, même plus. Qu'est-ce que vous voulez garder? Qu'est-ce que vous voulez qu'on garde de vous, Henri? Qu'est-ce que vous voulez, après, qu'on garde de ce que vous avez été, de votre carrière, de ce que vous avez donné, de ce que vous avez offert?
5: Vous savez, il y a des généraux qui sauvent la France, on se sauve d'eux pendant très longtemps. Un comédien, il n'est qu'un passage de bonne humeur parmi les gens. Et un comédien qui disparaît, il y en a 10 qui le remplacent. Donc, on n'est que des passages.
2: Ouais, mais il y a des passeurs dont on se souvient.
5: Oui. Mais bon, regardez, si je demande par exemple à un jeune maintenant qui était Louis Jouvet, il ne sait plus. Il ne sait pas.
2: Moi je sais, je ne suis plus si jeune, vous allez me dire.
5: Mais, bon. Voilà, mais bon, qui était Harry Bord, ils ne savent pas. Alors donc, faut considérer qu'on est ça, c'est un souffle.
2: Merci pour ce souffle. Continuez de souffler longtemps, Henri Guibé. J'étais très heureux que vous partagiez une heure avec nous pour ce beau voyage au cœur de votre vie. C'est un survol, hein, parce qu'on aurait pu y passer plusieurs chapitres. Merci d'être venu en tous les cas, très sincèrement à vous.
5: Eh ben moi aussi, ça m'a fait plaisir.
2: À très bientôt et plein de beaux projets pour Henri Guibé à retrouver sur ici.fr. Il n'y a pas que Paris dans la vie. Reviens avec plaisir demain. Salut.

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2: Salut à toutes, salut à tous et bienvenue dans Décibel. J'espère que votre jeudi s'est passé comme dans un rêve. Et puis si c'était un petit peu compliqué, bah voilà, dites-vous que la journée est bientôt terminée et que s'ouvre sous vos yeux et vos oreilles ébahies une heure d'actualité musicale dans laquelle nous allons recevoir l'excellent Gaëtan Roussel. Vous le connaissez comme chanteur de Louise Attaque, mais aussi comme artiste solo à succès. Il avait eu une victoire de la musique pour ce banger. Gaëtan Roussel sort la réédition de son dernier album en date, le joli Marjolaine. Une réédition augmentée de 6 nouvelles chansons, dont un duo avec Amel Bent. On va pouvoir en parler avec lui, puisqu'il est l'invité ce soir de Décibel. Gaëtan Roussel qui vous offre la version dédicacée de son album Marjolaine tout à l'heure au Blind Test. Alors si vous avez envie de jouer avec nous, il est temps d'appeler Yanis au standard 0810 055 056. Également au programme de Décibel ce soir, l'anniversaire du guitariste d'Aerosmith, un blind test, oui je vous ai pas donné le thème, autour de l'année 1991. Et puis la bonne nouvelle du jour, le retour de Manu Chao qui vraiment se précise, non pas un madame ni deux, mais 3 concerts annoncés en région parisienne, toujours au même endroit, une petite salle tout près de Paris à Vitry-sur-Seine qui s'appelle le Kilowatt. Il y jouera Manu Chao le 10 octobre, le 15 octobre et le 13 octobre. Oui, je vous les ai donnés dans le désordre, mais enfin, vous m'avez compris. Le 10, le 13, le 15 octobre, 3 concerts de Manu Chao en région parisienne dans des petites salles. On adorerait qu'il le fasse un petit peu partout en France, pourquoi pas, pour célébrer, l'amour que nous partageons avec lui, notamment depuis les succès de la Mano Negra et de son album solo Clandestino 1998. Oui, on a gagné la Coupe du Monde, mais Manu Chao, lui, il a vendu 2 millions d'albums en France. Clandestino.

0: Je viens de vérifier la capacité d'accueil de public de ce lieu hein, en région parisienne. Le Kilowatt où Manu Chao va donner 3 concerts en octobre, c'est 1000 places. Voilà, donc les 3000 Lénards qui ont eu leur ticket, profitez-en bien. Et toutes les petites salles de France et de Navarre, je vous encourage à contacter l'équipe de Manu Chao. Visiblement, en ce moment, il a très envie de jouer dans des espaces intimes. Sois le bienvenu, Manu. Il y a 6 places dans mon studio, tu viens quand tu veux.
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0: Notre coup de cœur du jour, grâce au label Modulor, bravo à eux d'avoir repéré ce talent, un garçon qui s'appelle Thomas Schmal, un garçon qui regarde le monde dans lequel on vit, parfois un petit peu moche, hein, vous savez, les villes en béton, les autoroutes, les usines, etc. Et lui, il y trouve de la beauté et il en fait des chansons. Autoroute, d'ailleurs, c'est le nom de la chanson qu'on va écouter maintenant. Gros, gros coup de cœur pour Décibel. C'est son 3e single à Thomas Schmal. Il sortira la semaine prochaine son premier EP. Autoroute, Thomas Schmal, grand, grand coup de cœur de Décibel. On n'est pas les premiers, hein. Il a été aussi repéré par les Inouïs du Printemps de Bourges.

lui, c'est vraiment mon coup de cœur de cette rentrée. Thomas Schmall, pour que vous le trouviez sur les réseaux et compagnie, c'est S-C-H-M-A-H-L, Thomas Schmall. La chanson que vous entendez, on a vraiment l'impression d'être sur la route avec lui, il s'appelle Autoroute. Et son premier EP documentaire sortira la semaine prochaine, le 17 septembre. Thomas Schmall, franchement, le mec est très très fort parce qu'il nous fait vivre l'expérience d'être en voiture avec lui quand même sur cette chanson. Si vous partez en road trip, tentez-la. Et puis après, voilà, vous nous direz comment ça s'est passé. Allez, dans la suite de Décibel, c'est l'arrivée d'un garçon que l'on aime depuis Louise Attaque, 1997, les amis. C'est une affaire qui roule, hein. Bientôt 30 ans d'amour avec Gaëtan Roussel qui vient nous voir pour la réédition de son album Marjolaine. Et c'est...

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1: Et c'est Gaëtan Roussel qui fait l'actualité musicale. Bonsoir Gaëtan.
2: Bonsoir.
1: J'aime bien quand je vous vois là comme ça, je me dis ça y est, c'est vraiment la rentrée des classes.
2: Ouais, c'est gentil, moi c'est toujours un bonheur de vous rendre visite.
1: Merci.
2: Très sincèrement.
1: L'album Marjolaine est disponible depuis quelques mois.

0: Marjolaine, dernier album solo donc de Gaëtan Roussel. À chaque fois on précise solo parce que Gaëtan c'est aussi Louise Attaque, puis c'est aussi parfois on vous reçoit parce que il y a un album de duo, parce que vous êtes producteur, enfin voilà, il y a plein de choses, même pour la télé, on en parlera tout à l'heure. Là c'est Marjolaine avec une réédition.
1: Tout à fait.
0: Alors ça c'est devenu comme une tradition hein, les rééditions d'albums. Quelques mois plus tard avec de nouvelles chansons, est-ce que ce sont des chansons que vous aviez déjà en tête au moment de la sortie de Marjolaine, ou c'est des chansons qui sont nées entre-temps ?
1: Une, pour être tout à fait transparent avec vous, ouais. Une était déjà avec moi et finalement n'a pas trouvé sa place dans la version première de Marjolaine. Ouais. C'est celle qui s'appelle Déjà passé, et tout le reste a été écrit pour la réédition. Une manière de se rappeler aux bons souvenirs des auditrices et auditeurs qui veulent bien tendre l'oreille.
0: Et à la fois, je me dis, ça doit être chouette cette nouvelle tradition pour les artistes. Alors, ça rajoute une pression parce qu'en fait, on sort pas juste un album. On sort un album en se disant, mais attention, d'ici 6 mois, faut quand même qu'il y ait une réédition, parce que maintenant, vraiment, tous les gros albums ont droit à leur réédition. Vrai. Mais d'un autre côté, je connais l'angoisse de certains artistes, certaines, qui se disent « Oh là là, mon Dieu, ça y est, c'est fini, c'est figé, mon album est fini, il est sorti, je ne peux plus rien faire. » Bah, avec la réédition, on peut quand même faire encore un peu.
1: C'est vrai que arrêter quelque chose ou décider que ça y est, c'est terminé, c'est toujours un petit peu délicat, et je peux comprendre ce que vous dites. Donc c'est vrai qu'il y a cette petite soupape qui existe, qui existe maintenant. Moi, je le vois comme une manière de raconter l'histoire en deux temps, mais à un moment donné quand même, ce qui est bien, c'est de pouvoir passer à autre chose. Mais cette idée de réédition et de deux temps qui existe, et vous avez raison, qui est complètement répandue maintenant, elle est agréable. On peut aller peut-être un peu plus loin. Mmh. Je me dis, moi, j'ai travaillé avec les mêmes producteurs, je vous l'avais raconté la dernière fois, 3 producteurs, j'ai retravaillé avec les mêmes. J'en ai profité pour aller toquer à la porte de 2 personnes, histoire de faire des duos et de rencontrer des gens que je ne connaissais pas à ce moment-là. Donc j'ai essayé de continuer, de pousser un peu plus loin l'histoire que j'essaie de raconter.
0: Mais ça, c'est intéressant. C'est-à-dire, c'est pas une nouvelle histoire, c'est continuer l'histoire. Et par exemple, dans l'histoire de Marjolaine, il y avait effectivement des rencontres. Il y avait un duo avec Bernard Lavillier, Lové.

0: justement dans la suite de Marjolaine, dans la réédition de Marjolaine. Il y a un duo avec Widad, on en écoutera quelques mesures tout à l'heure, mais il y a un duo événement dont le clip en plus est sorti aujourd'hui.
1: Exactement.
0: Avec Amel Bent. Alors, on adore Amel. Chaque fois qu'elle fait quelque chose, elle vient dans l'émission.
1: Donc,
0: Et bah justement, on découvre, mais c'était déjà le cas, de toute façon, même avec les sonorités de Marjolaine et tout, on vous découvre, Gaëtan, en fait, super fan de musique urbaine, de R&B. C'est pas forcément un style de musique auquel on vous associerait.
1: Tout à fait.
0: Donc, c'est un duo naturel avec Amel ou c'est quelque chose de nouveau pour vous aussi?
1: C'est les deux, je dirais. Ça va être nouveau, peut-être, dans la manière d'appréhender la musique, en essayant d'aller, encore une fois, du mieux que je peux, et très bien accompagné avec Amel et sur ce titre-là, Marceau, à la co-composition et à la production, pour aller musicalement quelque part, humainement, complètement naturel. Moi, j'ai rencontré Amel à travers ma participation à la troupe des Enfoirés, et ça a été très simple, très rapidement, même si on a deux parcours, je ne sais pas comment on peut appeler ça.
0: Oui, mais vous êtes taillé dans le même bois.
1: Et ça a été immédiat.
0: Immédiat. Vous avez la même générosité, vous adorez le partage, et puis je pense que vous avez chacun aussi une signature vocale tellement forte, tellement identifiée. Vous n'avez pas peur des duos?
1: Non, en tout
0: vous
1: cas.
0: Non, elle non plus.
1: Elle, je suis sûr que non. Et moi, j'essaye de ne pas en avoir peur non plus. Ouais. Et puis, moi, c'est une manière aussi de continuer ma quête dont je vous ai déjà parlé. Ça s'appelle l'éclectisme. Ouais. C'est aller au contact des autres et apprendre à chaque fois. Et je redirai ça jusqu'à tant que je continuerai à rencontrer d'autres personnes, à croiser d'autres univers, moi je m'enrichis. Et le mien s'enrichit, donc je crois à ça. Et avec Amel, c'était flagrant et on a essayé de faire une belle balade, et j'espère une belle grande chanson d'amour, livrée. Elle a une voix magnifique et du coup elle va à des endroits où moi je ne peux pas aller. De fait, on a une signature vocale un peu différente. On a le droit tout d'un coup à un refrain qui s'envole que je ne pourrais pas porter tout seul. Et elle le porte à merveille, donc on est allé au bout de cette idée-là. Elle a été super, à partir du moment où on s'est rencontrés, je lui ai dit ça serait vraiment super qu'on chante ça, elle m'a dit mais ça serait super, je lui ai envoyé une chanson, et elle a répondu dans les minutes qu'on suivit, et je me rappelle toute ma vie, elle m'a dit c'est un grand oui, et ça m'a beaucoup touché, et ça, voilà, donc coucou Amel, merci mille fois.
0: Coucou Amel, bisous et merci à tous les deux, Gaëtan Roussel et Amel Bent. Ce monde a besoin de chansons d'amour. Et comme ça, en est une qui va vous enchanter. Elle est sur la réédition de Marjolaine, l'album de Gaëtan Roussel.

0: Amel Bent est invitée sur la réédition de l'album de Gaëtan Roussel, Marjolaine, l'édition Deluxe, qui est disponible comme ça. Et vous étiez tellement heureux de travailler ensemble que vous en avez fait un clip.
1: Oui, voilà, tout à fait.
0: Qui sort aujourd'hui. J'ai déjà posé la question à d'autres artistes, mais je suis très intéressée d'avoir votre réponse, Gaëtan Roussel, justement autour des clips. On dit aujourd'hui, et c'est vrai qu'il y a moins de sous dans la musique, un clip ça coûte beaucoup d'argent. Certains artistes font plutôt le choix de faire sponsoriser des posts Instagram, des petites capsules de 20-30 secondes. D'autres disent, non, moi je tiens au clip. À quel point vous tenez au clip?
1: Déjà, je pense qu'il faut avoir des bonnes idées, et on peut avoir de plus en plus des bonnes idées à pas si cher que ça, oui, sans doute. Et il y a des gens dont c'est le métier et qui travaillent dans ce sens-là. Et il y a toute une chaîne de travail, ouais, entre d'abord, pour commencer, le management, la maison de disques, puis les gens qu'on sollicite dont c'est le métier de faire de l'image. Moi, je pense qu'il faut travailler avec de l'image qui vous représente et qui vous ressemble, pardon. Oui. Donc moi, je serais toujours heureux de faire des clips parce que à travers le clip, on peut montrer un moment, une idée, on peut aller un peu plus loin. L'idée de ce clip-là sur deux escalators qui ne vont jamais dans le même sens, moi, elle m'a parlé tout de suite.
0: Ça tient,
1: ça tient dans une ligne. Je m'avancerai pas sur les budgets pour pas dire de bêtises, mais par contre, je sais que c'est important d'avoir ce clip-là, même si après, il passera sans doute dans les réseaux de télé, mais il va aussi passer dans les réseaux sociaux.
0: Oui.
1: Et c'est pas pour autant qu'on peut pas le sponsoriser. D'ailleurs, ce petit poste
0: aussi. Oui, bien sûr.
1: Donc moi je trouve que quand on a la chance de pouvoir faire de l'image qui vous ressemble, et pour ça faut qu'elle soit travaillée, c'est du travail l'image. Je suis pour, et je suis chanceux parce que là j'ai pu en faire un clip, donc j'en suis très heureux pour le coup.
0: Tant qu'on est dans l'image, parlons de votre carrière d'animateur à la télé. Gaëtan Roussel, j'adore cette émission Abers Road. Mm-hmm. Comme son nom l'indique, hein, pour les bretonnisants ou les fans du coin, se passait donc dans les Abers, qui était une région magnifique de Bretagne.
1: Très bien, oui, tout
0: voilà.
1: à fait.
0: Vous y avez reçu des artistes très attachés à ce territoire, Renan Luce, Jane Birkin, on a beaucoup revu cette émission après le départ de Jane, Raphaël, Nolwenn Leroy, Hervé, Yael, Miossec, Dominique A, Nicolas Perrac, enfin voilà, plein de gens super, Alan Stivell.
1: Oui, tout à fait.
0: Voilà, quitte à aller en Bretagne. Et là, vous sortez de la Bretagne avec la nouvelle saison de cette émission à Abers Road, donc c'est toujours sur France Télé. Vous partez faire un tour avec Claudio Capeo en Alsace.
1: En Alsace, exactement, voilà. Vous avez tout compris.
0: Ben l'Oncle Soul.
1: Ben l'Oncle Soul, c'est autour de Tours, de la Loire, là où il a habité beaucoup, et de là où est parti son travail, son nœud papillon, tout ça.
0: Oui.
1: Il y a des petites promenades là où il a acheté ses premiers chapeaux et tout ça. Donc, autour de Tours et la ville de Tours.
0: Et puis, Alain Chamfort, avec qui tout le monde veut partir en week-end, ben c'est Gaëtan Roussel qui va y aller. Il vous emmène où, Alain Chamfort?
1: Il m'emmène vers plutôt presque la Bretagne, la Normandie.
0: Ouais.
1: Voilà, on va dire que c'est la Normandie, lui. Mais c'est un bonheur de faire cette émission pour plein de raisons. Cette émission, au départ, c'est une idée de Gérard Pont, qui est un producteur de concerts et de plein d'autres choses et de télé, qui est brestois et qui a eu cette idée, qui a trouvé le nom, qui a trouvé le concept. Le concept, il est de se promener, c'est comme un portrait à la fois de territoire et de personne. Donc on l'a fait beaucoup en Bretagne, c'est parti de là, vous l'avez rappelé, ça partait des Abers. Et puis maintenant, on est, entre guillemets, hors les murs, hors Bretagne. Et moi, j'aime bien parce que on est dans, le principe est d'être dans un van, c'est propice à discuter, ouais. La route est propice à se confier, à discuter, on voit pas vraiment les caméras. Il y a un vrai champ libre pour travailler sur cette émission. Il y a un concept, mais on a le droit de se promener autour. On finit toujours par un peu de musique. Donc voilà, c'est bienveillant, j'ose le mot, même si on l'utilise à tout va. C'est
0: là,
1: bienveillant,
0: là, c'est
1: sincèrement.
0: Vrai pour le coup.
1: Voilà. Et voilà, donc c'est un bonheur de voir cette émission, d'essayer de m'intéresser aux autres, de leur poser des questions. J'aime bien cette idée-là.
0: Abers Road, les artistes parlent aux artistes. Et croyez-moi, c'est hyper agréable.
1: C'est gentil, ça, je suis heureux que ça vous plaise.
0: Et c'est sur France.tv. Les amis, on est avec Gaëtan Roussel et la réédition de son album Marjolaine. À tout de suite.

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0: Stéphanie Hackett, Amour charnel, un coup de cœur ici au Auxerre. 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
1: Et l'actualité musicale du jour, c'est Gaëtan Roussel avec la réédition de son album Marjolaine et aussi une jolie tournée. Ah, ça commence le 31 octobre, pas d'Halloween, donc, ou alors peut-être un concert déguisé, je ne sais pas. 31 octobre.
2: Ne me donnez pas des idées.
1: Ah, ce serait dingue, en plus on est capable. Donc les docks du Havre le 31 octobre, et puis ensuite donc tout le mois de novembre, Nantes, Bordeaux, Toulouse, Metz, Lille, Caen, Brest, Rennes, ensuite au mois de décembre, concert Noël, Lyon, Clermont, et puis ensuite 2027, ça continue évidemment, mais comme souvent les tournées de Gaëtan Roussel, on sait quand ça commence, et puis après, hein, voilà. Nantes, Brest, Angers, le Zénith de Paris, notez bien les amis, le 25 février 2027, et quand je vous dis notez bien, en vrai j'ai envie de vous dire, surtout dépêchez-vous de réserver, parce que tout ça se remplit très vite. Gaëtan, on se connaît depuis longtemps, il y a une nouvelle petite tradition dans Décibel, c'est le questionnaire des choix cornéliens.
2: Ouh là là.
1: Oui, il faut choisir. On commence tout doux, et puis après on verra où ça nous mène.
2: D'accord.
1: Gaëtan, vous préférez une session acoustique ou un concert symphonique ?
2: Je vais prendre symphonique, j'ai jamais fait.
1: Ah, c'est vrai, je préfère,
2: mais de fait, j'aimerais bien le vivre. J'ai vécu des enregistrements avec des cordes, mais symphonique, non. Et des moments, des sessions acoustiques, j'en ai vécu beaucoup. Et j'adore ça, c'est ma colonne vertébrale. Donc, par curiosité et avec grande envie, symphonique.
1: Très bien, on est au bon endroit. Je vous rappelle qu'à la Maison de la Radio et de la Musique,
2: exactement.
1: Radio France, non pas un, mais deux orchestres et un auditorium.
2: Ah, est-ce qu'il n'y en aurait pas un de libre, s'il vous plaît.
1: L'appel est lancé, très bien. Puisqu'on est dans les plantes aromatiques, hein, je rappelle que marjolaine, c'est aussi une plante aromatique, en plus d'être un très joli prénom féminin. Je voulais savoir, en votre âme et conscience, Gaëtan Roussel, vous êtes pour ou contre la coriandre ?
2: Ah, moi je suis pour, mais je ne sais pas si on peut être pour ou contre. Je crois que c'est lié à
1: un gène.
2: Et donc en fait, on peut ou pas y aller. Il y en a qui trouvent ça très bon, d'autres qui trouvent qu'on mange du savon, si
1: c'est
2: j'ai
1: ça.
2: Bien compris.
1: Oui, c'est la génétique qui nous fait sentir la coriandre comme du savon.
2: Alors moi, non. Moi, je suis pro.
1: Pro coriandre.
2: En tout cas, je l'accepte avec bonheur et je trouve ça très bon. Même si je trouve que ça peut vampiriser un petit peu. Attention à ne pas en mettre trop.
1: C'est bien, un artiste engagé pro-coriandre dans Décibel. Vous préférez que une de vos chansons, soit une trend TikTok ou choisie pour être la musique d'une pub ?
2: Ouh, je sais pas. Alors à ce jour, je sais pas.
1: On a dû vous solliciter pour les pubs.
2: Oui, et puis on a fait des synchros avec Luz Attaque, on a fait des synchros avec notre chanson Je t'emmène novembre pour un réseau de téléphonie. TikTok nous a aidé aussi pour que Je t'emmène novembre. Je prendrais bien
1: drôle.
2: Un trend TikTok, allez. Voilà,
1: TikTok.
2: J'aime bien.
1: Avec une choré.
2: Voilà, comme celui de Christophe, là, Christophe Maé, son j'avoue. Voilà. Coucou Christophe. J'adore.
1: Tout l'été, ma fille m'a chanté cette chanson.
2: Mais c'est
1: Christophe
2: génial.
1: Maé qui est plus vieille qu'elle.
2: Non, mais c'est super. Il y a des j'avoue magnifiques, hein. Et un gros bisou à Christophe.
1: Si vous deviez devenir virtuose d'un seul instrument, ce serait lequel ?
2: Le piano.
1: Vous en rêvez ?
2: J'en rêve parce que j'en joue un petit peu, mais vraiment je pianote, c'est le cas de le dire, et j'aurais aimé beaucoup.
1: Ouais.
2: J'aurais beaucoup aimé à maîtriser, parce que je pense que quand on maîtrise et qu'on devient virtuose de quoi que ce soit, il y a une grande liberté derrière qui peut s'ouvrir à vous. Donc voilà, j'ai pas réfléchi, j'ai dit piano tout de suite parce que j'y arrive tellement pas.
1: Est-ce que vous échangeriez 6 mois de votre vie contre le retour d'Alain Bachung ?
2: Ah oui. Mais maintenant, je vous donne un nom, si vous voulez.
1: Waouh. Il manque.
2: Il manque partout. Puis, il était tellement inspirant. Tenez, hop.
1: Allez, merci. Vous préférez être jury de The Voice ou candidat dans Koh-Lanta ?
2: Ah, je vais prendre jury de The Voice. Je vais prendre le siège.
1: On aime son confort. Oui, je comprends.
2: J'avoue.
1: Oh là là, Gaëtan Roussel. Allez, encore un petit choix cornélien. Vous vous réveillez demain matin avec une nouvelle voix. Celle de Vanessa Paradis ou de Bernard Lavilliers ?
2: Oh, mais...
1: Vous avez fait des duos avec les deux.
2: Bah oui.
1: C'est la vôtre, après, pour toujours.
2: Ah, oh, c'est dur, je vais prendre celle de Vanessa Paradis, puis j'irai voir Bernard Lavilliers pour voir s'il veut pas faire un petit duo avec moi. S'il vous plaît. Et donc, bonjour Vanessa, bonjour Bernard.
1: On envoie que des bonnes ondes aux artistes qu'on aime. Bah oui, oui, nous on fait comme ça. Et allez, on termine, parce que je vous sais sportif, mais quand même, Gaëtan, vous préférez faire un footing par moins 10 degrés ou ne plus jamais faire de sport?
2: Alors, footing par moins 10 degrés direct.
1: Pour de vrai, vous y allez?
2: Ah bah oui. Oui, il faut s'échauffer un petit peu. Ah, plus faire de sport, j'aimerais pas.
1: Ouais.
2: C'est quelque chose que j'aime faire, que j'ai toujours aimé faire, que je fais de plus en plus.
1: Et dans le cadre d'une tournée, c'est important aussi?
2: Oui, c'est important. C'est important, mais c'est important physiquement, mais c'est aussi important mentalement. Enfin, je sais pas, là, ça devient personnel. Chacun a son rapport au sujet. Moi, c'est important au quotidien. Et donc, en tournée, c'est aussi important. Oui, tout à fait.
1: Gaëtan Roussel a répondu à tout, ce qui ne m'arrange pas pour enchaîner avec la chanson qui arrive, qui s'appelle Tu ne réponds pas. Elle est sur la réédition de l'album Marjolaine. Découvrez-la maintenant, mais sachez que Marjolaine, version réédition de luxe, est disponible.

0: Une chanson de plus à ajouter à la liste des incontournables de Gaëtan Roussel. Tu ne réponds pas. C'est sur la réédition de Marjolaine. Gaëtan, il est obligatoire de chanter cette chanson en concert, s'il vous plaît.
1: D'accord,
0: je le note. Il est obligatoire, mais après je dis s'il vous plaît pour quand même voilà avoir un semblant de rondeur, mais pas du tout. Il faut vraiment, elle est géniale.
1: C'est gentil, merci.
0: Et la tournée donc qui commence le 31 octobre au Havre. Cette réédition de Marjolaine, elle est portée par le duo avec Amel Bent. Jolie chanson d'amour qui s'appelle Comme ça, dont je vous recommande le clip, tout en escalator et en rendez-vous manqué.

Et puis Gaëtan Roussel étant un passeur, je pense, je vous avais entendu à la radio, sur une radio concurrente, mais je sens bien que vous aimez aussi faire découvrir des artistes aux gens. Vous nous faites découvrir Wydad.

0: Gaga Jour, Gaëtan Roussel et Widad. Ça fait partie des inédits de cette réédition de Marjolaine. Qui est cette petite merveille?
1: Widad, c'est une chanteuse assez jeune qui est, avec qui on partage la même maison de disques, Playtou. Et voilà, je trouve que sa voix est superbe. Elle avait fait une très belle chanson. Elle a fait une très belle chanson qui s'appelle Casbah, qui est très très belle. Et voilà, donc c'est, comme vous l'avez dit tout à l'heure, une manière de rencontrer l'autre. Et on lui a proposé, c'est une chanson que j'ai faite avec Renaud Rebillot, qui est un des trois producteurs
0: et un des deux de
1: Marjolaine. Et on a eu envie de partager cette chanson avec Widad. Elle a dit oui. C'est une petite comptine avec comme une ode à découvrir l'autre et à être curieux, voilà, à essayer d'essayer de se comprendre les uns les autres. Et voilà, et Widad à découvrir. Elle a de très belles chansons et une magnifique voix.
0: Ouais, et puis on disait tout à l'heure que ce monde a besoin de chansons d'amour, ce monde a aussi besoin de chansons où on se rencontre. Donc voilà, elle fait beaucoup de bien par les temps qui courent. Non, mais c'est vrai, il faut bien le dire. Gaëtan Roussel, la légende raconte qu'un animateur radio un jour vous a reçu et ne vous a pas posé de questions sur Louise Attaque, il s'est transformé en pierre. Je vais donc vous demander comment ça va chez Louise Attaque. Je veux pas que ça m'arrive.
1: Moi, c'est ma rentrée promo aussi. Alors là, je suis très heureux de la faire avec vous, Émilie. Mais vraiment, alors là, si j'osais, je dirais j'avoue, mais je le dirais pas.
0: Ah, j'avoue.
1: Louise se porte très bien.
0: Bon.
1: Louise va avoir 30 ans l'année prochaine.
0: C'est ça.
1: Voilà, le premier album va avoir 30 ans. Donc, on cherche une petite idée pour fêter l'anniversaire. On avait fêté les 25 ans en organisant un concert, plusieurs concerts dans la même journée, gratuit, avec un qui était sur les réseaux pour que tous les gens intéressés et voilà puissent participer. Donc là on cherche une idée et puis un jour je pense qu'on va se retrouver, sans doute qu'on repartira sur l'autre. Rien n'est fait pour l'instant, j'essaye de profiter du moment et de la tournée solo de Marjolaine, mais on va commencer par cette idée là les 30 ans l'année prochaine. Après moi je veux pas que Louise Attaque devienne juste un groupe qui souffle des bougies, donc à chaque fois qu'on décide d'apparaître
0: c'est que vous avez de nouvelles choses à dire.
1: Voilà, j'aimerais cette idée là voilà, peut-être un jour ça s'arrêtera, mais là, en ce moment, il y a encore cette idée-là. Donc voilà, et mes camarades, Robin et Arnaud, sont en pleine forme. Et voilà, on se voit souvent. On a réussi à installer une relation qui est jolie, qui est tendre et qui est vraiment une amitié de fond, quoi.
0: Ouais. C'est ça, des amis de toujours. Attends, vous avez passé plus de temps sur Terre avec eux que sans eux.
1: Exactement.
0: Ça, c'est
1: voilà, merci.
0: Et puis allez, je prends des nouvelles aussi d'un Gaëtan Roussel que j'aime beaucoup. C'est le Gaëtan Roussel, homme de l'ombre, producteur, auteur, compositeur pour d'autres.

0: que là, vous avez, alors le temps, vous ne l'avez pas, clairement, vous partez en tournée, mais est-ce qu'il y a des envies peut-être pour l'année prochaine, ou des choses comme ça?
1: Il y a toujours l'envie de rencontrer les autres et d'écrire pour les autres. C'est quelque chose qui me plaît, qui décale, qui enrichit. Donc j'aime cette idée-là. Là, j'ai retrouvé quelqu'un que j'adore, avec qui on est en train de travailler, et avec qui j'avais déjà fait un disque, c'est Rachida Brakni. On avait fait un album sous un
0: l'éditeur,
1: et on est en train de travailler sur le deuxième. Rachida Brakni est une personne extraordinaire et bourrée de talent.
0: Génial. Bon, bah, c'est que des bonnes choses à venir. Premier encart, les amis, c'est aujourd'hui le clip de Gaëtan Roussel avec Amel Bent. La réédition de Marjolaine, elle est déjà disponible, et la tournée à partir du 31 octobre et jusqu'en 2027. Le Zénith de Paris, le 25 février 2027, ce qui vous fait donc un excellent cadeau de rattrapage de Saint-Valentin. Si le 14, vous avez été limite, vous pouvez vous rattraper le 25 avec Gaëtan Roussel au Zénith. Merci Gaëtan.
1: Merci pour l'accueil. Merci mille fois. À bientôt.
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0: Et sur votre radio ici, tous les soirs dans Décibel, on joue avec la musique. Le cadeau du jour, vous vous en doutez, un rapport avec Gaëtan Roussel, notre invité qui vient de partir. Et alors, il est très très cool, Gaëtan Roussel, puisqu'il vous a signé les albums, les rééditions de son album Marjolaine, dédicacé donc par Gaëtan Roussel, et a gagné maintenant au Blind Test. Pour jouer avec nous, il y a Jamal. Bonsoir Jamal.
18: Bonsoir Émilie.
0: Bienvenue, comment ça va Jamal?
18: Ça va très bien.
0: Bon, et vous avez déjà gagné, hein, avant même de jouer, c'est plutôt sympa. Bah,
18: c'est cool, c'est pour ça que je participe.
0: C'est ça, c'est le meilleur jeu, dites-le à vos amis.
18: Sans problème.
0: Jean-Marie est avec nous aussi, salut Jean-Marie.
19: Bonsoir Émilie.
0: Comment ça va Jean-Marie?
19: Bah, très bien.
0: Félicitations à tous les deux. Quel bon goût d'écouter cette émission, de venir jouer avec nous et de remporter donc chacun un exemplaire dédicacé de l'album de Gaëtan Roussel, Marjolaine, cette jolie réédition de luxe. Nous allons maintenant pouvoir jouer au Blind Test sur le thème de l'année 1991. Parce que mis à part le fait que 1991, c'était il y a pile 35 ans, c'est une année musicale particulièrement riche, variée, éclectique, et qui frise l'excellence dans absolument tous les domaines musicaux, j'entends. Donc, Jean-Marie et Jamal, je vais vous passer des chansons de cette année-là et il va falloir retrouver le plus rapidement possible le nom des interprètes, ok?
19: Ça marche.
18: Ok.
0: N'oubliez pas de me donner votre prénom avant de proposer une réponse, afin que je sache lequel de vous deux a dégainé le premier. Messieurs, est-ce que vous êtes prêts à aller faire un tour en 91?
19: Prêt.
0: Alors, on y va. Première chanson de 1991, tube de cette année-là. Dites-moi, qui chantait ça?
19: Jean-Marie.
0: Jean-Marie.
19: Ah, c'est Mylène Farmer.
0: Oui!

0: nous entend chanter chez vous. Elle est dure celle-là. Désenchantée. Bravo Mylène Farmer en 91. Un premier point pour Jean-Marie. Il y avait aussi des chansons qui nous faisaient rire et qui étaient numéro 1 du top 50 en 1991. Alors dites les amis, qui chantait ça?
1: Jean-Marie.
2: Les Inconnus.
0: Oui, bravo.
3: Au Teneuil-Passy, c'est pas du gâteau. 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
4: Salut, tu vas bien.
0: L'émission de télé qui regroupait la totalité du pays, c'était la télé des Inconnus. Et à chaque fois, comme il y avait un petit peu de musique dedans, les chansons devenaient de grands succès. Jean-Marie, bravo. Deux essais, oui. Deux bonnes réponses. Je vais aller faire un tour du côté de chez Jamal pour voir comment ça se passe. Ça va, Jamal?
2: Ça va, mais l'année 91, c'est vraiment pas mon année musicale.
0: Non, ce serait quelle année? Je note pour la prochaine fois, comme ça, Jamal.
2: Ah, plutôt les années 2000. Là, j'étais encore bébé en 91.
0: Bah oui, c'est bien. On découvre des trucs.
2: Ouais, le gagnant culture générale.
0: C'est ça. Et nous les vieux, ça nous renvoie quand même dans une jolie période de jolis souvenirs. Alors, je disais, hein, 91, c'était il y a 35 ans, mais là, attention, c'était il y a 35 ans, jour pour jour, le 10 septembre 1991, qu'est sortie cette chanson. Qui est ce groupe américain qui chantait ça?
2: Jean-Marie.
0: Nirvana. Nirvana, bravo!

0: adulte génération sorti il y a exactement 35 ans. Smells Like Teen Spirit, le premier tube de Nirvana, mais en vérité qui n'a pas été un tube instantané. C'est grâce au clip sorti quelques mois plus tard, et grâce à MTV notamment, que cette chanson a fait le tour du monde. C'est un sans faute pour Jean-Marie, et c'est, il me semble, quand même une mention honorable pour Jamal, qui se dit que peut-être finalement les années 90, ça vaut le coup de s'y pencher de temps en temps.
1: Exactement, exactement. Mylène Farmer, j'aurais pu trouver.
0: Ah voilà.
1: Jean-Marie était vraiment au top.
0: Vous étiez au top tous les deux, messieurs. Merci beaucoup d'avoir tenté votre chance à ce blind test de Décibel. Et je vous propose maintenant d'écouter MC Solar avec Caroline. Grand tube, évidemment, de cette année-là. MC Solar, qui avait été découvert avec son album Qui sème le vent récolte le tempo. Dessus, il y a cette balade, cette histoire d'amour très triste. Et donc, depuis 35 ans, nos cœurs saignent avec celui d'MC Solar quand on pense à Caroline.

0: 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Caroline, quelle beauté! MC Solar, on était tellement bien en 1991. Je vous propose de rester dans la période.
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0: Bah oui, l'anniversaire du jour va nous emmener en 1993. On va écouter un des plus grands tubes d'Aerosmith, la sublime chanson Crying, écrite par Steven Tyler, le chanteur emblématique d'Aerosmith, et puis son guitariste Joe Perry. Bah c'est Joe Perry qui est à l'honneur aujourd'hui, ce bon vieux Joe Perry qui a rencontré Steven Tyler à Woodstock. C'est vous dire s'ils sont vieux, les compères, et s'ils sont restés ensemble longtemps, et qu'on les surnomme les Toxic Twins dans les années 70, rapport à leur mode de vie un peu compliqué. Dans les années 80, tout pareil. Les années 90, ça commençait à se calmer un peu. Du coup, bravo à Joe Perry qui souffle aujourd'hui à plein poumon 76 bougies. Et bah c'était pas gagné. Allez, on écoute Crying, grand tube de 93. Vive Aerosmith, vive le rock, vive la guitare, et bon anniversaire à Joe Perry.

0: de terminer l'émission avec Aerosmith à suivre sur votre radio ici. Éric Bastien, il n'y a pas que Paris dans la vie. Et puis merci à toute l'équipe de Décibel. Ce soir, il y avait Ange Duc, Yanis Kalem, Iris Guitoni, Thierry Boffa et Mélodie Chaïb. À demain avec Soprano.
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0: Bonjour à tous, quel bonheur de vous retrouver chaque midi sur votre radio Ici. J'en profite pour faire un gros bisou à toutes les locales partout en France sur le réseau Ici. Et d'ailleurs, la semaine prochaine, sachez-le, nous serons en direct de Montpellier. Voilà, je place ça là. Bienvenue dans votre nouveau rendez-vous. Ici, on parle bon plan, vie quotidienne, arnaque à éviter, santé. Nous sommes là pour vous rendre service parce qu'on vous doit bien ça. C'est le titre de ce nouveau rendez-vous quotidien. Nous sommes ensemble jusqu'à 13h. Je suis Enora Malagré. Voici la très joyeuse bande du jour qui m'accompagne, Aude Razo, Madame Anti-Arnaque. Coucou Aude.
2: Coucou, coucou tout le monde.
0: Valère Coréard, le premier de la classe, et ses blonds plans conso.
3: Salut Enora, bonjour à toutes et tous.
0: Gérald Kierzet, notre médecin chéri. Bonjour Gérald.
4: Bonjour, bonjour tout le monde.
0: Elsa Wolinski, notre rayon soleil.
5: Bonjour.
0: Bonjour Elsa. Aujourd'hui, nous allons vous donner des conseils très précieux, une émission très réjouissante à propos de vos robots de cuisine. Il y aura aussi, on va parler gestes de premier secours ou comment faire quand on n'a pas de caution pour un appart. Bref, un joli programme pour vous rendre service parce qu'on vous doit bien ça. Et on a un invité supplémentaire, un grand ami, un grand cuisinier, un grand restaurateur, monsieur Abdel Alaoui. Bonjour Abdel.
6: Bonjour à tous, merci de m'accueillir et on va parler...
0: Cuisine, forcément.
6: Pas de mécanique.
4: C'est l'heure, cas, non?
0: Oui, c'est l'heure en plus. Appelez-nous, laissez-nous un vocal au 0810 055 056. Nous sommes là pour vous. Ou alors, laissez-nous des messages vocaux comme l'a fait aujourd'hui Mélissa.
7: J'ai reçu plusieurs fascicules avec des numéros de plombier, électricien, chauffagiste, etc. Et ma mère affirme mordicus que c'est sans doute une arnaque.
0: Alors, ça c'est pour vous, Aude, hein.
2: C'est une arnaque, je confirme. Maman a toujours raison, il faut toujours écouter maman, on met tout ça à la poubelle.
0: On va y répondre dans une trentaine de minutes et puis le meilleur pour la fin. 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Et on démarre avec vous, chers amis, Valère et Abdel Alaoui, que nous recevons spécialement aujourd'hui pour parler cuisine, ou plutôt robot de cuisine, mon cher Valère. Comment gagner du temps et de l'argent?
8: Oui, parce que si je vous dis Airfryer, Cookeo, Thermomix, Magimix, Ninja...
0: Vous m'avez perdu déjà.
5: Ninja, non, moi ça me fait rêver perso.
8: Mais, non, mais vous connaissez, je pense, autour de la table, et celles et ceux qui nous écoutent un peu ces noms-là, voire on en a tous un à la maison, non?
5: Oui, j'ai Airfryer.
4: Non.
8: Gérald, non.
2: Moi, j'ai un Moulinex Compagnon.
8: Ah bah, oula,
2: c'est vieux, ça.
8: Oui, pas
2: c'est
8: de robot à la maison.
0: Je n'ai rien.
8: Et Abdel,
0: j'ai mes propres mains, l'artisanat breton, chers amis.
8: Ah oui, Abdel, vous qui êtes un cuistot professionnel.
6: Moi, je suis un peu à l'ancienne, j'ai ce qu'on appelle un bas mix. C'est le truc qui mixe les soupes avec un bras, c'est un bras mix, quoi.
5: Ah oui, c'est ça, à l'ancienne.
6: Juste à l'ancienne. Et j'ai un petit Cookeo qui traîne. De temps en temps, j'utilise pour remplacer la cocotte. Tu vois,
0: d'accord,
6: la cocotte.
0: Oui.
6: Tu mets tes légumes, ta viande, et tu fermes. Et au bout d'une heure, ça siffle. Le Cookeo, c'est ça. C'est un peu la cocotte 2.0.
0: D'accord.
6: Tu mets tout dedans. Le Cookeo d'aujourd'hui, tu as un écran tactile. Et tu choisis ta recette et c'est parti, quoi.
8: En tout cas, la question qu'on s'est posée, c'est entre le prix d'achat, la consommation, l'usage réel, est-ce que ces appareils sont bien rentables? Est-ce que c'est un peu une arnaque marketing, hein, au fond? Est-ce qu'on nous pousse à la surconsommation? C'est 100 euros un Airfryer, 1000 euros un Thermomix, un Ninja Foodie, on est autour de 200 euros. Donc, ça peut quand même piquer. Donc, première question pour vous, Abdel Alaoui, puisque vous êtes un professionnel de la cuisine, on s'en remet à vous aujourd'hui. Tous ces robots multifonctions, c'est vraiment utile ou c'est du marketing?
6: Alors, il y a beaucoup de marketing et d'ailleurs, ils sont vendus grâce, on ne va pas se voiler la face, hein, grâce au réseau, beaucoup. Mm-hmm. Certains sont utiles. Ça dépend du budget qu'on va mettre. Si on commence à mettre entre 500 et 1000 euros comme le Thermomix, on a intérêt d'utiliser en tout cas 3-4 fois par semaine.
0: Parce que c'est énorme.
6: Pour que ce soit hyper, rentable. Après, l'air fryer. Moi, j'aime bien parce que il a cette utilité, en fait, de rendre croustillants les produits sans forcément mettre trop de gras.
0: Bah,
6: donc, tu mets ce que tu veux dedans, un tout petit peu de gras, Et il y a un système un peu.
5: Mais on n'est même pas obligé micro, de mettre du gras.
6: Même pas obligé, quoi. Non, mais bon, si on veut quelque chose de. Non,
0: mais c'est vrai que moi, j'ai mis une tranche de jambon de Bayonne chez une copine, c'est devenu du bacon vraiment hyper croustillant. Non, mais j'ai ça trouvé ça super, ça la sèche.
6: Oui, voilà. Ça la sèche, et tu peux manger ça comme une chips. Et donc, ouais, moi, si je devais, en tout
0: pratique,
6: cas,
0: quoi.
6: Si je devais utiliser un robot, c'est Air Fryer. Et comme je disais au départ, c'est le Cookeo qui est hyper pratique
0: mais
6: aussi.
0: Mais le Cookeo, voilà. C'est cher.
8: Oui, bah je sais pas combien ça coûte là. Ça,
6: entre 200 et 500. Ouais, ça c'est cher.
8: Ouais, donc c'est pas
6: mais c'est une vraie utilité. Ça remplace la marmite. Alors, moi je suis pas le bon client parce que je suis chef et je cuisine avec mes couteaux et mes casseroles.
0: Oh là là, regardez le boulard.
2: Oh là là, oui.
8: Alors ça me faisait penser à quelque chose.
0: Qui est un immense restaurateur qui nous fait vraiment le cadeau d'être là aujourd'hui.
8: Abdel Alaoui, on dit souvent qu'il vaut mieux cuisiner des produits bruts de saison. Pour faire des économies, pour être dans une démarche écologique, mais aussi pour avoir des produits de meilleure qualité. Est-ce que ces appareils dont on parle là, ça peut nous faciliter la vie pour justement aller plutôt vers des produits bruts plutôt qu'ultra transformés ?
6: Alors oui, ça facilite la vie parce qu'on va gagner du temps et pendant que vous allez brancher évidemment votre Cookeo, vous pouvez faire autre chose. Si on a des enfants à les devoirs, par exemple des enfants à l'heure du dîner, est-ce que ça sert est-ce que ça motive à utiliser des produits de saison ou bruts oui aussi parce qu'on est assez guidé en fait. Si on regarde un peu les machines aujourd'hui, en tout cas les robots d'aujourd'hui, ils ont tous cet écran tactile et il suffit par exemple d'ouvrir son frigo. On a 5-6 ingrédients un peu dans son frigo, on sait pas quoi faire avec. On les rentre un peu dans ses écrans et là le robot comme par magie paf, il te donne une recette.
0: Et
6: tu balances ça dans ton
4: robot. Il y a Abdel Alaoui qui sort comme ça, un maladin et qui nous fait à manger.
5: Moi je veux bien Abdel Alaoui à la place que du thermomix.
0: Elsa Wolinski, pardonnez-moi.
2: Non, je faisais une blague.
0: Une petite blagounette au Drazo.
2: Moi en fait avant d'avoir un robot cuisinier, j'avais jamais fait de soupe toute seule, j'avais jamais fait de purée toute seule et là maintenant je le fais.
6: Il y a une vraie motivation. En tout cas, il y a ce truc de... Alors, faut pas le mettre de côté, le robot. Faut vraiment s'en servir.
8: S'il y a un équipement à avoir absolument à la maison, lequel ou lesquels pour justement reprendre le contrôle de son alimentation sans forcément y passer non plus des heures parce qu'on a souvent des vies occupées.
6: Alors, il y a le Magimix, évidemment, qui va nous servir à mixer si on veut faire une soupe ou juste une compote ou même couper des légumes. On a le air fryer, moi j'aime bien parce que vraiment ce truc.
0: Je vous sens très air fryer, Abdel.
6: Non mais ce truc-là, c'est tout. Pourtant, il n'y a aucun placement produit, c'est juste ce truc.
0: On ouvre le bac.
6: Ça remplace le four, quoi. Et c'est pratique.
0: C'est
6: un tiroir.
0: Très bien pour les enfants.
6: On met sur le plan de travail, on met sur le côté, ça remplace le micro-ondes. Et t'as plusieurs tiroirs et tu mets les produits que tu veux. Et là, tu balances ta recette.
0: Magimix, air fryer. Je retiens ça, je fais une liste. Il y en a forcément des pas très très chers. On va continuer de parler de cuisine avec notre chef Abdel Alaoui et toute la bande dont vous doit bien ça. On va même vous donner une petite liste magique des erreurs à éviter en cuisine. Oh là là, que de bonnes nouvelles. Sinsemilia, je vois apparaître sur mon écran. J'ai 24 ans à nouveau. Oh, c'est merveilleux ça, sur votre radio ici. Ça s'appelle Tout le bonheur du monde. Bienvenue.

0: Quelle joie de réentendre ce titre de Cinse Emilia dans On vous doit bien ça sur votre radio ici.
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0: 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Et on parle cuisine aujourd'hui dans On vous doit bien ça, pardon, en ce début d'émission. Nous recevons à cet effet le grand chef Abdel Alaoui qui nous fait le cadeau d'être là. Rebonjour Abdel Alaoui.
2: Bonjour.
0: Vous sortez d'ailleurs un livre dont on parlera après qui s'appelle Couscous Connexion, 50 recettes qui ont du grain. Il faut bien le dire, en plus, le couscous, ça fait encore partie du top 5, des plats préférés des Français. Ce livre est dingue.
2: Ouais.
0: J'ai si faim. Sachez-le vraiment. On continue de parler cuisine. Valère Coréard vous questionnait sur les robots Magimix ou autres air fryer, et puis on va vous donner des petits tips aussi pour plus faire trop de bêtises en cuisine.
3: On en fait toutes et tous des bêtises, on ne sait pas très bien comment conserver tel ou tel aliment, on gaspille parfois, on abîme, on utilise mal les équipements et le robot notamment, on en a discuté à la rédaction, on met trop d'aliments dans celui-là, est-ce qu'il faut mettre un couvercle sur la casserole ou pas, bref, on a besoin de vous.
0: Est-ce qu'on met de l'huile d'olive dans les pâtes?
3: Ah ben voilà, première question.
0: Dans l'eau des pâtes.
2: Alors, ça, non mais c'est une super question, et Nora, ça on n'a pas besoin parce que c'est l'eau qui va faire, parce qu'on a l'impression que quand on met de l'huile d'olive ou de l'huile ou un corps gras dans l'eau, quand on va cuire les pâtes, elles vont pas coller entre elles, et du coup ça va être plus facile. Pas du tout en fait, tu cuis tes pâtes dans de l'eau salée.
0: Il faut bien mettre du sel, voilà.
2: Du sel, ouais, bah, pour les assaisonner un peu. Et après pour pouvoir les détacher qu'elles collent pas entre elles, parce que c'est des féculents, donc ça colle, et c'est comme une colle naturelle. Et on va juste mettre de l'eau fraîche dessus et elles vont se détacher. Donc on peut faire une quantité de pâtes, on les met au frais, et après on prend à la pince ou une grande cuillère la quantité qu'on veut, on la passe sous l'eau fraîche, et là on a des pâtes qui sont séparées, et on vient les sauter à la poêle si on veut faire des pâtes sautées.
3: Et réécouter l'émission de lundi, parce qu'on a beaucoup parlé des pâtes avec 60 millions de consommateurs.
0: Il y a du cadmium dedans.
3: Il y a du cadmium dans un certain nombre de pâtes.
4: Dans quelle pâte il faut prendre,
3: exactement.
4: Si vous nous écoutez.
3: Abdel, côté cuisson, est-ce qu'on fait souvent des erreurs qui vont en tant que chef? Vous dites, mais c'est pas possible de faire ça, faut arrêter.
2: On fait des erreurs parce que typiquement, si on prend quand on fait une recette, moi j'ai tendance, le dimanche par exemple, je fais mes courses. On a de la chance, le dimanche c'est le marché. Donc on fait ses courses, on va faire une quantité de plats pour la semaine.
0: Oui.
2: Et donc si on allume son four par exemple, même écologiquement parlant, si on allume son four, il faut vraiment qu'il serve à quelque chose. Donc là on enfourne le maximum de produits, ou même un air fryer par exemple, on va mettre du poulet, des légumes, et on fait une quantité pour avoir au moins 2-3 jours de
0: produits. Et qu'on congèle après.
2: On peut congeler après dans les petits sachets.
0: Et le docteur nous dirait que ça n'enlève pas les valeurs énergétiques de la nourriture quand on congèle.
5: Oui, ça n'enlève pas les valeurs nutritionnelles, mais il n'y a pas besoin de congeler, on va consommer dans la semaine.
2: Oui, donc, il y a 3 jours
5: de temps de conservation, ça pose pas de problème.
2: Il y a 3 jours de DLC, quoi, c'est maximum, quoi. 3-4 jours. Moi, j'ai un enfant qui est allergique au gluten et au lactose, donc je prépare ces petites gamelles pour ces petites portions pour aller à l'école. Donc j'ai pris un peu le lead de ça. Enfin, je me suis habitué à préparer ces plats-là.
3: Il est chanceux, lui.
0: Vous voulez pas préparer ma petite gamelle, Abel?
2: Ouais, bien sûr.
3: Qu'est-ce qu'on conserve ou pas dans le frigo?
0: Oui.
3: Moi, c'est une question. Alors ça, je pense qu'on est personne n'est d'accord là-dessus.
2: Alors les œufs, on n'a pas besoin de les conserver au frais. D'ailleurs, quand on les achète au supermarché, ils sont pas au frais, ils sont avec le lait à côté de l'eau. Moi, je fais un truc aussi pour conserver ces herbes, parce qu'on a tendance à acheter des herbes en quantité, et au bout d'un jour ou deux, moi, je suis gros consommateur de coriandre, par exemple.
4: Moi fraîche. Aussi. Au bout de 2 jours, c'est fini.
2: Voilà. Et ben là, on va prendre un papier absorbant, on va le mouiller avec de l'eau fraîche, on va rouler sa boîte de coriandre dedans, et on va la mettre dans le tiroir des légumes, et ça va rester pratiquement une semaine.
0: Mais
2: pareil pour la menthe, pareil pour la nette, pareil pour l'estragon. Toutes les herbes.
0: Audrazo.
6: J'ai une question, les tomates au frigo ou pas? Parce que gros débat chez moi, tomates au frigo ou pas?
2: Non, alors moi je les mets pas au frigo, et là on sort un peu de l'été et on adore avoir cette grosse corbeille en plein milieu de la table avec plein de tomates, plein de fruits et tout.
5: C'est vrai, c'est beau.
2: Non mais elles ont la température un peu ambiante, du coup toute la sucrosité de la tomate, elle se révèle là.
6: C'est meilleur.
2: Bien sûr, c'est meilleur.
0: Et la grosse courgette, on la pardonne.
2: C'est la voisine? C'est quoi?
0: Et la grosse courgette, on la met où? Enfin si je vais. Est-ce qu'on a
3: frigo, question suivante.
0: Au frigo ou pas, la grosse?
2: Non, mais les légumes, à part la carotte, à part les carottes qu'on met au frais, ou peut-être l'aubergine parce qu'elle va vite se friper.
0: D'accord.
2: Mais sinon, le reste, on peut laisser à l'extérieur.
3: Rapidement, quels fruits et légumes on ne met pas côte à côte? Parce qu'il y a des fruits et légumes climactériques et non climactériques.
0: Est-ce que ça veut dire?
3: Ça veut dire qu'il y en a qui continuent de mûrir tout seul et d'autres non. Et ceux qui continuent de mûrir tout seul peuvent accélérer le pourrissement des copains.
2: Bah, typiquement, la pomme, on ne peut pas la mélanger avec tous les fruits et légumes parce que ça accélère le mûrissement. Et si on la met la pomme à côté de banane, par exemple, ou d'avocat, au bout d'une journée ou deux, on va avoir des avocats qui vont noircir, ou des bananes, pareil, qui vont noircir. Donc la pomme, il faut éviter. Il ne faut pas la mettre avec les autres fruits.
3: Eh oui,
4: Mais là, moi, j'apprends plein de choses là. On a envie de l'écouter pendant des heures. Une dernière question,
3: rapidement. Peut-être nous donner 2-3 réflexes tout simples pour mieux cuisiner et surtout moins gaspiller, parce que le gaspillage, c'est une source de dépenses inutiles.
2: En fait, il y a deux choses. La première des choses, ce que je disais au départ, c'est si le four est allumé, autant s'en servir pendant une heure et mettre le maximum de produits dedans et préparer des recettes pour des portions pour 2-3 jours. On peut réutiliser aussi les produits qu'on a au frais, c'est-à-dire si on a trop fait de riz, par exemple. On en a fait, par exemple, un poulet au curry. On a pris ce riz pour la garniture, pour l'accompagnement. Ouais. On peut l'utiliser. On va le sauter avec de la coriandre, un peu de gingembre, sauce soja, et on a un deuxième plat. Donc c'est comment réutiliser aussi les ingrédients ou les féculents ou les légumes qu'on a en plus pour refaire d'autres recettes. Aujourd'hui, c'est hyper simple. On va sur internet, sur ces robots là, ils te donnent cette petite tablette, tu fais rentrer tes légumes et voilà.
4: Merci Abdel Alaoui. On va continuer de parler cuisine avec vous et de votre livre, un couscous connexion 50 recettes qui ont du grain aux éditions de la Martinière. Et puis on va recevoir évidemment une auditrice qui nous parle d'une air friteuse. Alors même moi je ne sais pas ce que c'est, mais pour l'heure on va écouter un peu de Bruno Mars. Ah j'adore, On My Soul. On vous doit bien ça, c'est votre nouveau rendez-vous quotidien entre 12 et 13 heures sur votre radio ici.

0: Bruno Mars, On My Soul, sur votre radio ici.
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0: On vous doit bien ça. Et on parle cuisine aujourd'hui dans votre nouveau rendez-vous. On vous doit bien ça. On est ensemble jusqu'à 13h et nous avons un petit cadeau du jour puisque le grand chef Abdel Alaoui nous fait l'honneur de sa présence. Cher Abdel, vous venez sortir un livre. Fantastique, ça s'appelle Couscous Connexion. Non mais ma passion, c'est 50 recettes qui ont du grain gelé sous les yeux. J'ai envie de tout essayer, j'ai envie de tout manger. Pourquoi ce livre, Abdel ?
2: Parce que ça fait longtemps que je voulais parler de couscous, au-delà d'en faire tout le temps. Tu vois, moi j'étais élevé à la semoule, tous les vendredis chez les musulmans. Tu vois, tu manges ton couscous. Et c'est un livre qui a été fait avec le cœur parce que en fait, il y a mon père dedans. Il y a mon père dedans et c'est mon couscous préféré. Il fait un couscous aux tripes. Alors je sais pas si ça donne envie à tout le monde.
0: Il fait
2: un couscous à base de tripes et de pois chiches qu'on a mangé. Alors autant ma mère, elle en fait tout le temps.
0: Ouais.
2: Mais tu vois, ma mère, elle a un truc du quotidien où elle nourrit ses enfants, elle a toujours fait ça, tu vois. Et mon père, il le faisait une fois par an. Il arrivait, il en mettait partout, tu vois. Mais il faisait ça avec le cœur et il nous fait cette recette aux tripes. Donc c'est un peu le début de ce livre. Et évidemment, quand tu commences à t'intéresser au couscous, du couscous, il y en a dans le monde entier. Il y a un couscous brésilien, sénégalais, malien.
0: Mais oui, c'est ça qui est fou.
2: Je vois
0: du couscous aux sardines et je sais à quel point la sardine est très très bon pour la santé, n'est-ce pas?
3: Plein de vitamines, plein d'oméga 3. Manger un peu de poisson, ça change la viande.
0: Il y a une recette de couscous aux agrumes. Je me retourne vers vous, ça vous inspire. Parce que ça, c'est complètement notre délire. Après, je me retourne vers Aude parce qu'il y a un tatin de fenouil à pas piquer des hannetons, des croquettes panées. On a envie d'absolument tout essayer. Et alors, pardonnez-moi, ça a l'air facile à faire quand on lit votre livre.
2: Bah, ça, c'est un peu ma spécialité. C'est toujours quelques petits ingrédients et on arrive à faire une recette. Mais vraiment, il est intéressant parce qu'il y a plein de livres du monde entier. J'ai rencontré des potes chefs et tout, donc qui m'ont délivré un peu leur couscous d'enfance.
0: Il y a aussi des œufs mayo, la recette est folle. Un fondant au chocolat, j'ai envie
4: de dire. Mais parce que vous êtes le roi de l'œuf mayo,
2: vice-champion du monde.
0: C'est pas du tout une vanne.
2: J'ai gagné l'année dernière et j'ai joué le jeu, j'y suis allé en me disant qu'est-ce que je vais faire avec ces œufs mayo. Et en fait, je les ai plongés, c'est pour ça qu'il est dans le livre du couscous. Je les ai plongés dans un bouillon de couscous pendant 24 heures. Ils ont pris le goût, je les ai coupés en deux,
0: Donc, si vous voulez épater vos amis, il y a juste la recette des meilleurs œufs mayo du monde dans le livre d'Abdel Alaoui, Couscous, Connexion, 50 recettes qui ont du grain aux éditions La Martinière. On va accueillir avec nous une auditrice qui avait une question à nous poser. Elle s'appelle Muriel et elle écoute Ici Touraine et on les embrasse très chaleureusement. Ils font un travail formidable. Bonjour Muriel.
5: Bonjour.
0: Comment allez-vous, chère Muriel ?
5: Très bien, avec le soleil. Et puis, de vous entendre, ça illumine la vie.
0: C'est gentil. Vous allez me faire pleurer. Muriel, vous avez une question pour notre chef Abdel Alaoui ?
5: Alors non, j'ai pas de question. C'était juste un petit message que j'avais mis sur WhatsApp.
0: Vous avez une air friteuse, mais vous vous en servez pas ?
5: Non, j'ai un air fryer. Ouais, j'ai eu un air fryer à Noël. Et c'est vrai, je m'en suis servie une fois. Mais à ma décharge, j'ai pas de place dans ma cuisine, donc il est dans le carton et j'ai peut-être un peu la flemme de le sortir.
3: C'est un sujet, la place aussi, tous ces robots-là.
0: C'est ça aussi, parce que ça prend beaucoup de place. Du coup, vous utilisez plutôt votre Thermomix, c'est ça ?
5: Alors, c'est pas du tout la même chose, ça ne cuit pas, mais j'ai un
0: Thermomix. Ça se voit que je cuisine pas, non ?
5: Il cuit, mais bon, voilà. Mais le Thermomix, moi, franchement, c'est formidable comme appareil. Franchement, c'est génial. J'étais sceptique au départ. Et puis, c'est mon mari qui m'a poussée à aller à une réunion,
0: mais comme quoi,
3: il est gonflé.
0: Ils peuvent être utiles, les maris. Alors, merci beaucoup, en tout cas, Muriel. Merci aussi à son mari qui lui a donné un bon conseil. Aude Razo, rapidement.
6: Il y a effectivement pas mal de gens qui réagissent sur le 0810 055 056 sur le WhatsApp. Rien ne vaut une cocotte en fonte pour cuisiner.
0: À l'ancienne.
2: Évidemment.
0: C'est vrai, Abdel, vous confirmez.
2: Et évidemment, je confirme. Une poêle, des couteaux, une planche à découper.
0: C'est parti, mon kiki. Merci beaucoup à Abdel Alaoui, notre chef merveilleux, d'être passé par notre petite émission. On vous doit bien ça, notre merveilleuse émission. Mais pour l'heure, nous allons accueillir Vanessa. Bonjour Vanessa.
7: Bonjour.
0: Vanessa, elle a joué. Elle s'est inscrite sur ici.fr et du coup, elle repart avec 200 euros.
4: Bravo Vanessa.
0: C'est merveilleux. Merci beaucoup Vanessa de vous être inscrite.
7: Merci à vous surtout.

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3: Sur votre radio Ici, c'est votre nouveau rendez-vous quotidien depuis la rentrée, ça s'appelle On vous doit bien ça, et ici on parle bon plan, vie quotidienne, arnaque à éviter, cuisine, santé. Nous sommes là pour vous rendre service parce qu'on vous doit bien ça. Alors nous sommes ensemble jusqu'à 13h, moi je m'appelle Enora Malagré, je suis avec Aude Razo, Valère Correa, Gérald Kirzek qui nous parlera des gestes de premier secours dans un instant, et notre Elsa Wolinski de tout l'argent qu'elle a jeté par les fenêtres à cause des réseaux
4: ou qu'elle
3: sociaux,
4: n'a pas jeté justement.
3: Ou qu'elle n'a pas jeté. Mais pour l'heure, c'est Aude Razo qui répond au vocal d'une auditrice, Mélissa, qui nous a appelé au 0810 055 056.
5: Bonjour à tous, j'ai reçu plusieurs fascicules avec des numéros de plombiers, électriciens, chauffagistes, etc. Moi, j'appellerais bien parce que j'ai besoin d'un de leurs services. Et ma mère affirme mordicus que je ne devrais pas faire ça et que c'est sans doute une arnaque.
3: Mais...
5: qui dois-je croire ? Merci beaucoup.
3: Mais oui, on croit toujours sa maman, non ? Je crois, Aude Razo.
6: Oui, on croit. Là, il faut vraiment, vraiment croire votre maman. Mélissa, effectivement, c'est une arnaque. Je suis sûre que ça parle. J'ai fait un petit test dans l'Open Space ce matin, j'ai montré à tout le monde.
3: Ouais,
6: mais vous savez, c'est ces magnets un peu typo bleu, blanc, rouge qu'on reçoit. Donc, il y a les numéros de secours, pompiers.
7: Magnet, on le met sur le frigo.
6: Le frigo, les aimants. Et donc, du coup, vous le mettez sur le frigo, ça fait un peu bleu, blanc, rouge, il y a la police, le numéro de la police, des pompiers et tout. Et en dessous, vous avez effectivement le serrurier, numéro de téléphone, dératiseur, bon, numéro de téléphone,
3: oui,
6: etc. Vous voyez de quoi je parle, on
3: a Elle me regarde, je vous dis la vérité, parce que j'ai encore plongé. C'est-à-dire que je dis, moi je l'ai mis sur mon frigo. Le magnet, Gérald Kirzek. Eh bien, heureusement que j'ai toujours pas appelé le fameux plombier du prénom Jérôme. Et donc, je serais tombée où, moi ?
6: Eh bien, en fait, si vous regardez de plus près déjà, Enora, les numéros sont quasiment tous les mêmes. Donc, le numéro du dératiseur est à peu près le même que celui du plombier. Ça, c'est déjà un peu suspect.
3: Elsa Wolinski est tombée dans le panneau.
4: J'ai fait la même chose.
3: C'est pas vrai.
4: Moi aussi, je l'ai mis.
6: Bah oui, parce que ça fait pratique, effectivement. En fait, la liste, je vous le dis tout de suite, ce sont des pseudo-artisans qui vont vous facturer des prix exorbitants. Il y a un couple en Moselle qui avait appelé justement un électricien qui était sur la liste qu'ils avaient reçue, et ils avaient payé quand même 1 500 € le remplacement d'un disjoncteur. On était quand même, là où c'est pervers, c'est le côté bleu-blanc-rouge qui est un peu rassurant. Il y a aussi le logo, souvent il y a un petit logo, alors soit c'est votre mairie, votre département. La dernière fois que je l'ai eu, c'était le logo d'un hôpital, carrément, mais en fait, que ce soit l'hôpital, la mairie et le département, ils n'ont rien à voir avec ça. À chaque fois, moi, je passe un petit coup de fil et je dis, c'est vous qui envoyez ça ? Non, non. En fait, ce ne sont pas du tout eux. Donc, vous voyez, un petit côté pervers, ils jouent un peu sur le côté officiel, alors qu'en fait, ce sont juste des artisans véreux qui vous ont glissé ça dans la boîte aux lettres. Petit conseil, faites-vous même votre liste de numéros d'urgence avant d'en avoir besoin. Vous discutez avec les voisins, tu connais un serrurier sympa qui ne coûte pas trop cher, etc. Faites-vous une petite liste, collez-la sur le frigo, Enora.
3: Quel est mauvais ?
7: Avec du scotch, c'est pas grave si c'est pas aimanté.
3: Gérald Kirzek, vous aviez une petite remarque.
7: Oui, est-ce que c'est forcément les artisans véreux ? Est-ce qu'on peut pas imaginer, moi je pense à la campagne, les artisans qui veulent aider justement et qui ont fait eux-mêmes cette liste et qui en ont fait un magnet justement et qui le distribuent.
6: Alors, sur ces magnets-là précisément dont je parle, les fameux bleu, blanc, rouge très bien faits.
7: Dans les grandes villes et tout
6: c'est
7: ça.
6: C'est une arnaque. Par contre, effectivement, si vous avez l'artisan du coin qui vous a glissé un petit prospectus dans la boîte aux lettres pour faire sa pub, bon voilà, donc là, on peut aussi discuter avec le voisin, les voisines, etc. Est-ce qu'ils le connaissent ou pas ? Et puis on voit si c'est sérieux ou pas.
3: Merci, cher Aude Razo. Faites comme notre auditrice Mélissa. Appelez-nous, posez-nous vos questions. Ça se passe au 0810 055 056. C'est notre WhatsApp et c'est gratuit. Nous allons écouter France Gall, la chanson d'Azima sur votre radio ici.

0: France Gall, la chanson d'Azima dans On vous doit bien ça sur votre radio ici.
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0: Quelle joie d'être avec vous tous les midis jusqu'à 13h. C'est votre nouveau rendez-vous quotidien avec toute une joyeuse bande que j'aime tant. Et ma petite chouchoute.
3: Ah, enfin, ça y est, j'ai ce rôle.
0: En semaine 2. Alors, Elsa Wolinski, j'attends avec impatience votre chronique. Vous avez, je crois, peut-être réussi à économiser de l'argent, dis donc.
3: Oui, ça m'arrive très très rarement. Mais écoutez, moi surtout en ce moment, Enora, je crois que je suis en train de devenir folle. Enfin, je vais pas très bien. Non, je vous assure, je m'inquiète pour moi toute seule. Vous savez de quoi j'ai rêvé cette nuit?
0: Non.
3: D'électroménager.
0: Ah, ça va pas, oui.
3: Non, oui, j'en suis là, Gérald. Oui, je vous assure, je rêve même plus de vous, Valère. Non, c'est fini. Ni d'une maison au bord de la mer, ni même d'interviewer Céline Dion, pas du tout. Non, moi je rêve d'un aspirateur.
0: Okay.
3: Effectivement, je sais exactement à qui la faute. Les réseaux sociaux, tout à l'heure le chef Abdel Alaoui l'a dit d'ailleurs, c'est la faute des réseaux sociaux.
0: Ouais.
3: Quand je n'arrive pas à dormir, comme cette nuit d'ailleurs, je scrolle. Et vers 2h du matin, je peux vous assurer que tous les robots ménagers du monde me paraissent indispensables.
0: Ouais,
3: j'ai eu le malheur cet été de passer des heures à regarder la Ninja Creamy Deluxe. Est-ce que vous savez ce que c'est?
0: Pas du tout.
3: Vous l'avez vu, c'est ces machines. Elle a 10 programmes, elle fait des sorbets, des gélatos, des yaourts glacés, même des glaces protéinées, et elle coûte 219,99€.
0: Qu'on peut payer en 25 000 fois, donc
3: bien
0: on se dit, tiens, c'est possible.
3: Et évidemment, j'avais à peine fini de regarder mes glaces que mon téléphone avait déjà compris que j'étais une proie facile, vous pensez bien. Et voilà que maintenant l'algorithme remplace toutes les vidéos de mecs torse nus que j'avais qui font des recettes de cuisine par de l'électroménager. Donc cette nuit, j'ai complètement bloqué sur un aspirateur, mais oui,
0: ouais.
3: Oui. Vous savez, celui qui s'est allume avec la petite lumière bleue. Est-ce que vous l'avez déjà vu?
4: J'ai vu ça, c'est fascinant.
3: Ah non, mais
0: Audrazo en est.
4: Non, mais aspirateur.
3: Il a une caméra. Vous êtes aspirateur. Il a une caméra haute définition avec de l'intelligence artificielle qui photographie la tâche et la compare à une base de près de 10 millions d'images de saleté. 10 millions.
0: C'est la NASA.
3: Et ensuite, il décide tout seul du nombre de passages nécessaires. Moi, à ce stade-là, je suis capable de faire des tâches exprès, rien que pour le regarder travailler. Je vous le dis. Et quand il a terminé, il rentre tout seul dans sa petite maison. C'est plus un aspirateur, c'est un colocataire en fait. Alors je vous donne le prix hein, quand même.
0: Alors
3: 899€.
4: Ah,
3: oui,
4: c'est pire.
3: Bon, là, et ensuite est arrivé sur mon écran le Thermomix. Vous en avez parlé tout à l'heure, Valère. Le Thermomix TM7. Alors est-ce que vous êtes prêts?
0: Allez-y.
3: Il a 24 modes, remplace plus de 20 appareils, possède un écran tactile de 10 pouces et donne accès à plus de 10 000

0: le produit nettoyant sur la vitre.
1: Oh là, alors c'est combien ça?
0: 499 ah, euros. Okay. Bah, je le veux quand même, je les veux tous. Mais oui. Alors, sinon, bon, bah, le dernier, bon, bah, ça, ma petite passion, parce que ça fait des petites bouclettes, le Dyson Airwrap ID.
1: Ah ouais, ça, j'en
0: alors, lui,
1: parler.
0: Il se connecte à votre téléphone en Bluetooth. Vous lui donnez votre profil capillaire. Moi, j'ai mis Beyoncé en direct. Et là, il vous programme des boucles. 479 euros. Oh. Alors, j'ai fait le calcul,
1: alors,
0: Valère.
1: Dites-moi.
0: Valère, pardon.
1: Mais c'est un peu la valeur, du bonne oui, valeur, Valère.
0: Si j'avais acheté toutes les machines qui me paraissent indispensables la nuit, j'en aurais eu pour exactement 4000 euros. Voilà, en gros, voilà, on va faire ça. Presque 4000 euros. Tout ça pour ne plus aspirer, ne plus laver mes vitres, ne plus cuisiner, ne plus faire mes glaces et avoir des jolies bouclettes. Alors en fait, j'ai compris une chose. Ce que les réseaux sociaux essaient de me vendre, en fait, c'est une vie dans laquelle je ne fais plus rien. Ouais. Et franchement, finalement, bah, ça ne me va pas.
1: Bah oui, non, on a envie de faire des choses.
0: Ça ne me fait pas rêver tout ça. J'ai envie, évidemment, de cuisiner, de laver mes vitres et de vivre et de faire la cuisine.
1: Exactement.
0: Bien sûr.
1: Et puis d'être riche, parce que du coup, vous n'avez pas acheté.
0: Ah bah ça, j'ai envie d'être riche.
1: Grâce, on vous doit bien ça. Vous voyez, ça calme un peu les envies d'achat un peu compulsives. Valère, vous avez une petite technique pour qu'on ne tombe pas dans le panneau et qu'on fasse des économies?
2: Bon, déjà suivre les conseils d'Elsa, c'est-à-dire quand ce qu'on regarde à 2h du mat, on essaye
0: on
2: n'achète pas, c'est pas forcément le meilleur moment. Sinon, il y a un truc que je trouve pas mal, c'est la méthode du bol. Je sais pas si vous connaissez. Le bol, ça peut être un saladier, qu'importe, un petit récipient. Le principe, c'est le suivant, c'est de vous aider à résister aux achats compulsifs. On est dans un magasin. Vous savez, les rayons à la fin, quand on arrive un petit peu avant la caisse, c'est là qu'on a les petits achats compulsifs, par exemple. Tiens, ça, je vais le prendre. Chaque fois que vous êtes face à un achat instinctif, un projet d'achat, vous vous retenez et vous marquez sur un petit papier ce que vous avez failli acheter et combien ça coûtait. Vous pliez le papier, vous le mettez dans le bol. Et puis vous attendez une semaine, un mois, et de temps en temps, vous allez voir ce que vous aviez mis là-dedans. Et vous vous dites, est-ce que je le veux vraiment ou est-ce que j'ai fait une économie réelle? C'est un tout petit pare-feu, c'est un petit rempart en fait à l'achat spontané, bon, parce que bien souvent on le regrette après et on a gaspillé des sous.
1: Alors, je vais mettre un bol illico quand je rentre chez moi ce soir. Ne cédez pas au chant des sirènes. C'est justement ce qu'on va écouter sur votre radio ici, grâce aux frérots de la Vega. Votre nouveau rendez-vous, c'est On vous doit bien ça. On est ensemble jusqu'à 13h.

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0: Encore un petit quart d'heure à passer en votre compagnie, ça passe si vite, on est ensemble jusqu'à 13h, c'est votre nouveau rendez-vous quotidien, on vous doit bien ça sur votre radio. Ici, il y a une journée, là ce week-end me semble-t-il,
3: samedi,
0: merci Audrazo, sur les gestes des premiers secours, c'est évidemment notre médecin Gérald Kirzek qui va nous en dire un mot.
4: Journée mondiale des premiers secours et l'objectif c'est vraiment de se former. Alors on avait beaucoup de retard, on est en train de le rattraper, mais c'est
0: pourquoi pas... on avait du retard en France.
4: Ben parce que c'était pas dans les programmes de l'éducation nationale.
0: D'accord.
4: Parce qu'on n'avait pas cette culture de la prévention, mais de manière générale on l'a pas par rapport aux pays nordiques. Nous on était à moins de 5% des Français qui étaient formés. Là c'est en train de s'améliorer et en fait il s'agit d'apprendre quelques gestes et en quelques heures vous pouvez. Alors il y a la Croix-Rouge française bien sûr qui va être partenaire de ces journées mondiales, mais il y a plein d'associations, les pompiers qui peuvent vous former. C'est l'occasion d'aller participer à ces villages, à ces événements sur les premiers secours et puis tout simplement de vous dire bah tiens, je vais passer 2-3 heures à apprendre 3 gestes qui sauvent. Allez, je vous en donne 3 gestes qui sauvent. Premier geste qui sauve, que faire en cas d'étouffement? C'est vrai que quand quelqu'un s'étouffe à table ou vous êtes dans la rue, vous avez quelqu'un qui est en train de porter les mains à sa gorge et qui, et là c'est important, il n'est pas en train de vous dire j'arrive plus à respirer, parce que s'il vous dit j'arrive plus à respirer, c'est qu'il y a de l'air qui passe.
0: Ouais.
4: Et c'est qu'il arrive à respirer. Et donc là, il n'est pas question d'aller ni lui taper dans le dos, ni faire la méthode d'Emlich. En revanche, si la personne porte ses mains à sa gorge, il n'y a plus de son qui sort parce qu'il n'y a plus de possibilité de passage d'air. Elle devient un peu cyanosée, rouge, cyanosée. Là, il y a quelque chose qui est coincé dans sa trachée, dans ses voies respiratoires. C'est là où il faut réagir. Et on réagit comment? On lui donne 5 grandes claques dans le dos, entre
0: D'accord.
4: les omoplates avec le plat de la main. 5 fois, il est penché un peu en avant. On va taper 5 fois pour essayer de débloquer les voies aériennes. Et si ça ne fonctionne pas, on va se mettre derrière,
0: ça,
4: on va l'enlacer. C'est la méthode d'Emlich, exactement.
0: Emlich. Et alors, comment on fait ça?
4: On se met à l'arrière, on le ceinture par l'arrière,
0: ouais.
4: on met son poing dans le creux de son estomac
0: ouais.
4: et on va tirer vers soi et vers le haut. En fait, l'idée, c'est de faire une hyperpression en dessous du plexus, exactement, dans
0: Claque.
4: Le creux de l'estomac, histoire de ramener un peu comme un grand mouvement de virgule. Voyez, on vous ramène vers vous et vers le haut. L'objectif, c'est de faire un peu sauter le bouchon de champagne, c'est-à-dire que s'il y a quelque chose qui est coincé dans la trachée. On fait une hyperpression au niveau de l'abdomen et ça va déboucher. Et là aussi, on fait 5 méthodes d'Emlich. Et entre-temps, qu'est-ce qu'on a fait? On a appelé les secours.
0: Ah oui,
4: on a
0: bien
4: fait
0: sûr.
4: Appeler les secours, le 15, le SAMU, ou le 18, les pompiers, ou le 112, le numéro d'urgence.
3: Moi, c'est vrai que j'ai toujours peur de mal faire, en fait. J'ai
4: non.
3: vraiment peur de... je vais mal faire le geste et je peux peut-être empirer quelque chose.
4: Si la personne est en train de s'étouffer, c'est-à-dire qu'il n'y a vraiment plus de son, il n'y a plus de possibilité de respirer, il faut faire vite, parce qu'au bout de 2 minutes, elle va tomber en arrêt respiratoire ou en arrêt cardiaque. Donc là, vous ne pouvez faire que du bien en essayant de débloquer la situation. Deuxième geste pour apprendre à sauver une vie, l'hémorragie. Alors, quand je parle d'hémorragie, ce n'est pas une petite coupure, hein, c'est vraiment une hémorragie. Alors, je ne vais pas vous faire à la MacGyver, mais vous voyez, ça saigne vraiment. Qu'est-ce qu'on fait? Premier réflexe, on appuie dessus. Vous prenez une écharpe, vous prenez des compresses, vous prenez quelque chose pour isoler votre main du contact avec le sang direct, mais vous allez appuyer pour arrêter l'hémorragie. On ne fait pas de garrot, on ne fait pas de point de compression, sauf si vous savez faire, mais dans l'immense majorité des cas, on appuie dessus et on maintient appuyé et on alerte les secours. Le gros avantage, c'est que maintenant, on a un téléphone portable, on peut appuyer d'un côté et puis faire le
3: c'est
4: numéro en écoute
3: films,
4: amplifié de l'autre côté.
3: On déchire son t-shirt et on met sur la plaie.
0: Une ampoule d'adré, on dégage.
4: Exactement. Et troisième geste qui sauve des vies véritablement, et là aussi Aude a raison, on a peur de mal faire, c'est l'arrêt cardiaque. On a peur de faire un massage cardiaque.
0: Ça, oui.
4: Sauf que si la personne tombe devant vous, elle parle plus, elle vous répond pas, vous lui dites « Oh, tu m'entends, essaie de me répondre, etc. Serre-moi la main. » Personne répond. On regarde si la personne respire, c'est-à-dire si la poitrine se soulève ou pas. Si la poitrine ne se soulève pas, elle ne vous répond pas, c'est un arrêt cardiaque. On cherche même pas à prendre le pouls, etc. On perd du temps. On appelle le 15, le 18 ou le 112. Et là, en plus, les secours vont vous guider. Ils vont vous dire, OK, on vous envoie une équipe. Vous allez donner l'adresse, etc.
0: Oui.
4: C'est l'alerte. Il faut prendre quelques secondes pour vraiment donner une alerte précise. Et puis après, vous allez faire le massage cardiaque. Donc là, on ouvre la chemise et on va au niveau de les deux seins ou les deux tétons. Il y a une ligne entre les les deux, finalement, vous allez appuyer à ce niveau-là sur la cage thoracique 100 fois par minute avec votre talon de la main. Vous voyez, on a tous vu des images, des vidéos. Et donc, on va appuyer entre les deux seins, comme ça, sur le sternum. Et on va remplacer la pompe cardiaque. On appuie de 3 à 5 cm le temps que les secours arrivent. Donc voilà.
0: On peut faire des petites formations pour ça.
4: Bien sûr, en 2 heures, vous apprenez les gestes essentiels. Cette journée mondiale va vous permettre, dans plein d'endroits, de participer à des manifestations. Et là, sur l'étouffement, l'hémorragie et l'arrêt cardiaque, vous avez appris à sauver des vies. Et si on faisait ça, les secours après prennent le relais. Mais le premier maillon, il est vraiment indispensable, et notamment le maillon de l'alerte.
0: Merci docteur Gérald Kierzek pour ces précieux conseils. On se retrouve dans un instant. Il y a énormément de questions au 0810 055 056. Ça tombe bien, on est là pour vous parce qu'on vous doit bien ça. À tout de suite.
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0: Encore quelques minutes à passer en votre compagnie. On est ensemble jusqu'à 13h. Donc on vous doit bien ça, votre nouveau rendez-vous quotidien. On parlait à l'instant avec le docteur Kierzek des gestes de premier secours, et Valère Coréard disait un truc, je suis assez d'accord. Ça devrait être obligatoire, en fait.
5: Ça me semble être un peu la base, c'est-à-dire touche pas tous les 5 ans pour pas oublier.
4: C'est censé l'être dans les programmes scolaires, mais c'est compliqué à caser d'un programme scolaire.
0: Les tremplés sont tellement débordés, nos professeurs.
3: Mais moi, je l'ai fait à l'école, j'ai fait plusieurs fois avec les centres aérés, l'école, etc. Mais sauf que j'ai 40 ans et j'ai tout oublié.
0: Mais alors, on va recevoir Stéphanie qui a appelé au 0810 055 056. Faites comme elle, toute la semaine, vous avez des problèmes, nous avons des solutions. Bonjour Stéphanie, bienvenue.
6: Bonjour, bonjour à tous.
5: Bonjour.
0: Ça va Stéphanie ?
6: Ça va, super.
0: On est ravis de vous accueillir.
6: Tout va bien.
0: Ah, c'est super, on est ravis de vous accueillir. Vous aviez une question pour notre médecin Gérald Kierzek ?
6: Eh oui, une grande question, parce qu'on parle souvent de connaître les gestes de premier secours pour porter assistance à ses amis, à sa famille. Mais on ne parle jamais des gestes de premier secours à connaître quand on est seul.
0: Une angoisse
6: supplémentaire.
0: Et on a les auditeurs qu'on mérite, on a les meilleurs. Pardonnez-moi, mais c'est vraiment une question extrêmement pertinente. Il faut bien le dire. Merci Stéphanie de nous l'avoir posée.
4: C'est vrai que c'est un geste altruiste, mais ça peut être un geste égoïste aussi. Alors, c'est vrai que c'est compliqué de se faire un massage cardiaque tout seul, parce que d'abord, vous aurez perdu connaissance. En revanche, l'hémorragie, appuyer dessus, mettre quelque chose pour comprimer, c'est bon réflexe, prendre son téléphone, le mettre en écoute amplifiée et appeler les secours. Ça, on peut le faire tout seul. Il y a souvent quelque chose qui revient sur les réseaux sociaux avec la méthode pour quand vous étouffez tout seul, sur un coin de table, vous pouvez vous faire la méthode d'Emlich, une espèce d'auto-méthode d'Emlich. Alors là, écoutez, je ne sais pas si ça fonctionne, mais par expérience, et notamment de Samu et quelques histoires assez dramatiques, le meilleur réflexe à avoir, c'est de sortir de chez vous et de demander de l'aide à votre voisin. C'est-à-dire que sortez sur le palier, allez demander... Ça va pas, je peux pas le faire parce qu'il y a pas de son qui sort quand vous vous étouffez. Mais justement, sortez de la maison, allez frapper à la porte du voisin, allez chercher de l'aide, parce que c'est ça le meilleur réflexe à avoir. Et après, une fois qu'il y a quelqu'un qui lui va appeler les secours, vous pouvez essayer éventuellement sur un coin de table, etc. Mais honnêtement, ce sont pas des méthodes validées. Pareil, en cas de crise cardiaque, de symptômes de douleur thoracique, on voit passer sur Internet, bouchez-vous le nez ou mettez-vous à tousser fort, etc. Absolument aucune utilité. Le meilleur réflexe, c'est d'appeler vite le 15 ou le 18 pour déclencher les secours.
0: Ah voilà, tout simplement. Merci beaucoup, cher docteur. Et merci à vous, chère Stéphanie. On vous embrasse très fort. Prenez soin de vous. Nous allons continuer à répondre à vos questions. Ne vous inquiétez pas en antenne, parce qu'il y en a eu beaucoup, beaucoup aujourd'hui. Mais pour l'heure, c'est le jeu. Vous vous êtes inscrit sur ici.fr. Il y a une page prévue à cet effet. Parce que oui, je booste votre pouvoir d'achat tout au long de l'année, 2 fois en plus tous les jours dans l'émission, et nous avons une gagnante et elle s'appelle Sandrine. Bonjour Sandrine.
7: Bonjour à toute l'équipe.
0: Elle appelle.
7: Bonjour particulier à Pierre, pardon, parce qu'il est originaire du village juste à côté où j'habite.
0: Oh dis donc, mais alors est-ce que ça voudrait dire que vous le connaissez personnellement ?
7: Alors, je ne le connais pas personnellement parce qu'il est plus jeune que moi, mais mon papa est né à Bille.
0: D'accord. Ben, on lui passera votre bonjour, chère Sandrine, parce qu'il sera là demain dans l'émission, figurez-vous. Il nous parlera d'ailleurs de comme quoi il ne faut pas adopter les animaux trop tôt. C'est un sujet encore passionnant. Vous nous appelez de la Moselle. On embrasse très fort ici, Alsace. Et vous avez bien fait de vous inscrire sur la page ici.fr parce que c'est gagné.
8: Bravo. Ouais.
7: Merci beaucoup.
0: On est très très heureux. Mais oui, faites comme Sandrine, ça fonctionne cette affaire. Vous inscrivez sur le site ici.fr, il y a une page prévue à cet effet et c'est gagné. On vous embrasse très très fort Sandrine.
7: Bah, de même. Moi également. Bonne continuation pour votre émission.
0: Merci. Ça fait très très plaisir. Je voudrais faire un gros bisou à mon équipe, à Aude, à Valère, à Gérald, à Elsa Wolinski. C'est ça votre nom, madame?
8: Oui, c'est ça.
0: Nous, on se retrouvera demain. Merci beaucoup aussi à Céline, ma réalisatrice, à Océane, à la technique, à Alex, au standard, et à Gwenaëlle, à la préparation. Aude Razo, très rapidement.
3: Beaucoup, beaucoup de messages au 0810 055 056, avec notamment des questions à nouveau sur les robots cuisiniers. C'est promis, on vous en reparlera. Et puis, on a une question aussi pour Gérald, mais on n'a pas le temps d'y répondre, sur le spasme du sanglot. Qu'est-ce que c'est? On va y répondre, promis, dans une prochaine émission.
0: Très bonne question.

0: Mylène Farmer, accompagnée par l'Auvergnat Jean-Louis Murat, sur ICI, pour vous souhaiter un excellent réveil. Ravi de vous retrouver, vous et toute l'équipe, d'ici les 5 heures.
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0: Bonjour Valentine.
3: Bonjour Louis, bonjour à tous.
0: Nous sommes le jeudi 17 septembre et vous pouvez sortir les Santiago aujourd'hui, les chapeaux de cow-boy, puisque c'est la journée internationale de la musique country.
3: Jolie, Jolie, Jolie,
0: j'adore. C'est une bonne journée qui s'annonce. Et alors ce matin, avec Valentine, eh bien on recherche un auditeur qui...
3: Eh bien on recherche un auditeur fan de country et qui sait même la danser.
0: Vous la pratiquez, la danse en ligne, dans une asso, dans les balles ou simplement, j'ai envie de vous dire, chez vous, appelez-nous, venez nous le raconter ce matin au 0810 055 056.
3: On parle aussi carburant et la colère qui monte encore avec ces blocages de dépôts de carburant par les pêcheurs. C'est l'info du jour dans une demi-heure. Et le prolongement des aides jusqu'à la fin de l'année, n'y fait rien. Explication dès 5h dans les infos.
0: Et pour vous accompagner jusqu'à 6h, Saveria au standard, Elorie à la technique, Emeline à la rédaction en chef. Ici, dès 5h, ça commence maintenant.
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0: Jeudi 17 septembre, excellent réveil, il est 5h. Cinq heures, l'actualité à vos côtés, Valentine, à la une, des aides au carburant jusqu'à la fin de l'année.
3: Face à la colère des professionnels et au prix record à la pompe, le Premier ministre annonce une prolongation des aides ciblées pour les professionnels. Les pêcheurs mobilisés devant les dépôts de carburant ont même droit, Raphaël Ebenstein, à un coup de pouce supplémentaire.
4: Une remise de 35 centimes par litre de gazole pour les bateaux de pêche, alors qu'elle avait été ramenée ces derniers mois à 25 centimes. C'est le seul ajustement du dispositif d'aide, initialement prolongé jusqu'à la fin octobre, et qui sera donc effectif au moins jusqu'à la fin de l'année. Un dispositif estimé à environ 70 millions d'euros par mois pour les caisses de l'État, sous forme d'un remboursement partiel des achats de carburant sur présentation de justificatifs. Le montant restera à 15 centimes par litre de gazole non routier pour les tracteurs des agriculteurs et à 20 centimes pour les pelleteuses ou les engins de chantier du BTP. Pas de changement annoncé pour les grands rouleurs, ces salariés modestes, contraints de faire au moins 30 km par jour de trajet domicile-travail. Le guichet pour demander un chèque de 100 euros sur le site impots.gouv.fr est encore ouvert jusqu'à la fin du mois.
3: Le coût du carburant, comme le manque de transport en commun, force un Français sur 10 à renoncer à un emploi, selon une nouvelle étude de l'association WeMove. Et le quotidien coûtera toujours aussi cher l'année prochaine, voire plus. La guerre au Moyen-Orient et les canicules à répétition entraîneront forcément une hausse des prix en rayon. Déclaration du patron des supermarchés de la coopérative U. Votre kiné a désormais le droit de vous prescrire des médicaments. Nouveauté depuis l'arrêté paru hier au journal officiel, Solène Lehen.
5: Les kinésithérapeutes sont désormais autorisés à prescrire à leurs patients des médicaments relaxants pour les muscles, également des antidouleurs légers, à savoir du paracétamol ou des anti-inflammatoires, explique Élise Bardou, présidente de la Fédération nationale des étudiants en kinésithérapie.
6: Pour le patient, ça va vraiment permettre de ne pas perdre de temps. Il ne va plus devoir aller à la pharmacie, après chez le médecin et en fait retourner à la pharmacie pour pouvoir avoir une prescription de ses antalgiques. En allant chez son kinésithérapeute, il va pouvoir avoir accès à tout ça.
5: Les kinésithérapeutes autorisés à prescrire des médicaments pour la première fois donc. Nouveau droit aussi, ils pouvaient déjà rédiger des ordonnances pour des dispositifs médicaux. Leur liste s'allonge, près d'une soixantaine de dispositifs, avec désormais des attelles, des ceintures de soutien lombaire, des colliers cervicaux, des béquilles et aussi des sparadraps et des préservatifs. Une première victoire pour la profession qui continue de demander à l'avenir que les patients puissent accéder directement au kiné sans devoir passer d'abord par un médecin, dans le cas par exemple d'une entorse à la cheville.
3: Ça ne veut pas dire non plus qu'il faut se dispenser d'un professionnel pour se soigner. Selon une nouvelle enquête de 60 millions de consommateurs, 40% des médicaments ou compléments alimentaires en vente libre sont au minimum problématiques, voire carrément dangereux.
0: Aujourd'hui, Gérard Depardieu cherche à éviter son procès pour viol.
3: Avec cette audience en appel à Paris dans l'affaire Charlotte Arnoux, la jeune actrice accuse l'auteur de viol en 2018. Les avocats de l'acteur plaideront qu'il n'y a aucune charge contre lui, avec pour principaux arguments la personnalité de la jeune femme. Même Marine Le Pen savait, au sein du Rassemblement National, les alertes sur le comportement du député RN José Borin sont remontées jusqu'au sommet du parti, bien avant son investiture dans l'Aisne. C'est une enquête de la cellule investigation de Radio France. José Borin est notamment soupçonné d'avoir demandé à ses assistants parlementaires de lui reverser la moitié de leur prime en espèces.
0: Et à 5h04, eh bien, je vous dois un café, Valentine.
3: Vous avez parié sur le mauvais cheval, Louis. Le monument préféré des Français cette année, c'est la piscine Art déco de Bruay-la-Buissière dans le Pas-de-Calais. Le bassin de 1936 a remporté le vote des téléspectateurs hier soir dans l'émission de Stéphane Bern. Une fierté, Vanessa Lamar, pour tous les habitants du bassin minier.
7: Émilie Forger a appris à nager dans cette piscine. Elle a décroché son premier job d'été ici. Aujourd'hui, à 45 ans, elle est gestionnaire du paquebot.
8: Très heureuse. J'ai passé mon enfance ici, premier job, surveillant des bassins. Là, être gestionnaire, c'est quelque chose d'extraordinaire. Il est magnifique ce bâtiment et la lumière le soir quand on ferme, c'est magnifique.
7: Et cette fameuse lumière du soir sur les murs blancs cassés du bâtiment, eh bien tout le monde va pouvoir y goûter cet hiver. Pour marquer le titre, la piscine ne fermera pas fin septembre comme d'habitude. Olivier Guéquer, président de la communauté d'agglomération de Béthune-Bruay.
9: Et donc on va ouvrir jusqu'au 30 décembre l'équipement. En parallèle, on va aussi permettre aux gens qui veulent visiter l'équipement sans se baigner d'avoir donc un coup fil visiteur. Donc on va encore rendre plus ouvert cet équipement qui est pour tous.
7: Et exceptionnellement, la piscine fermée normalement le jeudi va ouvrir aujourd'hui pour accueillir sans doute un public fier et nombreux. Steve Bossard, président de l'Office intercommunal de tourisme.
10: L'Office de tourisme sera présente physiquement ici sur le site pour organiser des visites guidées et puis on verra quelle sera la demande pour qu'on puisse décupler de ce type de visite.
7: Et dans les têtes de tous, de multiples idées fourmillent pour faire briller ce monument préféré des Français, comme par exemple un bain givré du 1er janvier.
3: Pour découvrir la dernière piscine art déco de plein air, toujours ouverte à la baignade en France, avec son architecture inspirée d'un paquebot, rendez-vous sur ici.fr. La météo, Louis.
0: Oui, avec toujours du soleil et cette couverture par contre nuageuse qui reste présente dans le nord et avec elle quelques averses au cours de la matinée. On a aussi de la brume au petit matin avant de retrouver un ciel plus dégagé de la Nouvelle-Aquitaine jusqu'à la région Grand Est et sur le pourtour méditerranéen également. Température en milieu de matinée, on perd encore quelques degrés. Hein, Quimper et Lorient, 16 degrés à Rouen, 19, Dijon, 18 degrés à Valence, 20 degrés, Toulouse et Béziers au cours de la matinée, 21 degrés. Cet après-midi, quelques précipitations attendues encore de la Bretagne, Hauts-de-France jusqu'au Pays de la Loire. Pour les maximales, ce jeudi, elle reste au-dessus des 20 degrés. On a 23 pour la maximale dans le nord, à Bourges. Dans le sud, 28 attendu cet après-midi à Montpellier et Ajaccio.
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0: Bonne fête au Renaud, tiens, qui se réveille avec nous ce jeudi matin. Une journée qui commence ici, une journée qui commence en douceur et en musique. Avec Stevie Wonder, une déclaration d'amour pour commencer ce jeudi. On est en 73. Stevie Wonder qui sera en concert en France pour une seule date. C'est à Paris, ça se passera le 15 octobre. Bon réveil à l'écoute d'ici.

0: 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Excellent réveil sur ici avec Stevie Wonder. Soyez les bienvenus, 5h10.
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0: Tous les jours à 5h25, vous avez rendez-vous avec Stéphane Bern. Et ce matin, eh bien, on va parler de fromage. Un fromage qui a un nom, sur le papier, pas des plus appétissants, le crottin de Chavignol, Valentine.
3: Un petit fromage de chèvre fabriqué depuis des siècles du côté de Sancerre. Et l'origine de son nom est toujours assez mystérieuse.
0: Et c'est ce que nous allons découvrir ce matin. Pourquoi ce fromage s'appelle crottin ? Réponse avec Stéphane Bern à 5h25.
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0: Tous les jours à 5h10, vous avez rendez-vous avec Catherine Quicandon pour Ici, ça entreprend. Et ce matin, direction le Limousin, la rencontre d'un jeune entrepreneur. Il s'est lancé un défi, perpétuer un savoir-faire historique autour d'un fruit emblématique de l'automne. Un petit indice, on adore le déguster à cette période de l'année. De quoi il s'agit, Catherine ?
5: À Dournazac, à une cinquantaine de kilomètres de Limoges, on aime les châtaignes.
6: M'a filé une beigne, j'ai filé un marron, m'a filé une châtaigne.
5: Pas celle-là, évidemment, mais celle qui se mange. Et pour cela, il y a Nathan Bula, qui fait un drôle de métier, il est blanchisseur de châtaignes. Oui, parce qu'on ne mange pas directement une châtaigne tombée de l'arbre. Vous pouvez donc venir le voir avec votre propre récolte de châtaignes qui sont blanchies sous vos yeux.
7: Le blanchiment manuel, c'est un travail assez compliqué et très très long, en fait. C'est mécanique, c'est à la flamme. Donc on vient brûler la châtaigne, comme ça, ça fait éclater la première peau. Et après, la deuxième phase, c'est dans une parmentière, on appelle ça. On vient enlever la petite peau marron qui est dessous et amène ce côté amer de la châtaigne. Donc nous, on vient l'enlever. Et à la fin de ces deux étapes, on a la châtaigne blanchie
5: Et tellement propre que vous pourrez la déguster en sortant.
8: Miam, miam.
5: La machine peut travailler plus de 100 kilos par heure, ça en fait des châtaignes. Une machine que Nathan a fait fabriquer spécialement par un artisan. Nathan a débuté il y a seulement un an. Militaire, il se laisse convaincre de reprendre cette activité.
7: En fait, c'est la mairie qui est venue nous voir, comme nous on ramassait déjà, on avait déjà la machine pour ramasser. La mairie est venue nous voir pour éviter de perdre cette tradition en fait, qui est là depuis plus de 30 ans à Dornazac. Du coup, on a accepté. Et on s'est aperçu qu'en fait, il y avait pas mal de personnes du village que ça intéressait de participer à cette aventure avec nous pour justement ne pas perdre cette tradition.
5: Tradition qu'il perpétue avec son papa Marc qui travaille avec lui. Depuis le début, ils ont blanchi plus de 20 tonnes de châtaignes, pas mal. Et il se consacre désormais entièrement à son activité qu'il développe. Depuis peu, il propose de la crème de marron, des châtaignes cuites sous vide, des châtaignes grillées et des châtaignes cuites à l'ancienne, c'est-à-dire au toupie. C'est une marmite en fonte traditionnelle à trois pieds.
9: Miam miam.
10: J'y goûterai bien.
5: Pour blanchir vos châtaignes, sachez que la période est limitée. Cette année, c'est de fin septembre à début novembre et c'est sur rendez-vous. Plus d'infos sur la page Facebook Le Châtaignier de l'arbre à l'assiette. Merci à Nathalie Colle d'ici Limousin pour cette idée gourmande. Ici, ça entreprend en Haute-Vienne avec Le Châtaignier de l'arbre à l'assiette pour des châtaignes in the pocket.
0: Catherine, avec Ici Limousin et la règle d'or, bien entendu, ne jamais ramasser les fruits sur les branches. On ramasse uniquement les châtaignes déjà tombées au sol.
3: Et en parlant de châtaignes, l'actrice Sydney Sweeney en reçoit des milliers en ce moment sur Internet. Depuis la publication d'une pub pour une plateforme de paris sportifs, les athlètes du monde entier lui répondent en vidéo.
0: Et notamment les joueuses de rugby de Grenoble, témoignage en Isère dans moins d'une minute.
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0: Soyez les bienvenus ce jeudi matin à 5h14. Un coup de pub vire à la polémique dans le monde du sport.
3: Une vidéo pour la plateforme de paris sportif Novig dans laquelle l'actrice Sydney Sweeney pose nue. Ses parties intimes uniquement cachées par des ballons, des raquettes, un panier de basket pour montrer, je cite, ce que c'est le sport. Tollé sur la toile, des sportifs du monde entier répondent à leur tour en vidéo avec leurs exploits et le vrai quotidien des athlètes, à l'instar des Amazones, les joueuses de rugby de Grenoble. Très en colère face à cette nouvelle production sexiste, Anna Bonne-Mazou-Carrère.
8: Thinking of sports? Prove it.
9: Devant le spot publicitaire, la réaction de l'élire des Amazones est immédiate.
14: Parce qu'on a l'impression de faire un immense bond en arrière. Là, l'actrice, elle est dénudée, elle est purement sexualisée, elle n'a pas de rôle concret lié au sport, si ce n'est qu'elle est nue et qu'elle est avec des équipements sportifs. Ça invisibilise complètement le fait que les femmes font du sport, les femmes sont performantes.
9: La colère de Lou Noël Rivier, joueuse internationale de rugby depuis ses 20 ans, sidérée de voir de telles images encore aujourd'hui.
14: À peu près l'opposé de ce qu'est notre vie et ce qu'on fait nous, sportifs, tous les jours, donc c'est sûr que c'est révoltant, ouais.
9: Plusieurs athlètes féminines ont contre-attaqué avec leurs propres vidéos, dont les filles du FCG.
14: Il y a des images de filles dans les vestiaires concentrées, il y a une mêlée, des phases de plaquage, etc. Moi, je trouve que c'est une super réponse que de visibiliser tout ça avec des images qui représentent, bah, nous, notre réalité de qu'est-ce que c'est le sport féminin pour nous, joueuses de rugby.
9: Et dénoncer par là un véritable problème de société.
14: Dans le sens où si eux pensent à ce genre de contenu et à ce genre de pub, c'est quand même qu'il y a des gens qui le regardent et que ça touche un certain public.
9: Le but était-il de choquer, forcé de constater que le buzz est là alors?
14: Surfant sur ça en envahissant les réseaux sociaux, oui.
9: La vidéo des Amazones a déjà dépassé les 60 000 vues sur les réseaux sociaux.
3: La réponse des sportifs du monde entier en vidéo sur ici.fr.
0: Merci Valentine. 5h16 dans les coulisses TV. Ce matin, une énigme va enfin trouver sa réponse. TF1 diffuse ce soir le final du mystère de la chambre jaune. Et on va enfin découvrir, eh bien, ce qui s'est réellement passé dans cette fameuse chambre. Benjamin Baroche nous raconte les coulisses de ce final avec Patrice Gascoin dans 5 minutes. 5h16 tout de suite. Eh bien, je vous propose de retrouver vos rêves d'enfants, des rêves d'enfants qu'on imagine, et en musique, avec une chanson, c'est signé Alain Souchon, à l'écoute d'ici, issu de son album Toto, 30 ans, rien que du malheur. Voici le bagad de Lambioé. Belle journée avec nous.

0: Le baguette de Lambiway, Alain Souchon, 5h20. Soyez les bienvenus à vous. Si vous nous rejoignez à l'instant, vous arrivez pile au bon moment. En plus, puisqu'il faut nous appeler tout de suite au 0810 055 056 avec Valentine. On veut parler à deux d'entre vous pour notre bataille des auditeurs quotidienne avec une question autour de l'actualité, bien entendu. Et à gagner, Valentine, un joli cadeau.
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0: Alors allez-y, foncez, appelez-nous. C'est Saveria qui attend vos appels ce matin au standard, au 0810 055 056. Bonne chance à tous.
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0: On retrouve tout de suite Patrice Gascoin qui nous rejoint avec de nouveau Coulisses TV. Et aujourd'hui, Patrice, vous nous parlez du final de la série de TF1, Le mystère de la chambre jaune. On va enfin savoir ce qui s'est passé dans cette fameuse chambre.
3: Madame la juge Marquet, jouée par Michel Bernier, elle est comme nous. Elle a hâte de découvrir le fin mot de l'histoire.
4: Ils ont retrouvé la victime inconsciente et seule. La chambre a été fouillée, sondée. Il n'y a pas de porte secrète.
5: L'agresseur s'est pas volatilisé comme par magie.
3: Ce soir, enfin, nous saurons quel est le secret du mystère de la chambre jaune, l'adaptation réussie en série de ce classique de la littérature policière signé Gaston Leroux. Mais où est passé l'agresseur de Mathilde? Rappelons que le drame a eu lieu dans la chambre jaune de la victime, fermée par une porte blindée, et qu'il n'y a aucune autre issue. Et sur la piste de la vérité, il y a l'héroïne Joséphine Rouletabille, jouée par Claire Romain, aidée de Pierre-Yves Bon, alias Théodore Sinclair. Et puis bien sûr, il y a le meilleur enquêteur de Marseille, Larsan, incarné par Benjamin Baroche. D'ailleurs, comment fait-on pour jouer un personnage aussi énigmatique que Larsan, alors que bien sûr, son interprète le connaît, l'ultime et spectaculaire rebondissement, Benjamin Baroche.
6: On a un réalisateur qui est François Vell, déjà, je voudrais le saluer. Et saluer son travail magnifique de mise en scène et de la façon dont il nous a dirigés tous, et particulièrement tous les trois, ben on fait qu'on est un peu comme un aveugle avec une canne blanche, hein, et qu'on se laisse diriger par le réalisateur parce qu'on crossboard, comme vous le savez tous, c'est-à-dire qu'on tourne un peu toutes en désordre et qu'on peut commencer par la fin, par exemple. Donc c'est des choses qui arrivent quand on voilà quand on n'est pas au théâtre, hein, vous le savez tous. Donc là c'est ce qu'on a vécu. Donc il faut vraiment sur le personnage de Larsan, mais pas que. Hein, je pense que vous pouvez demander à Claire ou à Pierre-Yves. On est dans des émotions tellement montées, tellement descentes sur cette magnifique aventure que on est obligé de savoir tout le temps ce qu'on tourne, à quel niveau et à quel moment en sont nos personnages pour pas trop en rajouter ou accélérer un petit peu, etc. C'est un dosage qu'on fait avec la script et surtout avec François qui me surveille comme le lait sur le feu. Je sais pas si ça répond à la question, mais voilà, parce qu'à un moment donné, il faut faire attention aux émotions, il faut faire attention à pas se spoiler soi-même, si je puis dire.
3: Benjamin Baroche, le fameux policier Larsan qui vous en dit plus sur le mystère de la chambre jaune, qui sera résolu ce soir sur TF1.
0: Eh bien, il n'y a plus qu'à patienter. Merci beaucoup, Patrice. Hier, avec Valentine, on a fait un petit pari, puisqu'il y avait, bien entendu, l'élection du monument préféré des Français.
1: Et
0: Valentine,
1: vous avez perdu.
0: Ouais, vous avez annoncé le gagnant tout à l'heure. C'est la piscine Art Déco Roger à Salengros. Et moi, j'avais parié le château de Grignan dans la Drôme. Eh bien, figurez-vous que j'ai la liste sous les yeux. Je n'étais pas si mauvais que ça, puisque le château de Grignan, eh bien, il a fini en deuxième position.
1: Moi, je retiens surtout que vous avez perdu.
0: Ben, je vais vous l'offrir, votre café. Vous en faites pas, c'est promis. Je vous l'ai annoncé hier. 5h23, c'est l'une des nouveautés musicales de cette rentrée. Jennifer nous a dévoilé, il y a quelques semaines, un single extrait d'un nouvel album à venir, intitulé DJ, qui revisite, en fait, les classiques de Dalida dans un style moderne et dansant. Et la première chanson qu'elle a choisie, c'est Mourir sur scène.

0: Jennifer avec Mourir sur scène jeudi 17 septembre. Soyez les bienvenus. Comme d'habitude avant les infos de 5h30, un petit peu d'histoire avant l'actu aux côtés de Stéphane Bern. Ce matin, on va parler fromage puisqu'on voyage au temps où le choix d'un nom pouvait ne pas ouvrir l'appétit.
1: Un fromage de chèvre commence à faire parler de lui. Son nom, Crottin. Disons que côté marketing, on a connu plus inspirant. Direction Chavignol, au-dessus de Sancerre. Quelques maisons, des vignes, des chèvres et surtout un petit fromage rond fabriqué depuis des siècles dans les fermes du coin.
2: Comme promis, voici notre plus beau fromage de chèvre. Tu vois ?
3: Je sens surtout.
1: L'élevage caprin est attesté dans la région au moins depuis le XVIe siècle. À l'époque, on ne parlait pas encore de circuit court, on appelait juste ça la vie normale. Mais au début du 19e siècle, ce fromage local commence à quitter les marchés paysans pour gagner les tables bourgeoises. Et en 1829, le nom Crottin de Chavignol apparaît officiellement. Le succès est en marche. Le mystère du nom, lui, ne fait que commencer. Car, en français, un crottin, c'est aussi ce que laisse un cheval derrière lui avec une grande décontraction digestive. Les historiens se chatouillent les neurones et se transforment en attachés de presse. Certains expliquent que le mot viendrait du berrichon crotte, qui désigne un trou d'argile où l'on lavait le linge. Cette argile aurait servi à fabriquer des moules à fromage. Mouais. D'autres assurent que le mot désignait autrefois une petite lampe à huile vaguement de la même forme. Mieux, mais toujours pas convaincu, non. Bref, depuis deux siècles, tout le monde cherche une explication élégante. Parce qu'il faut reconnaître une chose, appeler un fromage crottin, c'est un pari. Mais le goût fait oublier le nom, et c'est toujours mieux que l'inverse.
4: Il coince ce fromage, hein ? On dirait les coulisses de l'Alcazar !
1: Comme quoi la gastronomie française est probablement le seul endroit au monde où un mot pareil ouvre l'appétit. Les papilles sont moins susceptibles que les oreilles.
0: Et ce fromage en plus, le fromage crottin de Chavignol, eh bien figurez-vous qu'il se classe tout de même à la 15e place des fromages préférés des Français. Et après les infos, je vous parlerai des journées du patrimoine, puisque c'est ce week-end, des milliers de monuments et de lieux habituellement fermés vont exceptionnellement ouvrir leurs portes partout en France. Et j'ai quelques recommandations à vous partager, je vous explique tout ça en détail à 5h40, puisque tout de suite, il est 5h30, voici l'actualité en France et dans le monde en 90 secondes. C'est avec vous, Valentine Letess.
5: Nos courses incontestablement plus chères en 2027. Les mots du PDG de la coopérative U à cause de la guerre au Moyen-Orient et les canicules. Préparez-vous à une hausse des prix en rayon dès le 1er mars sur les produits laitiers, ceux à base de plastique ou encore la viande. Pour amortir la flambée des prix à la pompe, l'aide du gouvernement sur le carburant est prolongée jusqu'à la fin de l'année. 20 centimes d'euros par litre de gazole non routier pour les entreprises du BTP, 15 centimes pour les agriculteurs. Elle passe à 35 centimes pour les pêcheurs. Les flammes ne progressent plus dans les Landes. L'incendie démarré hier dans un parc photovoltaïque est fixé. 190 hectares parcourus à une vitesse folle entre l'autoroute A63 et une voie ferrée. Deux pompiers ont été blessés, brûlés aux mains, au visage et aux cuisses. Christian Estrosi, ancien maire de Nice, visé par une enquête pour détournement de fonds publics après un signalement de son successeur, Éric Ciotti, sur l'absence de justificatif pour une partie de ses notes de frais. Une rupture totale du commerce entre les États-Unis et l'Europe, c'est la nouvelle menace brandie par Donald Trump, très fâché par l'intention de l'Union européenne de faire du Canada son premier pays membre associé. La Ligue Europa de foot commence sur un match nul pour Rennes face aux Autrichiens de Sturm Graz et par une victoire de l'Olympique Lyonnais contre les Belges d'Anderlecht, 2-1 hier soir. Et ce soir, l'Olympique de Marseille entre piste face aux Turcs du Beşiktaş.
0: L'info du jour, c'est la fronde des pêcheurs.
5: Avec des ports et des dépôts de carburant bloqués depuis le début de la semaine face à l'envolée des prix du pétrole et l'annonce du gouvernement hier soir d'un prolongement des aides pour la profession jusqu'à la fin de l'année, 35 centimes d'euros par litre, pas question de lâcher. Une cinquantaine de pêcheurs ont maintenu le blocage cette nuit à Port-la-Nouvelle dans l'Aude, accompagnés Sébastien Berriot de leur famille.
6: Sur le piquet de grève, il y a les pêcheurs, mais aussi un groupe de femmes fortement mobilisées. Aurélia est arrivée à 4h du matin sur le barrage. Elle se dit autant concernée que son mari, propriétaire d'un chalutier à Port-la-Nouvelle.
7: Oui, on est dedans complètement, oui. C'est plus viable. Il faut 3 ou 4, sortir à la mer 3 ou 4 jours pour payer que le gasoil. Et après, il reste 1 ou 2 jours pour payer les frais. Et là, chose qui nous était jamais arrivée, on est en train de regarder ce qu'on achète à manger. Je tiens à préciser qu'on ne veut pas être riche. On veut juste pouvoir vivre normalement avec les salaires de nos maris, chose qui ne sont plus possibles maintenant avec le gasoil.
6: Les enfants de pêcheurs se sentent concernés par l'augmentation du prix du gasoil. Ils voient leurs parents souffrir et ça les met en colère, comme ce jeune homme de 19 ans, présent sur le rond-point.
8: Du temps que ça ne bougera pas, on ne bougera pas d'ici. Et si des décisions ne sont pas prises, on fera plus dur. On bloquera tout, les autoroutes, tout. Et on a marre de tout, on va tout casser, tout casser. Le gasoil est 1,30€, c'est plus possible. Il n'y a plus personne qui gagne sa vie, là. On est contre la faillite, mais pour de bon. Hein. Depuis lundi, on est là. Et la nuit, comme le jour, 24h sur 24. Hein.
6: La poursuite ou pas du mouvement à Port-la-Nouvelle dépendra de la rencontre d'aujourd'hui avec la ministre de la Mer.
5: Le rendez-vous est à 11h ce matin et d'ici là, le port de commerce comme le dépôt de carburant de Port-la-Nouvelle reste bloqué.
0: Merci Valentine. La météo tout de suite de votre jeudi 17 septembre avec toujours du soleil tout de même, mais on a encore cette couverture nuageuse qui reste présente dans le nord et avec elle quelques averses au cours de la matinée. On a aussi au petit matin de la brume sur la totalité du pays, notamment de la Nouvelle-Aquitaine jusqu'à la région Grand Est, ainsi que sur le pourtour méditerranéen. Pour les températures, en milieu de matinée, on passe en dessous des 20 degrés. À Quimper et Lorient, on aura 16 degrés. À Rouen, 19 degrés. Dijon, 18. Valence, 20 degrés. Toulouse et Béziers, ce matin, 21 degrés également. Cet après-midi, quelques précipitations attendues de la Bretagne Haute-France jusqu'au Pays de la Loire. Ailleurs, c'est du soleil. Vous allez pouvoir profiter de belles éclaircies ce jeudi pour les maximales. 23 dans le nord, à Bourges, dans le sud, 28 à Montpellier et Ajaccio.
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0: Tiens, est-ce que vous connaissez l'impressionnant Troton de la SNCF? Un monument incroyable construit au XXe siècle. Elle pouvait accueillir, tenez-vous bien, jusqu'à 72 locomotives sous une immense charpente métallique de 108 mètres de diamètre, interdite au public. Eh bien, elle fait partie des monuments qui seront ouverts ce week-end dans le cadre des Journées du patrimoine à Chambéry. J'ai quelques recommandations à vous partager. Restez avec nous. 5h34, on se retrouve juste après la musique d'ici avec Edwin Collins, qui me replonge tout de suite dans les années 90, ce jeudi matin, avec son titre, A Girl Like You. Excellente journée, bon jeudi avec nous.

0: Edwin Collins, sur ici avec A Girl Like You. 5h38, dans quelques instants, votre rendez-vous en Tiernac, c'est le C'est Pas Vrai. Et aujourd'hui, on va parler de la hausse des prix du carburant. Les vidéos, à cause de ça, se multiplient sur les réseaux. Et certains, eh bien, en profitent pour raconter n'importe quoi, Valentine.
1: Comme ces images d'une pompe à essence détruite par des automobilistes en colère et vues plus d'un million de fois.
0: Alors justement, comment éviter de relayer ce genre de fake news? Eh bien, Aude Razeau nous explique les bons réflexes dans quelques minutes, sur ici.
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0: Excellent réveil avec nous tout de suite. C'est à l'heure du duel des auditeurs autour d'une question, une question sur l'actualité. On va accueillir tout de suite Valentine Francis des Vosges qui est avec nous.
1: Bonjour Francis.
4: Oui, bonjour Valentine, bonjour Louis.
0: Lève-tôt, 3h30, gérant d'un restaurant scolaire. Vous levez de bonne heure.
4: Oui, c'est ça. Parce qu'on est...

0: multifonction, équipé du Bluetooth pour écouter toutes vos envies. Il affiche également l'heure pour garder un œil sur le temps. Il a une lampe intégrée, bien pratique quand la lumière vient à manquer.
1: Alors ce week-end, je ne vous apprends rien, samedi 19, dimanche 20 septembre, ce sont les journées européennes du patrimoine. Deux journées où des bâtiments habituellement fermés au public vont exceptionnellement ouvrir leurs portes. On a des palais, on a des châteaux, des préfectures, des tribunaux, on a de tout. Mais à votre avis, combien de monuments et de lieux participeront partout en France à cette opération cette année? Francis, il me faut un chiffre.
2: Non.
1: Ouais, comme vous dites, oula.
0: Allez, au millier près, dirais, Francis.
2: Allez, je dirais 45 000.
1: 45 000 pour Francis. Du côté de Christophe, vous pensez à quoi?
3: Ah, je dirais un petit peu moins, 26 000.
1: 26 000 pour Christophe. Valentine, vous avez la réponse. Et nous sommes à...
0: 17 000 sites sont ouverts pour les journées du patrimoine cette année. C'est donc Christophe qui remporte la radio.
3: Ah super.
1: Bien joué Christophe, on vous envoie directement la radio. Vous allez pouvoir directement la mettre dans votre imprimerie, si je ne me trompe pas.
3: Super. Les collègues vont être contents.
1: Ben, on est contents pour vous. Francis, bravo, j'espère qu'on aura l'occasion de rejouer ensemble. Vous avez une passion, vous, c'est le sport. Ça tombe bien puisque c'est septembre bouge en plus en ce moment. Vous faites quoi comme sport?
2: Je fais beaucoup de tennis. Ouais. Un petit peu de football.
1: Ah, il y a un petit peu de football. Ah, ben, du tennis, on va en parler dans quelques instants.
0: J'allais le dire. Francis, si vous aimez le tennis, surtout restez à écouter l'antenne parce qu'on a une info qui risque de vous intéresser dans pas très longtemps.
1: Merci à vous, messieurs. Plaisir d'avoir joué avec vous ce jeudi. Tiens, je vous donne une petite info supplémentaire comme ça dans l'Hérault. C'est une petite info que j'ai relevée sympa, qui fait partie des journées européennes du patrimoine avec un monument incroyable ouvert. C'est le château de Montferrand qui est habituellement interdit au public, qui ouvrira exceptionnellement ses portes avec sur place une démonstration de taille de pierre. Et vous pouvez bien sûr visiter tous les lieux proches de chez vous et les trouver sur le site officiel des journées du patrimoine.
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1: Et pour bien commencer votre journée, chaque matin, on vous partage une initiative qui marche quelque part en France. Et aujourd'hui, eh bien, on va parler de sport. C'est vrai que c'est pas toujours facile, eh bien, de trouver des partenaires quand on arrive dans une nouvelle ville, Valentine.
0: Un sportif de Haute-Garonne a donc trouvé le moyen de mettre en relation des sportifs près de chez eux.
1: Une belle initiative que vous raconte Romain Bernot tout à l'heure à 5h55. Et puis tout de suite, vous pouvez nous appeler au 0810 055 056 puisque aujourd'hui, ce jeudi 17 septembre, eh bien, c'est la journée internationale de la country. Alors avec Valentine, eh bien, on recherche un auditeur qui est fan de country.
0: Ah, c'est bien, la country.
1: Ouais, si vous savez danser aussi la country en ligne, dans une asso ou tout simplement chez vous, eh bien, venez nous le raconter au 0810.
0: Si vous aimez les Santiago,
1: 056.
0: Château de cow-boy.
1: Eh bien voilà, vous me l'avez ôté de la bouche. Fameux château de cow-boy. 5h44. Tiens, l'occasion. Alors là, on n'est pas dans la country. Là, on est au milieu des années 80. On est même en 83, précisément, avec le groupe Regret.

chanteuse Agathe. Et cette chanson, peut-être que vous n'avez pas entendu depuis longtemps. Une chanson sur des paroles de fin de soirée, on peut le dire. Je ne veux pas rentrer chez moi, seul, à l'écoute d'ici. Bon réveil.

0: La chanteuse Agathe avec le groupe Regret, évidemment. Je ne veux pas rentrer chez moi seul. 5h48, est-ce que nos fans de country dorment ce matin? Que se passe-t-il? 0810 055 056. Appelez-nous, venez nous raconter, tiens, quelle est votre chanson, si vous dansez la country ou pas. On vous attend tout à l'heure, juste avant vos infos locales de 6h.
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0: Tout de suite, place à votre rendez-vous anti-arnaque à C'est pas vrai aux côtés de Aude Razo. Eh bien, les fake news pullulent avec la hausse des prix du carburant et ce n'est pas évident, eh bien, de démêler le vrai du faux.
3: Effectivement, il y a le vrai d'abord, ces stations-service dégradées à coups de marteau dans plusieurs communes du Nord, on en a parlé. Et puis il y a le faux. Et le faux, c'est cette vidéo sur laquelle je suis tombée. Elle a fait plus d'un million de vues.
4: Attention gouvernement, attention.
3: Je vous décris la scène, on est dans une station totale, on ne sait pas laquelle. On voit une pompe à essence cassée, abîmée, hors service. Et il y a donc ce monsieur qui parle.
4: Les gens, ils sont en train de péter un câble, ça y est, ils ont pété un câble. Ils ont éclaté la pompe à essence. Eh ouais, vous faites des prix de malade. Vous faites des prix à 3 euros, bientôt 3 euros le litre. Voilà ce qui arrive.
3: Bon, j'ai un problème avec cette vidéo. Pourquoi ? Parce que rien de ce que je vois dessus ne permet de dire clairement que la station en question a effectivement été attaquée. Et en fouillant, je suis tombée sur un démenti de Total Energy en personne. Je vous le lis. Il ne s'agit en aucun cas d'une dégradation volontaire de notre station. Point. En fait, le groupe explique que c'est une station du Val d'Oise, qu'il y a eu un accident là-bas en juin dernier, et c'est ça qui a abîmé la pompe.
0: Aude, quel conseil de prudence vous nous donnez quand on tombe sur des vidéos comme ça ?
3: Ne réagissez pas. Le compte qui poste ça, je ne le connais pas. Je ne sais pas qui est derrière. Donc qu'est-ce que je fais ? Je m'abstiens. Même quand le sujet m'interpelle, qu'il me met en colère, qu'il suscite une émotion, je me retiens. Je me retiens de liker, de partager. Parce que sinon, si la vidéo s'avère mensongère, j'aurais moi-même alimenté, poussé, fait la pub d'une fake news sans même m'en rendre compte.
0: Faut donc rester vigilant à tout ce qu'on voit, bien entendu, passer sur les réseaux. Dans quelques instants, on va vous parler d'une application. Robin Bernot a découvert pour vous une application pour se sociabiliser et surtout trouver des partenaires de sport. Une appli que nous allons découvrir juste après Patrick Fiori sur ICI avec Le Champ est libre. Excellent réveil et très bon début de journée avec nous.
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1: Patrick Fiori avec Le Champ est libre. Chaque matin, on découvre sur votre radio ici une initiative qui marche quelque part en France et qui pourrait donner des idées ailleurs. Ce jeudi, direction la Haute-Garonne. Vous avez envie, tiens, de faire un petit match de tennis, mais vous avez personne, eh bien, avec qui jouer.
2: En Haute-Garonne, un homme a trouvé une solution pour mettre en relation des amateurs de la balle jaune près de chez eux.
1: Robin Bernot et Sébastien Bretonneau nous expliquent comment ça marche.
3: C'est à Toulouse que Martin Pasquier a créé l'application Uniten.
4: C'est une application qui permet à tous les joueurs et joueuses de tennis de jouer plus facilement et donc de trouver des partenaires. Le but, c'est d'unir les passionnés de tennis.
3: Uniten, UNITEN, une application mobile gratuite qui permet de mettre facilement en relation des joueurs de tennis en fonction de leur niveau et de leur disponibilité, parce que oui, trouver la bonne personne au bon moment avec à peu près le même niveau, ce n'est pas toujours si simple. Martin Pasquier, le créateur de l'application, l'explique à notre reporter Sébastien Bretonneau.
4: Exactement, il y a énormément de critères. En fait, c'est pas seulement trouver quelqu'un, c'est aussi trouver quelqu'un déjà disponible en même temps que soi. Après, ça va être du même niveau, mais aussi qui a les mêmes envies. Parce que justement, il faut trouver quelqu'un qui n'a pas forcément envie de faire un match très sérieux. Ou alors si. On peut même, on renseigne son niveau et on peut même l'estimer avec un questionnaire si on ne le connaît pas forcément. Et ensuite, on propose en fait une session dans l'application, un peu comme Blablacar. N'importe qui peut demander à rejoindre et c'est nous qui gérons, qui on accepte sur notre session.
3: Alors ici en Haute-Garonne, ça marche, mais vous, qu'en pensez-vous? En me baladant pas très loin de la gare, je croise d'abord un homme avec justement une raquette de tennis, mais lui refuse de me répondre. Bon, c'est pas très grave. Quelques mètres plus loin, je rencontre
5: Mathéo.
3: Et je lui montre l'application. Première réaction.
5: Je trouve que c'est cool pour les gens qui sont pas très socialement intégrés, qui sont timides ou qui sont un petit peu nouveaux dans certaines villes, quoi.
3: Je demande également à Mathéo s'il trouve ça compliqué aujourd'hui de rencontrer d'autres sportifs lorsque l'on commence par exemple le tennis.
5: Non, je trouve pas que c'est si dur que ça. Faut essayer de sortir de sa zone de confort pour rencontrer des gens.
3: Quelques instants plus tard, c'est à Léane que je présente l'application. Elle aussi se montre plutôt séduite par l'initiative.
6: Bah, je trouve que c'est plutôt pas mal, ça permet de rencontrer de nouvelles personnes, de se faire un cercle plus développé, donc c'est bien.
7: Est-ce que c'est dur de se mettre au sport quand autour de nous on n'a pas forcément de gens qui font du sport?
6: Oui, des fois ça peut être compliqué pour des gens parce que ils connaissent personne, et d'arriver dans un club où tu connais personne, c'est pas forcément très amusant. Genre, c'est mieux d'avoir des gens qu'on connaît.
3: Aujourd'hui, l'application Uniten, UNITEN, réunit plus de 3500 inscrits et fonctionne dans toute la France. Et avec près d'1,3 million de licenciés, le tennis est aujourd'hui le deuxième sport en France le plus pratiqué, juste derrière le football.
1: Une belle initiative qui colle à l'actu en plus, puisque le mois de septembre, cette année, c'est un mois qui nous invite à faire plus de sport avec une opération. C'est l'opération Septembre Bouge. 5h56, nous sommes le jeudi 17 septembre, et aujourd'hui c'est une journée un petit peu particulière puisque en fait c'est la journée internationale de la musique country, et nous sommes à cette musique country. Et donc avec Valentine, ce matin on recherchait tout simplement un auditeur ou une auditrice qui est fan de country et qui sait même la danser, et je crois, Valentine, que nous l'avons, notre auditrice.
2: Elle s'appelle Jacqueline et elle est dans la Manche. Bonjour Jacqueline.
8: Bonjour Valentine, bonjour Louis. Super votre émission, merci. Je pensais que quelqu'un allait appeler. Depuis à 4 heures, j'ai entendu, mais...
1: On a eu du mal à trouver notre fan de country.
2: Écoutez, on vous attendait,
8: moi,
2: Jacqueline.
8: Je n'arrivais pas à faire le numéro.
1: Mais j'ai envie de dire, franchement, on a trouvé peut-être la meilleure. Ça fait 15 ans, vous, Jacqueline, que vous pratiquez la country.
8: Ah oui, facilement, oui.
2: Alors, quand on parle de danse country, on parle de danse en ligne, Jacqueline?
8: Oui, mais aussi, nous, on danse aussi en couple, on fait des démos, notre club, c'est Sunrise de Souville, et on fait aussi des démonstrations, mais on est plus vraiment, Far West, on est plus, adore la
1: chapeau
8: musique
1: de cow-boy.
8: Western, quoi.
1: C'est ça, un peu chapeau de cow-boy, Santiago.
8: Chapeau de cow-boy, les Santiago, la tenue, nous avons des tenues.
1: Je suis sûr que, Jacqueline, vous avez plusieurs paires de Santiago.
8: Pardon ?
1: Je suis sûr que vous avez plusieurs paires de Santiago.
8: Ah oui, oui. Et des chapeaux, oui, une collection.
2: Mais alors, comment ça vous est venu, cette passion, Jacqueline ?
8: C'est parce qu'il y a un club qui s'est ouvert ici à Thionville. Et puis.
2: Et un jour, vous avez poussé la porte, vous vous êtes dit pourquoi pas ?
8: ça démarrait, oui, et je le n'ai plus quitté parce que ça donne la bonne humeur. Ça,
1: c'est ce que j'allais dire, c'est convivial, il y a une bonne ambiance.
8: C'est convivial, on fait connaissance, il y a de plus en plus de clubs, on fait connaissance de plein de personnes. Il y a énormément de femmes seules, et donc là, c'est où on peut tous danser.
1: Danser, partager.
8: Partager, et on se retrouve tous les week-ends, presque, tout l'été.
1: En combien de temps, tiens, si je décide d'apprendre un pas de country, en combien de temps je peux réussir à l'apprendre ?
8: Allez, en 5 minutes.
1: Je vais prendre rendez-vous.
8: Il y a les débutants, les novices, et après, c'est.
1: Eh bien, je signe en bas de la feuille. Merci beaucoup, Jacqueline Francement. C'était génial de vous avoir ce matin. Vous avez un vrai sourire. Et puis, en plus, on a appris des choses sur la country.
8: Oups.
1: À bientôt, Jacqueline.
2: Merci encore, Jacqueline. Et bon country.
1: Bonne country. Merci à tous d'avoir été là ce jeudi. À 6h, vous avez rendez-vous avec Valentine Lottès.
2: À 6h30 plutôt.
1: 6h30 pour l'info en français dans le monde en 90 secondes. Et tout de suite, voici les équipes d'ici matin qui sont là ce jeudi. Je vous souhaite une belle journée qui commence ici.
9: Merci Louis. Reposez-vous. Revenez-nous en pleine forme demain, 5h. Et coucou la Bretagne qui se lève tôt. Bonjour les Bretons. On est très heureux de vous retrouver pour attaquer cette journée de jeudi à vos côtés. Ici Armorique, c'est la radio des Bretons, la radio du quotidien, avec tous les matins de l'actu locale, de la musique et de la bonne humeur. Des nuages aussi, peut-être même quelques gouttes de pluie, ça faisait longtemps.
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9: Nous sommes le jeudi 17 septembre, ici Armorique, il est 6h.
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9: Vanessa Lambert. Et avec Justine Sauvage, bien sûr, pour l'info. Bonjour Justine.
11: Bonjour tout le monde.
9: À la une ce matin, la relaxe pour l'homme qui était soupçonné d'avoir déclenché l'incendie du Cap Fréhel.
11: Ouais, c'était le 12 juillet dernier. 38 hectares de végétation brûlaient sur le site emblématique des Côtes d'Armor, obligeant l'évacuation de centaines de personnes. Hier, un employé communal de Plévenon a été jugé à Saint-Malo pour avoir déclenché volontairement cet incendie. Mais le tribunal l'a finalement relaxé, Joanne Moison.
12: J'ai pas mis le feu, c'est ma position. Bras croisés, crâne dégarni, chemise blanche à manches courtes, l'air souvent hagard derrière ses lunettes, l'employé communal de 57 ans, bien connu à Plévenon, a répété plusieurs fois qu'il n'était pas l'incendiaire du Cap Fréhel. Le parquet avait requis 5 ans de prison, notamment pour ses 9 versions différentes en garde à vue, et aussi parce que des témoins avaient vu une voiture blanche comme la sienne près d'un des départs de feu. Mais le tribunal n'a pas eu de certitude. Après près de 5 heures d'audience et 1 heure de délibéré, il a donc prononcé la relaxe de cet agent qui, les larmes aux yeux, a salué sa famille dans la salle. La voiture blanche n'a pas pu être formellement identifiée comme la sienne. Sa présence auprès des pompiers le soir du 12 juillet peut s'expliquer par sa fonction d'employé communal, a expliqué la juge. Il était en détention provisoire depuis le 23 juillet dernier. Il peut théoriquement reprendre son travail à Plévenon dès aujourd'hui.
11: Des infos que vous retrouvez sur notre site ici.fr. Autre procès devant les assises d'Ille-et-Vilaine à Rennes. Procès de Radouane Lafy pour féminicide. Eh bien, il a été condamné hier à 22 ans de prison pour avoir étranglé sa femme Catherine Vincent avec une rallonge électrique. C'était en janvier 2023 au domicile de la victime à Pompéan au sud de Rennes. Sa peine est conforme à ce qu'avait demandé l'avocat général. L'accusé a maintenant 10 jours pour faire appel. C'est également à lire sur ici.fr.
9: C'est la dernière journée du SPAS ce jeudi.
11: Le Salon international de l'élevage au Parc Expo de Rennes qui laisse aussi une place importante à l'innovation, à des techniques, des inventions qui peuvent améliorer le quotidien des éleveurs. Les fermes sont en effet de plus en plus gérées grâce à l'aide de robots pour la traite des vaches par exemple. Mais conséquence de cette numérisation, le risque aussi de se faire pirater. Eh bien, la cybersécurité des fermes, c'est la spécialité de l'entreprise Lely qui a gagné un prix cette année au SPAS. Elle a créé un ordinateur en circuit fermé pour éviter les piratages, explique Pierre Grevet, employé de cette entreprise.
13: Un bras robot capable de déplacer des boîtes de des applications pour surveiller.
11: On va écouter évidemment ce responsable de l'entreprise Lely qui a eu un prix pour l'innovation au SPAS grâce à ce circuit fermé.
14: N'importe quelle personne, en tant que professionnel ou personnel, on est sujet à la cybercriminalité ou on va dire aux leaks de données. Donc voilà, on cherche à être proactif sur le sujet en permettant en fait aux robots de traite de vivre à l'intérieur d'un réseau fermé et de pouvoir se prémunir de cyberattaques. On peut perdre toutes les données de sa vie d'éleveur, entre guillemets, si on n'a pas fait une sauvegarde depuis un mois, depuis six mois. Toutes les données d'une vache que le robot connaît depuis sa première traite, potentiellement, il va en perdre 6 mois, 3 mois, 1 mois. Donc en fait, on se prémunit de ça en venant sécuriser le réseau.
11: Propos recueillis par Léopold de Picot, et on entendra Léopold nous parler d'autres innovations présentes au SPAS cette année. Ce sera l'info d'ici de 6h30. Vous y retrouverez aussi au Salon de l'élevage, si vous y allez aujourd'hui, Grégory Régnier, un peu avant 7h, qui va nous faire vivre ce salon. Nous parler également de l'eau en agriculture, puisque c'est le thème du SPAS cette année. Si vous cherchez du travail, Saint-Malo organise aujourd'hui sa première édition du Salon 24h Emploi Formation. Rendez-vous qui existait déjà à Rennes, Brest ou encore à Vannes. Plus de 20 entreprises et des centres de formation sont réunis aujourd'hui au Quai Saint-Malo avec des offres d'emploi à pourvoir immédiatement. Il y a aussi des conférences et des ateliers pour aider les demandeurs d'emploi. Ça se passe donc à Saint-Malo, c'est gratuit. C'est entre 10h et 17h. C'est l'un des points noirs de cette rentrée, la hausse des prix de l'essence. Eh bien, le Premier ministre a décidé hier soir de prolonger jusqu'à la fin de l'année les aides ciblées sur les carburants. Alors pour les pêcheurs, l'aide est relevée de 25 à 35 centimes par litre. Pour les entreprises éligibles du BTP, soutien prolongé à hauteur de 20 centimes par litre de gazole non routier. Aide également de 15 centimes par litre prolongé pour les agriculteurs. Pour les particuliers, en revanche, pas de changement. Le dispositif gros rouleur se termine toujours le 30 septembre. Le guichet pour demander un chèque de 100 euros est donc encore ouvert jusqu'à la fin du mois. Mais seule la moitié des personnes éligibles ont pour l'instant rempli leur dossier sur le site impots.gouv.fr. À propos toujours du carburant, n'oubliez pas sur ici.fr notre carte interactive pour trouver la station la moins chère possible près de chez vous.
9: Et puis tout à l'heure, 8h20, on vous offre 100 euros de carte carburant dans le jeu de la carte postale. Allez, du foot avec le Stade Rennais qui rate son retour en Europa League.
11: Et les Rouges et Noirs ont fait match nul, 0 partout hier soir en Autriche contre Sturm Graz. Un match brouillon avec 23 tirs mais aucun but inscrit. Une fin de rencontre stressante en plus, où les Autrichiens ont repris le dessus, ont fait craindre une défaite. Alors au final, ce nul est-il mérité? La réponse tout de suite du coach René Franck Hayes.
15: Mérité, je ne sais pas, mais on aurait dû le gagner une bonne partie du match. Mais c'est exactement ce que j'ai dit aux joueurs à la fin, et on aurait évidemment aussi pu le perdre dans les derniers instants. Vous avez 23 tirs, beaucoup d'occasions, un long temps fort en deuxième période, un très long temps fort, avec des occasions, plusieurs occasions. Et vous laissez l'adversaire jouer dans la partie, puisque vous n'avez pas marqué. Vous n'êtes jamais à l'abri de ce qui se passe à la fin, des longues touches, des corners, sur les 4-5 dernières minutes, parce que l'adversaire, vous l'avez laissé dans la partie. Donc c'est normal que l'adversaire ait aussi un temps fort.
11: Et le résumé de ce match nul, 0 partout, il est à lire sur ici.fr. Hier soir aussi, l'OL a battu Anderlecht 2-1. Et ce soir, c'est Marseille qui joue à Istanbul contre le Beşiktaş. Autre résultat, celui du monument préféré des Français dévoilé hier soir par Stéphane Bern. Et le château de Susigno à Sarzeau dans le Morbihan, qui représentait la Bretagne, termine 4e au pied du podium. C'est pas si mal. Sachez que c'est la piscine Art Déco Roger Salingros de Bruay-la-Bussière dans le Pas-de-Calais qui remporte le prix cette année.
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9: Ils ont préféré un maillot de bain, un slip de bain plutôt qu'une robe de princesse dans un château. Ouais, allô quoi.
11: Bon, elle est très jolie cette piscine, c'est la seule art déco bon, en d'accord. Extérieur. Bon, voilà.
9: Bon d'accord.
11: Après c'est les internautes qui votent hein. C'est peut-être pas assez mobilisé pour Susigno. La météo, j'allais dire le journal. La météo,
9: on remet dans le bon ordre. Eh ben, écoutez, on a une petite perturbation faiblement pluvieuse qui va traverser la Bretagne aujourd'hui. Faiblement, 1 à 3 mm de précipitation, c'est vraiment pas beaucoup et c'est vraiment pas assez. Les températures, elles sont fraîches ce matin. 9 à 15 degrés du moins chaud au plus chaud. Et on aura 19-20 degrés, pas beaucoup plus au meilleur de la journée. Demain et samedi, un temps variable, peu humide, avec tout au plus quelques gouttes de pluie. Et les conditions anticycloniques vont se renforcer en fin de semaine. On aura d'ailleurs beaucoup de soleil dimanche, début de semaine prochaine avec le maintien et le retour de températures estivales.
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9: À 6h08, parlons d'envie. L'envie de se lever tôt, bof. L'envie de quitter la couette quand il fait gris dehors, bof. Mais l'envie de mettre Johnny très fort dans la radio, alors ça, je dis oui. Le voici, Johnny, avec l'envie sur Ici Armorique.

0: Johnny Hallyday avec L'Envie, chanson écrite par Jean-Jacques Goldman.
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0: Si vous venez d'ouvrir un œil, allez, on essaye le deuxième. Toute l'équipe est là pour vous servir avec votre premier café, l'actualité près de chez vous, l'état des routes, la météo, la musique et la bonne humeur. On va s'écouter le tout nouveau Florent Pagny dans les prochaines minutes. Et puis on va aussi et surtout accueillir le docteur Kirzek, qui arrive juste après la pub.
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0: Comme chaque matin, on vous emmène en consultation avec le docteur Kirzek. On va parler alors non pas du chikungunya, mais d'un autre virus transmis par les moustiques. C'est le virus du Nil occidental qui progresse en France cette année et même jusqu'en région parisienne.
6: Bonjour à toutes et à tous. Et oui, c'est une véritable nouveauté cette année. Le virus du Nil occidental a manifestement décidé de s'offrir un petit séjour en France. On le connaissait surtout dans les régions méditerranéennes, mais après les Bouches-du-Rhône, le voilà désormais signalé pour la première fois jusqu'en Île-de-France, avec une quarantaine de cas autochtones, c'est-à-dire des cas contractés en Île-de-France, recensés en France depuis le début de l'été. Alors le virus, il s'appelle le West Nile, mais visiblement, il ne respecte plus tellement l'appellation d'origine contrôlée. Il est parti du Nil, il a traversé la Méditerranée et il termine son voyage près de Paris. Encore un effort. Il va demander une photo ou un selfie devant la tour Eiffel. Mais pour voyager, ce virus n'emprunte ni le train, ni l'avion. Il utilise une compagnie aérienne beaucoup plus discrète. Le moustique, et c'est pas le même moustique, on parle souvent du moustique tigre. Là, c'est le moustique commun, le moustique culex. Ce n'est donc pas le moustique tigre que l'on connaît déjà. Le moustique tigre travaille essentiellement pendant la journée. Le culex, lui, il a choisi les horaires de nuit. C'est un peu le chauffeur Uber du virus du Nil, sauf qu'il vous pique, vous dépose le colis et ne vous laisse même pas mettre une mauvaise note. Son itinéraire comporte une première escale chez les oiseaux et un En fait, par accident, il va se retrouver chez l'être humain. Les oiseaux servent de grands aéroports de correspondance, mais de temps en temps, le passager, c'est vous qui êtes piqué. Dans 8 cas sur 10, il ne se passe rien, le voyage s'arrête sans provoquer de symptômes, l'infection passe totalement inaperçue, parfois un petit peu de fièvre ou des maux de tête ou de la fatigue, mais chez certaines personnes, notamment après 50 ans ou quand on a un système immunitaire un peu faiblard, le virus peut prendre une correspondance beaucoup plus dangereuse vers le système nerveux et là, ça provoque une méningite, une encéphalite, bref, des formes graves.
0: Et alors, comment on se protège, sachant que ce moustique-là, il pique surtout le soir et la nuit, contrairement au moustique tigre qui lui préfère la journée?
6: Toute la subtilité consiste effectivement à consulter les horaires de la compagnie. Comme contre le moustique tigre, la vigilance s'exerce surtout la journée. Mais le culex, lui, il faut renforcer les contrôles à partir de la fin d'après-midi et pendant la nuit. Donc on porte des vêtements longs, on utilise un répulsif cutané et si nécessaire, on dort sous une moustiquaire. Mais il faut surtout, et ça c'est valable pour tous les moustiques, supprimer toutes les eaux stagnantes autour du domicile. Les coupelles sous les pots de fleurs, les gouttières, les récipients oubliés, etc. Bref, c'est le seul moyen de prévention. Allez, d'ici là, portez-vous bien.
0: Merci beaucoup. Le docteur Kirzek avec nous tous les matins sur Ici Armorique pour les lève-tôt et puis un petit peu plus tard vers 9h-10. On continue de se réveiller et alors là je vous emmène en voyage direction 1976, les boules à facettes, les pantalons pas def et Thelma Houston avec Don't Leave Me This Way. Si vous avez déjà commencé à danser dans la cuisine, sachez qu'on ne vous juge pas du tout, hein, bien au contraire. Profitez-en, bon réveil, bon café et courage à tous ceux qui partent déjà bosser avec Ici Armorique dans les oreilles ou dans la voiture. Bon jeudi, c'est bien le jeudi. C'est près du vendredi et c'est près du samedi aussi, et ça on adore.

0: Un réveil pétillant avec Thelma Houston, c'était Don't Leave Me This Way. Chaque jour, avec Ici Armorique, on part à la rencontre des hommes et des femmes qui font la vie de la Bretagne, mais les vrais gens. Et toute la semaine, Gauthier Conseil nous emmène à BD. Aujourd'hui, il est en compagnie de Morgane Berthelot. Elle est cidrière à la tête de l'entreprise Quatalbret.
1: Morgane, vous êtes l'actuelle patronne. Vous avez pris la suite de votre père, c'était il y a un peu plus de 10 ans déjà maintenant.
2: Ouais, c'était en 2016, 10 ans.
1: Ah ben 10 ans, c'est l'anniversaire.
2: Voilà.
1: Comment ça se passe pour vous d'avoir repris le flambeau?
2: Bon alors c'est déjà un choix assez réfléchi puisque finalement j'ai fait d'autres choses avant de revenir à la cidrerie. Et ce qui m'attirait beaucoup dans cette entreprise c'était toutes les valeurs qu'elle portait et puis tous les leviers qu'elle donnait pour justement pour mettre en œuvre ces valeurs là, notamment la préservation d'un certain nombre de choses au niveau végétal. Le travail aussi d'un produit local, donc la notion de la culture aussi locale qui est quelque chose de très très important chez nous. Mmh. Et puis un produit chouette, festif, qui participe au moment de la vie des gens. Voilà, il y avait encore plein de choses et il y a encore plein de choses à faire sur ces produits-là. Et du coup, voilà. Et puis après, avoir une équipe qui assure aussi. Et puis allons-y, quoi.
1: Est-ce que sur ces 10 dernières années, vous avez mis en place de nouvelles choses ou bien c'est vraiment la même façon de travailler que quand votre père était là?
2: Alors sur le cidre en lui-même, on a conservé les mêmes recettes secrètes. j'ai travaillé plus sur la partie ergonomie, ressources humaines, j'ai apporté un peu ma patte là-dessus. Mais globalement, on a quand même le même type de fournisseur, l'approvisionnement auprès des particuliers essentiellement qui ont des petits vergers traditionnels autour de chez nous. On n'a pas changé fondamentalement, et encore moins les valeurs qui sont restées les mêmes.
1: Justement, on parlait de valeurs culturelles aussi, puisque on le sait pas forcément quand on déguste votre cidre, mais vous êtes impliqué dans la préservation de la culture gallo. Vous avez signé la charte, vous travaillez avec des producteurs locaux. Est-ce que vous trouvez que c'est le rôle des entreprises de faire quelque chose pour maintenir la place du gallo?
2: Pourquoi pas, en fait, l'entreprise, elle est aussi citoyenne, donc elle peut intervenir dans son espace à elle aussi. Et effectivement, dans une entreprise, en fait, on crée de la valeur, après à nous de choisir comment on la répartit. Mmh. Et ça, c'était toujours dans l'ADN de la cidrerie aussi, de soutenir la culture bretonne et la culture gallaise. Déjà parce qu'on gagne notre vie, le cidre, hein, c'est vraiment un pur produit de la culture gallaise et bretonne. Mmh. Donc ne serait-ce qu'en retour, déjà on lui doit bien ça. Et puis parce qu'évidemment, on est très fiers aussi d'avoir une culture qui se porte comme elle se porte. C'est pas toujours simple, mais en tout cas on a une culture qui mérite d'être soutenue et d'être vivante, et c'est le cas. Et j'en suis très fière de pouvoir participer à mon petit niveau aussi. Et c'est vrai que par exemple, quelque chose qu'on ne dit pas forcément, mais c'est vrai qu'on met une partie importante, 20% de notre résultat en mécénat en culture gallaise et bretonne. Ouais.
0: Et le reste de la balade à BD, mais aussi tout au coin de la région, c'est à retrouver sur ici.fr. On est à BD parce qu'il y a Préambule, le festival de BD qui se tient à partir du 27 septembre. Vous avez tout le programme sur préambule.fr. Voici Florent Pagny, son nouveau titre, ça s'appelle « Le braquage des sentiments ».

0: Le bruit des sentiments, non, le braquage des sentiments, rien à voir. C'était Florent Pagny.
1: Ça fait du bruit, un braquage.
0: Oui, voilà, un braquage, les sentiments aussi, tout ça, voilà.
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0: Et revoilà Catherine Viguier pour l'horoscope du jour. Et les Sagittaires nous donnent de l'espoir aujourd'hui.
11: Oui, certains signes en manquent aujourd'hui.
12: Bélier, vous respirez. La lune vous invite au voyage intellectuel ou en prenant le large.
13: Taureau, un conflit prend fin et c'est en partie grâce à vous.
14: Gémeaux, ce jour vous expose à votre vie relationnelle et vous allez faire face.
15: Cancer, économisez vos forces, vous aurez du travail certes, mais votre santé prime.
16: Lion, vous allez aimer ce jour, demain aussi. On vous félicite, on vous gratifie.
17: Vierge, si vous avez une baisse de morale, n'oubliez pas tous les efforts remportés.
18: Balance, au fil des heures, vous êtes d'humeur joyeuse, vous serez très convaincant.
19: Scorpion, avant de vous décider à agir financièrement, réfléchissez bien.
20: Sagittaire, aujourd'hui c'est une journée lumineuse, vous allez briller.
21: Capricorne, dans l'ombre, c'est là que tout se passe, vous allez reprendre des forces.
22: Verseau, ah, vous serez heureux, parce que l'on vous aide, on croit en vous et on vous le dit.
23: Poisson, ne vous mettez pas la pression, même si votre quotidien est bien chargé.
24: Et pour nous tous, au détour d'une rue, tout devient possible.
0: Merci beaucoup Catherine Viguier. Tout devient possible. Bah écoutez, ça c'est bien pour démarrer la journée. On vous embrasse si vous êtes né le 17 septembre, comme la femme aux jambes interminables. Adriana 42.
1: Je crois que vous parliez de moi.
0: On enlève 30 cm peut-être et on devrait y arriver à peu près.
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0: Il est 6h29, bonjour à vous qui venez de nous rejoindre, peut-être encore sous la couette, déjà dans la voiture ou au boulot depuis longtemps. Je pense à ceux qui bossent la nuit et qui terminent là en ce moment. Où que vous soyez, quel que soit votre état de fatigue, on est très heureux de commencer ce jeudi avec vous sur Ici Armorik, à la radio mais aussi à la télé à partir de maintenant sur France 3, ici Bretagne. Ça vous permet de voir la radio, de voir la Bretagne aussi depuis les magnifiques images de drones pendant la musique, de voir Justine Sauvage aussi. Et oui, bonjour Justine.
26: Bonjour, mes cernes du jeudi.
0: Non, ça va.
26: Allez,
0: on va remettre un peu de poudre. En revanche, vous ne verrez pas Grégory Régnier ce matin, sauf si vous allez au SPAS, dernier jour du salon à Rennes. Comme on peut pas se passer de Greg, il sera avec nous depuis le SPAS d'ici un petit quart d'heure. Allez, patience. Il est 6h30. On vous souhaite un bon réveil. Justine, qu'est-ce qui fait la une en Bretagne ce matin?
26: Radouane Lafy, qui a été condamné à 22 ans de prison hier pour le féminicide de sa femme Catherine Vincent. Il l'avait étranglée avec une rallonge électrique en janvier 2023 à Pompéan au sud de Rennes. Sa condamnation correspond à celle demandée par l'avocat général. Elle a été accueillie avec soulagement par la famille de la victime. Elle a eu aussi cette petite victoire pour les anciens salariés de l'usine Michelin de Vannes. Le groupe de pneumatiques va devoir transmettre des documents internes qui pourraient révéler que Michelin n'avait aucun motif économique à fermer le site breton et à licencier 299 personnes. Et puis dans l'info d'ici, à suivre certaines des innovations présente au SPAS, car le Salon international de l'élevage au Parc Expo de Rennes, c'est aussi ses nouveautés pour les éleveurs et leurs animaux. Reportage donc dans un instant, mais d'abord en 90 secondes, c'est toute l'actu en France et dans le monde avec Valentine Letesse. Et Valentine, cette mobilisation qui se poursuit ce matin. Toute la nuit, les pêcheurs ont maintenu la pression à Port-Nouvel dans l'Aude où le dépôt de carburant comme le port de commerce sont toujours bloqués. Malgré le prolongement des aides sur le carburant annoncé hier soir, 15 centimes d'euros par litre pour les agriculteurs, 20 centimes pour le BTP, 35 pour les pêcheurs. La viande, les produits laitiers et ceux à base de plastique, plus chers aussi l'an prochain. Préparez-vous à une forte hausse, prévient le patron des supermarchés U, dès le 1er mars, la fin des négociations entre supermarchés et fournisseurs. Deux pompiers brûlés au visage, aux mains et aux cuisses dans un nouvel incendie dans les Landes. Le feu parti d'une centrale photovoltaïque est fixé depuis hier soir, mais 190 hectares ont été parcourus par les flammes à une vitesse extraordinaire, selon le maire de La Bouère. Le danger de se soigner seul, 4 médicaments sur 10 en vente libre sont problématiques, voire carrément dangereux, selon 60 millions de consommateurs. Dans sa nouvelle enquête, le magazine pointe par exemple les sprays anesthésiants pour la gorge. Ils entraînent dans certains cas des troubles de la déglutition. Les fautes d'orthographe coûteront cher aux élèves. Les candidats au bac et au brevet cette année sont prévenus, jusqu'à 2 points de moins par copie, quelle que soit la matière, et donc en maths et en physique aussi, par exemple, quand la maîtrise de la langue française est trop mauvaise. Avec son architecture inspirée d'un paquebot, le monument préféré des Français cette année, c'est la piscine Art déco de Bruay-la-Buissière dans le Pas-de-Calais.
2: Et le château de Sucignan à Sarzeau qui représentait la Bretagne est quatrième de ce classement. L'info d'ici maintenant au Spaz, donc, qui referme ses portes ce soir au Parc Expo de Rennes. 100 000 visiteurs attendus pour ce salon international de l'élevage où une grande place est laissée également à l'innovation, robots, intelligence artificielle, applications. Le quotidien des agriculteurs a bien changé, mais cette ferme du futur ne convainc pas tout le monde, Léopold de Picot.
3: Un bras robot capable de déplacer des boîtes d'œufs, des applications pour surveiller son cheptel et l'éternel robot de traite qui se réinvente grâce aux données. Pierre Grevet travaille dans l'entreprise Lely.
4: Chaque traite, en fait, va y avoir plus d'une cinquantaine de variables qui sont analysées pour pouvoir agir au bon moment en termes de reproduction, en termes de mammites.
3: La toute nouvelle innovation qui sortira dans les prochaines années, c'est une caméra pour le vélage.
4: La caméra, en fait, va reconnaître les battements, va reconnaître en fait la position de la vache entre le début et la fin. Mais quand la caméra commence à dire ouh, ça prend trop de temps, on notifie l'éleveur et l'éleveur peut intervenir pour faire en sorte que tout se passe bien.
3: Une innovation qui plaît beaucoup à Alexandre et Jalane. Le couple tient une exploitation de 120 vaches à Guenrouet, au sud de Redon.
5: Dans l'élevage laitier, on fait beaucoup de vélage. Et se lever régulièrement les nuits, c'est impactant pour nous, quoi. Nous, après, on est déjà en robot de traite. On voudrait s'équiper, justement, de robots aspirateurs et robots repousse-fourrage.
3: Qu'est-ce que ça vous apporterait ?
6: Du confort et d'une gain de temps, surtout. Ouais.
3: Et pour le prix, demander un devis esquive les 80 employés du stand. Plus simple, moins cher, le vélo électrique pour agriculteurs fabriqué en Vendée, grosse roue fixable sur le tracteur, 100 km d'autonomie, de quoi remplacer le quad. Clovis Richard, dirigeant de Serre Industrie.
8: Premier usage, ça peut tout simplement être aller faire le tour de ses parcelles. On peut également aller apporter par le biais d'une remorque agricole. On peut transporter 100 kg, donc on peut mettre des pierres de sel, des seaux de grains, des choses comme ça. On démarre l'utilitaire, on va faire 500 mètres avec, l'éteindre. Là, avec une solution électrique, vous appuyez sur le bouton, c'est parti.
3: Parcourir toujours plus de terrain, semer toujours plus vite, ça vend du rêve. Mais pas à tout le monde. Stéphane Gallet, le porte-parole de la Confédération Paysanne.
25: C'est une vision moderniste dans le sens concentration des fermes, parce que derrière, c'est ça en fait. Derrière toute la technologie, c'est à chaque fois la concentration des fermes et la diminution des nombres de paysans et de paysannes.
3: La taille des exploitations a doublé depuis les années 80, le prix du matériel aussi. Résultat, un jeune agriculteur qui se lance doit dépenser 4 fois plus qu'il y a 40 ans, inflation prise en compte.
26: Un reportage que vous pouvez retrouver en images sur ici.fr et le Spaz. On y sera dans un petit quart d'heure avec Grégory Régnier qui est dans le salon ce matin.
0: Oui, oui, elle va nous faire découvrir les coulisses avant l'ouverture et puis on va effectivement voir du monde, discuter un petit peu et puis parler de sécheresse, hein, la sécheresse et l'eau. C'est le grand thème cette année du Spaz et ce sera aussi le thème de Ici c'est vous. À partir de 9h, vous pourrez témoigner. Alors on va avoir un petit peu de pluie aujourd'hui,
26: oui,
0: mais pas suffisamment.
26: Peanuts, quoi.
0: Malheureusement. Peanuts, j'avais pas entendu ça depuis 88, dis donc.
26: C'est tout moi, peanuts.
0: J'adore. 1 à 3 mm de pluie annoncée par Météo Bretagne, effectivement c'est pas suffisant. Cette perturbation va traverser la Bretagne avec des températures qui sont en baisse ce matin. 9 à 15 degrés dans la matinée, on atteindra 19, 20 degrés tout au plus au meilleur de la journée. Demain et samedi, un temps variable, peu humide avec tout au plus quelques petites gouttes.
26: août. Les conditions anticycloniques vont revenir progressivement samedi en fin de matinée. Dimanche, du soleil. Début de semaine prochaine aussi, avec même le maintien et le retour de températures estivales.
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26: Un bazar en ce moment. On prend le gilet, on met une veste, on remet la veste, on repose la veste, on remet un débardeur. C'est n'importe quoi. Bon, alors c'est jeudi et non, c'est pas encore vraiment le week-end, faut pas exagérer. Mais quand même, lundi c'est fait, mardi c'est fait, mercredi c'est passé, on a survécu au début de semaine. Maintenant, ça commence à sentir doucement la fin. Pour attaquer ce jeudi, on va mettre un peu de rock dans votre réveil avec Téléphone et Un autre monde.

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2: Et à cette heure-ci, il y a vous qui avez écouté et regardé la météo hier et donc vous avez préparé votre parapluie. Et puis il y a ceux qui vont découvrir la pluie en ouvrant la porte. Ah, surprise, mince, où est-ce que j'ai rangé le parapluie? Bon, c'est pas le déluge non plus, hein, je vous rassure. La Bretagne aurait bien besoin d'un peu plus de pluie vu l'état de sécheresse. On sera d'ailleurs avec Sébastien Decaune, Météo Bretagne, à partir de 7h pour affiner tout ça, pour être sûr de savoir comment s'habiller. À suivre avant 7h, Suzanne Vega et Julien Clerc pour la musique. Notre vétérinaire Pierre Fabin aussi qui va nous faire un petit cours de chatière. Mais avant ça, on passe au sport. Chaque jour dans les sportifs d'ici, on met un coup de projecteur sur celles et ceux qui font battre le cœur du sport breton. Aujourd'hui, direction les Côtes d'Armor pour une histoire un petit peu différente. À tout juste 23 ans, Maïwenn Renard a fait le choix difficile de raccrocher les crampons en juin dernier. Après 8 ans passés au plus haut niveau sous les couleurs de l'En Avant Guingamp, cette ancienne joueuse de foot professionnelle nous raconte la dure réalité économique et la précarité qui touche encore aujourd'hui le foot féminin.
3: J'ai marqué mon premier but au Roudourou contre le PSG. Un beau but en plus, donc ouais, c'est vraiment le meilleur souvenir.
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4: À 23 ans, Maïwenn Renard a déjà connu le très haut niveau avec l'En Avant Guingamp. Ancienne joueuse professionnelle, sa passion pour le ballon rond est née très tôt sur les petits terrains de Côte d'Armor.
3: J'ai commencé le foot à 8 ans avec les garçons, donc dans un petit club à côté, à Plaidéliac. Et après, j'ai gravi les échelons tout en continuant avec les garçons à l'En Avant de Guingamp. Donc j'ai commencé avec les filles et là j'avais 15 ans. Et depuis, j'ai pas quitté Guingamp, j'ai passé 8 ans à Guingamp.
4: 8 années en rouge et noir, jusqu'à côtoyer l'élite du championnat de France. Un rêve absolu pour cette supportrice de l'En Avant.
3: C'est au fur et à mesure que tu te rends compte, quand tu vas dans les jouer contre Lyon ou PSG, c'est là que tu te rends compte dans quoi tu t'es lancé. Moi, je supportais Guingamp avant d'arriver à Guingamp, donc le Roudourou, j'allais en tant que supportrice, et quand on a commencé à jouer dans le Roudourou, c'était un petit peu extraordinaire. J'ai marqué mon premier but au Roudourou contre le PSG. Un beau but en plus, donc c'est vraiment le meilleur souvenir.
4: Mais le rêve s'arrête en juin dernier. À la fin de son contrat, la dure réalité économique du football féminin la rattrape.
3: C'était un choix de ma part de pas recontinuer parce que y a quand même un côté financier où ça devient compliqué pour nous les joueuses. J'étais dans une phase où si je retrouvais un projet, c'était jouer au foot, mais devoir travailler à côté. Et donc j'avais pas envie de me lancer dans un projet comme ça et j'ai décidé d'arrêter pour cette raison.
4: Cumuler un emploi et le football, c'est non. Un constat amer, même si la page du foot n'est peut-être pas définitivement tournée.
3: Je pense que c'est décevant parce que quand on voit le foot masculin et le foot féminin qui sont quand même le même sport, mais qui sont pas du tout dans le même monde. On est dans un monde dit professionnel, mais pour moi, on n'est pas considéré comme des professionnels. Donc, j'espère que ça évoluera un jour, mais pour l'instant, c'est très compliqué. Si jamais j'ai un projet qui me convient dans le foot professionnel, je pourrais peut-être en discuter, mais non, je vais pas fermer les portes.
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2: Maïwenn Renard qui, après avoir définitivement raccroché les crampons, a choisi une voie bien, bien, bien loin des terrains de football puisqu'elle s'est reconvertie dans l'agriculture.
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2: 7h moins le quart avec notre vétérinaire Pierre Fabin, on va parler de chatière. C'est pas le fait d'avoir chatté hier, hein. C'est, vous savez, c'est ces petites fenêtres là qui permettent au chat de rentrer et de sortir. C'est un peu le symbole de l'indépendance du chat, vous voyez, puis c'est un confort aussi pour nous. Mais ça peut vite devenir un casse-tête. Alors Pierre, comment on installe une chatière et comment on choisit le bon modèle ?
6: Alors, oubliez tout de suite la vieille chatière basique avec un simple battant en plastique. C'est une porte ouverte.

0: verte à tous les chats errants du quartier. Si un matou bagarreur entre chez vous pour voler la gamelle ou uriner sur le canapé, votre propre chat sera traumatisé et vous, vous serez pas très content. Le seul modèle valable aujourd'hui, c'est la chatière électronique à lecteur de puce. Elle fonctionne comme un badge d'accès sécurisé. Elle lit la puce d'identification de votre chat. La porte ne se déverrouille que pour lui. C'est un investissement un peu plus coûteux, autour d'une centaine d'euros, mais c'est la garantie absolue de ne pas retrouver des ratons laveurs ou des matous du voisinage dans votre cuisine en pleine nuit. C'est la sécurité totale.
1: Alors, une fois ce modèle acheté, on passe à l'installation. Comment on perce, comment on place ça au bon endroit pour être sûr que le chat accepte de s'en servir un jour?
0: Alors, on voit souvent ça comme une vraie galère, car il faut percer une porte, un mur ou même une baie vitrée. Mais il existe des installateurs professionnels pour ça. La facture sera un peu plus salée, mais c'est un investissement indispensable. Ça ne sert à rien de s'équiper si la chatière ne donne pas au bon endroit. C'est l'environnement extérieur, mais aussi intérieur qui compte. Si la sortie débouche sur un trottoir bruyant ou devant la machine à laver qui fait du bruit, votre chat refusera clairement de l'utiliser. Mieux vaut payer pour percer le bon mur que de le faire soi-même sur la mauvaise porte. Et côté hauteur, placez-la simplement à une dizaine de centimètres du sol, au niveau de son ventre.
1: Alors justement, les premiers jours, il paraît qu'il y a beaucoup de chats qui restent bloqués devant sans oser pousser le bâton. Comment on peut l'entraîner à passer mais sans le braquer ?
0: Alors, il ne faut jamais le pousser de force à travers la trappe. Vous allez juste créer un traumatisme et il n'y retournera plus jamais. La clé, c'est la décomposition de l'exercice. Le premier jour, vous bloquez le clapet en position grande ouverte avec du gros scotch. Le trou doit être complètement libre. Vous vous placez de l'autre côté et vous l'appelez avec sa friandise préférée ou de la pâtée. Il va passer dans le trou sans aucune crainte. Au bout de quelques jours, vous enlevez le scotch en laissant le bâton tomber. Mais vous coincez quand même une petite passe à linge pour l'entrouvrir légèrement. Et là encore, on utilise des friandises pour l'appeler la première fois. Il va comprendre qu'il faut juste un petit coup de museau pour l'ouvrir. Et une fois qu'il aura compris ce mouvement, vous retirez la pince.
1: Merci beaucoup Pierre Fabin avec nous tous les matins sur Ici Armorique. 6h48, petit retour en 1987 maintenant, avec une voix qu'on reconnaît en quelques secondes. Une chanson qui est devenue un immense classique, Suzanne Vega, avec Luca. Et derrière cette mélodie toute douce, Suzanne Vega raconte en fait une histoire terrible. L'histoire de Luca, un enfant victime de violence à la maison qui habite à l'étage juste au-dessus.

0: Ben Vega avec Loca sur ICI Armorique à 7h10. C'est le dernier jour pour le SPAS, le salon de l'élevage à Rennes. Et on s'est dit, oh là là, il faut quand même voir ça en vrai de près. Et dès le matin, c'est pour ça qu'on a envoyé notre chouchou du matin, Grégory Régnier. Bonjour Greg.
1: Bonjour Vanessa, bonjour Justine, bonjour à tous.
0: Bah alors c'est comment le SPAS à pratiquement 7h?
1: Pour l'instant, c'est très très calme. Je peux vous dire qu'il y a une tireuse à bière déjà de sortie.
0: Non.
1: Je crois que les festivités vont commencer, à mon avis, pour le dernier jour. Ça roule très bien pour y arriver, même s'il y a un petit peu de monde, hein, malgré tout, sur la route. Faites attention, la température moyenne est de 11 degrés. Fond de l'air un petit peu frais, mais les vaches sont en pleine forme et je vais tenter, Vanessa, d'aller traire une vache tout à l'heure à 7h20.
0: Waouh ! Ah oui, je veux entendre ça, je veux dire, je veux voir ça, mais c'est de la radio, donc on va écouter ça. Vous allez tenter, c'est bien.
1: Je vais tenter.
2: On vous l'avez déjà fait ou pas ?
1: J'ai déjà fait une fois.
2: Et vous avez réussi ?
1: Sans grande réussite, ouais. Donc je vais retenter une deuxième fois à voir si les vaches sont consentantes.
0: Oui, ce que j'allais dire, il faut demander le consentement maintenant.
1: Hein. Je demanderai le consentement aux vaches, promis juré. Et vu que j'ai des petits espions à côté de moi, vous inquiétez pas qu'il y aura des images qui filtreront si toutefois j'y arrive.
0: Bon, à tout à l'heure, Greg, avec grand plaisir. À 6h52, les 3 plus, des infos pratiques, locales, utiles et sympas. On commence avec le département des Côtes d'Armor qui vous aide à trouver du boulot près de chez vous. Si vous êtes en recherche d'emploi, les entreprises et les collectivités des Côtes d'Armor recrutent. Toutes les offres sont recensées sur un site toutvivre.côtesdarmor.com dans l'onglet Travailler ensemble. Il y a plus de 1000 offres actuellement. Il y a aussi beaucoup d'infos pour installer votre entreprise. Une nouvelle aide pour acheter ou louer sa voiture 100% électrique, parce que pour les autres, ça ne marche pas. Cette aide, vous l'obtenez via le dispositif des certificats d'économie d'énergie. Il est ouvert sans condition de ressources. Mais il y a quand même quelques critères à respecter. Il faut que le véhicule ne dépasse pas les 25 000 euros, qu'il soit loué ou acheté auprès d'un professionnel de l'automobile et être équipé d'une batterie en bon état. Vous devez aussi vous engager à conserver le véhicule pendant au moins 3 ans. Et la plaque d'immatriculation doit être immatriculée en France. La prime s'élève à environ 2000 euros pour un achat pour la location. Le loyer réduit environ de 100 euros par mois. L'événement Le Marsouin débarque dans le Morbihan avec son camion itinérant à Radenac précisément. Vous pouvez rencontrer une diététicienne gratuitement ce matin. L'occasion de faire le point sur votre alimentation, d'échanger avec une professionnelle. Les conseils sont individuels, donc personnalisés. C'est anonyme, sans rendez-vous et c'est gratuit. Rendez-vous donc aujourd'hui à Radenac, place de l'Église, entre 9h30 et 11h30.
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0: 6h54, voici Julien Clerc et elle voulait qu'on l'appelle Venise. Juste après, c'est l'humour en tube avec Fred Ballard avant 7h.

0: Elle voulait qu'on l'appelle Venise. Finalement, on l'a appelée Denise. Oh, c'est bien aussi, hein.
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0: La journée mondiale sans voiture s'approche, ce sera mardi prochain. Alors pour nous aider à nous déplacer sans voiture, Fred Ballard a répertorié les nouveaux moyens de locomotion.
8: C'est quoi la prochaine étape? Bâton sauteur? Char à voile dans les voies de bus?
9: C'est vrai que l'humain ne manque pas d'imagination pour remplacer la voiture et les taxis volants n'étant pas tout à fait au point, on devrait encore assister à de belles inventions pour remplacer les véhicules à 4 roues. Maxime Gasteuil a déjà un petit faible pour un certain type de pilote.
10: C'est celui qui se déplace en... Vous voyez ça, le monocycle? La roue, là, électrique. Mais lui, j'ai envie de lui crier dessus, dire « Oh! T'as 42 ans! Tu te réveilles! » Il manque un truc, là, un guidon, un cadre, une autre roue! Ces mecs-là, ils le savent. Un quart d'heure après l'achat de cette connerie, c'est terminé généralement. Moi, je suis persuadé que le SAMU les suit dans Paris, c'est sûr.
11: Ouais, Didier. Attends, tu m'as dit qu'il te fallait quoi? 2 poumons, 1 cœur. Oh putain, laisse-moi 5 minutes, ils s'engagent sur l'autoroute.
9: Ah, c'est vrai que la voiture, ça peut être dangereux, mais pour certains, la journée sans voiture peut s'avérer être la dernière. Hein. Donc, calmos sur les véhicules soi-disant innovants et disruptifs. Parfois, un bon vieux vélo, ça fait le taf. Sauf pour Rory Nishon, qui lui trouve quand même quelques inconvénients.
12: Parce qu'en fait, le vélo, c'est le seul moyen de transport que tu dois attacher, mais en plus, attacher chaque élément individuellement. C'est parce qu'ils vont essayer de prendre le vélo. S'ils n'arrivent pas, ils vont prendre une partie du vélo, normal. T'as jamais vu quelqu'un essayer de voler une voiture, il n'arrive pas, il prend le capot. Non. C'est soit tu prends tout, soit tu prends rien. C'est ça la règle.
9: Voilà, donc moralité, la journée sans voiture, c'est rigolo. Mais le vélo sans selle, ça l'est nettement moins. Quant à la monoroue sans guidon et sans selle, bah, ça fait marrer les dites poules. C'est toujours ça de prix.
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0: Et bon jeudi, nous sommes le 17 septembre, c'est ici Armoric et il est 7h.
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0: Vanessa Lambert. Et avec Justine Sauvage pour l'info en Bretagne. À la une ce matin, le verdict du procès pour féminicide, jugé depuis lundi par la cour d'assises d'Ille-et-Vilaine à Rennes.
13: Et Radouane Lafy qui est condamné à 22 ans de prison pour avoir étranglé sa femme Catherine Vincent en janvier 2023 à Pompéan avec une rallonge électrique. C'est la peine qui avait été demandée par l'avocat général. Un verdict qui met fin à 3 jours d'un procès éprouvant, Léopold de Picot.
14: Après le verdict, Michael Alliot, le frère de la victime, s'effondre.
15: Je vais pouvoir avancer sans oublier ça. Quoi. Je pense aussi à toutes ces femmes qui ont subi ça, en espérant que ça s'arrête.
14: La famille espère que le procès permettra une prise de conscience, car dans un couple, la violence peut être plus subtile que des coups, son avocat Thomas Serrant.
16: Cette multitude d'actes qui, pris au quotidien, ne sont pas forcément des violences qui seraient poursuivies en tant que telles, mais qui conduisent à effectuer un véritable contrôle.
14: La victime a été géolocalisée et suivie, ses vêtements détruits après la séparation, des faits isolés, parfois minimisés par la défense, mais qui démontrent une réelle emprise pour les parties civiles.
16: Dans ce dossier, Catherine Vincent avait pu confier que l'auteur allait la tuer. On peut parfois avoir des attitudes mal comprises si on décrypte pas le fonctionnement installé depuis un certain temps.
14: C'est la fin de 3 jours de procès, éprouvant pour tous avec des moments difficiles comme la diffusion des photos prises sur la scène de crime. L'avocate de Radouane Lafy, Marine Gravis.
17: C'est évidemment peut-être plus compliqué quand on est une femme parce qu'on s'identifie un petit peu quand même à la victime, mais son client en prime. J'étais persuadée qu'il avait vraiment perdu pied au moment où il avait commis cet acte. Je suis un peu déçue.
14: Radouane Lafy, quant à lui, réfléchit toujours à faire appel.
13: et il a 10 jours pour le faire. Vous retrouvez le compte-rendu de cette audience sur ici.fr. Ce verdict-là est attendu aujourd'hui sur celui du procès de Jean Paterne Ars devant la cour criminelle du Morbihan à Vannes. Cet ancien directeur d'école de 32 ans est poursuivi pour un viol et pour plusieurs agressions sexuelles sur de jeunes garçons de 6 à 9 ans. Il encourt la réclusion criminelle, la perpétuité. Verdict donc attendu ce jeudi. Et puis autre procès, celui-là c'était hier à Saint-Malo, le procès d'un employé communal de Plévenon qui était soupçonné d'avoir déclenché l'incendie du Cap Fréhel le 12 juillet dernier. Et bien faute de preuves, l'homme a été relaxé. C'est un soulagement pour sa famille. On y reviendra en détail dans l'info d'ici de 7h30.
0: Un an après la fermeture de l'usine Michelin à Vannes, une petite victoire pour les 299 salariés licenciés.
13: Le Conseil des Prud'hommes a condamné le groupe de pneumatiques à transmettre des documents internes qui pourraient aider à prouver que Michelin n'avait aucune raison économique de fermer le site breton et donc de licencier 299 personnes. C'est ce qu'espère maître Fiodor Riblov. Il est avocat de plusieurs anciens salariés de Michelin à Vannes.
18: Ce sont des pièces importantes pour faire toute la lumière sur le montant des bénéfices, hein, des profits colossaux du groupe Michelin et surtout comment circule l'argent à l'intérieur du groupe. Et une fois qu'on aura les documents, on utilisera leur contenu et on renforcera ainsi notre argumentation pour que le jour J, on puisse convaincre le Conseil des Prud'hommes qu'il n'y avait pas de motif valable au licenciement, qu'il n'y avait aucune justification économique à la suppression des emplois, à la fermeture de l'usine et faire condamner Michelin à payer des indemnités, j'espère, massives aux salariés qui ont perdu leur emploi.
13: Des propos recueillis par Éric Bouvet. Après la ministre de l'Agriculture mardi à Rennes au SPAS, c'est le ministre délégué chargé de l'Industrie, Sébastien Martin, qui est en Bretagne aujourd'hui. Il se rend à Saint-Avé près de Vannes pour présider une table ronde qui est consacrée à l'accélération des projets industriels en Bretagne. Cette nouveauté pour les usagers des trains en Bretagne, justement, la région déploie des vélos électriques en libre service alloués à la sortie de son train pour se rendre à sa destination finale, sans voiture ni taxi. Donc, les principales gares bretonnes seront équipées dès demain. La région qui propose également à certains usagers du train de louer sur le long terme, cette fois-ci, des vélos pliants à mettre facilement dans son train. On en parle avec Benjamin Floic, qui est conseiller régional délégué au plan vélo. Il est l'invité d'ici Armorique tout à l'heure à 8h moins le quart.
0: La politique et avant la présidentielle, le Parti Socialiste organise une primaire le mois prochain.
13: Et les 5 candidats à cette élection sont connus depuis hier. Il y a Olivier Faure, Ségolène Royal et Jérôme Guedj, issus du PS. Mais il y a aussi Raphaël Glucksmann, représentant de Place Publique, et Emmanuel Morel pour la gauche républicaine et socialiste. En Bretagne, région à gauche, cette primaire résonne forcément. Et il y a 2 candidats déjà qui se détachent. Olivier Faure, donc premier secrétaire du PS, et Raphaël Glucksmann. Le premier est soutenu notamment par Antoine Ravard, qui est élu municipal à Lamballe-Armor et qui est porte-parole d'Olivier Faure.
19: D'abord, il en a la légitimité parce qu'il est le premier secrétaire de ce parti depuis 8 ans. Il a reconstruit un parti socialiste qui était moribond après l'élection présidentielle de 2017. Il l'a replacé clairement à gauche. Il lui a redonné un socle programmatique. Le Parti socialiste a voté à la quasi-unanimité un projet au mois de juin. Il a aussi été capable de construire l'union de la gauche lorsque cela s'imposait, notamment en 2024 face au risque de victoire de l'extrême droite. Et moi, je crois que cette union de la gauche qui reste son combat et le chemin qu'on doit prendre pour l'élection présidentielle si on veut avoir une chance d'avoir une gauche en capacité de l'emporter.
13: Un avis que ne partage pas Stéphane Lenfant, vice-président du département d'Ille-et-Vilaine, qui soutient lui Raphaël Glucksmann.
20: Je pense que c'est quelqu'un qui est préparé à assumer la fonction présidentielle. D'abord parce qu'il porte un projet pro-européen qui est assumé. Et je pense que dans le monde dans lequel on vit, on a besoin de faire en sorte que l'Europe soit encore plus forte face aux dangers qui la menacent, que ce soit le trumpisme ou alors la déstabilisation qui est provoquée par Poutine. Et bien chez Raphaël Glucksmann, je pense la stature d'un homme d'État qui sera en capacité d'aller négocier avec des gens comme Poutine ou comme Trump. Et je pense que qu'on a besoin d'avoir ce cap-là en France.
13: Et si vous souhaitez participer à cette primaire, il faut s'inscrire et payer 15 € en allant sur le site du PS. Les deux tours sont prévus les 9 et 10 octobre, puis les 16 et 17. Propos recueillis par Max Martin pour Ici Armorique. En foot, début d'Europa League raté pour le Stade Rennais hier soir, qui avait match nul 0 partout en Autriche contre Sturm Graz. Ce ne sont pas les occasions qui ont manqué pourtant. 23 tentatives, mais aucun but inscrit. Le résumé du match est sur ici.fr. Le Stade Rennais qui reprend déjà la Ligue 1 samedi avec un match à Lyon à partir de 20h45 qui sera à vivre sur Ici Armorique. Et puis la suite aujourd'hui de l'Open de tennis de Rennes aux Libertés, début des huitièmes de finale avec notamment Adrian Manarino, tête de série du tournoi Rennais qui défie un autre Français, Mathis Bobichon.
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21: C'est mignon, Bobichon.
13: Bah oui, c'est mignon.
21: Ah, Bobichon.
13: Moi, je peux rien dire, je m'appelle Sauvage. Alors, vous savez, les noms qui veulent dire quelque chose.
21: Oui, certes. On va accueillir tout de suite Sébastien Decaux de Météo Bretagne. Bonjour, Sébastien.
22: Bonjour à tous.
21: Petite perturbation aujourd'hui sur la Bretagne.
22: Exactement, avec toutefois quelques petites éclaircies aussi ce matin sur le Morbihan, l'intérieur de l'île Vilaine, mais assez rapidement, la couverture nuage va s'épaissir puisqu'il va pleuvoir cet après-midi sur nos départements. Alors des précipitations faibles à modérées qui ne donneront pas des cumuls, on va dire foufou, hein, 1-5 mm seulement dans les pluviomètres. Le vent de secteur ouest-sud-ouest sera sensible, 40-50 km/h. Quant aux températures, ce matin, elles sont contrastées. On relève 8 à Guerre ainsi qu'à la Chapelle Bouexic, 9 à Fougères, mais 11 à Vannes, 13 à Dinard et Saint-Brieuc, jusqu'à 16 à Quiberon. Cet après-midi, ça sera beaucoup plus homogène. Ce sera soit 19, soit 20 degrés.
21: Merci Sébastien, à tout à l'heure. La route, et c'est calme pour l'instant, je dis bien pour l'instant, parce qu'avec le dernier jour du SPAS à Rennes au Parc Expo, ça risque d'être encore très compliqué. Évidemment, on vous tient informé. Vous nous appelez aussi si vous constatez des difficultés. 02 99 67 35 35.
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21: Elle était encore sur scène hier soir devant 35 000 personnes à Paris. Deuxième concert, 4 jours après son grand retour. Céline Dion is back. La voici avec Parler à mon père.

0: avec Parler à mon père à 7h11.
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0: Et on vous souhaite un bon début de journée, un bon réveil. Alors c'est vrai qu'on parle beaucoup de ceux qui se réveillent avec nous, mais on pense aussi à ceux qui, quand on dit « Eh oui, la journée commence », ben elle est presque finie cette journée. On pense aux boulangers, aux soignants, aux routiers, aux agents d'entretien. On sait que vous êtes là et on vous embrasse. Si vous avez trouvé le réveil un petit peu difficile ce matin, on a une excuse toute trouvée. Regardez dehors, il fait gris, on va avoir de la pluie. Clairement, c'est pas le jour où la lumière nous saute au visage. Alors, on va essayer de mettre un petit peu de lumière dans votre radio, déjà avec la musique, Lionel Richie. Ça remonte le moral, c'est scientifiquement prouvé par moi-même. Et puis, on a des cadeaux aussi pour vous, et ça, ça remonte le moral. Et ce matin, on vous invite à vivre une expérience. On va le dire comme ça. Est-ce que vous avez déjà assisté à des courses hippiques? Eh ben, si c'est pas le cas, c'est vraiment parfait. Ça tombe bien ici à Armorique. 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C'est un samedi. 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Donc, voici la question. On va jouer avec un très célèbre cheval Japlou, médaille d'or de saut d'obstacle au JO de Séoul en 88, tellement connu qu'un film lui a été consacré. Je vous demande qui jouait le jockey de Japlou, un acteur français qui adore les chevaux lui aussi. Est-ce que c'est Jean Dujardin? Est-ce que c'est Pierre Ninet? Est-ce que c'est Guillaume Canet? 02 99 67 35 36, 35.
3: La taille compte.
0: La taille compte.
3: Bah oui, parce que les jockeys sont petits.
0: Ah mais moi je connais pas les tailles de Jean Dujardin, Pierre Ninet, Guillaume Canet.
3: Ah quand même. Non.
0: Je crois que Pierre Ninet est très grand. Après, Jean Dujardin est un peu costaud.
3: Et il est grand aussi.
0: Carré. Guillaume Canet. On va l'appeler Guillaume Canelé. Tout petit. Voilà.
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0: 7h15, c'est mon œil avec David Ossiou sur TikTok et Instagram. Les ados vont peut-être bientôt être privés de compteurs de j'aime. Vous savez, les fameux likes. Plusieurs responsables politiques en France veulent s'attaquer à cette mécanique des réseaux sociaux.
5: C'est par exemple l'idée du candidat LR à la présidentielle, Bruno Retailleau. Il en a parlé hier, mais aux États-Unis, Meta a déjà décidé de masquer par défaut aux adolescents le nombre de likes sur Instagram, sur Facebook. Parce que les likes, voyez-vous, nos ados en abuseraient beaucoup trop. Ils attendent les likes, ils comptent les likes, ils se comparent avec les likes. Mais qui leur a appris à faire ça? Parce que le like n'a pas été inventé par un ado sur TikTok. Ça commence en 2005 sur Vimeo, avant que Facebook lance son fameux pouce bleu en 2009, avec surtout un compteur à côté. Et là, on a découvert quelque chose d'extraordinaire. Désormais, on pouvait savoir précisément combien de personnes nous aimaient. Ou plutôt, combien de personnes aimaient nos photos de vacances. Et nous, les adultes, on s'est jetés dessus. On a liké nos enfants, nos chiens, nos assiettes, nos anniversaires. Et les plateformes ont très vite compris l'intérêt du petit pouce, un like. C'était plus seulement j'aime, c'était une information sur vous, sur ce que vous aimez, ce qui vous fait réagir, ce qu'il faut vous montrer, et éventuellement ce qu'on peut vous vendre. On a même fini par appliquer cette comptabilité à tout. Le groupe Meta a déjà testé la vie sans like, dès 2019, avec certains utilisateurs, sans constater d'amélioration générale du bien-être. Parce qu'il reste les vues, les commentaires, les partages, le nombre d'abonnés. Alors supprimer le compteur pour les ados, pourquoi pas, puisqu'on parle d'éducation numérique. On pourrait commencer ce matin. Si vous avez aimé cette chronique, bah vous sentez pas obligé de cliquer sur « J'aime ».
0: Et que nous aussi, on vous aime, David Ossio, tous les matins sur ici Armorique, 7h16. La météo pour aujourd'hui, une petite perturbation, et vous nous annoncez déjà quelques nuages, en tout cas pas de pluie pour l'instant, de très très très jolies photos sur la page Facebook d'ici Armorique. Exemple avec Nicolas qui habite à Dinan, qui nous annonce 11 degrés. Il a pris une photo de la tour Sainte-Catherine de Dinan au premier rayon du soleil. Allez voir, c'est juste splendide. Merci Nicolas. Philippe, 13 degrés à Saint-Lunaire. On a Mickaël qui nous annonce 12 degrés à Pompéan, 13 à Rose-sur-Couesnon, c'est nuageux, 10 degrés à Trémorel. Ça réveille, dit Pascaline. Ça ravigote, comme on dit. Continuez à nous envoyer la météo chez vous. Vos plus belles photos également sur la page Facebook d'ici Armorique. Dominique a envoyé la photo de sa moto. Pourquoi pas ? Grosse moto, c'est pour ça. Allez, 7h17, je vous ai promis de la bonne humeur avec la musique. Quelle musique ! Écoutez-moi ça. Lionel Richie qui nous propose une solution assez radicale pour oublier tous nos petits soucis. Faire la fête. Danser. Danser jusqu'au plafond. Bon, à cette heure-ci, tenir debout, c'est déjà pas mal. Dancing on the Ceiling, c'est tout de suite sur ICI Armorique pour vous souhaiter un excellent jeudi, un bon réveil en Bretagne. 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

0: Dancing on the Ceiling avec Lionel Richie à 7h20. 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Bonjour Grégory, vous êtes à la Vicomté sur Rance, ça va bien?
1: Oui, vous allez bien?
0: Bah oui, très bien. Oh, on a un autre Grégory. Oui, c'est la journée des Grégory aujourd'hui.
1: Ah bah oui, c'est les meilleurs.
0: C'est les meilleurs, ben voilà, en toute simplicité, en toute humilité. Grégory, vous aimez les chevaux?
1: Oui. Je suis pas adepte, mais je vois quelquefois des... Et concours hippique tous les ans de Dinard, vous savez.
0: Ah bah oui. Alors on parlait de Japlou ce matin, médaille d'or de saut d'obstacle à Séoul en 88. On en a fait un film en 2013 et je vous ai demandé qui est l'acteur qui jouait avec Japlou.
1: Bah justement, je l'avais vu il y a quelques années à ce concours hippique, il nous avait salué, même à selfie, c'est monsieur Guillaume Canet.
0: Mais oui, c'est Guillaume Canet qui est ancien cavalier. Vous l'avez vu à Dinard, mais trop de la chance. Alors il est sympa en vrai, Guillaume Canet?
1: Il était très furtif, surtout au temps du selfie, il était pressé. Mais oui, il est abordable.
0: Ouais.
1: Et voilà. Et puis il est talentueux aussi sur un cheval.
0: Ah, un peu anxieux. Ah, ça, les chevaux, ils le sentent quand même. Hein. Ah, talentueux, ouais, j'ai oublié, anxieux, pardon.
1: Il est quasiment professionnel, lui.
0: Exactement, ouais, il a fait du haut niveau, Guillaume Canet, avec les chevaux. Mais écoutez, on est ravis, Grégory, parce que je sens que ça vous plaît, les concours hippiques. Vous serez au Pertre le 26 septembre pour les courses hippiques, 2 places en espace VIP en tribune. Vous allez suivre la course des trotteurs au plus près dans une voiture. Alors, c'est pas une voiture, c'est une voiture de trotteurs, hein, vraiment. Et puis coupe de champagne, parce que c'est tellement plus chic.
1: Ah, c'est génial.
0: Ah, c'est bien, hein. C'est à l'hippodrome de la Chaussée au Pertre et c'est avec Issy Armoric. On vous embrasse, Grégory.
1: Merci beaucoup.
0: Bonne journée. Au revoir.
1: Merci. Au revoir.
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0: Et un Grégory peut en cacher un autre après Grégory qui murmure à l'oreille des chevaux, Grégory qui murmure à l'oreille des vaches depuis le Space Arène.
4: Exactement, et ça fait un effet bœuf, Vanessa, et je plus sois. Hein. Les Grégory sont les meilleurs, mais les Jérémy aussi. Jérémy qui est mon invité, bonjour.
5: Bonsoir, bonjour.
4: Vous êtes un éleveur de blondes d'Aquitaine et vous avez été primé hier. Première récompense en ce qui vous concerne?
5: Non, ça fait quelques années que nous participons au Space et on a eu la chance de pouvoir être primé déjà les années précédentes.
4: Qu'est-ce que ça vous fait quand on reçoit comme ça une distinction par rapport à ses qualités d'éleveur?
5: C'est une gratification du travail qu'on réalise depuis de nombreuses années. Et il y a un intérêt aussi commercial. Ça permet aussi de faire de la publicité. C'est un peu la vitrine de notre exploitation, ce qui permet de ramener de potentiels clients pour la reproduction ensuite.
4: Alors précisons que vous êtes éleveur en Loire-Atlantique. Vous avez une double casquette, on en parlera en toute fin d'interview, et qui a un rapport direct avec la Bretagne. La blonde d'Aquitaine, c'est quoi sa spécificité particulière?
5: Sa spécificité, c'est son rendement en carcasse au niveau de la viande et son aptitude à résister aux différents aléas climatiques.
4: Et quels sont les critères sur lesquels vous êtes jugé lors d'un concours bovin?
5: Alors on a un peu une vache idéale, le standard de la race qu'on appelle, qui regroupe plusieurs critères, notamment la longueur du bassin pour les vaches pour qu'elles puissent vêler facilement et toutes seules, la couleur de la robe, la couleur du corps, etc. Les pattes arrière au niveau du taureau pour la reproduction, pour qu'elles puissent saillir, etc. Donc il y a plusieurs critères qui sont très importants.
4: Et le matin, là, comment ça se passe? Je vous ai vu, vous avez remis du foin, un petit peu de fourrage?
5: Et ça, on prépare les animaux pour la journée, on va les laver, on les fait marcher pour qu'ils puissent se dégourdir les jambes, on les paille pour qu'elles soient propres et on les soigne pour la journée.
4: Elles sont pas trop stressées quand même, enfin même les taureaux d'ailleurs, ils ne sont pas trop stressés ces animaux, dans une ambiance quand même qui est totalement particulière, qui doit les changer de leur exploitation.
5: On les prépare, c'est beaucoup de préparation, c'est quelques mois de préparation en avance sur l'exploitation. Il y a toute une partie de dressage, on nous habitue avec du brouhaha à la ferme, notamment en laissant la musique toute la journée et nuit pour qu'elles s'habituent à ce bruit. Et c'est beaucoup de présence près des animaux pour qu'elles soient habituées.
4: Et vous, éleveur, vous dormez beaucoup ou très très peu quand on fait partie du Space?
5: Très très peu. Très, très peu.
4: C'est combien de minutes d'heures par nuit?
5: Là, depuis mardi, je dois être à entre 2 et 4 heures.
4: Mais vous avez l'habitude de peu dormir, parce que vous avez une double casquette. Et vous travaillez au SAMU, c'est ça, ici à Rennes?
5: C'est ça. Je suis assistant de régulation médicale depuis maintenant 3 ans, au SAMU 35. Et nous, nous préparons la semaine prochaine la journée nationale des SAMU-SMU Urgence, une initiative d'Actu SAMU. Cette journée a pour but de mettre en lumière les métiers des SAMU-SMU. C'est une première édition qui est reconnue par le ministère de la Santé. Il y aura une partie lors de cette journée initiation des gestes qui sauvent pour le grand public, avec la découverte des véhicules d'intervention, la rencontre avec le grand public et un petit court-métrage présentant le déroulé d'un appel au 15.
4: Ça sera mercredi prochain.
5: C'est ça.
4: Mais quand on est éleveur en Loire-Atlantique et au SAMU à Rennes, le grand écart, ça va les adducteurs, tout va bien?
5: Ça va.
4: Parfait. Voilà, en tout cas Vanessa, un éleveur qui a le sourire, un petit peu les yeux fatigués, mais c'est que du pur plaisir d'être ici au SPAS avec des bestiaux qui pèsent plus d'une tonne, hein, quand même.
0: Ah oui, quand même. J'ai la question ultime pour vous ce matin, Greg. Vous êtes avec des blondes d'Aquitaine. On sait qu'on n'a plus le droit de faire des blagues sur les blondes. Est-ce qu'on a le droit de faire des blagues sur les blondes d'Aquitaine?
4: Alors, je sais pas, tiens, je pose la question à Jérémy. On fait des blagues généralement sur les blondes. Est-ce qu'il y a des blagues qui existent sur les blondes d'Aquitaine?
5: Les blondes d'Aquitaine sont parfois plus dociles que la brune à la maison.
0: Oh
4: voilà. Allez, bim! Une pierre dans le jardin de toutes les brunes qui nous écoutent.
0: On les embrasse. Merci beaucoup, Greg. Vous restez évidemment sur le SPAS tout au long de la matinée. Pierre, on pourra en parler avec vous aussi à 9h du grand thème de cette année autour de la sécheresse et de l'eau.
4: Exactement. C'est vrai que l'eau fait défaut, certes, pour l'agriculture, mais pour tout un chacun, ça a un impact dans notre vie de tous les jours. Par exemple, on ne peut plus laver sa voiture en Ille-et-Vilaine à cause d'arrêté préfectoral. On arrose peut-être le potager qu'une fois tous les trois jours. Quel est l'impact pour vous? Vous réagissez sur les réseaux sociaux ou alors au 02 99 67 35 35.
0: Merci beaucoup. À tout à l'heure, Greg. N'hésitez pas à laisser nous des messages si vous êtes OK pour intervenir. Vous nous le dites aussi sur Facebook. Pas de problème pour tout à l'heure, 9h, je serai là. Et bien sûr, on lit aussi tous vos messages ce matin.
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0: Vanessa Lambert. Bon, si à cette heure-ci vous êtes dans la voiture, en route pour le boulot, franchement bravo. Hein. Vous avez fait le plus dur, vous êtes habillé, enfin normalement, si vous êtes en voiture, oui. Vous avez trouvé vos clés, vous êtes même à l'heure, donc maintenant vous nous laissez faire, on s'occupe du reste. ICI Armorique s'occupe de tout, et c'est comme ça tous les matins. On a pour vous l'actu locale près de chez vous en Bretagne. On a la musique, on a la bonne humeur, on a un petit peu de pluie aujourd'hui, pas assez malheureusement. Sébastien Decaux de Météo Bretagne nous le dira. C'est une bonne nouvelle hein, qu'il pleuve aujourd'hui. On fête les Renault, on les embrasse très fort aujourd'hui, puis on vous souhaite un bon anniversaire. Si vous êtes né vous aussi un 17 septembre, comme la chanteuse Anastasia, comme Adriana Carambeu, une petite idée de l'âge d'Adriana Carambeu, je sais qu'on ne le dit pas d'habitude, mais 62 ? Non, 56 ! C'est moins, c'est le juste prix. 55, mais elle ne les fait pas du tout. Ah oui, vous étiez un peu vache là avec Adriana Carambeu. Allez, 7h30 sur Ici Armorique. On regarde ce qui fait la une en Bretagne avec vous ce matin, Justine.
10: Et il est cop de 22 ans de prison. Radouane Lafy condamné hier à Rennes pour avoir tué sa femme Catherine Vincent en 2023 à Pompéan. C'est la peine qu'avait demandé l'avocat général. La famille de la victime est soulagée. Le condamné a maintenant 10 jours pour faire appel. Compte rendu d'audience sur ici.fr. Autre procès hier à Saint-Malo. Un employé communal était jugé pour l'incendie volontaire du Cap Frais le 12 juillet dernier. L'homme a toujours nié son implication. Le tribunal l'a relaxé hier, faute de preuves. On y revient en détail dans l'info d'ici dans un instant. Sachez aussi qu'en Ligue Europa, début raté pour le Stade Rennais hier soir, qui a fait match nul 0 partout contre Sturm Graz en Autriche. Pourtant, les Rouges et Noirs ont essayé de marquer à 23 reprises, mais donc en vain. Résumé à lire sur ici.fr. Et donc maintenant, avant l'info d'ici, en 90 secondes, c'est l'actu en français dans le monde avec Valentine Letesse. C'est ce coup de pouce du gouvernement à certains usagers des carburants.
15: Les aides carburants prolongées jusqu'à la fin de l'année pour les agriculteurs, le BTP et les pêcheurs, pour qui le coup de pouce sur le litre de gazole non routier passe même de 25 à 35 centimes. Malgré tout, ils maintiennent leur blocage à Port-la-Nouvelle, dans l'Aude, sur un dépôt de carburant et le port de commerce, rejoint par des pêcheurs des départements voisins. Éviter un procès pour viol, c'est l'objectif de Gérard Depardieu ce jeudi. Devant la cour d'appel de Paris, ses avocats contestent les charges retenues contre l'acteur dans l'affaire Charlotte Arnoux. La jeune comédienne l'accuse de viol. Jusqu'à 2 points de moins par copie pour l'orthographe, une grammaire ou encore une conjugaison insuffisante, y compris en maths et en physique. Les élèves sont prévenus. Aux prochaines épreuves du bac et du brevet, leur maîtrise du français sera évaluée dans toutes les matières. Votre kiné peut désormais prescrire des médicaments, des relaxants pour les muscles et des antidouleurs légers comme du paracétamol. L'arrêté est paru hier au Journal officiel. La profession salue une avancée pour les patients. À tous les voyageurs de la ligne SNCF entre Rouen et Caen, préparez-vous à plusieurs semaines de travaux avant le rétablissement du trafic. Le temps de réparer les dégâts du déraillement d'un TER vendredi, 44 blessés. La Ligue Europa de foot commence par une victoire pour l'Olympique Lyonnais, 2-1 contre les Belges d'Anderlecht. Quand le Stade Rennais se contente d'un nul face aux Autrichiens de Sturm Graz, ce soir l'Olympique de Marseille joue contre les Turcs de Beşiktaş.
10: Et l'info d'ici en Bretagne, c'est donc ce procès hier à Saint-Malo, celui de l'incendiaire présumé du Cap Frais, l'incendie qui avait ravagé 38 hectares de ce site emblématique des Côtes d'Armor le 12 juillet dernier. Un employé communal de Plévenon était jugé hier, soupçonné d'avoir déclenché ce feu. Et bien finalement, il a été relaxé par le tribunal, Joanne Moison.
16: J'ai pas mis le feu, c'est ma position. Bras croisés, crâne dégarni, chemise blanche à manches courtes, l'air souvent hagard derrière ses lunettes, l'employé communal de 57 ans, bien connu à Plévenon, a répété plusieurs fois qu'il n'était pas l'incendiaire du Cap Fréhel. Le parquet avait requis 5 ans de prison, notamment pour ses 9 versions différentes en garde à vue, et aussi parce que des témoins avaient vu une voiture blanche comme la sienne près d'un des départs de feu. Mais le tribunal n'a pas eu de certitude. Après près de 5 heures d'audience et 1 heure de délibéré, il a donc prononcé la relaxe de cet agent qui, les larmes aux yeux, a salué sa famille dans la salle. La voiture blanche n'a pas pu être formellement identifiée comme la sienne. Sa présence auprès des pompiers le soir du 12 juillet peut s'expliquer par sa fonction d'employé communal, a expliqué la juge. Il était en détention provisoire depuis le 23 juillet dernier. Il peut théoriquement reprendre son travail à Plévenon dès aujourd'hui.
10: Et cette relaxe, c'est un soulagement notamment pour la sœur et les deux frères du prévenu.
17: On est trop heureux, trop soulagés, parce qu'on était sûr que c'était pas lui. Et on est trop heureux pour mes parents aussi, parce que ça a été une épreuve tellement difficile pour eux. On a eu le droit d'aller le voir qu'il y a 3 semaines. Donc vous imaginez, juste un coup de fil par jour. Mes parents, ils sont âgés, c'était horrible pour eux. On espère qu'il va pouvoir reprendre sa vie.
10: Ouais, propos recueillis par Joanne Moison. Ce reportage est à retrouver évidemment sur ici.fr.
0: La météo du jour, c'est avec Sébastien Decaux de Météo Bretagne. Un peu de pluie, mais vraiment pas beaucoup, hein, Sébastien, pas assez en tout cas.
18: On est d'accord, effectivement, avec une perturbation qui aborde l'ouest de la Bretagne ce matin. En attendant, sur l'est, on peut encore apercevoir quelques éclaircies, mais peu à peu, la couverture nuageuse va tout de même s'épaissir. Les températures de ce matin sont comprises entre 8 et 16 degrés. Il fait 8 à Guer, 9 à Fougères, 11 à Rennes et Vannes, 13 à Dinard-et-Saint-Brieuc, jusqu'à 16 tout de même à Quiberon. Et pour cet après-midi, eh bien, la perturbation se décale sur nos départements, avec de la pluie cet après-midi des Côtes d'Armor jusqu'au Morbihan et puis à la Côte d'Émeraude. Les précipitations vont arriver sur Rennes plutôt en fin d'après-midi. Ce sera également le cas pour Vitré et Redon. Les cumuls seront faibles, hein, généralement compris entre 1 et 5 mm. Le vent de sud-ouest va se renforcer tout doucement pour atteindre jusqu'à 40 km/h. Quant au maximal, elles seront très homogènes, voisines de 19 à 20 degrés.
0: Merci beaucoup Sébastien et à tout à l'heure. Sur la route, bah, ça y est, ça commence à se charger en direction de Rennes, hein, principalement. On a du monde ce matin. Si vous arrivez par la Nationale 24, on a 6 minutes de ralentissement juste avant Mordel. Du monde à Saint-Jacques-de-la-Lande en direction du Space et du Parc Expo avec 5 minutes de ralentissement. Et du monde aussi pour vous qui arrivez de Nantes par exemple, avec sur la N137 10 minutes de ralentissement actuellement. Au nord, c'est pas mieux. Pour vous qui arrivez de Saint-Malo, on a à peu près 10 minutes de ralentissement après Montgerval. Et puis sinon, partout ailleurs, ça a l'air d'être pas trop mal. Ça roule bien sur Saint-Brieuc. Ça roule bien sur Vannes aussi. Ben voilà, c'est Rennes, comme bien souvent à cette heure-ci, où ça coince.
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0: 7h36, bonne nouvelle pour tous les fans de Véronique Sanson, à 77 ans, ça y est, elle repart en tournée dès le 3 octobre. Il n'y a pas de date annoncée en Bretagne pour l'instant. On se souvient quand même qu'elle devait être à Roc, à Saint-Brieuc, au printemps dernier, mais elle avait dû malheureusement annuler pour des raisons de santé. On espère qu'elle reviendra très très vite, Véronique Sanson, et on espère surtout qu'elle va beaucoup mieux. La voici, Véro, avec Bernard Song.

0: peu pluvieuse aujourd'hui, donc statistiquement, quelqu'un parmi vous va partir ce matin avec un très beau parapluie et rentrer ce soir sans aucune idée de l'endroit où il est. C'est normal, on en reparle demain, mais moi je prends déjà les paris. Comme on dit journée pluvieuse, journée heureuse, c'est bien connu, on la commence ensemble sur Ici Armorique avec, comme tous les matins, l'actu près de chez vous, la musique, la bonne humeur, et justement la bonne humeur, elle a un nom. C'est Evan de Bretagne qui, chaque matin, déniche pour vous les belles initiatives en Bretagne. Bonjour Evan.
1: Salut la Bretagne, c'est l'heure de la bonne idée 100% pur beurre. Je suis un grand fan de l'île de Wight dans le Morbihan, cette petite île sauvage dont on fait le tour à pied dans la journée, où il n'y a quasi aucune voiture et où vivent à l'année 224 habitants. Cette île vient d'inaugurer une centrale de panneaux.

0: temps à voir le jour. Pour l'instant, la moitié de l'île est raccordée à cette centrale. Les habitants vont devoir changer un peu leurs habitudes pour consommer un peu plus l'après-midi quand le soleil rayonne à fond, et ça arrive souvent en Bretagne. Les machines à laver, la vaisselle et chauffe-eau n'ont qu'à bien se tenir, car ils vont maintenant consommer de l'énergie locale, mais aussi de l'énergie 100% renouvelable et moins chère. 10 centimes le kilowattheure au tarif garanti pendant 20 ans. Je vais vous laisser comparer avec votre facture d'électricité actuelle. Vous allez voir, c'est vraiment, vraiment moins cher. On se régale avec le chiffre du jour, 50 mg de phosphore pour 100 g d'artichaut. C'est l'une des vertus principales de ce légume typique breton dont la saison bat son plein. C'est aussi un allié de la digestion et d'un bon transit. On adore l'artichaut. Allez, à demain pour une nouvelle bonne idée.
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2: Oh là là, c'est bon les artichauts,
3: j'adore ça.
2: Vous les mangez comment vous ?
3: Je les fais cuire et après froid avec une vinaigrette.
2: Vinaigrette, non, mais je demande, il y en a qui les mangent.
3: C'est le plat où il y en a plus après quand même.
2: Ouais, avec toutes les feuilles et tout.
3: Mais j'adore ça.
2: C'est très très bon. Moi, j'aimerais bien qu'on me les épluche par contre.
3: Le cœur surtout là, j'arrive jamais à totalement bien nettoyer.
2: J'arrive pas à enlever les poils. Là. C'est compliqué. Les poils d'artichaut.
3: Les artichauts bretons, hein, bien sûr.
2: Bah, mais bien sûr, sinon c'est pas des vrais artichauts enfin. Allez, on va accueillir Greg depuis l'espace à Rennes, le salon de l'élevage. Nous, on papote artichaut, mais c'est important parce que l'agriculture, finalement, c'est nos chevaux, nos animaux, nos légumes aussi. C'est tout ça dont il est question, surtout de l'élevage, mais de l'agriculture en général, Greg.
4: Exactement, et c'est bien sûr la thématique du espace chaque année. Didier Lucas, son président, est avec moi. Bonjour.
5: Bonjour.
4: Bon, premier bilan comme ça à l'entame du dernier jour de cette édition 2026.
5: Alors, faire un bilan, on n'a fait que deux jours sur les trois et c'est deux belles journées qu'on vient de passer au salon. Le thème de l'eau est d'actualité malheureusement parce que ça fait souffrir nos exploitations dans nos régions et voire français, mais c'est effectivement le moment d'en parler et puis ça peut aussi pour les pays étrangers donner certaines idées sur les réserves d'eau qu'on a besoin de faire demain.
4: Oui, parce que vous dites les pays étrangers, parce que c'est un salon international. Vous êtes comme un chef d'État, finalement. Vous recevez toutes les délégations, voire tous les candidats à la présidentielle qui se pressent ici à Rennes.
5: En cette période, chef d'État, je ne sais pas si c'est facile à faire. En tout cas, je suis assez content de ces deux premières journées. Puis on attend la troisième. Et comme tout bon paysan, on sait que quand la parcelle est finie d'être battue, qu'elle est bonne ou pas.
4: Et puis, beau succès populaire, beaucoup de monde également depuis mardi.
5: Effectivement, on a vu beaucoup de monde passer avec des gens intéressés qui vont voir les exposants pour trouver pour le bien-être animal pendant les canicules. Je sais qu'il y a certains vendeurs de ventilateurs pour le bien-être des animaux et pour le bien-être des éleveurs, bien sûr aussi, qui ça fonctionne et ils ont dit qu'ils ont des bonnes commandes.
4: On n'a pas besoin de ventilateur ce matin car il fait assez frais, 11-12 degrés, mais on parlait de pluie, c'est pas prévu pour aujourd'hui Vanessa, le ciel est parfaitement clair ici au-dessus du space, au-dessus du parc des Expos de Rennes.
2: Merci beaucoup Greg, à tout à l'heure et on continue de parler bien sûr d'agriculture. Ce sera le thème à 9h de votre émission en direct du SPACE. On va essayer de trouver des solutions, on va voir comment on vit les choses avec le manque d'eau. Il est déjà reparti Greg.
3: Non ?
2: Ah non, vous êtes là.
4: Bien sûr. Moi, je suis toujours là. Je bois vos paroles, vous voyez, puisque sécheresse, eau, je bois. Voilà.
2: J'avais compris. Parce que je ne ris pas.
3: Il explique ses blagues. Et quand on explique ses blagues, Grégory, c'est pas bon
4: barré.
3: Signe.
4: C'est mal barré. Ouais. En tout cas, vous qui nous écoutez, apportez-nous vos bons plans pour combattre la sécheresse au quotidien. Vos messages Facebook, Instagram, je les relais entre 9h et 10h. Vous pourrez nous appeler également au 02 99 67 35 35.
2: Merci beaucoup, Greg. Moi, j'ai vu une petite vidéo. Là, c'est des jardiniers du Morbihan qui donnent des astuces pour garder l'eau, et notamment de mettre un arrosoir dans la douche.
3: Pour récupérer l'eau froide avant qu'elle soit assez chaude pour passer.
2: Soit chaude, comme ça on se dit, ah, j'ai un arrosoir. C'est pas mal, hein ?
3: C'est pas mal.
2: Il faut penser à l'enlever quand on met le shampoing.
3: Oui, c'est ça.
2: Allez, 8h moins le quart, si vous aussi vous avez des astuces, bien sûr, vous viendrez en parler directement avec Greg tout à l'heure entre 9h et 10h.
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2: Après les trains, les cars et les bateaux, la région Bretagne lance à partir de demain les vélos Brace Go, un service de location de vélos électriques dans 13 puis 15

0: Gare bretonne. Et on en parle ce matin, Justine, avec le conseiller régional délégué au plan vélo.
1: Bonjour Benjamin Floïc.
2: Bonjour.
1: Alors expliquez-nous les détails de ce nouveau service. Ce sera dans les grandes gares de notre région à partir de demain, c'est ça? Quelques vélos électriques?
2: C'est ça, exactement. Ça fait 4 ans maintenant, même plus de 4 ans que la région Bretagne travaille activement depuis la réaction de Loïc Chesnais-Girard sur son plan vélo. Et donc on inaugure demain, enfin on inaugure ce matin pour une mise en service demain, les vélos Bresgo. Donc c'est un service qui se fait sur deux pieds. Un premier pied avec des stations de location de vélos en libre-service dans les gares. Donc pour une somme modique, les abonnés, mais pas seulement les abonnés, peuvent récupérer un vélo, utiliser un vélo sur la journée. Et donc ça vient faire un élément complémentaire après la prise du train, le trajet en train, pour terminer son trajet, utiliser un vélo sur toute la journée.
1: Voilà, c'est les quelques kilomètres ou centaines de mètres parfois qu'il y a entre la gare et l'endroit où on veut se rendre, c'est ça ?
2: C'est exactement ça. Tout ce qu'on cherche à faire, c'est de permettre à des gens qui hésitent à passer le pas, de laisser une voiture à la maison pour leur déplacement, de passer le pas du train, de passer le pas du bus. Et quand ils réfléchissent à ce qu'ils vont faire de ces derniers kilomètres, comment est-ce qu'ils vont terminer leur trajet, et ben c'est de leur donner les clés, de leur donner des outils, et par le vélo notamment, pour faire ces derniers kilomètres. Et donc ça, on a équipé, comme vous l'avez dit, on va équiper 15 gares qui vont avoir ces vélos en libre service électrique, mais aussi un deuxième pied. Et ce deuxième pied, toujours dans une logique d'intermodalité, d'utilisation de plusieurs modes de transport, c'est d'avoir des vélos en location longue durée.
1: Des vélos pliants. Alors Benjamin Floyd, je me permets juste, on va en parler des vélos pliants, mais juste pour terminer sur ces premiers vélos disponibles à la sortie des grandes gares bretonnes, ça va marcher un peu comme ce qu'on peut connaître dans certaines villes déjà sur les vélos en libre service. On a une application, on réserve son vélo et c'est 5 €, c'est ça, pour la journée, pour l'utiliser, et on peut les louer tous les jours de la semaine.
2: C'est ça, c'est 7 jours sur 7, 24 heures sur 24, on peut les utiliser avec sa carte Corrigo et les utiliser du coup après sur toute une journée pour une durée de 12 heures.
1: Alors revenons à ces vélos pliants, puisqu'effectivement la région a également investi dans ces engins. Pourquoi déjà le vélo pliant et pour qui alors ils sont ?
2: Toute la stratégie de la région Bretagne consiste à permettre un maximum d'usagers, d'arriver à la gare, de prendre son train et d'utiliser avant et après un autre mode de transport qui lui permet de compléter son trajet. On a un problème par rapport à ça, qui est qu'on peut pas mettre un nombre de vélos incalculable dans les trains. Donc il faut trouver des solutions alternatives. Les solutions alternatives, c'est déjà d'investir au maximum dans les abris vélos sécurisés. Ça, c'est ce qu'on fait depuis longtemps. Mais on veut aussi développer, et on l'a fait, la capacité d'emport dans les rames. Mais pour aller encore plus loin, on voulait donner une autre possibilité, qui est celle du vélo pliant, qui ne prend pas la place d'un vélo, mais qui prend la place d'un bagage pour les usagers. Et donc pour ça, on teste un modèle de location longue durée de 50 vélos pliants, qui est déjà ouvert pour les usagers du réseau Bresgo, et donc de pouvoir tester un nouvel usage de vélo avec un vélo qui se plie, qu'on peut prendre avec soi à côté de son siège et utiliser avant et après son voyage en train.
1: Et vous avez trouvé des usagers Bresgo pour tester ces vélos pliants ?
2: Alors depuis quelques jours, il y en a déjà une trentaine d'usagers qui testent le service. Je pense que tout le monde découvre avec plaisir l'usage de ces vélos. Et il y en a encore d'autres, donc pour d'autres usagers et d'autres abonnés Bresgo qui peuvent vouloir utiliser, tester. Tout ça, c'est une expérimentation. Donc ça a vocation
1: sur les 3 ans, c'est ça,
2: à avoir du succès, exactement, pour qu'on puisse ensuite aller éventuellement plus loin dans la découverte de services pour lesquels on est déjà pionnier en France. La région Bretagne fait quelque chose qui n'existe nulle part ailleurs.
1: Le fait d'avoir tous ces transports en commun qui sont reliés, c'est ça?
2: Alors notamment, mais sur cette expérimentation
1: sur le vélo pliant. Le coût de ces expérimentations, Benjamin Floïc?
2: Alors sur 3 ans, c'est un budget qui va être de 2,7 millions d'euros, qui est financé par la région bien évidemment, avec le soutien de l'Europe et de l'ADEME.
1: Et si ça marche, on continue, on en développe plus, on met plus de vélos dans chaque gare?
2: Bien évidemment. Déjà aujourd'hui, la région Bretagne fait figure d'exception en maintenant un niveau d'ambition sur le développement d'une politique cyclable, sur le développement du vélo, qui est assez unique en France. Et donc bien évidemment que ces moyens-là, si c'est un succès, si ça marche, on voudra aller encore plus loin. Il y a aujourd'hui une expérimentation dans 15 gares qui se fait. Si on est satisfait, il faudra aller plus loin. On a sélectionné de manière équilibrée sur l'ensemble du territoire les gares dans lesquelles on développait ça. Mais ce projet, évidemment, a vocation à se trouver partout en Bretagne.
1: Eh bien, merci beaucoup, Benjamin Floic, d'avoir été en direct sur Ici Armorique pour nous parler donc de ces nouveautés en matière de vélo de la région Bretagne. Vous en êtes l'un des conseillers régionaux délégués donc à ce plan vélo.
0: Il est 7h52, vous connaissez Justine le crottin de Chavignol.
1: Évidemment.
0: Délicieux petit fromage de chèvre. Mais est-ce que vous savez pourquoi on l'appelle crottin de Chavignol?
1: Un rapport avec un crottin d'un animal je ne sais pas.
0: Il paraît qu'il porte très bien son nom, c'est ce que nous dira Stéphane Berne juste avant 8h. Patience donc. On se souvient de Pierre Garnier qui avait remporté la Starac en 2023. En face de lui, il y avait un certain Julien Lieb. Il a sorti un premier album, ça marche plutôt pas mal pour lui. Le voici avec Autrement sur Ici.
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0: libre avec si seulement, sur Ici-Armorique, si seulement vous aviez pris les transports en commun, vous ne seriez pas dans les bouchons ce matin. C'est un peu facile à dire, mais effectivement, les abords de Rennes, c'est très très compliqué en raison notamment du space au Parc Expo de Rennes. On a actuellement quasiment 25 minutes de ralentissement pour rejoindre le space sur la D34 si vous arrivez de Saint-Jacques-de-la-Lande, un petit peu plus bas de Bru également. Sur la N137, là aussi, c'est compliqué avec 10 minutes de ralentissement. À l'ouest, sur la N12, 10 minutes de ralentissement. Et au nord, pour ceux qui arrivent de Saint-Malo, 15 minutes. Vous voyez, les abords de Rennes, de tous les côtés, ça coince sur le reste du trafic. Vannes aussi, ça coince un petit peu sur la N166 pour rejoindre Vannes, on a actuellement 6 minutes de ralentissement. Et puis plus au nord, au niveau de Vannes-Ménibur, là aussi 6 à 10 minutes de temps de parcours en plus. Une fois que vous aurez passé les bouchons pour accéder au parc Expo de Rennes, direction le space où nous sommes installés pour ce dernier jour du salon de l'élevage avec vous, Greg.
1: Ouais, et j'ai trouvé le lieu idéal à 8h05. C'est le chapiteau du petit-déj. Le petit-déj des exposants à base de galettes, vous vous en doutez. C'est pas bien de parler la bouche pleine, monsieur. Hein,
2: c'est vrai.
1: Mais c'est bon quand même.
2: Jusque-là, ça va.
1: Vous êtes exposant au space depuis combien de temps, vous?
2: Une douzaine d'années.
1: Toujours avec le même plaisir.
2: Toujours avec le même plaisir, toujours présent au petit déjeuner des exposants.
1: Avec des gens que vous connaissez à votre table ou vous faites connaissance comme ça au dernier moment?
2: On arrive à faire connaissance avec une partie, hein, et puis il y en a d'autres qu'on retrouve tous les ans et qu'on ne voit que là aussi. Voilà.
1: Bon, il y a du sourire, il y a de la... Je vous laisse manger, ça va refroidir, et une galette froide, c'est pas très très bon. Galette, évidemment, des crêpes, du café, des viennoiseries. J'ai presque envie de me mettre à table, mais bon.
0: Non, faut être agriculteur pour ça.
1: Ouais, puis je suis payé pour bosser, donc finalement je vais continuer de bosser, Vanessa. Hein,
0: on fait comme ça et on vous retrouvera tout à l'heure. Après les infos de 8h, merci beaucoup. Grégory Régnier avec nous depuis le space à Rennes.
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0: Allez, retour à notre crottin de Chavignol avec Stéphane Bern qui voyage au temps où le choix d'un nom pouvait ne pas ouvrir l'appétit.
12: Un fromage de chèvre commence à faire parler de lui. Son nom, crottin. Disons que côté marketing, on a connu plus inspirant. Direction Chavignol, au-dessus de Sancerre. Quelques maisons, des vignes, des chèvres et surtout un petit fromage rond fabriqué depuis des siècles dans les fermes du coin.
13: Comme promis, voici notre plus beau fromage de chèvre. Tu vois ?
14: Je sens surtout.
12: L'élevage caprin est attesté dans la région au moins depuis le XVIe siècle. À l'époque, on ne parlait pas encore de circuit court, on appelait juste ça la vie normale. Mais au début du 19e siècle, ce fromage local commence à quitter les marchés paysans pour gagner les tables bourgeoises. Et en 1829, le nom crottin de Chavignol apparaît officiellement. Le succès est en marche. Le mystère du nom, lui, ne fait que commencer. Car, en français, un crottin, c'est aussi ce que laisse un cheval derrière lui avec une grande décontraction digestive. Les historiens se chatouillent les neurones et se transforment en attachés de presse. Certains expliquent que le mot viendrait du berrichon crotte, qui désigne un trou d'argile où l'on lavait le linge. Cette argile aurait servi à fabriquer des moules à fromage. Mouais. D'autres assurent que le mot désignait autrefois une petite lampe à huile vaguement de la même forme. Mieux, mais toujours pas convaincu, non. Bref, depuis deux siècles, tout le monde cherche une explication élégante. Parce qu'il faut reconnaître une chose, appeler un fromage crottin, c'est un pari. Mais le goût fait oublier le nom, et c'est toujours mieux que l'inverse.
5: Il coince ce fromage, hein ? On dirait les coulisses de l'Alcazar !
12: Comme quoi la gastronomie française est probablement le seul endroit au monde où un mot pareil ouvre l'appétit. Les papilles sont moins susceptibles que les oreilles.
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0: Et bon jeudi en ce 17 septembre, c'est Ici Armorique, bienvenue, il est 8h.
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0: Vanessa Lambert. Et avec Justine Sauvage pour l'info en Bretagne. Le verdict est tombé hier aux assises d'Ille-et-Vilaine à Rennes.
15: Et Radouane Lafille était jugé depuis lundi pour un féminicide. Il écope de 22 ans de prison pour avoir étranglé sa femme Catherine Vincent avec une rallonge électrique. C'était en janvier 2023 à Pompéan au sud de Rennes. Cette peine correspond à celle qui avait été demandée par l'avocat général. Peine accueillie avec soulagement par la famille de la victime et notamment par son frère Michael Alliot et sa femme Isabelle Renoux.
16: Je vais pouvoir avancer sans oublier ça. Quoi. Tout ce qui s'est passé. Je n'oublierai pas les moments que j'ai passés avec elle. Quoi. Et là, il n'y a pas une diminution de peine. C'est ce qu'on peut retenir déjà. Je pense aussi à toutes ces femmes qui ont subi ça et en espérant que ça s'arrête.
17: On était là pour défendre sa cause parce que ce qu'elle a vécu, c'est horrible. Elle a été victime et puis il va payer et c'est reconnu. C'est très stressant et on a même encore appris plein de choses parce qu'on ne connaissait pas certaines choses. Il a beaucoup joué, je pense que c'est comme un manipulateur, il a joué sur son aspect psychologique. Hein. On pense aussi à toutes ces autres femmes qui vivent la même chose et qui ont vécu la même chose, malheureusement.
15: Et Radouane Lafille a désormais 10 jours pour faire appel. Retour sur ce procès suivi par Léopold de Picot, c'est à lire sur ici.fr. Autre procès en Bretagne dont on attend le verdict aujourd'hui, celui de Jean Paterne Ars, jugé depuis 10 jours par la cour criminelle du Morbihan à Vannes. L'ancien directeur de l'école privée Noyal Musillac est jugé pour un viol et pour plusieurs agressions sexuelles sur de très jeunes garçons de 6 à 9 ans. Il encourt la réclusion criminelle à perpétuité. Verdict donc normalement aujourd'hui. Et puis hier à Saint-Malo, cet autre procès, un employé communal de Plévenon y était jugé pour l'incendie du Cap Frêle le 12 juillet dernier. Incendie qui avait ravagé 38 hectares du site naturel des Côtes d'Armor. Et bien, faute de preuves tangibles, le prévenu a été relaxé par la justice. C'est également à lire sur ici.fr. Le SPACE se poursuit au Parc Expo de Rennes, salon international de l'élevage, surtout destiné aux professionnels pour échanger notamment sur les nouvelles techniques de production. 100 000 visiteurs sont attendus sur ces 3 jours de salon. Et le thème retenu cette année, c'est l'eau, thème choisi il y a 1 an, mais qui résonne avec l'actualité de cet été caniculaire. Et alors que la Bretagne, je vous le rappelle, est toujours en crise sécheresse. On parle de ce sujet de la sécheresse, de nos gestes à tous au quotidien pour économiser l'eau. Ce sera dans l'émission Ici, c'est vous, entre 9h et 10h, avec Grégory qui est en direct du SPACE pour l'occasion.
0: Le manque d'eau qui pénalise les agriculteurs partout dans la région.
15: Et nouvel exemple ce matin avec une productrice de cidre du Morbihan qui lance un appel à la solidarité. Il s'agit de la productrice de la ciderie des Vergers de Kermabo à Guidel qui recherche désespérément des pommes pour poursuivre son activité, car en raison de la sécheresse et de la canicule, la production a chuté drastiquement. Les particuliers sont donc appelés à l'aide, Baptiste Schweitzer.
18: Maud Le Guerouer ne s'imaginait pas devoir faire appel aux particuliers pour pouvoir produire son cidre.
19: Habituellement, on peut compter quand même sur notre reliquat de stock de l'année précédente, mais on peut également compter sur l'entraide entre producteurs, parce qu'on est tous dans la même situation, une grosse année, une petite année. Donc en général, on fait de l'échange de pommes avec nos voisins. Sauf que là, y a personne n'a de pommes cette année. Comme il y a eu de la sécheresse et de la chaleur, les pommes, elles sont pas au rendez-vous.
18: D'où cette bouteille à la mer lancée sur les réseaux sociaux. Si vous avez des pommes dans votre jardin, prenez contact avec nous et en quelques jours, elle a déjà reçu de multiples réponses.
19: On a beaucoup de particuliers qui nous disent même « j'ai un pommier dans mon jardin, vous pouvez venir récolter ». On a eu aussi des touches un peu plus grosses aussi, il y a des gens qui ont 20 pommiers, d'autres qui ont 50 pommiers, donc là ça commence à être un peu plus intéressant.
18: Des petits ruisseaux pour faire une grande rivière, explique Maud Le Guerouer, mais aller récolter chez les particuliers va demander un travail important.
19: Le travail, il est un peu colossal et titanesque parce que habituellement nous on ramasse à la machine, on ramasse pas à la main. Donc là, devoir ramasser à la main des grosses quantités en peu de temps, c'est un challenge de taille, quoi.
18: Effet de cet appel à l'aide, faute de pouvoir contrôler la provenance exacte des pommes, une partie de son cidre ne sera exceptionnellement pas labellisée bio cette année.
15: Et en tout, cette productrice recherche 100 tonnes de pommes. Si vous en avez, vous pouvez contacter la cidrerie par mail. On vous le communiquera au standard d'ici Armorique au 02 99 67 35 35. Si vous cherchez du travail, rendez-vous à Saint-Malo aujourd'hui pour la première édition du salon 24 heures emploi formation de la cité Corsaire. Un rendez-vous qui existe déjà à Rennes, à Brest ou encore à Vannes. Plus de 20 entreprises et des centres de formation y sont réunis toute la journée avec des offres d'emploi à pourvoir immédiatement. Il y a aussi des conférences et des ateliers pour aider les demandeurs d'emploi. C'est gratuit, c'est entre 10h et 17h au quai Saint-Malo. Et puis c'est l'un des points noirs de cette rentrée pour tout le monde, la hausse des prix des carburants. Eh bien, le Premier ministre décide de prolonger jusqu'à la fin de l'année des aides, mais seulement pour certains. Pour les pêcheurs d'abord, avec une aide relevée de 25 à 35 centimes par litre. Pour les entreprises éligibles du BTP, soutien prolongé à hauteur de 20 centimes par litre de gazole non routier. Une aide également de 15 centimes par litre toujours pour les agriculteurs. Pour les particuliers, il n'y a pas de changement. Le dispositif gros rouleur se termine toujours le 30 septembre. Le guichet pour demander ce chèque de 100 euros est ouvert donc encore jusqu'à la fin du mois. Il faut savoir que seulement la moitié des personnes éligibles ont fait la demande pour l'instant via le site impots.gouv.fr. Sur ici.fr cette fois-ci, vous retrouvez toujours notre carte interactive pour faire le plein le moins cher près de chez vous. Et dans quelques instants, on gagne 100 euros de carte carburant dans le jeu de la carte postale. Le foot et le retour raté en Europa League pour le Stade Rennais. Ouais, les Rouges et Noirs ont fait un match nul 0 partout hier soir en Autriche contre Sturm Graz. Un match brouillon, 23 tirs mais donc aucun but. Une fin de rencontre stressante en plus. On a cru que les Autrichiens allaient reprendre le dessus. Alors au final, ce nul est-il mérité? Eh bien, on écoute la réponse du coach rennais, Franck Haise.
20: Mérité, je ne sais pas. Mais on aurait dû le gagner une bonne partie du match. Mais c'est exactement ce que j'ai dit aux joueurs à la fin. Et on aurait évidemment aussi pu le perdre dans les derniers instants. Quand vous avez 23 tirs, beaucoup d'occasions, un long temps fort en deuxième période, un très long temps fort, avec des occasions, plusieurs occasions. Et vous laissez l'adversaire jouer dans la partie puisque vous n'avez pas marqué. Vous n'êtes jamais à l'abri de ce qui se passe à la fin, des longues touches, des corners sur les 4-5 dernières minutes, parce que l'adversaire, vous l'avez laissé dans la partie. Donc c'est normal que l'adversaire ait aussi un temps fort.
15: Et vous retrouvez le résumé du match sur ici.fr. Prochain match pour Rennes, c'est samedi soir à Lyon en Ligue 1. Ensuite, c'est la trêve internationale. Un match amical est prévu contre le Stade Lavallois le 2 octobre. Autre résultat, le classement du monument préféré des Français dévoilé hier soir par Stéphane Bern. Malheureusement, ce n'est pas le château de Sucigneau de Sarzeau qui l'emporte, qui représentait la Bretagne, mais notre monument breton est quatrième. C'est pas mal. C'est la piscine Art déco de Bruay-la-Buissère qui est premier monument préféré des Français.
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0: La météo du jour avec Sébastien Decaux de Météo Bretagne avec une petite perturbation qui arrive.
22: Effectivement, alors quelques gouttes sont observées en ce moment même du côté de Nivillac. Elles prennent la direction de Redon. Nous sommes à l'avant d'une perturbation qui aborde en ce moment même l'ouest de la Bretagne. Elle se situe, pour être précis, du côté de Ouessant à l'heure où on se parle. À l'avant, on retrouvera quand même quelques éclaircies durant cette matinée sur l'île Vilaine. Mais petit à petit, les nuages vont s'épaissir et il va pleuvoir cet après-midi sur les côtes d'Armor, le Morbihan et l'île Vilaine. Pas grand-chose, 1 à 5 mm. Le vent de secteur sud-ouest atteindra autour de 40 km par heure en rafale. Quant au temps, températures maximales, elles seront voisines de 19 ou de 20 degrés.
0: Merci beaucoup Sébastien, à tout à l'heure. La route, et je commence par Vannes, avec de forts ralentissements ce matin. Si vous êtes sur Vannes et que vous savez pourquoi, dites-le nous. Du monde sur ce qu'on appelle la rocade, alors c'est autour de Vannes, hein. On a 10 minutes de ralentissement au nord. Du monde aussi sur Vannes-Ménimur, quand vous arrivez du nord sur la, je cherche le numéro de la route, la D767, voilà, on a 10 minutes minutes de ralentissement. On a du monde aussi à l'est avec 11 minutes de ralentissement sur la N166. Bref, les accès pour Vannes au nord, c'est compliqué ce matin. Rien à voir à Rennes où c'est pas compliqué, c'est le bazar total pour rejoindre l'agglomération ce matin en raison notamment du SPACE, le Salon Parc Expo de Rennes. Beaucoup de monde, sans surprise, à hauteur de Saint-Jacques-de-la-Lande, Bru, du monde avec 30 minutes de ralentissement. Tout le monde va vers le SPACE et il y a deux voies, mais tout le monde est sur les deux voies, donc ça coince un petit peu, enfin un petit peu beaucoup même. Sur la N137, là aussi, 10 minutes de ralentissement. À l'ouest, on compte 13 minutes de bouchons pour vous qui arrivez de Montauban de Bretagne. Et puis sur l'autoroute A84, là aussi, du monde en provenance de Liffré, de Fougères, pour rejoindre Rennes par le nord. Beaucoup de bouchons ce matin, soyez extrêmement prudents et patients.
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0: Il est 8h10, voici Niagara avec Je dois m'en aller. Si vous commencez à 8h30, c'est mieux. Si vous commencez à 9h, tranquille. Si vous êtes en grande vacances, ah là, plus que tranquille, hein. J'ai envie de dire, comment ça? Je dois m'en aller, mais où, mais quand?

0: Je dois m'en aller avec Niagara sur Ici Armorique, 8h13.
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0: Et merci de commencer cette mercredi, cette journée de jeudi, cette journée de jeudi avec Ici Armorique, c'est votre radio de proximité en Bretagne. Petit conseil météo du jour, ne vous fiez pas à cette vieille technique ancestrale du « je regarde par la fenêtre » comme ça. Non, il fait gris maintenant, il fera gris après. Prenez le parapluie, voilà, service public, on est là pour ça. On est là aussi pour l'actu locale, pour la musique, la bonne humeur et pour se poser les bonnes questions, Greg, notamment en matière d'agriculture, de l'eau, de la sécheresse.
3: Et je regarde le ciel, pour l'instant il est bleu au-dessus du parc des Expos, mais les nuages sont tout autour, donc a priori je vous crois, ma chère Vanessa. Vous parlez d'agriculture, tiens, est-ce que vous savez en quelle année le mot agricultrice a fait son entrée dans le Larousse ?
0: Beaucoup trop tard, malheureusement.
3: En 1961. Voilà, c'est ce que j'apprends en regardant la façade du Hall 8 qui est juste à côté de moi avec des effluves de jambon grillé, d'andouillettes grillées.
0: Déjà ?
3: C'est toujours plaisir. Je peux vous dire que ça trime. J'essaierai de les embêter tout à l'heure, mais pour en revenir au thème d'actualité, ça ne sera pas du jambon grillé, mais la sécheresse et l'eau qu'on doit économiser dans notre vie de tous les jours. Quel impact ça a dans votre quotidien ? Alors certes, on en parlera ici en direct du SPAS à partir de 9h, mais on attend vos commentaires sur Facebook, Instagram et vous pourrez nous appeler en direct au 02 99 67 35 35.
0: Merci Greg, à tout à l'heure. Allez, 8h15, je sais que vous êtes déjà au taquet. Je vois le standard qui clignote alors que je n'ai même pas lancé le jeu de la carte postale. Mais je vous comprends, il y a 100 euros de carte carburant à gagner ce matin. Et vu le prix à la pompe, bah ouais, c'est quand même pas mal. Mais il va falloir trouver d'où a été envoyée cette carte postale qu'on cherche depuis plusieurs jours. Chez moi, on est passé d'une histoire de temps à une histoire d'argent. Et comme justement j'avais le temps, ça m'a donné envie de revoir le film Amélie Poulain. Si tu viens me voir, ne cherche pas les montagnes, je suis bien en Bretagne. Voilà cette carte postale. Vous nous avez déjà proposé Dinard, Uzel, Saint-Jacques-les-Pins, Plantel, Trévoux-Tréguenec, Lampol, Pénétin et Montautour. Pas mal de propositions. Comme c'est 100 euros, je donne un petit indice. C'est bien ça, hein ? Qu'est-ce que je pourrais vous dire ? Le film Amélie Poulain. Concentrez-vous sur un des personnages du film. Voilà, c'est l'indice supplémentaire parce que c'est 100 euros. Vous avez une idée ? Dans quelle ville a été envoyée cette carte postale ? 02 99 67 35 35.
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0: Il est 8h17, alors celle-là, je l'aime, mais je l'aime tellement. Vous connaissez évidemment Your Song d'Elton John. 2 ans plus tard, Billy Paul en a fait une reprise soul absolument sublime. Franchement, j'adore celle d'Elton John, mais je crois que j'aime encore plus celle-ci. J'espère que vous aussi.

0: Ça donne pas envie, ça, de partir en week-end, de tout plaquer. Allez, là, à 8h20.
1: On y va.
0: Allez, salut. Prends la voiture. Salut, à demain. Même non. Pas. On pose une petite RTT. Allez, chiche. De la carte postale, et je sais que vous y êtes très attachés à ce jeu, vous êtes très nombreux à nous appeler chaque jour. On prend deux d'entre vous pour essayer de trouver d'où a été envoyée cette carte postale. Chez moi, on est passé d'une histoire de temps à une histoire d'argent, et comme justement j'avais le temps, ça m'a donné envie de revoir le film Amélie Poulain, Si tu viens me voir, ne cherche pas les montagnes, je suis bien en Bretagne. On a eu Dinard, Uzel, Saint-Jacques-les-Pins, Plantel, Trévoux, Tréguinec, Lampol, Pénétin, Montontour. D'où a été envoyée cette carte postale? Je vous ai donné un indice supplémentaire car on est à 100 euros. L'indice Amélie Poulain, il faut trouver un personnage du film qui va vous aider à trouver la commune. On va voir ce qu'en pense Jean-Luc à Pleucadoc, c'est dans le Morbihan. Bonjour Jean-Luc.
2: Eh ben, ce n'est pas. Bonjour Vanessa, ce n'est pas Jean-Luc, mais Jean-Hugues.
0: Ah, Jean-Hugues, c'est vachement voilà. Plus joli, Jean-Hugues. Oui,
2: oui. Bon, bah écoutez, je suis très content de vous avoir parce que je vous entendais il y a quelques années sur une autre antenne un peu plus au sud, et ça m'a fait plaisir de vous retrouver ici avec votre même enthousiasme.
0: Au sud de lequel?
2: Un peu plus au sud que
1: la, mais la Bretagne historique, vous voulez dire?
2: Voilà.
0: Ah, d'accord. Bon, on peut dire à Nantes, voilà. C'est tout.
2: Voilà.
1: Ah, c'est la rigolo, ça. D'ici, alors aussi.
0: Donc maintenant, vous habitez le Morbihan.
2: Voilà, exactement.
0: Bon, ben, bah, on se suit.
2: Voilà, oui. Bon, bah écoutez, alors pour ce qui était des trois indices, moi j'ai trouvé un premier indice, donc les montagnes, puisque à Molac il y a un lieu dit qui s'appelle Les Montagnes.
0: Oui.
2: Par contre, le deuxième indice, compte tenu de ce que vous venez de dire là, à l'antenne.
0: Amélie Poulain.
2: Ouais. Voilà. En fait, c'est en référence à un débat à l'Assemblée nationale au cours duquel un député de l'opposition s'était moqué de la vision de la gauche à laquelle appartenait le député Paul Molac, morbihanais, en qualifiant leur vision d'agriculture de modèle agricole façon Amélie Poulain.
0: Oh, génial!
1: Oh la vache, vous êtes allé chercher loin!
0: Mais comment vous avez comment vous êtes remonté à tout ça? C'est fou quand même!
2: Voilà, je vais vous dire, c'est mon épouse qui a trouvé cet indice.
0: Ah, mais regardez-la, elle n'a pas qu'un physique, votre épouse. Hein. Franchement, bravo! Hein. C'est pas Molac, mais alors rien que pour la recherche, le boulot, je vous envoie une petite médaille à vous et votre épouse, Jean-Hugues.
2: Ah bon, écoutez.
0: Voilà. On vous embrasse très fort tous les deux. Merci de votre fidélité. À très bientôt.
2: Oui. Au revoir Vanessa.
0: Au revoir. On part à Saint-Main-le-Grand, c'est chez Christelle. Bonjour Christelle.
3: Bonjour.
0: Alors cette carte postale, est-ce que vous allez la trouver ce matin?
3: Eh ben, vous allez me dire ça. Pour moi c'est Lamartine dans le Finistère.
0: Pourquoi?
3: Parce que Lamartine, par rapport à Amélie Poulain, j'ai pensé à Montmartre. Je me suis dit que s'il n'y a pas de montagne, je tire le mont. Reste Martre. Et la Martyre a fait un grand commerce vers le 16e, 17e siècle de lin. Ils ont fait fortune, les gens. Et aujourd'hui, la Martyre est riche d'un enclos paroisseau.
0: Bah dis donc, là aussi ça bosse, hein, Christelle. La Martyre dans le Finistère, mais ce n'est pas depuis la Martyre que la carte postale a été envoyée. Non, c'est pas ça, mais là aussi bravo hein, pour les recherches. Merci Christelle, vous revenez quand vous voulez, d'accord?
3: Très bien, merci, bonne journée.
0: Bonne journée, au revoir. On rajoute 115 euros de carte carburant. Demain 8h10, vous pouvez réécouter les propositions, les indices. C'est sur ici.fr.
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0: Et chaque jour, votre radio ici Armorique part à la rencontre des hommes et des femmes qui font la vie de la Bretagne, les vrais gens, ça s'appelle les gens d'ici. Et toute la semaine, Gauthier Conseil nous emmène à BD. Aujourd'hui, on le retrouve avec Morgane Berthelot. Elle est cidrière à la tête de l'entreprise Quatalbret.
6: Morgane, vous êtes l'actuelle patronne. Vous avez pris la suite de votre père, c'était il y a un peu plus de 10 ans déjà maintenant?
7: Ouais, c'était en 2016, 10 ans.
6: Ah bah 10 ans, c'est l'anniversaire.
7: Voilà.
6: Comment ça se passe pour vous d'avoir repris le flambeau?
7: Bon alors c'est déjà un choix assez réfléchi puisque finalement j'ai fait d'autres choses avant de revenir à la cidrerie. Et ce qui m'attirait beaucoup dans cette entreprise c'était toutes les valeurs qu'elle portait et puis tous les leviers qu'elle donnait pour justement pour mettre en œuvre ces valeurs là, notamment la préservation d'un certain nombre de choses au niveau végétal. Le travail aussi d'un produit local, donc la notion de la culture aussi locale qui est quelque chose de très très important chez nous. Mmh. Et puis un produit chouette, festif, qui participe au moment de la vie des gens. Voilà, il y avait encore plein de choses et il y a encore plein de choses à faire sur ces produits-là. Et du coup, voilà. Et puis après, avoir une équipe qui assure aussi. Et puis allons-y, quoi.
6: Est-ce que sur ces 10 dernières années, vous avez mis en place de nouvelles choses ou bien c'est vraiment la même façon de travailler que quand votre père était là?
7: Alors sur le cidre en lui-même, on a conservé les mêmes recettes secrètes. voilà, j'ai travaillé plus sur la partie ergonomie, ressources humaines, j'ai apporté un peu ma patte là-dessus. Mais globalement, on a quand même le même type de fournisseur, l'approvisionnement auprès des particuliers essentiellement qui ont des petits vergers traditionnels autour de chez nous. On n'a pas changé fondamentalement, et encore moins les valeurs qui sont restées les mêmes.
6: Et justement, on parlait de valeurs culturelles aussi, puisque on le sait pas forcément quand on déguste votre cidre, mais vous êtes impliqué dans la préservation de la culture gallo. Vous avez signé la charte, vous travaillez avec des producteurs locaux. Est-ce que vous trouvez que c'est le rôle des entreprises de faire quelque chose pour maintenir la place du gallo?
7: Pourquoi pas, en fait, l'entreprise, elle est aussi citoyenne, donc elle peut intervenir dans son espace à elle aussi. Et effectivement, on a, dans une entreprise, en fait, on crée de la valeur, après à nous de choisir comment on la répartit. Mmh. Et ça, c'était toujours dans l'ADN de la cidrerie aussi, de soutenir la culture bretonne et la culture gallaise. Déjà parce qu'on gagne notre vie, le cidre, hein, c'est vraiment un pur produit de la culture gallaise et bretonne. Donc ne serait-ce qu'en retour, déjà on lui doit bien ça, et puis parce qu'évidemment on est très fiers aussi d'avoir une culture qui se porte comme elle se porte. C'est pas toujours simple, mais en tout cas on a une culture qui mérite d'être soutenue et d'être vivante, et c'est le cas, et j'en suis très fière de pouvoir participer à mon petit niveau aussi. Et c'est vrai que, par exemple, quelque chose qu'on ne dit pas forcément, mais c'est vrai qu'on met une partie importante, 20% de notre résultat en mécénat en culture gallaise et bretonne. Ouais.
0: Et le reste de la balade à BD, c'est à retrouver sur le site et l'appli ici. On est à BD parce qu'il y a Préambule qui arrive bientôt, le grand festival de bande dessinée qui débute le 27 septembre. Et avec Issy Armorik, bien sûr, vous avez tout le programme sur le site préambule.fr.
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0: Vanessa Lambert. Et bonjour à vous, c'est jeudi. Aujourd'hui, c'est bizarre, hein, le jeudi. On est suffisamment loin de lundi pour commencer à s'en remettre, mais on n'est pas encore suffisamment près du week-end pour faire les petits malins. Bref, c'est un peu la journée intermédiaire, comme on dit. Bien sûr, on la commence ensemble, comme tous les matins, sur Ici Armorik, avec l'actu en Bretagne, les bouchons du matin. Il y en a pas mal, hein, aujourd'hui. Aux abords de Rennes, du Spas, le parc des Expos, c'est toujours très compliqué. La météo du jour, la musique, la bonne humeur. Avant 9h, tiens, par exemple, on va fêter un anniversaire, les 140 ans du théâtre de Fougères. Je suis rendue à 63 bougies. Le temps de toutes les compter, normalement, on sera prêt pour 9h-10. Pour le moment, il est 8h30. Bon jeudi en Bretagne avec Issy Armorik. Je me tourne vers vous, Justine. Qu'est-ce qui fait la une de l'actualité en Bretagne ce matin?
12: Eh bien, d'abord ce procès, celui d'un employé communal soupçonné de l'incendie du Cap Fréhel. Eh bien, il a été relaxé hier par le tribunal de Saint-Malo. Relax, faute de preuves tangibles. L'homme avait toujours clamé son innocence. C'est un soulagement pour lui. Également pour sa famille, info à lire sur ici.fr. Elle a eu également cette petite victoire pour les anciens salariés de l'usine Michelin de Vannes. Le groupe de pneumatiques va devoir transmettre des documents internes qui pourraient révéler que Michelin n'avait aucun motif économique à fermer le site breton et donc à licencier 299 personnes. À suivre dans l'info d'ici, certaines des innovations présentes au SPAS, car le Salon international de l'élevage au Parc Expo de Rennes, c'est aussi pour découvrir ce qu'il y a de nouveau. nouveau pour les éleveurs et pour leurs animaux. Reportage donc dans un instant. Mais d'abord, en 90 secondes, c'est l'actu en France et dans le monde avec vous, Valentine Lettès. C'est ce constat sur notre pouvoir d'achat.
13: Notre caddie de course, incontestablement plus cher en 2027. La viande, les produits laitiers et ceux à base de plastique en particulier. Le patron des supermarchés U anticipe une forte hausse au 1er mars, à la fin des négociations avec les fournisseurs, conséquence des canicules et de la guerre au Moyen-Orient. Et bien sûr, le carburant, toujours plus cher. Le prolongement jusqu'à la fin de l'année des aides carburant annoncées hier n'apaise pas les pêcheurs. Toute la nuit, ils ont maintenu les blocages à Port-la-Nouvelle dans l'Aude et sont à nouveau devant le dépôt de carburant de Frontignan dans l'Hérault ce matin. Deux pompiers brûlés au visage, aux mains et aux cuisses dans un nouvel incendie dans les Landes. Le feu, parti d'une centrale photovoltaïque, est fixé depuis hier soir. 190 hectares parcourus à une vitesse extraordinaire, selon le maire de La Bouère. Les médicaments en vente libre, inefficaces, voire carrément dangereux dans leur grande majorité. Moins de 15% sont jugés utiles et sécures par 60 millions de consommateurs. Dans sa nouvelle enquête, le magazine prend l'exemple des sprays anesthésiants pour la gorge, capables d'entraîner des troubles de la déglutition. Une loi de physique mal écrite, des fautes d'orthographe dans une démonstration de mathématiques et les élèves perdront jusqu'à 2 points par copie à chaque épreuve du bac et du brevet, peu importe la matière. Le nouveau tour de vis du ministre de l'Éducation. Et puis une piscine élue monument préféré des Français cette année dans l'émission de Stéphane Bern, celle de Bruay-la-Buissière dans le Pas-de-Calais, de style art déco, en images sur ici.fr.
12: Et le château de Suciniaux, qui représentait la Bretagne, est quatrième de ce classement. Allez, l'info d'ici au Space, donc ce matin, le Space qui refermera ses portes ce soir au Parc Expo de Rennes. 100 000 visiteurs y étaient attendus pour ce salon international de l'élevage où une grande place est laissée chaque année à l'innovation. Robots, intelligence artificielle, applications, le quotidien des agriculteurs a bien changé. Mais cette ferme du futur ne convainc pas tout le monde, Léopold de Picot.
14: Un bras robot capable de déplacer des boîtes d'œufs, des applications pour surveiller son cheptel et l'éternel robot de traite qui se réinvente grâce aux données. Pierre Grevet travaille dans l'entreprise Lely.
15: Chaque traite, en fait, va y avoir plus d'une cinquantaine de variables qui sont analysées pour pouvoir agir au bon moment en termes de reproduction, en termes de mammites.
14: La toute nouvelle innovation qui sortira dans les prochaines années, c'est une caméra pour le vélage.
15: La caméra, en fait, va reconnaître les battements, va reconnaître en fait la position de la vache entre le début et la fin. Mais quand la caméra commence à dire « Ouh, ça prend trop de temps », on notifie l'éleveur et l'éleveur peut intervenir pour faire en sorte que tout se passe bien.
14: Une innovation qui plaît beaucoup à Alexandre et Jalane. Le couple tient une exploitation de 120 vaches à Guenrouet, au sud de Redon.
16: Dans l'élevage laitier, on fait beaucoup de vélage et se lever régulièrement les nuits, c'est impactant pour nous, quoi. Nous, après, on est déjà en robot de traite. On voudrait s'équiper justement de robots aspirateurs et robots repousse-fourrage.
14: Qu'est-ce que ça vous apporterait ?
17: Du confort et d'une gain de temps surtout. Ouais.
14: Et pour le prix, demander un devis esquive les 80 employés du stand. Plus simple, moins cher, le vélo électrique pour agriculteurs fabriqué en Vendée, grosse roue fixable sur le tracteur, 100 km d'autonomie, de quoi remplacer le quad. Clovis Richard, dirigeant de Serre Industrie.
18: Premier usage, ça peut tout simplement être aller faire le tour de ses parcelles. On peut également aller apporter par le biais d'une remorque agricole. On peut transporter 100 kg, donc on peut mettre des pierres de sel, des seaux de grains, des choses comme ça. On démarre l'utilitaire, on va faire 500 mètres avec, l'éteindre. Là, avec une solution électrique, vous appuyez sur le bouton, c'est parti.
14: Parcourir toujours plus de terrain, semer toujours plus vite, ça vend du rêve. Mais pas à tout le monde. Stéphane Gallet, le porte-parole de la Confédération Paysanne.
19: C'est une vision moderniste dans le sens concentration des fermes, parce que derrière, c'est ça en fait. Derrière toute la technologie, c'est à chaque fois la concentration des fermes et la diminution des nombres de paysans et de paysannes.
14: La taille des exploitations a doublé depuis les années 80, le prix du matériel aussi. Résultat, un jeune agriculteur qui se lance doit dépenser 4 fois plus qu'il y a 40 ans, inflation prise en compte.
12: Un reportage au Space de Léopold Picot que vous retrouvez sur ici.fr. Et si vous êtes au Space aujourd'hui, vous devez. Vous devriez voir Grégory.
20: Normalement.
12: Il fait son émission en direct de 9 à 10.
20: On le retrouvera d'ici quelques minutes. Pour le moment, c'est Sébastien Decaux de Météo Bretagne qui est avec nous. Les prévisions du jour et de demain, peut-être on regarde ça de plus près avec vous, Sébastien.
1: Avec plaisir. Alors, un petit peu de pluie hein, pour ce jeudi 17 septembre, pas grand-chose. Nous sommes ce matin à l'avant d'une perturbation qui aborde l'ouest de la Bretagne. Elle est plutôt sur le Finistère et sur l'est de la Bretagne. On observe un ciel plus ou moins voilé, avec quand même quelques éclaircies, mais la couverture nuageuse va s'épaissir au fil des heures. Et cet après-midi, la pluie va aborder les Côtes d'Armor, le Morbihan et l'Ille-et-Vilaine. Rennes et Vitré seront touchés certainement en fin d'après-midi. Les cumuls hein, sur notre région entre 1 et 5 mm. Ce n'est pas assez, mais c'est mieux que rien. Et puis, le vent de secteur sud-ouest se renforce pour atteindre 40 km par heure avec des températures maximales qui cet après-midi seront en baisse, pas plus de 19 à 20 degrés. Pour demain, mais aussi pour samedi, on prévoit un temps sec, des nuages et des éclaircies, des températures qui remontent. Dimanche après-midi, les éclaircies devraient être plus belles. Et sachez qu'en début de semaine prochaine, nous serons à nouveau face à des conditions météo estivales.
20: Merci Sébastien, belle journée à vous.
1: À très bientôt.
20: La route, c'est très compliqué ce matin si vous voulez rejoindre Rennes, quel que soit l'axe, le nord, le sud, l'est, l'ouest. Énormément de monde en raison du space, le salon de l'élevage au parc expo de Rennes, donc au sud de Rennes. Ça coince à Saint-Jacques-de-la-Lande, ça coince sur la D177. Et puis tous les axes autour, finalement, pour vous qui vous dites tiens, je vais pas prendre la rocade comme d'habitude, je vais prendre d'autres routes. Bah, malheureusement, c'est pas forcément mieux. On se retrouve avec 40 minutes de ralentissement sur la deuxième couronne à Chartres-de-Bretagne, Noyal-Châtillon-sur-Seiche, par exemple. Beaucoup de monde aussi pour vous qui arrivez de Saint-Brieuc à l'ouest. Avec 15 minutes de ralentissement sur la N12. Au nord, depuis Saint-Malo, on compte 15 minutes aussi de ralentissement. Et même chose depuis l'autoroute de Fougères avec un bouchon de 10 minutes. À Saint-Malo, tout va bien. À Saint-Brieuc, tout va bien aussi. À Vannes, c'est assez chargé ce matin pour rejoindre Vannes par le nord avec 8 à 10 minutes de ralentissement, aussi bien sur la nationale 166 que sur la départementale 767. Voilà. 10 minutes de bouchon, le nord de Vannes, ça coince un petit peu.
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20: À ceux qui se demandent, mais que devient Garou ?
23: Mais que devient Garou ?
20: Sous le vent ? Il est en tournée actuellement avec un spectacle très personnel, seul sur scène avec son piano et sa guitare. Il sera en Bretagne le 2 décembre à Fougères. Solo, c'est le nom de sa tournée, et seul, c'est maintenant.

0: la consultation matinale du docteur Kirzek. On verra avec lui si on peut faire confiance, vous savez, aux bagues connectées qui surveillent notre sommeil notamment. On fêtera les 140 ans également du théâtre de Fougères. Et puis le remède à tous nos problèmes, il est là. Les bonnes adresses gourmandes de Glenn Jégou, c'est tout de suite.
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0: Une grosse responsabilité quand même. Bonjour Glenn.
3: Démat Vanessa.
0: Bonjour.
3: Bonjour Justine.
0: Bah alors aujourd'hui, c'est un produit gourmand, sucré, magnifique à regarder aussi. C'est
3: la meringue.
0: La meringue.
3: La meringue. Et nous sommes à Drouge, en Ille-et-Vilaine, où Magdalena confectionne avec passion deux délicates meringues artisanales, et elle est avec nous.
4: Donc la fée meringue, donc ça a commencé par une passion déjà de la pâtisserie. Ça faisait 20 ans que j'étais conductrice poids lourd dans le transport de marchandises, voilà. Et donc la passion de la pâtisserie m'a amenée à créer un bouquet de roses en meringue pour la fête de la fin des écoles de mon neveu et ma nièce. Donc ça a mis un an de réflexion, on a fait un an de travaux pour créer le labo où toutes nos meringues sont confectionnées de A à Z. Les gens, quand ils aiment ça, ils disent pas on aime la meringue. Souvent, ils nous disent on adore la meringue quand ils ont goûté à nos meringues, qui sont justement différentes des meringues qu'on pouvait trouver en recette traditionnelle, car elles sont vraiment beaucoup moins sucrées. Un plaisir en bouche qui vraiment change d'une meringue classique et traditionnelle. J'ai appelé ça la fée meringue. Elles sont faites à Drouge, à côté de Retiers. Donc, on est dans la commune du pays de la Rochauffée. Donc, l'idée est venue naturellement. Voilà, la Rochauffée, les meringues, tout simplement la fée meringue.
0: C'est bien trouvé. Et alors, passer du poids lourd en meringue, c'est assez étonnant comme parcours. Et puis moins de sucre. Alors là, je dis bravo, ça m'intéresse. Ça commence à m'intéresser parce que je suis pas forcément fan de meringue. Niveau parfum, il y a des différences.
3: Ah, je vous reconnais là, Vanessa. Ça y est, la gourmande.
0: Revient au
3: galop. Eh bien, écoutons la fée Magdalena.
4: C'est un festival de saveurs au niveau goût. On fait du caramel beurre salé, donc pour petit clin d'œil à la Bretagne, de la violette, de la framboise, de la myrtille. Pour le côté agrume, on fait aussi du citron, de l'orange, sans oublier les petites chocolatées avec de la menthe chocolat, de l'orange chocolat, ou alors sur des fruits secs, amandes, noisettes. Elles sont aussi déclinées sous plusieurs formes, donc il y a les petites meringuettes, et il y a également donc le bouquet du départ qu'on a gardé et qu'on a amélioré, ainsi que des roses ou des sucettes, toujours à ces goûts délicieux. Moi, ce que je vous conseille, donc déjà, c'est de les déguster nature autour d'un café, d'un thé, c'est très agréable. Après, on peut aussi la manger avec une glace ou un yaourt, émietter dessous, comme vous voulez. Elle peut aussi être mise dans une mousse au chocolat, concasser des morceaux qui amènent du croustillant à la mousse. Verrine ou pavlova, qu'on a juste à émietter des meringues, mettre de la chantilly et des fruits frais. C'est frais et c'est un délice.
0: C'est beau en plus les pavlova, je trouve ça très joli. Alors, ok pour la mousse au chocolat avec des petits morceaux de meringue.
3: De meringue. Ouais. Et si vous voulez, elle propose également des baluchons de meringue personnalisés pour tous les événements, à leur mariage bien évidemment, mais aussi baptême, anniversaire, comité d'entreprise, avec un logo, une date, elle s'adapte.
0: Sur la meringue ?
3: Mais oui, oui.
0: Oh,
3: oui.
0: C'est génial.
3: Donc si on peut la contacter via Facebook, on cherche la fée meringue, ou sur Insta, la fée meringue BZH, vous cherchez, vous trouvez son numéro de téléphone. Elle aime bien également. Et le tout élaboré à partir de blancs d'œufs frais de poulet en plein air.
0: De poule. Le poulet ne fait pas d'œuf.
3: C'est vrai, poule en plein air.
0: Non,
3: oui, c'est vrai.
0: Voilà,
3: ah, merci Vanessa, j'en ai besoin.
0: On fait quoi demain?
3: Qu'est-ce que vous voulez? Bah, chez Fanfan, c'est un food truck, un top food truck pour tous vos événements.
0: Bah, dites donc, on fait la fête, là, les mariages et machin, les événements, j'adore.
3: Bah, oui.
0: À demain, Glenn.
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2: Dans 10 minutes, il sera 9h. Votre journal, bien sûr, avec Justine Sauvage pour l'actualité en Bretagne. Et puis ensuite, c'est vous qui avez la parole, comme chaque matin, avec Grégory Régnier autour d'un sujet du quotidien, de société et en direct du SPACE aujourd'hui.
3: Exactement, et un sujet qui fait écho à la thématique retenue pour cette édition 2026, l'eau qu'il faut économiser. On a vécu un été particulièrement aride, sec, et ça continue puisqu'il n'y a pas de grosses pluies qui sont attendues avant fin septembre, voire mi-octobre. Alors du coup, quels sont vos beaux plans, vous qui nous écoutez, pour économiser l'eau au quotidien? Qu'est-ce que la sécheresse implique dans votre vie de tous les jours? On peut plus laver la voiture, on arrose peut-être le jardin une fois tous les trois jours, les fleurs dépérissent, vous avez le moral en berne, mais vous avez peut-être des astuces à nous livrer également. Venez participer à cette émission à partir de 9h au 02 99 67 35 35. On en parlera avec nos invités ici en direct du SPACE, et puis je vous lis aussi sur les réseaux sociaux, Instagram et Facebook. Ça coule de source, comme dirait l'autre.
2: Merci beaucoup Greg, et à tout à l'heure, donc à partir de 9h. Voici Manon Lisa et le Petit Pêcheur. Et juste après, on fête les 140 ans du Théâtre de Fougères. C'est l'histoire.

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1: C'est un des tubes de l'été, vous l'avez beaucoup écouté sur Ici Armorique. Manon Lisa avec le petit pêcheur. C'est les petits agriculteurs qui nous causent des soucis sur les routes ce matin. Énormément de monde pour rejoindre Rennes en raison du SPACE, le salon de l'élevage Parc des Expos à Rennes. Comment faire simple? C'est bouché partout. Voilà, la rocade rennaise nord et sud, c'est saturé en extérieur. Du monde pour arriver sur Rennes depuis le sud, l'ouest, le nord, l'est, de tous les axes. Ça coince avec quasiment une heure de bouchons cumulés ce matin sur Rennes. Du monde aussi sur Vannes. Le nord de Vannes est assez chargé ce matin sur la N166 avec 8 à 10 minutes de ralentissement. Voilà les principales difficultés. Soyez patients si vous êtes dans les bouchons pour le SPACE. Restez, comme on dit, calme, parce que je sais que c'est pas toujours évident quand on doit aller bosser, qu'il y a cette grande file de voitures qui veut rejoindre le SPACE et que vous vous attendez derrière. Et puis n'hésitez pas à nous appeler 02 99 67 35 35. 9h-10, il y a des anniversaires où 140 bougies, ça commence à prendre un petit peu de place sur le gâteau. À Fougères, c'est le théâtre Victor Hugo qui fête cette année ses 140 ans. Un petit bijou de théâtre à l'italienne qui a été inauguré en 1886, qui a failli disparaître et qui est toujours bien vivant aujourd'hui. Pour son anniversaire, évidemment, Fougères a fait les choses en grand. On en parle ce matin avec Apolline Gay. Bonjour Apolline.
2: Oui, bonjour.
1: 140 ans pour un théâtre, c'est quand même assez exceptionnel. Est-ce que les Fougerais ont conscience d'avoir ce petit trésor en plein cœur de ville?
2: Oui, c'est vrai que là, cette année, on a mis le paquet. Donc, tous les Fougerais ont bien conscience de cet anniversaire et aussi de la chance qu'on a d'avoir ce beau bâtiment à Fougères.
1: Et ce qui est assez fou, c'est que là, il fête ses 140 ans, mais il a failli être détruit. Comment on l'a sauvé, ce théâtre?
2: Eh bien, c'est les Fougerais qui se sont manifestés justement pour éviter sa destruction.
1: Donc ils se sont dit, on peut pas laisser passer ça, on veut le garder. Est-ce qu'on retrouve à l'intérieur du théâtre l'ambiance du 19e siècle encore?
2: Ah oui, il y a vraiment tout qui est sur place pour voyager. En fait, vous avez des dorures, un plafond qui est peint. Et ça nous met tout de suite dans l'ambiance vraiment comme au 19e siècle.
1: Alors 140 ans, ça se fête évidemment. Vous n'avez pas prévu juste un gâteau et trois ballons. Ça dure toute l'année. Qu'est-ce que vous avez imaginé à Fougères?
2: Donc là, notamment pour le 20 septembre, pour les journées du patrimoine, on a fait un temps fort pour vraiment fêter son anniversaire. Et là, on a décidé de faire revivre l'inauguration du théâtre comme en 1886.
1: Avec les tenues donc, et tout
2: Voilà, c'est ça. Il y aura des troupes qui seront en costume d'époque, donc les troupes Virges Armes et Passion Costume, et pourront faire découvrir les danses du 19e siècle, des scénettes de rue autour du théâtre et des visites aussi du théâtre.
1: Mais c'est génial, ça. Ça, c'est vraiment pour week-end avec les journées du patrimoine. Mais finalement, tout le mois de septembre et toute l'année, on fait la fête un peu à Fougères.
2: Tout à fait, oui. On a prévu chaque mois un événement pour fêter l'anniversaire du théâtre. Ça va de la taille de Pierre de Tuffaut à des visites des coulisses. C'est assez large et pour que tout le monde puisse en profiter.
1: Apolline, vous qui le connaissez bien maintenant, ce théâtre de Fougères, on va s'adresser à des gens qui peut-être sont loin de Fougères, qui ne sont jamais rentrés. Qu'est-ce qui fait qu'on a un petit « waouh » quand on rentre dans le théâtre?
2: Vraiment le plafond au théâtre qui est peint, qui est très très sympa, et aussi la scène qui reste vraiment comme à l'époque, donc ça donne tout de suite l'effet et on voyage directement, et c'est ça qui fait que vraiment ce théâtre est particulier en plus de son extérieur.
1: Alors si vous habitez Fougères, allez-y si ce n'est déjà fait. Si vous êtes d'un petit peu plus loin que vous avez prévu, on peut le visiter à n'importe quel moment, le théâtre Victor Hugo?
2: Alors non, là, du coup, il va être ouvert particulièrement pour les journées du matrimoine et du patrimoine, mais sinon, non, c'est à des occasions particulières pour son anniversaire.
1: Oui, parce qu'on en prend soin quand même, 140 ans, on fait attention. Ben voilà, une bonne occasion d'aller pousser cette porte, le théâtre Victor Hugo de Fougères qui fête ses 140 ans. Des rendez-vous tout au long de l'année, un gros temps fort pour ce week-end. Tout le programme est à retrouver auprès de la ville de Fougères. Merci beaucoup, Apolline Gay, d'avoir été avec nous, et bon anniversaire à votre joli théâtre.
2: Merci, à bientôt.
1: Au revoir.
2: Au revoir.
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1: 9h05, voici le docteur Kirzek avec sa consultation du matin. On va parler des bagues connectées. Elles sont de plus en plus sophistiquées. Certaines promettent désormais de mesurer la tension artérielle sans brassard. Elles surveillent aussi, bien sûr, notre sommeil. Gérald, est-ce qu'on peut vraiment leur faire confiance?
4: Bonjour à toutes et à tous. Excellente question. Est-ce que je peux faire confiance à ma bague connectée? Alors, c'est un bijou, mais ça a complètement changé de métier, hein. Autrefois, on se contentait d'une bague pour briller au doigt, certains cas pour promettre fidélité. Aujourd'hui, elle surveille votre cœur, analyse votre sommeil et vous demande presque des explications sur la soirée de la veille. La bague connectée, c'est un détective privé installé à votre annulaire. Pour estimer la tension artérielle, certaines bagues utilisent un capteur optique et un petit électrocardiogramme. Ça calcule la vitesse à laquelle l'onde de pouls se propage dans les artères, ce qui permet d'obtenir une estimation de la pression artérielle. Alors c'est ingénieux, mais ce détective doit régulièrement retourner à l'école de police. Presque tous ces appareils nécessitent un étalonnage avec un véritable tensiomètre à brassard. Et surtout, ce sont des dispositifs de bien-être, ce ne sont pas des dispositifs médicaux. Ça peut repérer une tendance, mais ça ne fournit pas à eux seuls un chiffre permettant d'ajuster un traitement. Il y en a une qui vient de sortir, c'est la Circular Ring 2, et elle propose par exemple une estimation de la pression artérielle. Et dans son application, on lit qu'on étalonne, et après on n'a plus besoin de brassard pendant la mesure. Alors le tensiomètre traditionnel, lui, il ne fait pas dans la subtilité, il serre le bras et mesure directement la pression. Là, la bague, elle préfère la méthode Sherlock Holmes, elle ne comprime aucune artère, elle reconstitue justement ce transit de l'onde de pouls. Et selon la société qui la fabrique, plus les artères sont rigides, plus l'onde de pouls se déplacerait rapidement, et donc c'est une estimation de la tension artérielle.
1: Mais donc si ma bague m'annonce une mauvaise nuit ou une tension un petit peu élevée, je dois m'inquiéter ou pas, Gérald?
4: Il ne faut pas s'inquiéter et prendre pour argent comptant ces mesures. Il ne faut ni classer immédiatement l'affaire sans suite, ni déclencher l'arrêt médical à la première notification, notamment pour le sommeil, parce que le sommeil, il faut être prudent, ça détecte les mouvements et la fréquence cardiaque, mais ça ne va pas reconstituer totalement votre nuit. Donc une mesure isolée, on ne s'inquiète pas. La bague peut aider à repérer une évolution de la tension au fil du temps, par exemple, mais ça ne remplace ni le tensiomètre au bras, ni l'AVI médical, c'est vraiment pas un outil de diagnostic. Autrement dit, elle peut signaler qu'il y a quelque chose à vérifier, elle ne peut ni prononcer le verdict, ni rédiger l'ordonnance. Mais un seul mauvais chiffre au réveil, par exemple, c'est pas une preuve irréfutable, et surtout, ne paniquez pas et ne vous angoissez pas. On n'oublie pas les règles essentielles, hein. Une chambre fraîche, c'est le meilleur argument pour une bonne nuit de sommeil, avec des horaires réguliers et pas d'écran juste avant de dormir. Allez, d'ici là, portez-vous bien.
1: Merci beaucoup, docteur Kirzek, tous les matins avant 9h. Le 6-9, c'est fini pour ce matin sur un petit air d'Oasis qui revient en France. Hein. Vous avez bien retenu.
5: Je compte sur vous pour aller au concert.
1: Bah, j'aimerais bien, mais c'est tellement cher. Je sais pas, on verra. Faut déjà que je sois tiré au sort.
5: Oui, je sais. C'est... Voilà. Il y a des étapes maintenant. Oh là là. Koh-Lanta des concerts.
1: Non, mais avant,
5: quoi.
1: On allait au concert, on payait ça 10 balles.
5: Et puis on y allait, quoi, c'est tout.
1: Maintenant, ça coûte une fortune.
5: Il faut s'y prendre 3 ans avant.
1: C'est ça. Bon, qu'est-ce qu'on retient? Le Stade Rennais, non, mais sérieux. 23 Ocas, pas une dedans. Ça valait le coup d'aller jusqu'en Autriche. Hein? Il y avait Sissi en Autriche, maintenant il y a non. Voilà. Dans un instant, les infos. Grégory, depuis l'espace aussi, on vous embrasse très fort. Toute l'équipe du 6-9 vous retrouve demain avec Greg, justement, qui sera aux manettes. Salut!
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8: En direct du Space jusqu'à 10h sur ICI Armorique, on est très heureux de vous y accueillir pour parler ce matin d'un élément en particulier. L'eau. qui manque cruellement, qui tombera peut-être d'ailleurs cet après-midi. Un point complet sur la météo après le journal. Mais comment faites-vous pour contrer la sécheresse? On attend vos idées, vos suggestions, votre ressenti finalement face à cette sécheresse exceptionnelle. Pas facile à dire ça de bon matin.
5: 02 99 67 35 35.
8: Arrêtez de vous moquer, Justine, sinon je ne lance pas le top horaire ni le journal. Vous êtes prête quand même? Ouais.
5: Non.
8: Non?
5: Mais bah,
8: je
5: si,
8: lance quand même
5: prête.
8: Le top horaire, c'est parti.
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8: 7 septembre, merci de votre fidélité. Il est 9h. Ici Armorique vous informe avec le journal. Justine Sauvage à la une, ce procès hier à Saint-Malo.
5: Oui, celui de l'incendiaire présumé du Cap Fraile, un incendie qui avait ravagé 38 hectares de végétation sur ce site emblématique des Côtes d'Armor le 12 juillet dernier. Un employé communal de Plévenon a été jugé hier, soupçonné d'avoir déclenché ce feu, mais finalement il a été relaxé par le tribunal de Saint-Malo. Joanne Moison.
9: J'ai pas mis le feu, c'est ma position. Bras croisés, crâne dégarni, chemise blanche à manches courtes, l'air souvent hagard derrière ses lunettes, l'employé communal de 57 ans, bien connu à Plévenon, a répété plusieurs fois qu'il n'était pas l'incendiaire du Cap Fréhel. Le parquet avait requis 5 ans de prison, notamment pour ses 9 versions différentes en garde à vue, et aussi parce que des témoins avaient vu une voiture blanche comme la sienne près d'un des départs de feu. Mais le tribunal n'a pas eu de certitude. Après près de 5 heures d'audience et 1 heure de délibéré, il a donc prononcé la relaxe de cet agent qui, les larmes aux yeux, a salué sa famille dans la salle. La voiture blanche n'a pas pu être formellement identifiée comme la sienne. Sa présence auprès des pompiers le soir du 12 juillet peut s'expliquer par sa fonction d'employé communal, a expliqué la juge. Il était en détention provisoire depuis le 23 juillet dernier. Il peut théoriquement reprendre son travail à Plévenon dès aujourd'hui.
5: C'est un soulagement pour lui, mais également pour sa sœur et ses deux frères.
10: On est trop heureux, trop soulagés, parce qu'on était sûr que c'était pas lui. Et on est trop heureux pour mes parents aussi, parce que ça a été une épreuve tellement difficile pour eux. On a eu le droit d'aller le voir qu'il y a 3 semaines. Donc vous imaginez, juste un coup de fil par jour. Mes parents, ils sont âgés, c'était horrible pour eux. On espère qu'il va pouvoir reprendre sa vie.
5: Et ce procès, il était suivi par Joanne Moison pour Ici Armorique. Précision à retrouver sur notre site ici.fr. Ce verdict-là est attendu aujourd'hui, celui du procès de Jean Paterne Arce devant la cour criminelle du Morbihan à Vannes. L'ancien directeur d'école de 32 ans est poursuivi pour un viol et pour plusieurs agressions sexuelles sur de très jeunes garçons de 6 à 9 ans. Il encourt 20 ans de réclusion. Le verdict donc dans la journée. Hier, sachez que la cour d'assises d'Ille-et-Vilaine a condamné à Rennes Radouane Lafy à 22 ans de prison pour le meurtre de sa femme Catherine Vincent. C'était en janvier 2023 à Pompéan, au sud de Rennes. Cette peine correspond à celle requise par l'avocat général. L'accusé a désormais 10 jours s'il veut faire appel de ce verdict. Compte rendu d'audience à retrouver donc sur ici.fr. Après la ministre de l'Agriculture mardi à Rennes au SPAS, c'est le ministre délégué chargé de l'Industrie qui est aujourd'hui en Bretagne, Sébastien Martin, qui se rend à Saint-Avé près de Vannes. Il va présider une table ronde consacrée à l'accélération des projets industriels en Bretagne.
8: La politique, et avant la présidentielle, le PS organise une primaire le mois prochain.
5: Et finalement, ils ne sont que 5 pour cette élection. Olivier Faure, Ségolène Royal et Jérôme Guedj, issus du PS, mais aussi Raphaël Glucksmann de Place Publique et Emmanuel Morel de la gauche républicaine et socialiste. En Bretagne, région à gauche, cette primaire résonne forcément avec deux candidats qui sortent du lot déjà. Olivier Faure, donc le premier secrétaire du PS, et Raphaël Glucksmann pour Place Publique. Le premier est soutenu notamment par Antoine Ravard, élu municipal de Lamballe-Armor et porte-parole d'Olivier Faure.
11: D'abord, il en a la légitimité parce qu'il est le premier secrétaire de ce parti depuis 8 ans. Il a reconstruit un parti socialiste qui était moribond après l'élection présidentielle de 2017. Il l'a replacé clairement à gauche, il lui a redonné un socle programmatique. Le Parti Socialiste a voté à la quasi-unanimité un projet au mois de juin. Il a aussi été capable de construire l'union de la gauche lorsque cela s'imposait, notamment en 2024 face au risque de victoire de l'extrême droite. Et moi, je crois que cette union de la gauche qui reste son combat et le chemin qu'on doit prendre pour l'élection présidentielle si on veut avoir une chance d'avoir une gauche en capacité de l'emporter.
5: Un avis que ne partage pas Stéphane L'Enfant, vice-président du département d'Ille-et-Vilaine, qui lui soutient Raphaël Glucksmann.
12: Je pense que c'est quelqu'un qui est préparé à assumer la fonction présidentielle, d'abord parce qu'il porte un projet pro-européen qui est assumé. Et je pense que dans le monde dans lequel on vit, on a besoin de faire en sorte que l'Europe soit encore plus forte face aux dangers qui la menacent, que ce soit le trumpisme ou alors la déstabilisation qui est provoquée par Poutine. Et bien chez Raphaël Glucksmann, je pense la stature d'un homme d'État qui sera en capacité d'aller négocier avec des gens comme Poutine ou comme Trump. Et je pense qu'on a besoin d'avoir ce cap-là en France.
5: Et pour participer à la primaire de la gauche, il faut s'inscrire sur le site du PS. Ça coûte 15 euros. Les votes ont lieu les 9 et 10 octobre, puis 16 et 17. Propos recueillis par Max Martin pour Ici Armorique. 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Avant de vous y retrouver au Spas, Grégory, encore un mot de foot avec ce début raté en Europa League pour le Stade Rennais qui n'a fait qu'un nul 0 partout en Autriche hier soir contre Sturm Graz. Le Stade Rennais qui rejoue dès samedi en Ligue 1 à Lyon à partir de 20h45. Ce sera à vivre sur Ici Armorique. Et puis aujourd'hui toujours l'Open de tennis de Rennes aux Libertés, début des huitièmes de finale avec notamment la tête de série du tournoi, Adrian Manarino, qui défie un autre Français, Mathis Bobichon.
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5: Avant de parler de l'eau, est-ce qu'il y en aura dans le ciel breton aujourd'hui, Grégory ?
8: Il pourrait y en avoir cet après-midi avec une pluie qui pourrait aborder les Côtes d'Armor, le Morbihan, puis Lille et Vilaine. Mais c'est vrai que ce matin, c'est plutôt dégagé au-dessus du parc des Expos. C'était pas le cas partout, puisqu'à Châtillon, en Vendelais, les nuages circulaient lorsque Julot du 35 nous a posté son message sur la page Facebook avec 11 degrés 6 à son thermomètre. Il nous disait « Je suis preneur de pluie car le jardin a soif ». Ça tombe bien, on va parler de la sécheresse et de l'eau dans un instant. Il faisait 12 degrés à Matignon ce matin. Cet après-midi, notez que le vent pourrait se renforcer avec des rafales autour des 40 km/h. Les maximales seront homogènes sur l'ensemble de nos départements, prévoyant entre 19 et 20 degrés. En revanche, la chaleur, elle reviendra la semaine prochaine avec des conditions qui redeviennent estivales alors que nous serons aux portes de l'automne. C'est dire que la météo est un petit peu sans dessus-dessous. Concernant la route, c'est très chargé, inutile de vous le rappeler, en direction du Parc des Expos, en direction du Spas, sur la D34 depuis Chavagnes. Vous mettez 27 minutes en plus par rapport à d'habitude. Dans l'autre sens, depuis Chartres de Bretagne, prévoyez un bon quart d'heure, voire une vingtaine de minutes supplémentaires. Vous n'êtes pas en reste en direction de Rennes sur la N137, 11 minutes de trajet en plus. Et puis si vous êtes sur la Rocade Nord, notez des difficultés en direction de la porte de Saint-Malo. Là aussi, c'est un quart d'heure de temps supplémentaire par rapport à la normale. Concernant Vannes, il y avait pas mal de difficultés ce matin également. On attend vos précisions au 02 99 67 35 35. Justine, rendez-vous tout à l'heure.
5: À tout à l'heure, bonne émission.
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8: Bonjour, bienvenue en direct du Spas. Dernière journée de ce salon international de l'élevage. Ici Armorique vous y attend entre le hall 7 et le hall 8. Non seulement vous pouvez assister à cette émission Ici c'est vous jusqu'à 10h, mais vous pouvez donner votre avis dans notre isoloir pour cette grande campagne lancée par Radio France et le réseau Ici pour que vous puissiez vous exprimer en vue de la prochaine présidentielle. Vous êtes de façon anonyme dans un isoloir, vous enregistrez votre message et on enverra tout ça aux différents candidats. Nous, ce qui nous intéresse, c'est l'eau, c'est la sécheresse. Elle nous touche de plein fouet depuis le début de l'été en Bretagne. Mais apparemment, ça n'est pas une anomalie, comme nous l'expliquait le climatologue breton et ancien membre du GIEC, Jean Jouzel, il y a quelques semaines dans cette émission. Écoutez.
16: Ce qu'il faut bien comprendre, c'est qu'il y a toujours eu des sécheresses, il y a toujours eu des événements extrêmes. Simplement, leur intensité, leur fréquence augmente. C'est de plus en plus rapide. Maintenant, par exemple, c'est entre 2022 et 2026, il y a 4 ans, la dernière sécheresse importante. Et
8: alors, la sécheresse n'est pas exceptionnelle, d'après Jean Jouzel, sauf qu'elle nous impacte tous dans notre quotidien. Vous, qu'est-ce que vous remarquez? Que le jardin, forcément, il est beaucoup plus jaune que vert. Peut-être que vous avez des astuces pour économiser l'eau. On veut vous entendre, c'est votre émission. Vous prenez la parole au 02 99 67 35 35. Je lis également vos commentaires Facebook et Instagram. Et puis, nous avons une grande témoin, déjà ici en direct du Spas, c'est Edwige Kerboriou. Bonjour, prenez votre micro, Edwige. Merci d'être avec nous.
17: Bonjour à vous.
8: Vous êtes agriculteur. agricultrice, éleveuse de vaches, c'est bien ça, de vaches laitières, c'est ce dit en passant. Vous êtes également responsable environnement à la Chambre d'agriculture et notamment en charge de l'eau, donc vous connaissez un petit peu ce dossier. Jean Jouzel nous disait qu'il n'y avait rien d'exceptionnel, que ce sont des vagues de chaleur qui reviennent à épisodes réguliers dans l'histoire de l'humanité. Mine de rien, celle que nous connaissons en 2026, elle est carabinée, si je puis dire.
17: Elle est quand même particulièrement difficile, voilà. Alors c'est vrai que c'est pas nouveau, mais ça se répète quand même de façon de plus en plus répétée, si je puis le dire. Et en fait, voilà, on a la mémoire de 76 pour les plus anciens d'entre nous. On a 2003 qui était pas si loin, on a 2022 qui était catastrophique, et cette année c'est encore pire. Surtout qu'on a eu également l'année dernière qui n'était pas si exceptionnelle pour nous, qui sommes une terre d'élevage, moins pour les fourrages. On a vu un printemps également très très sec. Donc c'est vrai que ça se répète. Et en étant breton, en fait la Bretagne n'a pas encore pris ses dispositions du point de vue agricole pour pouvoir pallier à tout ça. Donc on est vraiment dans une urgence, autant sur l'animal, sur l'aménagement de nos bâtiments que sur nos cultures, pour pouvoir faire face à ces épisodes qui forcément vont se répéter sans aucun doute beaucoup plus fréquemment.
8: Et c'est ce que les professionnels expriment depuis mardi à l'occasion de cette 40e édition du SPACE, qui a choisi comme thématique l'eau, une thématique choisie l'année dernière. Comme quoi on a du pif quand on organise ce salon international ici à Rennes. Vous qui êtes éleveuse de vaches, ça se concrétise comment concrètement pour qu'on comprenne bien cet état de sécheresse et ce manque d'eau avancé?
17: Alors ça se concrétise à la fois sur les sols, et ça se concrétise également très violemment sur les animaux, surtout moi sur mes vaches laitières. En fin de compte, voilà, les récoltes, moi je suis dans un système qui est très très herbagé, voilà, je suis à côté de Lannion, dans un Trégor qui d'habitude est bien arrosé, mais on voit que depuis quelques années on l'est beaucoup moins également. Donc c'est vrai, au niveau des pâtures, tout est grillé depuis fin mai, début juin. On n'a pas eu une goutte de pluie un petit peu fin août, mais bon, pas exceptionnellement.
8: Mais ça veut dire que vous puisez déjà dans les stocks, ils sont déjà bien entamés?
17: On a puisé dans les stocks d'hiver. Voilà. Franchement, chez moi, depuis début juillet, fin juin, on est dans une alimentation d'hiver pour nos vaches laitières, parce qu'on n'a pas le choix, il n'y a plus rien dehors. La chance qu'on avait, je ne vais pas me plaindre, je suis peut-être un peu chanceuse, parce qu'on avait des très bonnes récoltes l'année dernière. Donc ça va nous permettre de faire la jonction avec la récolte de cette année. Mais quand même, sur les fourrages comme le maïs, en fait, historiquement, on récoltait mi-octobre. Cette année, on a récolté fin août. Mmh. C'est la première fois que ça arrive. Et voilà, c'est très compliqué. Et sur les animaux également, parce que les animaux souffrent énormément de la chaleur. Alors on a des parcelles forcément qui sont boisées pour les mettre dehors quand même et au maximum à l'ombre, et quand il fait vraiment beaucoup trop chaud, c'est de les rentrer dans les bâtiments et essayer d'avoir des aménagements en bâtiment pour les soulager.
8: Question toute bête, ça a un impact sur la qualité du lait, vous qui êtes éleveuse de vaches laitières, ce manque d'eau et cet état de sécheresse?
17: Alors sur la qualité pas forcément, mais sur la quantité oui, parce que forcément une vache elle va boire en plus beaucoup plus d'eau.
8: Normalement c'est combien de quantité? Par une quantité
17: une vache,
8: normale,
17: on dit que c'est une grosse vache. Baignoire.
8: Une grosse baignoire.
17: Une grosse baignoire.
8: Et là, c'est la moitié d'une baignoire
17: En plus. Ouais. En gros, une moitié de baignoire en plus. Et donc, sur la production de lait, par contre, elles produisent beaucoup moins parce qu'elles boivent beaucoup, mais elles mangent moins, elles sont fatiguées, donc elles produisent beaucoup moins de lait.
8: On comprend bien l'impact de la sécheresse pour vous qui êtes éleveuse de vaches laitières, mais vous qui nous écoutez, vous êtes citoyen, habitant de Rennes, de Vannes, de Saint-Brieuc, vous êtes impacté, vous ne pouvez plus laver votre voiture, vous ne pouvez plus arroser votre jardin. Qu'est-ce que ça implique dans votre quotidien? Venez nous en parler. Ici, c'est vous qui nous parlez de cette sécheresse et du manque d'eau. 02 99 67 35 35.
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8: Il y a Florence qui nous laisse son message sur Facebook. Elle fait des toilettes sèches cette année. Comme ça, elle économise l'eau de la chasse d'eau. C'est un message aussi en guise de commentaire que vous pouvez nous laisser sur la page Facebook d'ici Armorik. Du soleil dans la nuit. C'est vrai que du soleil, on en a beaucoup. Même dans la nuit, c'est dingue. Le réchauffement climatique est partout et surtout en musique avec Gérard Blanc. Belle matinée en direct du SPACE.

0: Gérard Blanc, du soleil dans la nuit sur Issy Armorique, en direct du Space à 9h18.
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0: Votre quotidien ici, c'est vous qui en parlez entre 9h et 10h. Venez nous retrouver si vous êtes au Space, là, d'ores et déjà en train de nous écouter via l'application. Ici, on est entre le hall 7 et le hall 8. Et en plus d'assister à l'émission, vous pouvez laisser votre doléance avec notre isoloir, puisqu'on recueille toutes vos réactions, vos commentaires, vos questions pour les candidats à la présidentielle. On leur fera suivre ça et vous faites ça de façon anonyme dans cet isoloir ici. On parle de la sécheresse, de l'eau, parce que l'eau, c'est la thématique de la 40e édition du Space où nous nous trouvons en direct jusqu'à 10h. Je suis toujours accompagné d'Edwige Kerbouriou, qui est éleveuse, mais également responsable environnement à la Chambre d'agriculture. Avant de me tourner vers vous, on va accueillir Émile, qui nous appelle de Rennes au 02 99 67 35 35. Bonjour Émile.
3: Bonjour.
0: Quel est votre état d'esprit face à la sécheresse, et surtout, est-ce que vous avez des bons plans pour économiser l'eau, vous ?
3: Bon état d'esprit, je dis que c'est très... Ça va impacter tout le monde, c'est finalement grave, tout le monde doit payer les conséquences. Il y a moins de rendement, les produits sont plus chers. Et économiser l'eau, peut-être faire des bassins, capter l'eau l'hiver. Parce qu'en Bretagne, le problème de la Bretagne, c'est que on a des terrains qui ne captent pas l'eau. C'est argileux, oui. Donc ça. L'eau, elle s'en va directement dans les ruisseaux.
0: Ouais, c'est et tout le problème aussi.
3: Garder les zones humides, les zones tampons.
0: Ouais. Et c'est tout le problème qui se pose, en effet, à l'agriculture, à l'environnement en règle générale. Et vous m'offrez une transition, Émile, comme sur un plateau. Car je vais vous proposer d'écouter Arnaud Clugery. C'est le directeur opérationnel et porte-parole d'Eau et Rivières de Bretagne. Il était l'invité de Justine Sauvage lundi matin et je vous ferai réagir juste après. Edwige, écoutez.
4: Il n'y a pas que les agriculteurs qui souffrent. La nature souffre énormément de cette canicule, enfin, de cette sécheresse qui n'en finit plus. Et puis d'autres usagers aussi, bien sûr, dans les milieux économiques, mais aussi dans la vie de tous les jours. Donc en fait, il faut en parler collectivement et pas seulement sous le prisme d'un seul usager. Il faut vraiment un tour de table qui pose les choses, non pas dans l'urgence et dans l'émotion, mais avec une vision de long terme.
5: Donc vous dites oui pour du stockage de l'eau, mais pas n'importe où et n'importe comment, c'est ça qu'on dit à Eau et Rivières de Bretagne ?
4: On ne dit pas non au stockage de l'eau, mais pas pour n'importe quel usage.
0: On dit pas non pour n'importe quel usage. Émile voulait qu'on fasse des bassins justement pour retenir l'eau. La Chambre d'agriculture, forcément, c'est un sujet épineux, ça qui doit revenir très régulièrement sur la table, non ?
6: Alors, c'est un sujet épineux parce que, surtout par rapport aussi à l'acceptation sociétale, souvent on a l'image des gros conflits avec les grandes bassines dans d'autres régions. En Bretagne, on n'est pas du tout sur ce genre de modèle, faut bien le préciser. C'est pas du tout ce qu'on met en place. En Bretagne, on a à peu près 1% seulement de la surface agricole qui est irriguée, alors plutôt dans le sud de l'Ille-et-Vilaine et en Morbihan d'ailleurs. Donc c'est vraiment très très peu, et ce sont des réserves collinaires, qu'on appelle collinaires, c'est-à-dire des réserves qui se remplissent avec le ruissellement de l'eau en hiver. Ce qui est aussi intéressant parce que ça peut faire des zones tampons par rapport aux inondations qu'on a pu connaître dans certains secteurs.
0: C'est ce dont parlait Émile d'ailleurs, notre auditeur, il y a un instant.
6: Et puis d'ailleurs, l'arrosage ou l'irrigation qui est fait avec cette eau, avec ces réserves, c'est destiné en général à du légume de plein champ, à des maraîchages. En élevage, il y a très très peu d'élevages qui ont de l'irrigation. Un petit peu en Ille-et-Vilaine sur le fourrage, mais très très peu. Parce qu'en fin de compte, ce sont des modèles économiques qui ne tiennent pas en élevage. On n'a pas les moyens de faire ce genre d'investissement. Et voilà, mais c'est vraiment très très peu, très très peu répandu. Mais à l'avenir, forcément, il faut qu'on réfléchisse à éventuellement plus de stockage. Mais c'est toujours dans de l'arrosage de précision et dans de l'arrosage d'appoint. C'est pas systématique.
0: L'eau est un bien commun, donc il faudra éviter toujours d'opposer agriculture et écologie. Tout le monde est lié finalement dans ce combat.
6: On peut plus opposer aujourd'hui. Et moi, j'ai toujours un principe de dire au niveau de l'agriculture qu'on a toujours la double performance. C'est-à-dire qu'on peut avoir une performance économique et une performance environnementale. C'est pas du tout à dissocier. Par contre, au niveau de l'eau, je pense qu'il faut qu'on réfléchisse tous ensemble, parce qu'en fin de compte, il y a des stockages collectifs qui peuvent se faire. Aujourd'hui, il y a les grands barrages en Bretagne qui fournissent l'eau potable. en dehors des captages qui sont au niveau des territoires, si on n'avait pas ces grands barrages, ça fait bien longtemps qu'en Bretagne, on ne pourrait plus avoir de l'eau. Et avec aussi, dans les années à venir, sans doute une augmentation de la population, il va peut-être aussi falloir réfléchir globalement comment on se partage la ressource.
0: C'est transversal.
6: Parce qu'il va falloir, discuter, se la partager et voir peut-être où on peut faire certaines choses et où on ne peut pas les faire.
0: Vous avez peut-être des idées, vous qui nous écoutez, n'hésitez pas, cette émission est la vôtre, 02 99 67 35 35, en commentaire également sur la page Facebook, il y a Céline qui s'inquiète s'il y a vraiment restriction d'eau pour les collectivités territoriales, les écoles, les cantines, comment on va faire? Bon, il y a peut-être des moyens d'espérer, on ne sait pas, on va en parler dans un instant, d'accord, Edwige, vous restez avec nous, et puis vous nous parlerez également du rôle du SPAS justement, parce que vous êtes comme un grand cahier de doléances à ciel ouvert pour le monde agricole, on revient avec vos commentaires, vos contributions, c'est juste après ceci.

0: importe.
1: Le nouveau Zazie sur votre radio ici à Armorique, peu importe, une émission qui se fait en direct du space et en public. La preuve, un public en folie, c'est le fan club d'Edwige Carboriou, notre invité, notre grand témoin que l'on retrouve dans un peu plus d'une minute après la pub. À tout de suite.
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1: La sécheresse, elle touche votre, notre quotidien et nous en parlons jusqu'à 10h sur Ici Armorique en direct du space. Vous pouvez nous joindre pour nous donner vos astuces pour économiser l'eau ou alors nous livrer votre inquiétude face à cette sécheresse exceptionnelle. 02 99 67 35 35. Je suis toujours avec Edwige Carboriou, éleveuse de vaches laitières ici en Bretagne, responsable environnement à la Chambre d'agriculture. Le space, on en parlait un petit peu hors antenne, c'est comme un cahier de doléances grandeur nature du monde agricole. Qu'est-ce qu'ils vous font remonter ? Est-ce qu'ils sont inquiets ? Est-ce qu'ils ont peur de l'avenir ?
14: Alors, ils ont peur de l'avenir, mais quand même plutôt à court terme aujourd'hui, parce que c'est vrai que le space, on côtoie beaucoup de monde, on est à l'écoute des éleveurs, ils viennent nous voir sur nos stands. Aujourd'hui, en plus, comme on a choisi sur l'espace pour demain la thématique de l'eau, avec des tables rondes, avec divers intervenants, ça amène aussi des questionnements. Et c'est vrai qu'aujourd'hui, les éleveurs, ils sont très, très inquiets, parce qu'ils ont très peur de ne pas avoir à manger pour leurs bêtes. Il y a le risque derrière de décapitalisation du cheptel, parce qu'ils peuvent vendre et après ne plus pouvoir non plus avoir suffisamment de bêtes pour faire leur métier à long terme. Et en parallèle de tout ça, en plus, avec la conjoncture aujourd'hui des marchés qui est quand même pas bonne. Par exemple, sur le lait, là, depuis le début de l'année, on a quand même chuté largement. On a perdu 20-30% de notre prix du litre. Donc, c'est quand même, après 3 bonnes années, c'est quand même compliqué, avec des charges qui augmentent. Alors, moi, je le dis sur le lait, mais c'est également vrai pour le porc qui a des marges plus difficiles à faire.
1: Sans compter l'essence.
14: Le fuel. Voilà, oui. J'allais venir à vous. Le fuel qui explose. Et donc, c'est vrai, on avait des grandes attentes avec aussi la ministre qui a fait des annonces sur la crise. Alors, les enveloppes, c'est toujours bien, mais quand on ramène à chaque agriculteur ce qu'il va toucher, ça fait pas lourd quand même dans le tiroir.
1: Ouais, et puis à l'autre bout de la chaîne, le consommateur, il risque de payer peut-être plus cher les produits d'ici quelques temps.
14: C'est possible qu'il paye plus cher parce que ça va dépendre en fin de compte de l'approvisionnement. Après, l'approvisionnement, il peut se trouver en dehors de la France. Voilà. Si d'autres pays ont une année un peu moins catastrophique que nous, ils peuvent se trouver hors de la France. Mais voilà, il y a ce côté aussi de nos produits français, de nos produits bretons. Je suis assez chauvine. Moi, quand je peux, j'achète carrément breton avant d'acheter français.
1: C'est le mot d'ordre qu'on peut laisser.
14: C'est le mot d'ordre qu'on peut laisser, voilà. Parce que c'est aussi un soutien par rapport aux agriculteurs qui souffrent aujourd'hui, qui ont besoin d'être soutenus, qui ont besoin de trouver un débouché pour leurs produits. Même s'il y aura moins de production, ils ont quand même besoin de trouver ce débouché-là et de savoir que les consommateurs aujourd'hui, ils ont ce déclic, ce réflexe. que même si ça coûte un peu plus cher, s'ils peuvent se le permettre, parce que c'est pas donné à tout le monde, hein. Chacun a ses obligations, les salaires qui sont pas toujours très hauts.
1: C'est un équilibre haut, à trouver dans un budget.
14: Le fuel aussi pour eux qui est cher, voilà, donc c'est compliqué. On les attend.
1: On vous attend même au 02 99 67 35 35. Gilles nous appelle d'Avesac. Bonjour Gilles.
0: Oui, bonjour.
1: Vous vouliez témoigner sur la sécheresse, votre consommation d'eau qui a très certainement dû baisser aussi, vous.
0: Oui, comme partout, hein, dans tout. Moi, je suis du bassin sud Ille-et-Vilaine, donc nord à Loire-Atlantique. Et si vous voulez, c'est plus concernant dans l'agriculture, ce que je vois moi depuis pas mal d'années, ce sont les drainages. C'est-à-dire que les agriculteurs, je suis pas contre eux, hein, mais si vous voulez, ils ont drainé pour assécher les terrains. Donc, je me pose la question maintenant, à quoi sert-il, quoi ? Parce que je trouve pas ça trop normal d'un côté, si on veut faire des réserves d'eau pour arroser les céréales, enfin peu importe, et d'un côté, on draine pour que justement. On puisse aller dans les champs, quoi.
1: Je vais pouvoir vous répondre ou du moins éclaircir ce point.
14: Alors très très rapidement, c'est vrai qu'il y a de nombreuses années. Alors aujourd'hui, on draine pas. Alors il y a peut-être des secteurs qui sont plus des secteurs de marais que je maîtrise moins sur ce secteur-là. Mais c'est vrai qu'à une époque, il y a même eu une politique de drainage. Il y avait des aides, des subventions pour les agriculteurs pour drainer certaines parcelles qui étaient très humides. Pour en fait pouvoir les cultiver, autrement elles n'étaient pas cultivables. Donc il y avait vraiment cette orientation politique agricole à une époque. Aujourd'hui ça ne se fait plus. Voilà, ce sont sans doute des vieux drainages que vous avez pas loin de chez vous. Par contre, la solution que l'on peut avoir aujourd'hui, c'est justement de récupérer ces eaux de drainage en fin de compte dans une réserve pour se servir pour l'arrosage et l'irrigation, qu'elle ne soit pas perdue. Voilà
1: Gilles, on a essayé d'éclaircir ce point, mais merci de nous avoir appelé au 02 99 67 35 35. Merci beaucoup Edwige d'avoir été notre grand témoin ce matin.
14: Merci à vous.
1: Je vous laisse filer parce que j'imagine qu'on est très occupé quand on a une double casquette comme la vôtre à l'occasion du SPAS. Par contre, vous restez avec nous et surtout vous continuez de réagir sur Facebook, sur Instagram. Je lis vos commentaires, ils sont très intéressants. On aura également des reportages à vous proposer, puis on vous attend au 02 99 67 35 35. À présent, on va rendre hommage à 9h34 à une artiste qui nous a malheureusement quitté ces derniers jours. C'était avant-hier. Elle avait 68 ans. La voix historique d'Erita Mitsuko, qui est auteure, bien autrice plutôt, d'un duo mythique avec Marc Lavoine. Voici Catherine Ringer. Qu'est-ce que t'es belle.

0: Allez. Quelle voix, quelle prestance, quel charisme pour l'avoir vue sur scène, c'était quelque chose. Hein. Catherine Ringer, on lui rend hommage sur Ici Armorique avec ce duo en compagnie de Marc Lavoine. Qu'est-ce que t'es belle !
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0: Toutes les heures des sorties, des idées pratiques près de chez vous, est-ce que ça vous dit de gagner un poulain ? Oui, j'ai bien dit poulain, eh bien sachez que c'est possible. Samedi dans les Côtes d'Armor, à Éréac, près de Bron, a lieu la foire du Châtelier, une grande fête du cheval breton avec des concours équestres, une tombola, un vide-grenier, des spectacles. Il y aura aussi une randonnée du palais et un concert le soir. Lui, c'est tout le week-end qu'il sera à la fête. Je veux bien sûr parler du patrimoine à l'occasion des journées européennes, samedi et dimanche. L'ancien tribunal de Pontivy, le château de Trécesson, l'académie militaire de Saint-Cyr. Vous avez le choix dans le Morbihan. Rendez-vous sur le site internet des journées européennes du patrimoine pour trouver ce qu'il y a à découvrir près de chez vous. Et petite indiscrétion, demain entre 9h et 10h, on parlera de votre monument à vous, votre monument préféré en Bretagne. Et puis pour terminer cette IC Express samedi soir, c'est musique bretonne au programme en Ille-et-Vilaine. Il y a un fest-noz à Saint-Grégoire, ça se passe à l'espace Clotilde de Vautier. Rendez-vous à 18h30 pour une séance d'initiation et puis 5 formations vous feront ainsi danser toute la soirée.
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0: On parle de la sécheresse de l'eau. Ici, c'est vous qui commentez cette actualité sur les réseaux sociaux. Notamment, il y a Claude qui nous laisse son message. Quand on est pauvre, on fait attention depuis longtemps à toutes nos consommations, y compris l'eau. On n'a pas attendu la crise. Qu'en est-il à Saint-Malo ? On accueille Valérie. Bonjour Valérie.
3: Oui, bonjour.
0: Je vous écoute.
3: Oui, je fais des économies depuis très longtemps. Pas couler, laisser couler l'eau quand on se lave les dents, tirer la chasse d'eau. T'as envie de faire pipi ? Oui, tire pas la chasse, j'arrive. Enfin, voyez, bon. Moi, ce que je me pose comme question, j'ai de la famille qui vit en Espagne. Ils n'ont jamais de restrictions. En Espagne, il y a des usines de dessalement. Et ils sont venus quelques jours, là, et ils me disent, mais comment ça se fait qu'on n'a pas d'idée en Bretagne ? C'est une région entourée d'eau. Pourquoi il n'y a pas d'usine de dessalement en Bretagne ? Voilà, c'est ma question.
0: Donc, c'est une question, c'est plus qu'une question, c'est une réflexion que vous faites. Donc, si je vous comprends bien et si je schématise un petit peu vos propos, Valérie, c'est qu'on n'a pas anticipé finalement cet état de fait naturel.
3: Non, et quand on entend tout à l'heure, la dame dit, il va falloir qu'on réfléchisse au problème. Donc, je trouve que s'il commence seulement à réfléchir, c'est quand même très inquiétant. Il aurait fallu réfléchir il y a 15 ans.
0: Exactement, bon. Voilà. Vaut mieux tard que jamais, au final, Valérie, on est d'accord.
3: Vaut mieux tard que jamais. Moi, j'ai des animaux, j'élève des chevaux. Et ouais. À Saint-Malo, c'est vraiment pas déjà une région d'élevage. Hein. On est entouré de choux, de pommes de terre. Bon. Mais en plus, des fois, il pleut à Rennes, mais il ne pleut pas à Saint-Malo. Ça s'arrête, aller à Mignac-Morvan. Sur le littoral, il n'y a rien.
0: Vos chevaux, ils souffrent pas trop du manque d'eau, justement ?
3: Ils ont eu très chaud. Heureusement, il y a de l'ombre. On les rentre au box quand il fait vraiment trop chaud. Hein. Mais surtout, on s'inquiétait pour l'eau, quoi, parce que ça boit beaucoup, un cheval. Hein. C'est comme une vache. Hein. Je ne dis pas une baignoire par jour, mais presque.
0: Ouais. Mais c'est vrai que ça impacte beaucoup. Hein. Alors c'est vrai que ça impacte votre élevage, ça impacte la vie de tout un chacun. Et c'est vrai qu'il faut commencer à s'y pencher très très sérieusement. Et je suis d'accord avec vous, Valérie. Et je pense que tout le monde est d'accord d'ailleurs sur ce fait. Merci de nous avoir appelé depuis Saint-Malo. Il pleut là aujourd'hui ou pas encore ? Non ?
3: Pas du tout. On a eu 4 mm au mois de juin. Enfin, c'est une catastrophe. Hein. Moi, j'ai jamais vu ça, c'est sûr. Elles n'ont jamais été. C'était des paillassons, quoi. Il n'y avait plus rien. Ah oui. Alors là, on a eu un petit peu d'eau, je ne sais plus quand. Et par contre, ça reverdit vite. Hein. Mais il n'y a rien à manger.
0: C'est ce que me disait mon invité hors antenne. Bon, on n'en a pas fini avec la chaleur. Elle revient la semaine prochaine. Merci beaucoup, Valérie, pour votre appel. Vous faites comme Valérie, que vous habitiez Saint-Malo, Dinan, ou bien encore Rennes, Pontivy, Redon, Le Morbihan. Vous êtes les bienvenus. Vous êtes ici chez vous pour commenter l'actualité, cette sécheresse au 02 99 67 35 35. Et si vous êtes de passage au SPAS, on est entre le hall 7 et le hall 8 avec toujours notre isoloir, car ici c'est vous qui prenez la parole pour interpeller les candidats à la présidentielle. Un petit peu de musique maintenant avec Gold, Ville de Lumière, et on se retrouve juste après avec une archive qui va nous renvoyer, tenez-vous bien, en 1949, et on parlait déjà à l'époque de sécheresse.
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0: Et on se demande pourquoi il fait si chaud, on se demande pourquoi c'est si sec, on se demande pourquoi il faut économiser l'eau ensemble jusqu'à 10h, 02 99 67 35 35.
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0: L'eau, c'est la thématique retenue pour la 40e édition du SPAS, dont nous sommes la radio partenaire. C'est pourquoi nous nous y trouvons en direct ce matin entre le hall 7 et le hall 8. Mais la sécheresse, on en parlait bien des années avant 2026. Preuve en est, voici cette archive des actualités françaises. C'est comme ça qu'on les appelait à l'époque. Nous sommes alors en 1949. Alors, le son, il est vraiment d'époque. Mais si on occulte le son, sincèrement, la tonalité du reportage va résonner dans vos oreilles. Écoutez.
3: En France, la sécheresse fait cette année des ravages. La Seine charrie le long des quais de Paris des bancs entiers de poissons morts de chaleur. Le paysan consulte son baromètre avec angoisse. Des incendies s'allument sans cesse dans les hameaux. Et ce ne sont pas les rares averses d'aujourd'hui qui feront couler l'eau dans les lavoirs, les puits et les mares. Le mal est si grand que la vieille foi des ancêtres rappelle le ciel à plus de clémence. On prie sur les chaumes pour que vienne la pluie. La campagne française a assez du beau temps.
0: Et ça, c'était en 1949. On a l'impression que c'est la météo et la situation que nous connaissons depuis maintenant de très très longues semaines en Bretagne. Alors forcément, il faut s'adapter à cet état de sécheresse. Il faut trouver des bons plans pour économiser l'eau. Martine nous a laissé son message sur la page Facebook d'Ici Armorique. On économise l'eau en mettant une bassine dans l'évier pour éviter que l'eau ne s'évacue trop rapidement. Et puis on peut peut-être réutiliser pour une autre vaisselle dans la journée avec cette fameuse eau. Et puis vous pouvez bien sûr nous laisser d'autres bons plans, comme Florence qui, elle, fait des toilettes sèches cette année. Au départ, dit-elle, je les ai construites à cause du prix de l'eau qui est très cher, mais maintenant je suis contente de les utiliser en cette période de pénurie. Et vous, au quotidien, c'est comment ces restrictions d'eau? Quels sont les gestes que vous adoptez? Facebook, Instagram, 02 99 67 35 35. Et après l'eau vient l'électricité. Oui, c'est comme ça.

0: Mieux sec, la facture d'électricité sur ICI Armorique en direct du SPAS à 10h-10.
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0: La sécheresse, l'eau sur toutes les lèvres et notamment au SPAS 40e édition où ICI Armorique se trouve ce matin grâce aux moyens techniques, grâce à Mégane notamment qui assure la mise en place technique depuis très tôt ce matin. On vous accueille également au 02 99 67 35 35. Bonjour Alain.
10: Bonjour, oui.
0: Vous nous appelez de Fougères. Vous êtes aussi impacté, vous, par la sécheresse avancée, par cette eau dont il faut prendre soin finalement et qu'il faut économiser?
10: Oui, bien sûr, mais moi je trouve quand même c'est ridicule. On avait deux barrages du côté de Vezin avec une réserve d'eau énorme et on s'est permis de faire péter les barrages, hein, tout simplement, soi-disant pour revoir un saumon remonté. Et moi je suis remonté justement parce que j'avais de la famille qui avait une ferme du côté de Viré et ils ont jamais vu remonter un saumon. Alors je pense que là, on a pas fait comme il faut.
0: Donc, ça veut dire, si je vous comprends bien, que les gens ont pris le problème à l'envers et que maintenant, on paye les pots cassés, c'est ça?
10: Ah ben voilà, oui. Avant, c'était inondé sur du C, on avait fait les barrages pour éviter ça. Alors maintenant, c'est tout le contraire. Je ne comprends pas. Bon. Surtout qu'on avait quand même une réserve suffisante, là.
0: Et on a bien entendu votre source d'interrogation sur ce sujet, Alain. Merci beaucoup, je vous souhaite une belle journée à Fougères. On va accueillir Gilda également, qui nous appelle au 02 99 67 35 35. Bonjour.
11: Bonjour, bonjour. Donc oui, je voulais intervenir sur l'émission, là, au sujet. Donc nous, à la maison, on récupère l'eau, la première eau, quand on tire de l'eau chaude, bien souvent c'est de l'eau froide, et donc oui. Cette eau-là, on la récupère pour l'achat d'eau, des choses comme ça. Et je voulais aussi surtout intervenir, chez nous, dans le potager, on a mis ce qu'on appelle des zoyas. Donc ce sont des poteries qui se faisait, paraît-il, dans le temps au Maghreb et puis dans le sud de la France, au niveau de l'Antiquité, je crois déjà, ça existait. Et donc, c'est des poteries qui gardent l'eau et qui restituent à la terre l'eau goutte à goutte.
0: Et donc, et ça fonctionne bien ?
11: Comment ?
0: Et ça fonctionne bien ?
11: Oui, tout à fait.
0: Alors, donc votre potager, votre jardin, il est resplendissant alors, si je vous comprends bien.
11: Oh, ouais, il est resplendissant. Disons que là où il y avait des plantes, oui, elles ont eu de l'eau, parce que régulièrement on remplit la loya.
0: Ouais.
11: Et donc ça donne pour les tomates, on l'a fait pour les courgettes et tout ça.
0: Bah écoutez, c'est une bonne technique que vous partagez avec les auditeurs et auditrices d'ICI Armorique. Merci beaucoup, Gilda. Je rappelle que vous habitez Plérin et je vous souhaite bien sûr une très très belle journée et un bon arrosage au goutte à goutte grâce à cette technique dont vous nous avez parlé ce matin. Merci d'ailleurs pour tous les appels. Vous avez été très nombreux ce matin encore. Les commentaires également sur les réseaux sociaux. Demain, on changera de thématique entre 9h et 10h dans nos studios rennais puisque nous parlerons des journées du patrimoine. Tout simplement, c'est ce week-end. Et on vous demandera tout simplement quel est votre monument préféré à vous. vous en Ille-et-Vilaine, dans les Côtes-d'Armor, dans le Morbihan. Vous allez pouvoir vous lâcher. Là, tous les monuments seront les bienvenus demain entre 9h et 10h. Nous, on se lâche en musique maintenant avec Louane et un titre qui ne manque pas de mordant. Voici Chien.

0: Louane sur ici Armorique à 9h59. Il est grand temps pour moi de vous quitter. Un grand merci à Christophe qui réalisait l'émission depuis nos studios. Je vous retrouve demain dès 6h avec l'équipe des Leftos pour Ici Matin. Mais tout de suite, Ici Ça Marche, le carrefour de toutes les belles idées, les initiatives dynamiques de la région. Et c'est avec vous Jordan Monnet, bonjour.
1: Bonjour Greg, vous allez bien du côté du space?
0: En pleine forme.
1: Bon, c'est parfait, oui, très très bien. Aujourd'hui, on parle d'audace, on parle d'image, on parle de réussite. Ce sont les trois piliers qui animent ce nouveau numéro d'Ici Ça Marche sur votre radio locale Ici Armorique. Ce matin, nous plongeons au cœur de la création visuelle avec Pierre Trévidi, vidéaste indépendant. Nous avons également ses invités, bien sûr, hein, Victor Boisson de la société Skiveo, puis l'équipe de Custom Labs. Elle nous montrera comment ils fabriquent des objets uniques et des trophées sur mesure. Quand on est indépendant en Bretagne, comment fait-on concrètement pour vivre de sa passion, capter l'attention des entreprises, rendre ses images belles, rentables? Enfin, on fera aussi un petit cap sur Toulouse pour découvrir une idée toute simple qui facilite les parties de tennis. C'est un petit peu un Tinder du sport que je vais vous proposer en fin d'heure.
0: Eh bien parfait, reprenez la balle au bon et puis on se donne rendez-vous demain.
1: Super, à demain.
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1: Jeudi 17 septembre, vous écoutez Ici Armorique, il est 10h. À présent, c'est le tour de l'info avec vous, Justine Sauvage, bonjour.
3: Bonjour à tous. L'homme qui était jugé hier à Saint-Malo pour l'incendie du Cap Fréhel cet été a été relaxé par le tribunal, faute de preuves. Cet employé communal de Plévenans avait toujours nié son innocence, compte rendu d'audience à lire sur ici.fr. Hier aussi, mais à Rennes, la cour d'assises d'Ille-et-Vilaine a elle condamné Radouane Lafie à 22 ans de prison pour avoir étranglé sa femme Catherine Vincent avec une rallonge électrique. Les faits avaient eu lieu en janvier 2023 à Pompéan, au sud de Rennes. Ce verdict-là est attendu aujourd'hui, celui du procès de Jean Paterne Ars devant la cour criminelle du Morbihan à Vannes. L'ancien directeur d'école privée de 32 ans est poursuivi pour un viol et pour plusieurs agressions sexuelles sur de très jeunes garçons de 6 à 9 ans seulement. Il encourt 20 ans de réclusion criminelle. Verdict donc normalement aujourd'hui. La première édition à Saint-Malo du salon 24 heures emploi formation. C'est une première dans la cité corsaire. Plus de 20 entreprises et centres de formation vont proposer des offres d'emploi à pourvoir. Les candidats pourront échanger directement avec eux. Au programme également des conférences et des ateliers pour aider les personnes qui recherchent un emploi. C'est gratuit aujourd'hui, donc ça vient de commencer et c'est jusqu'à 17h au quai Saint-Malo. Retour raté en Europa League pour le Stade Rennais, c'est du foot. Nos Rouges et Noirs ont fait match nul 0 partout hier soir en Autriche contre Sturm Graz. Un match brouillon, 23 tirs mais donc aucun but. Une fin de rencontre stressante en plus où on a cru que les Autrichiens allaient gagner. Vous retrouvez le résumé de ce match sur ici.fr. Hier aussi, l'OL l'a battu Anderlecht 2-1. Et ce soir, c'est Marseille qui joue l'Europa League à Istanbul contre le Beşiktaş. Le prochain match du Stade Rennais, là, ce sera samedi soir à Lyon en Ligue 1. Et puis, ce sera la trêve internationale. Sachez qu'un match amical est déjà prévu pour nos Rouges et Noirs. Ce sera face à Laval le 2 octobre. Et puis un autre résultat pour terminer, celui du monument préféré des Français dévoilé hier soir par Stéphane Bern. Le château de Susignaux à Sarzeau dans le Morbihan qui représentait la Bretagne termine 4e du classement au pied du podium, donc c'est pas si mal. Et c'est la piscine Art déco de Breuil-la-Buissière dans le Pas-de-Calais qui l'emporte.
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3: Du côté de la météo, Jordan, peut-être quelques gouttes aujourd'hui, je crois.
1: Oui, ça, c'est dû au ciel très couvert de ce matin qui finit par lâcher de faibles pluies très locales, s'étendant à une grande partie de la région d'ici le début d'après-midi. L'amélioration se dessine en fin de journée avec le retour d'un temps plus sec sous un vent d'ouest faible à modéré. Les températures de cet après-midi à Cancale, Fougères, Plouguenat est de 18 degrés à Saint-Brieuc. Tout comme à Rennes, le mercure s'élève d'un cran pour atteindre 19 degrés. La maximale du jour revient au sud de la région avec 20 degrés attendus du côté de Vannes et Pleurmel. Les tendances pour demain, vendredi 18, les températures repartent à la hausse sous un ciel plus lumineux avec une matinée nuageuse. Des belles éclaircies s'imposent sous un voile inoffensif dans l'après-midi. Comptez 21 à 23 degrés dans les Côtes d'Armor, 20 à 23 degrés dans le Morbihan et 22 à 23 degrés en Ille-et-Vilaine pour demain.
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1: Vous êtes à l'écoute d'Ici ça marche, votre magazine qui met en avant les innovations, les créations et tout ce qui s'ensuit dans notre région. Chaque matin, nous valorisons l'audace, la réussite régionale, tout en gardant un regard curieux sur les projets novateurs développés partout en France. Aujourd'hui, jeudi 17 septembre, ce voyage au cœur des réussites locales nous emmène sur le terrain de l'entrepreneuriat vidéo dans notre région. Autour de la table ce matin, Pierre Trévidi, spécialisé dans la vidéo à haute intensité pour les événements sportifs, festifs, corporate. Il nous expliquera comment donner vie aux histoires des entreprises pour rendre chaque projet captivant et rentable également. À ses côtés, son compagnon de route, Victor Boisson, dirigeant de Skiveo, rencontré lors d'une soirée d'entrepreneurs. Il apportera son éclairage sur ce marché. Et puis, en seconde partie d'émission, nos invités nous présentent Guillaume Bestin et Jérôme et Jordan Boutin du studio Custom Labs, qui a transformé la customisation de chaussures en création d'objets uniques et de trophées exclusifs.
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1: Sorti au tout début des années 80, voici l'hymne rock absolu de Joan Jett et ses Black Hearts. I love rock'n'roll sur votre radio ici Armorique. 10h04, passez une très belle journée.

0: I Love Rock'n'Roll par la patronne Joan Jett et ses Black Heart, un succès planétaire resté 7 semaines au sommet des classements américains en 82, de quoi réveiller tous vos quartiers ce matin.
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0: Ici, ça marche, le magazine des idées et réussites locales pour faire découvrir ce qui fonctionne près de chez nous. Quand on veut se lancer dans la vidéo en indépendant, comment fait-on pour en vivre à temps plein en Bretagne? Qu'est-ce que les entreprises attendent vraiment d'un contenu visuel aujourd'hui pour que ça marche? Pour en parler, notre invité ce matin, c'est Pierre Trévidi, vidéaste en freelance. Bonjour Pierre Trévidi.
3: Bonjour Jonathan.
0: Jordan. Il n'y a pas de souci. Pour poser les bases, vivre de la vidéo en freelance ici en Bretagne, ça ressemble à quoi au quotidien? Et qu'est-ce que les entreprises vous demandent le plus aujourd'hui?
3: Bah écoute, sur le volet communication, en fait, nous, notre rôle en tant que vidéaste professionnel, ça va être de faire des vidéos qui pourront mettre après sur leur site, montrer dans les salons ou sur les réseaux sociaux. Des vidéos qui présentent leur entreprise ou des vidéos qui font, enfin qui montrent des témoignages clients, montrer que leurs produits ont eu un effet bénéfique sur leurs clients pour qu'ils puissent vendre plus. Ça, c'est pour le volet entreprise. Et moi, j'ai une petite spécialisation aussi, c'est sur tout ce qui est festival. Donc le festival, là, le but, c'est plus d'avoir de la visibilité au niveau de toute la com et d'augmenter le nombre de tickets vendus. Et il y a un dernier volet qui est combien les sponsors mettront d'argent de leur poche sur les festivals pour les aider à vivre. Et ben les vidéos vont aller dans ce sens-là.
0: Être vidéaste aujourd'hui, c'est quoi? C'est quoi la journée type d'un vidéaste?
3: En fait, il y a pas vraiment de journée type parce que on va être appelé à faire des tournages, on va dire sporadiquement dans le mois. Ça peut être un jeudi comme un lundi, ça n'influe pas, mais par contre, on va dire que 80% du temps, sur le volet de mon métier, je vais monter des vidéos plus que les tourner.
0: On voit passer plein d'images partout. Qu'est-ce qui fait qu'une vidéo marche vraiment pour une boîte et donne envie d'aller jusqu'au bout?
3: Par rapport à quoi?
0: Une vidéo qui fonctionne, comment on fait une vidéo qui fonctionne pour une entreprise par rapport à une autre vidéo, parce qu'il y a plein de vidéos, il y a plein de vidéastes. Okay. Comment on se démarque par rapport à ça?
3: En fait, je vois déjà deux approches. Il y a l'approche un peu crédibilité, où il faut montrer que on parle à des experts sur leur métier, et deux, l'aspect légitimité, savoir s'ils ont déjà fait des choses, s'ils ont des contrats avec des grandes entreprises, savoir s'ils ont des certifications. S'ils ont, enfin voilà, tous ces deux aspects-là. Et il y a un dernier aspect qui est la qualité de la vidéo, qui rend par rapport à ce qu'ils font de leur travail. Est-ce que c'est une belle vidéo? Est-ce que ça matche bien avec leur identité et tout ça, quoi.
0: Sur votre site, vous mettez que vous donnez vie à nos idées, vie à nos histoires. Comment on fait? C'est-à-dire qu'il y a pas mal de discussions avant de filmer. On discute pas mal avec le client, vie.
3: En fait, le truc, c'est qu'il faut bien comprendre ce que veut le client, où sont ses clients à lui, qu'est-ce qu'ils attendent de lui, et en fait, faut montrer tout ça dans des vidéos pour que ça ait le maximum d'impact et au final qu'il ait le meilleur retour sur investissement. Parce que quand tu mets par exemple 2000 euros dans une vidéo, tu t'attends à ce que ça te rapporte entre 4 et 10 000 euros, quoi.
0: D'accord. Ok.
3: Donc après, il faut l'essorer au maximum, l'utiliser plein de fois sur tous les supports possibles.
0: Ici, ça marche, c'est votre rendez-vous quotidien avec les bonnes idées qui fonctionnent près de chez vous. Ici, à Armorique, il est 10h11. On fait un petit coucou à vous en voiture, au travail, à la maison. Et pour oublier cette grisaille, je vous propose une nouveauté puisque Christophe Maé a fait son retour. Un retour accompagné d'un titre particulièrement intime, extrait de l'album Fête foraine, une ode aux retrouvailles et aux personnes qui nous font du bien. Voici, il n'y a que de l'amour chez toi.

0: Une guitare acoustique, un brin d'harmonica et une voix chaleureuse reconnaissable entre mille. Vous venez de découvrir la toute dernière nouveauté de Christophe Maé. Ça s'appelle « Il n'y a que de l'amour chez toi ».
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0: Dans Ici, ça marche, on aime comprendre le déclic derrière chaque projet, ce moment où tout bascule et où on se décide de se lancer pour de bon. Pierre Trévidy est avec nous pour revenir sur le jour où l'aventure a démarré pour lui, le jour où la vidéo est devenue une passion. Précédemment, il nous a expliqué les fondamentaux de la vidéo. Essayons de creuser. Maintenant, derrière le professionnel, il y a un homme, un garçon qui a grandi en Bretagne, un gars de chez nous, tombé amoureux de l'art visuel. Pierre Trévidy, comment êtes-vous venu à la vidéo ou bien comment la vidéo est venue à vous ?
3: Eh ben écoute, moi de base je suis pas du tout dans la vidéo. Faut le savoir, j'ai un master en informatique. Okay. Donc il y a bien eu une bascule, mais ça a mis un peu de temps. En fait, j'ai commencé à faire mes études à Rennes parce que je viens de Dinan à la base. Mais j'ai commencé à faire mes études à Rennes en informatique parce que je savais pas trop ce que je devais faire et que je passais la moitié de mon temps sur mon PC. Et en fait, en parallèle de ça, on était entre potes et on faisait beaucoup de soirées et moi j'adorais filmer tout pour garder des souvenirs. Et au bout d'un moment, je me suis dit je vais faire une compilation. Et donc j'ai fait une compilation de moments que vous ne voudrez pas voir. Donc j'en ai fait une, ça a fait marrer tout le monde. Du coup, j'ai trouvé ça drôle, j'en ai fait une deuxième. Là, ça a vraiment explosé, on va dire. Et là, j'ai commencé vraiment à prendre au sérieux. J'ai regardé plein de tutos et je suis parti vraiment en cake pour faire des dernières. Enfin, je suis parti sur du 3D, etc. pour des vidéos de soirée. C'était pas du tout. Enfin, c'était trop. Enfin, okay. Vraiment, c'était trop. Mais du coup, j'ai trouvé ça super cool. Et après avoir fait du coup mon master, j'étais en stage dans une start-up rennaise, c'était génial. Et je suis passé sur une autre compagnie qui était plutôt, on va dire, un peu dinosaure. Et donc je me plaisais pas trop. Je me suis dit faut que je retrouve quelque chose de créatif. Et je suis reparti en fait sur la vidéo. Et donc j'ai commencé vraiment à me former un peu plus. Je me suis acheté une caméra et j'ai commencé à comprendre vraiment les enjeux entreprise, qui fait que fallait plus les aider que faire des belles vidéos. Et donc se concentrer sur ce qu'on disait tout à l'heure, le retour sur investissement, quoi.
0: Donc finalement, il y a eu deux déclics. Le déclic de la soirée où vous avez trouvé la vidéo comme passion, et puis un deuxième déclic, vous êtes ennuyé dans une entreprise, et vous êtes dit, je vais me lancer, c'est bon aujourd'hui, il faut que je me lance dans la vidéo.
3: Ouais, c'est ça.
0: Et aujourd'hui, vous en avez fait votre métier, ça fonctionne.
3: C'est mon métier à plein temps, ouais. Ça fonctionne. Faut que je délègue.
0: Donc on fait des entreprises, quoi, comme entreprise par exemple?
3: Il y a des entreprises qui sont vraiment, on va dire, traditionnelles. J'ai fait du Alliance, Ligue de contre le cancer, pardon, Eiffage, des startups comme Léocare. Et j'ai fait aussi du sportif. Certains connaîtront peut-être Marie Traoré, qui était l'ancien capitaine du Stade Rennais. Théo Le Guerrier, qui est premier bodybuilder de France. Et aussi beaucoup de festivals. Là, j'en ai pas beaucoup parlé, mais.
0: Et ça fait combien de temps que, donc, finalement, vous êtes maintenant professionnel ?
3: Depuis 2020.
0: 2020, donc 6 ans 2020, aujourd'hui. Ouais. Quelles sont les erreurs que vous avez faites au début ou même encore aujourd'hui ?
3: Alors, l'erreur, c'est que j'aurais pas dû quitter mon taf aussi vite. J'aurais dû accumuler un petit peu de ressources parce que la vidéo, ça coûte ultra cher. Oui. Le matériel, ça coûte ultra cher et j'aurais dû au moins me faire un petit pécule de 10 000 euros pour accumuler du matériel et gagner au moins 2 ans. On va dire ça comme ça.
0: Quand vous regardez votre parcours aujourd'hui, qu'est-ce qui vous fait le plus plaisir dans cette vie de créateur indépendant ?
3: C'est de voir l'évolution et de voir le réseau que j'ai construit à travers ça. Je pense que je suis assez content. Je connais beaucoup, beaucoup de monde maintenant.
0: D'ailleurs, dans la suite de ce magazine, nous parlerons d'une rencontre, dans la vie, parfois, une rencontre peut aussi changer, tout changer, voir les choses autrement, travailler, mûrir, apprendre. C'est tout l'enjeu de ce compagnon de route que vous allez nous présenter dans un instant. Vous l'avez croisé un soir entre soirées d'entrepreneurs.
3: Ouais.
0: Et vous partagez un petit peu aussi le matériel entre vous.
3: Ouais, le matériel, les locaux, beaucoup de choses. On fait pas mal de trucs ensemble et on a commencé vraiment à construire des offres ensemble. il y a 2-3 ans, et puis on s'est jamais lâché en fait depuis.
0: Eh bien, on va découvrir tout ceci avec votre compagnon dans un petit instant. À tout de suite.
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0: Ici, ça marche, le magazine qui crée des ponts entre les belles réussites de notre région. Quand on entreprend, croiser la bonne personne au bon moment, ça change souvent la donne. Pour parler de ces duos qui fonctionnent, on est avec Victor Boisson de la boîte Skiveo. Bonjour Victor Boisson.
14: Bonjour.
0: Victor, vous partagez les mêmes bureaux que Pierre et vous avez fait pas mal d'aventures ensemble après une rencontre en soirée. Comment la connexion s'est faite entre vous deux?
14: Ah bah tout de suite, hein, on s'est très bien entendu et on a commencé à vouloir travailler ensemble assez rapidement et finalement bah ça fait les belles histoires qui sont aujourd'hui.
0: Travailler dans le même univers et partager un quotidien à deux, qu'est-ce que ça apporte pour éviter de rester isolé dans son coin?
14: Ah bah ça apporte beaucoup de choses, hein, forcément quand on a des soucis avec des clients, des hésitations, des baisses de motivation, bah ça apporte toute la différence parce que moi j'ai travaillé beaucoup seul avant et le Covid a fait que effectivement j'ai plus voulu vivre ça. L'isolement, etc., l'entrepreneuriat, c'est quand même quelque chose qui est costaud. Donc j'étais très content de rencontrer Pierre et de pouvoir partager tout ce qu'on partage aujourd'hui.
0: Et entre vous, il y a aussi une certaine entraîne, on en discutait juste avant avec Pierre Trévidy. Vous partagez aussi parfois le matériel, au cas où, quand vous ne l'avez pas.
14: Oui, exactement, puisque comme il disait, ça coûte extrêmement cher et parfois on a besoin d'avoir une caméra supplémentaire, un objectif, un petit câble HDMI supplémentaire, enfin voilà, plein de choses. Et donc ça permet de mutualiser et ça c'est important.
0: De votre côté, chez Skiveo, c'est quoi l'idée ou le projet qui marche fort pour vous en ce moment?
14: Bah, en ce moment, le projet qui marche pas mal, c'est tout ce qui va être sur les podcasts. Aujourd'hui, on a beaucoup de demandes puisque nous, on fait de la prise de parole devant la caméra. En tout cas, on fait du coaching de prise de parole devant la caméra. Il y a beaucoup de dirigeants qui ont peur de passer en vidéo et notamment en podcast. Et donc, podcast vidéo. Et donc, on a vraiment ce côté formation qui marche plutôt pas mal aujourd'hui.
0: Qu'est-ce qu'on dit à quelqu'un qui a peur de passer dans la vidéo?
14: Ça va bien se passer. Des choses qui sont quand même deux fois plus dures à faire en tout cas, et que c'est vraiment juste de débloquer, de dire qu'il faut s'éclater et en général ça se passe toujours bien.
0: Vous entraidez aussi avec Pierre Trévidy, vous coachez ensemble un peu?
14: Oui. On a fait pas mal de vidéos ensemble pour notre communication externe, hein, pour communiquer à nos clients. Donc, on a fait pas mal de projets et on s'est entraîné là-dessus pour être meilleur, hein, parce que c'est bien beau de donner des conseils, mais il faut aussi se l'appliquer à soi-même.
0: Eh bien, merci beaucoup en tout cas Victor Boisson d'avoir pris ce moment avec nous au téléphone. Ici ça marche, l'émission qui met en avant les acteurs et les synergies de notre territoire. Il est 10h25, vous étiez déjà arrivé de fanfaronner un peu trop pour impressionner quelqu'un à la Souchon. On a fait une chanson culte à la fin des années 70 en riant de ses propres petits mensonges. Souvenez-vous.

0: Souchon avec Bidon en 76. Ce titre lui a valu son premier gros succès populaire et une place définitive dans le cœur du public.
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0: Et toutes les heures, des bons plans et des sorties près de chez vous. Vous êtes les bienvenus pour ramener votre pomme vendredi dans le Morbihan. Des fermes de guerre se réunissent pour un moment festif à la Mickey Chante avec un repas fermier à partir de 19h. Puis le spectacle La Pomme, c'est délicieux, réservé depuis le site de la Mickey Chante pour une soirée sans pépins. Lui, c'est tout le week-end qu'il sera à la fête. Samedi et dimanche, ce sont les journées du patrimoine. L'école de marine marchande à Saint-Malo, le cinéma Nivelle de Redon, la prison Jacques Cartier à Rennes. Vous avez le choix en Ille-et-Vilaine. Rendez-vous sur le site internet Journée du Patrimoine pour trouver ce qu'il y a à découvrir près de chez vous. Êtes-vous au courant? Le rose, c'est devenu le nouveau noir. Alors venez tous deux roses vêtus samedi dans les Côtes d'Armor à Erquy. Octobre Rose prend de l'avance avec un défi: former le plus grand ruban rose humain possible. Ça commence à 11h sur la plage du centre.
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0: Et 10h30 sur votre radio locale Ici Armorique, notre mag Ici ça marche continue à vous faire découvrir les initiatives, les innovations de demain, les parcours de chez nous, les réussites locales. Dans un instant, on accueillera Guillaume Vestin et Jérôme Boutin de Custom Labs. Comment ?
3: Jordan,
0: j'ai dit
3: Jérôme.
0: J'ai encore dit Jérôme, bah dis donc. Jordan Boutin et donc Guillaume Bestin, c'est les invités de l'invité. Ils viennent nous faire découvrir leurs trophées, objets d'art totalement uniques. Et puis en fin d'heure, petit détour du côté de Toulouse pour découvrir un plan génial quand on cherche des partenaires pour jouer au tennis.
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0: Quand les Bee Gees écrivent pour l'une des plus belles voix du monde, le résultat devient immédiatement légendaire. Barry Gibb, lui, a composé ce chef-d'œuvre sur mesure en 80. Barbara Streisand, Woman in Love sur votre radio, ici Armorique.

0: Woman in Love, l'immense tube mondial de Barbara Streisand, un titre resté plusieurs semaines en tête des classements en France comme aux États-Unis, vendu à des millions d'exemplaires.
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0: Partager les bonnes idées de chez nous et mettre en lumière ceux qui créent les choses uniques, c'est tout l'esprit d'ici, ça marche. Autour de la table, nous avons Guillaume Bestin et Jordan Boutin, les fondateurs de Custom Labs, invités par Pierre Trévidi. Bonjour Guillaume, bonjour Jordan.
3: Bonjour Jordan, bonjour, bonjour Pierre, bonjour, merci pour l'invitation.
0: Pas de souci, je ne me suis pas trompé dans le prénom.
4: C'est bien ça, c'est
0: parfait.
4: Moi Jordan.
0: Au tout départ, Custom Labs, vous faisiez des baskets, vous customisez des baskets. Aujourd'hui, on a totalement arrêté ça, j'ai l'impression.
4: Exactement.
0: Et on fait plutôt des pièces d'art et des trophées. Comment s'est faite cette bascule?
3: Alors ça, c'est grâce à un événement qui a fait vraiment basculer l'histoire de Custom Labs. En 2023, on a participé à un événement à Rennes qui s'appelle Oops Party. Et c'est là qu'on a rencontré des guests américains, français. Et c'est en parlant avec un guest américain, français, qui nous a pris un peu sous son aile et qui au final a été une aventure extraordinaire jusqu'à l'année dernière où on a livré un trophée jusqu'à Miami en rencontrant des guests comme Michael Beasley, Bam Adebayo, une star mythique des Miami Heat. On a aussi fait Dennis Rodman, l'ex meilleur coéquipier de Michael Jordan aux Chicago Bulls. Donc une belle petite histoire quand même. Donc voilà, très fier.
0: Donc là, vous faites des trophées, mais finalement, ça tourne autour du basket ou ça peut être pour autre chose? Qu'est-ce que vous faites comme trophée? Dites-nous tout depuis là, plusieurs... Ça fait combien de temps que vous faites ça?
4: Ça fait...
3: 4 ans.
0: Depuis 4 ans, c'est quoi comme trophée que vous avez pu créer?
4: Alors vraiment, les trophées et les pièces uniques, ça fait 2 ans, un peu plus de deux ans. Avant, on faisait de la sneakers, comme tu disais. Alors nous c'est très très aléatoire comme objet qu'on peut faire. Tout dépend en fait du projet qui va être mis en place avec. Pour l'instant on a fait pas mal de guests. Par exemple là, on va ouvrir aussi un projet plus ouvert aux particuliers. Ça va dépendre. Donc on a fait essentiellement sur le basket parce que les opportunités étaient là. Mais on est toujours à la recherche d'autres univers, d'autres défis. Ça peut être très très varié. Ça peut être du ballon entièrement customisé avec des strass pour avoir un rendu d'un ballon qui est fait pierre précieuse. Aux boîtes, avec support, avec un ballon dedans, etc. C'est de tableaux aussi. C'est très varié.
0: C'est quoi ce que vous aimeriez faire, le projet que vous aimeriez bien qu'on vous propose?
3: À l'avenir, on aimerait faire un écrin avec un ballon de basket entièrement personnalisé avec des strass Swarovski.
0: Ok.
3: Donc bon, ça demandera beaucoup de boulot, mais
0: oui.
3: Voilà, c'est vraiment le rêve ultime.
4: Ouais, parce qu'on est vraiment pour l'instant, on aimerait en fait travailler avec des objets du matériel plus noble, des matières premières plus nobles, on va dire entre guillemets, parce qu'il faut savoir que chaque projet est unique et c'est des séries très limitées. Donc voilà, on aimerait pousser le côté un peu premium jusqu'au bout.
0: D'accord. Voilà. Après, vous êtes deux à travailler. C'est quoi votre rôle à Custom Labs, précisément? C'est vous qui faites les trophées? Comment ça se passe?
4: Ouais, c'est ça.
3: C'est exactement ça, en fait. On travaille déjà l'idée, on va griffonner sur un bout de papier, sur un bout de table, comme on dit. Et c'est vrai qu'une fois qu'on valide le projet, on fait un premier prototype. Et donc après, de A à Z, on va faire le trophée de A à Z, comme on a pu faire celui de Miami. C'est beaucoup de temps, c'est de la patience, c'est des nuits blanches. Donc effectivement, on fait tout de A à Z, même si voilà, on a quand même on déleste un peu le travail quand c'est de la menuiserie ou des gros travaux, vu que nous on n'est pas forcément spécialisé là-dedans. Donc voilà.
0: D'accord, ok, intéressant. Là donc vous avez pas mal fait de pièces. Est-ce qu'il y a une demande un peu plus insolite, farfelue que les autres qui se démarquent?
4: Chaque projet est un peu plus fou les uns que les autres.
0: C'est vrai. C'est ça que vous aimez du coup.
4: Exactement, ouais. c'est vraiment ça et c'est vraiment aussi le côté de rentrer dans l'univers de la personne qui nous propose quelque chose. Et en fait, il y a comme un lien en fait qui s'établit avec nos clients et ou les personnalités qu'on fait. On crée vraiment une petite histoire autour de tout ça. Mais pour nous, chaque pièce est unique, donc c'est toujours un projet assez nouveau, quoi.
0: Ouais. Merci à vous, Guillaume et Jordan, d'être venus nous faire découvrir donc l'univers, votre univers de Custom Labs.
4: Merci.
0: Ici, ça marche, la vitrine des objets originaux aussi également et des talents de la région. Allez, je vous propose maintenant personne. C'est Pascal Obispo qui vous la chante. Il est 10h40, passez une agréable journée. Dans 20 minutes, c'est le retour des infos.

0: Pascal Obispo avec Personne, le titre phare de l'album Superflu, sorti en 96, un classique de son répertoire.
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0: Ici, ça marche, ce sont les idées et réussites locales, tout en ouvrant une fenêtre sur les bonnes idées venues d'ailleurs avec celles et ceux qui les portent. Lorsqu'on est nouveau dans une ville et qu'on souhaite démarrer un sport collectif que personne ne pratique autour de nous, il n'est pas toujours très facile de trouver des coéquipiers. Alors, un homme a eu une idée. Robin Bernot et Sébastien Bretenoux nous emmènent à sa rencontre du côté de la Haute-Garonne.
12: C'est à Toulouse que Martin Pasquier a créé l'application Uniten.
13: C'est une application qui permet à tous les joueurs et joueuses de tennis de jouer plus facilement et donc de trouver des partenaires. Le but, c'est d'unir les passionnés de tennis.
12: Uniten, UNITEN, une application mobile gratuite qui permet de mettre facilement en relation des joueurs de tennis en fonction de leur niveau et de leur disponibilité. Parce que oui, trouver la bonne personne au bon moment avec à peu près le même niveau, ce n'est pas toujours si simple. Martin Pasquier, le créateur de l'application, l'explique à notre reporter Sébastien Bretenoux.
13: Exactement, il y a énormément de critères. En fait, c'est pas seulement trouver quelqu'un, c'est aussi trouver quelqu'un déjà disponible en même temps que soi. Après, ça va être du même niveau, mais aussi qui a les mêmes envies. Parce que justement, il faut trouver quelqu'un qui n'a pas forcément envie de faire un match très sérieux. Ou alors si. On peut même, on renseigne son niveau et on peut même l'estimer avec un questionnaire si on ne le connaît pas forcément. Et ensuite, on propose en fait une session dans l'application, un peu comme Blablacar. N'importe qui peut demander à rejoindre et c'est nous qui gérons qui on accepte sur notre session.
12: Alors ici en Haute-Garonne, ça marche. Mais vous, qu'en pensez-vous ? En me baladant pas très loin de la gare, je croise d'abord un homme avec justement une raquette de tennis. Mais lui refuse de me répondre. Bon, c'est pas très grave. Quelques mètres plus loin, je rencontre

0: Mathéo.
1: Et je lui montre l'application. Première réaction.
0: Je trouve que c'est cool pour les gens qui n'ont pas forcément, qui sont pas très socialement intégrés, qui sont timides ou qui sont un petit peu nouveaux dans certaines villes, quoi.
1: Je demande également à Mathéo s'il trouve ça compliqué aujourd'hui de rencontrer d'autres sportifs lorsque l'on commence par exemple le tennis.
0: Non, je trouve pas que c'est si dur que ça. Faut essayer de sortir de sa zone de confort pour rencontrer des gens.
1: Quelques instants plus tard, c'est à Léane que je présente l'application. Elle aussi se montre plutôt séduite par l'initiative.
2: Bah, je trouve que c'est plutôt pas mal. Ça permet de rencontrer de nouvelles personnes, de se faire un cercle plus développé, donc c'est bien.
3: Est-ce que c'est dur de se mettre au sport quand autour de nous on n'a pas forcément de gens qui font du sport?
2: Oui, des fois ça peut être compliqué pour des gens parce que ils connaissent personne, et d'arriver dans un club où tu connais personne, c'est pas forcément très amusant. Genre, c'est mieux d'avoir des gens qu'on connaît.
1: Aujourd'hui, l'application Uniten, UNITEN, réunit plus de 3500 inscrits et fonctionne dans toute la France. Et avec près d'1,3 million de licenciés, le tennis est aujourd'hui le deuxième sport en France le plus pratiqué, juste derrière le football.
4: Ah, rien que ça, donc cette application Uniten par ses créateurs toulousains. On en pense quoi, Pierre Trividi? Ce Tinder du sport, faudrait l'étaler sur d'autres sports aussi, je trouve.
5: Ouais, en fait, ce qui est intéressant, c'est que comme c'est ciblé sur le tennis, ça ramènera beaucoup plus de gens que si c'est général. Tu vois, ouais. Si tu vois un truc général, tu vas dire ok, c'est pour faire du sport. Mais si tu fais du tennis, là, un truc qui est vraiment basé sur le tennis, tu seras plus enclin à aller voir, quoi.
4: Il faudrait une application pour chaque sport, quoi.
5: Bah, en gros, c'est ça, ouais. C'est plus facile pour pénétrer le marché au début.
4: Guillaume, Jordan, on en pense la même chose?
6: Ouais, moi je pense que franchement, en plus à côté de ça, je trouve que c'est une super application dans le sens où ça répond à un vrai problème qui est l'isolement et la sédentarité qui est de plus en plus importante de nos jours. Donc franchement, moi je trouve ça, je valide. Franchement, ouais, super appli.
7: D'accord avec ça.
4: Est-ce que c'est une application que vous pourriez utiliser? Imaginons, vous déménagez hyper loin, vous connaissez personne, vous dites je fais du sport collectif, j'aimerais bien trouver quelqu'un, un partenaire de jeu.
6: Carrément. Ouais. Alors moi je suis plus musculation, donc okay.
4: voilà, ouais, c'est un peu solo du coup.
6: Mais ouais, c'est plus solo, mais sinon ouais, sport co, j'ai fait beaucoup de foot et c'est vrai, se retrouver faire du foot avec les copains et tout ça, et quand on connaît personne, ça peut aider, ouais. C'est
5: ouais. Sûr. Par contre, le tennis, je savais pas que c'était la deuxième sport,
4: ouais,
5: le plus.
4: Ouais. Je viens de l'apprendre.
5: Non, c'est fou. J'aurais plutôt dit basket, tu vois, par exemple.
4: Ouais. Bah, il y a du monde qui fait
5: un Tinder du basket. J'aurais plus été enclin.
4: Ah, faut. Voilà, peut-être qu'on donnera l'idée à quelqu'un qui sera notre futur invité. Merci à tous pour vos réactions sur cette initiative. 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Dans quelques instants, on parlera donc d'infos pratiques pour Pierre Trividi, ses invités, Guillaume et Jordan, pour savoir comment on les retrouve sur le net. C'est juste après Yann Muller, Les Oies Sauvages.
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0: Les oies sauvages par Yann Muller sur votre radio ici Armorique.
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0: Votre magazine Ici, ça marche. Chaque jour, nous mettons en avant les initiatives, les créations, les innovations de chez nous, de Bretagne. On remercie donc Pierre Trévidi. On l'a accueilli en début d'heure hein, pour nous expliquer un petit peu ce monde de la vidéo. Bon, en termes d'infos pratiques, où est-ce qu'on vous retrouve et quelles demandes on peut vous faire, Pierre Trévidi?
3: Eh ben, écoutez, si vous êtes un chef d'entreprise qui veut croître sa visibilité, vous pouvez m'appeler, et si vous êtes un festival ou un organisateur de festival, vous pouvez m'appeler aussi et me retrouver à pierretrevidi.com ou chercher sur Google Pierre Trévidi. Voilà.
0: Tout simplement. Et puis vous faites aussi de l'insolite avec une boulangerie, je crois.
3: Ah oui, à Dinan, une boulangerie à Dinan, j'ai fait ça.
0: Ça consistait en quoi, vite, rapidement?
3: Oh, il y avait quelques effets un peu loufoques, on va dire, où le boulanger a mis le feu à sa boulangerie, on va dire ça comme ça.
0: Pour de faux, hein, pour la vidéo.
3: Pour la vidéo, c'était pas pour de faux. Par contre, il a vraiment mis le feu à sa boulangerie.
0: Ah,
3: voilà, tout va bien.
0: Mais elle va bien la boulangerie.
3: Oui, elle va bien. Okay. Vous irez voir.
0: Waouh, ouais, bah, c'est une vidéo là. Il y a un teasing sur cette vidéo qui est quand même assez impressionnant. Du côté de Jordan et Guillaume Custom Labs, comment ça se passe si on veut vous retrouver sur Internet, sur les réseaux? Pierre, vous l'avez dit, votre site?
3: Pierretrevidi.com.
0: Ok, Trévidi.
3: Ouais, Trevidi.
0: Très bien. Et pour vous, Jordan et Guillaume?
4: Bah nous, vous pouvez nous retrouver sur Instagram directement ou par mail, par WhatsApp pour ceux qui veulent. Notre Instagram, c'est customlabs-8labz. Donc tout simplement.
0: Et qu'est-ce qu'on peut vous demander comme demande? Quand on vous appelle, qu'est-ce qu'on vous dit?
4: Ça peut être une demande de projet, une personne qui a une idée, qui veut un peu d'originalité chez soi, par exemple, ou par exemple des ceux qui organisent des événements aussi, parce qu'on a fait pas mal aussi sur des trophées assez premium. Okay. Donc voilà, ça peut être très varié. Donc voilà, c'est pour parler, on en discute ensemble autour d'un projet, et puis voilà.
0: Eh bien, je vous invite à découvrir tout ceci sur Internet. Custom Labs, votre site Internet. De toute façon, si on le tape, on tombe directement, j'ai remarqué, sur votre site. Et pour vous, Pierre Trévidi, même en tapant Pierre Trévidi, on tape sur votre site Internet. Donc voilà, si vous voulez faire un petit tour, il y a plein de belles choses à découvrir. 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

0: Mon fils, ma bataille. C'était Daniel Balavoine sur votre radio ici Armorique. Dans un instant, on va prendre de la hauteur. On va aller au-dessus de Fougères en montgolfière. Oui, puisque je vous offre, eh bien, deux places pour un vol stationnaire en montgolfière pour les 140 ans du théâtre de Fougères. Notre jeu cap ou pas cap, vous pouvez vous inscrire dès maintenant en appelant Nina au 02 99 67 35 35.
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0: Votre radio du quotidien, c'est ici Armorique. Nous sommes le jeudi 17 septembre. Et 11h, c'est les informations présentées par Léopold Picot. Bonjour Léopold.
2: Bonjour Jordan, bonjour à tous.
0: Radouane Lafi va-t-il faire appel?
2: Ce Tunisien habitant de Pompéan a été condamné à 22 ans de prison hier par la cour d'assises de Rennes. Il avait tué sa femme avec une rallonge électrique. Les jurés de la cour d'assises de Rennes ont suivi les réquisitions de l'avocat général au grand soulagement de la famille de Catherine Vincent qui craint un nouveau procès. Le récit d'audience de ce féminicide est à retrouver sur ici.fr. Autre verdict attendu cette fois aujourd'hui à Vannes au procès de Jean Paterne Ars devant la cour criminelle du Morbihan. L'ancien directeur d'école est poursuivi pour un viol et plusieurs agressions sexuelles sur de jeunes garçons. Il encourt 20 ans de réclusion. Un rebondissement judiciaire à Saint-Malo. L'employé communal de Plévenon relaxé hier. Il était soupçonné d'avoir brûlé 38 hectares au Cap Fréhel en juillet dernier. Cet été, en France, il y a eu 8000 morts supplémentaires par rapport à un été normal. Alors tous ces décès doivent encore être reliés ou pas aux canicules, mais ces chiffres sont encore provisoires. Les psychiatres du service public sont en grève. Ils dénoncent la crise profonde dans la profession, l'absence de solutions politiques. Malgré la grande cause nationale dédiée à la santé mentale, près d'un tiers des postes de psychiatres hospitaliers ne sont pas pourvus et il manque 10 000 lits d'hospitalisation selon les syndicats. Le ministre délégué chargé de l'industrie est à Saint-Avé. Aujourd'hui, Sébastien Martin préside une table ronde pour accélérer des projets industriels en Bretagne. Et puis c'est le dernier jour pour profiter du salon de l'élevage de Rennes. 100 000 visiteurs sont attendus depuis mardi sur le parc des expositions. Si vous n'avez pas pu vous y rendre, un article est à retrouver sur ici.fr. 23 tirs, aucun but. Le Stade Rennais n'a pas pu faire mieux que 0-0 hier à Graz en Autriche pour son premier match de poule en Ligue Europa. Les Rouges et Noirs vont jouer contre Lyon samedi avant 3 semaines de trêve internationale. Une trêve avec des matchs tout de même pour les Rennais. Ils affronteront notamment Laval au Stade Francis Lebasser le vendredi 2 octobre, annonce du club mayennais hier.
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2: On fait un petit point sur le ciel ?
0: Bien sûr, les nuages ne laissent aucune chance aux éclaircies. Ah, ça, c'est peut-être un petit peu comme le Stade Rennais, 23 tirs, aucun but.
2: ça calme tout de suite.
0: Il va y avoir quelques pluies éparses qui vont se généraliser cet après-midi sur les trois départements, sur le Morbihan, sur les Côtes d'Armor, sur l'Ille-et-Vilaine. À Cancale, Fougères et Plouguenat, comptez 18 degrés au meilleur de la journée. Du côté de Saint-Brieuc ainsi qu'à Rennes, les températures grimpent jusqu'à 19 degrés. Et enfin, du côté de Vannes, de Ploermel, les maximales atteignent 20 degrés. Demain, vendredi, le thermomètre gagne 2 à 3 degrés sur l'ensemble du territoire. Un voile nuageux va s'installer dans la matinée, mais va laisser quand même largement passer le soleil. On attend dans l'après-midi jusqu'à 21 à 23 degrés pour les Côtes d'Armor, 20 à 23 degrés du côté pour le Morbihan, du Morbihan. Et si vous habitez en Ille-et-Vilaine, ça sera de 22 à 23 degrés.

0: un matin de Jean-Jacques Goldman sur votre radio ici Armorique.
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0: Allez, on appelle le 02 99 67 35 35 pour tester ses connaissances dans notre jeu cap ou pas cap, hein, des questions de culture générale, des questions de chez nous aussi. Le principe est simple, je vous pose trois questions, hein, par candidat. On va avoir cinq candidats au total tout le long de l'heure, hein, jusqu'à midi. Pour chaque thème que je vous propose, hein, pour les questions, à vous de me dire cap ou pas cap. Mais qu'est-ce que ça veut dire? Cap, c'est très simple. Vous me répondez cash, sans proposition de réponse, vous gagnez 3 points. Si vous avez la mauvaise réponse, bien sûr, ça sera 0. Pour le pas cap, eh bien, je vous fais trois propositions de réponses. À vous de trouver la bonne. Et là, ça vous fait un seul point. Au total, vous pouvez inscrire jusqu'à 9 points. Vous avez 5 secondes pour répondre. De toute façon, vous aurez un petit chrono qui va peut-être vous mettre le stress. Allez, à gagner, bien sûr, hein, c'est 2 places pour un vol stationnaire en montgolfière au-dessus de Fougères, puisqu'on fête les 140 ans du théâtre. 02 99 67 35 35. Il y a de la place. D'ailleurs, il y a de la place pour Philippe. Philippe, bonjour.
3: Bonjour.
0: Alors, vous jouez avec nous ce matin. Vous avez déjà fait de la montgolfière ou pas du tout?
3: Pas du tout, non.
0: Pas du tout.
3: C'est l'occasion,
0: ouais. Ce serait une grande première pour vous.
3: Ça, tout à fait, oui.
0: Ouais. Il n'est pas trop tôt pour faire des premières dans la vie. En tout cas, Philippe, vous avez révisé, j'espère.
3: Bon, un peu, mais bon. Il y a un côté hasard. Hein.
0: Oui, ben c'est ça, vous pouvez réviser autant que vous voulez. C'est moi qui fais les questions, donc. Bon, on commence par le premier thème. Le thème s'appelle musique en Bretagne. Cap ou pas cap, Philippe?
3: Musique en Bretagne. Oh, pas cap.
0: Pas cap. La question. Combien de cordes possède la harpe celtique? Entre 10 et 12 cordes, entre 32 et 38 cordes, entre 38 et 58 cordes.
3: La première.
0: Entre 10 et 12 cordes?
3: Ouais.
0: Et non, c'était entre 32 et 38 cordes pour la harpe celtique. Donc là, on inscrit 0 points. Philippe, vous êtes d'accord avec moi?
3: Ben oui.
0: Ben oui. Hein. Il n'y a pas le choix. On négocie pas.
3: J'aurais pas eu la réponse.
0: Deuxième thème, c'est foot. Cap ou pas cap, foot?
3: On va dire cap.
0: En quelle année la France a-t-elle remporté sa première coupe du monde en football?
3: 98.
0: Eh oui, ça c'était facile. Ça c'est pour vous, Philippe. 3 points. Attention, là on part... Comment ?
3: Plus facile que la première.
0: On part pour le troisième thème qui est littérature. Cap ou pas cap, Philippe, littérature ?
3: Allez, on va dire cap, même si c'est pas trop ma spécialité. Mais...
0: Ouais, là, va falloir réouvrir ses souvenirs de collège, de l'école primaire, du lycée peut-être. Quel auteur a écrit le roman Le Comte de Monte Cristo ? Alexandre Dumas. Ouais, bon, pas grave.
3: Ouais. Les trois mousquetaires aussi, non,
0: c'est ça. Oui. Mais donc là, ça vous fait seulement 3 points, Philippe.
3: Ouais, bon.
0: Mais comme vous êtes le premier candidat, c'est vous qui avez le plus gros score.
3: Oui, bah oui.
0: C'est bien déjà.
3: Oui, bon. Voilà, ouais.
0: En tout cas, Philippe, merci d'avoir appelé. Vous avez prévu quoi aujourd'hui sur votre journée de jeudi?
3: Oh, coup de jardinage, je pense.
0: Oui, voilà. Bon, attention, il y a un petit peu de pluie, mais ça va faire du bien aux plantes, la pluie, là. Si vous avez plantes et du gazon, ça va faire du bien, la pluie. Bon, en tout cas, Philippe, moi, je vous souhaite une bonne fin de journée. N'hésitez pas à rappeler dans la semaine si vous avez envie de rejouer. Hein. Et puis, on se dit à bientôt, Philippe.
3: Merci, bonne journée.
0: Merci, bonne journée à vous. Vous aussi, de votre côté, vous pouvez jouer avec nous au 02 99 67 35 35. Vous avez compris les règles, hein, c'est super simple. Nous avons trois questions, à vous de me dire cap ou pas cap. Cap, 3 points, pas cap, 1 point. Vous n'avez pas les réponses, 0 point. Et à gagner, c'est 2 places pour un vol stationnaire en montgolfière du côté de Fougères. 02 99 67 35 35.
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0: Allez, voici un classique. Pink Floyd. Là, on monte le son dans sa voiture ou au travail et on s'ambiance. 11h11.

0: Floyd sur votre radio ici Armorique.
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0: Allez, on fait fonctionner ces ménages avec nous hein, tous les jours de 11h à midi dans notre jeu Cap ou pas Cap. C'est super simple, c'est trois questions, des thématiques diverses. Hein. Il y a du sport, il y a de la culture, il y a de l'histoire, de la géo. Et il y a tout le temps une petite question hein, de chez nous. D'ailleurs, on va accueillir Pascal. Bonjour Pascal.
3: Oui, bonjour.
0: Alors aujourd'hui, hein, vous l'avez entendu, on joue pour remporter un vol stationnaire en montgolfière pour deux personnes du côté de Fougères, pour fêter hein, les 140 ans du théâtre de Fougères. On joue ensemble, du coup, vous, Pascal, vous faites quoi? Vous êtes dans la voiture, là?
3: Ah non, c'est moi.
0: Ah d'accord, ok, c'est la qualité du téléphone, on dirait une qualité, vous savez, quand on est dans la voiture. Enfin bref. Ah, vous êtes en haut-parleur, alors, Pascal?
3: Oui,
0: oui, ça serait bien de mettre votre téléphone à l'oreille. La qualité, voilà. Comme ça, je vous comprends mieux. Super. Okay. Ah, là, Pascal, oui, là, je découvre votre voix, votre grain. Là, je l'entends. Continuez à parler, Pascal.
3: Je sais pas, qu'est-ce que je dois dire, alors?
0: Juste ça, c'est très bien. Bon, on va jouer ensemble, donc, pour le premier thème qui s'appelle Sucrerie de Bretagne. Cap ou pas cap, Sucrerie de Bretagne?
3: Sucrerie de Bretagne, je vais dire pas cap.
0: Pas cap. Comment s'appelle la sucette au caramel au beurre salé de Quiberon? La niniche de Quiberon, la rigolette ou la niniche de mouette?
3: On va dire la rigolette au hasard?
0: Non, c'était du côté de la niniche de Quiberon. Ça arrive?
3: Moi, je ne savais pas.
0: Mathématiques, le thème prochain, ça va? Bon, j'ai dit tout à l'envers. Thème mathématiques, ouais, est-ce que ça vous va?
3: Allons-y.
0: On est plutôt dans...
3: Allons-y,
0: vous dites cap?
3: Oui, on devrait dire cap.
0: Ouais. Ok, super. Combien font 15% de 200?
3: 30?
0: Oui, direct. Et dis donc, à chaque fois que je pose une question mathématique, les auditeurs et les auditrices sont très très forts. Les Bretons sont forts.
3: C'est pas très compliqué celle-là.
0: Oui. Ouais, bah. Et oh, oh. Moi, je l'aurais pas eu comme ça, ok? ensuite, thème. Jeu télévision, jeu télé, cap ou pas cap?
3: Bah, on va dire cap, il faut essayer de faire un max. Hein.
0: Exactement, puisque c'est vrai que si on retourne au niveau des points, là vous avez 3 points au total, pour l'instant.
3: Mm-hmm.
0: On verra ce que donne la suite. Quel jeu télévisé français a été présenté par Patrice Lafont, puis Bertrand Renard, ainsi que Ariel Boulin-Prat?
3: Les chiffres des lettres?
0: Oui, bravo, ce qui vous fait un total de 6 points. Pascal, vous êtes donc devant, vous êtes sur le podium, vous êtes le premier avec 6 points, mais on peut encore vous devancer puisqu'on peut faire plus que 6 points. En tout cas, Pascal, si c'est vous l'heureux, le grand gagnant, on vous rappelle en fin d'heure, on reste près de son téléphone, d'accord Pascal?
3: Pas de souci, pas de souci. Merci.
0: Eh bien peut-être à tout à l'heure.
3: Ouais, peut-être à tout à l'heure.
0: Vous aussi de votre côté, vous pouvez également nous appeler au 02 99 67 35 35 pour dépasser Pascal avec ses 6 points. C'est possible, je compte sur vous. Nous avons déjà les questions hein, pour le prochain thème. Hein. À vous de jouer.
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0: Allez, on continue avec une nouveauté ici, Armorique. C'est celle qui fait fureur en ce moment à Paris avec ses concerts. Hein. Céline Dion. Bonjour, pardon, merci, c'est sa toute dernière nouveauté. Elle revient sur le devant de la scène après des années d'absence.
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0: Bonjour, pardon, merci. C'est la toute dernière nouveauté de Céline Dion. Elle revient sur le devant de la scène. Dans quelques instants, on va pouvoir découvrir et également accueillir Martine, notre prochaine candidate. Va-t-elle dépasser Pascal avec ses 6 points? Mystère, réponse tout de suite.
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0: Et oui, cap ou pas cap, comme chaque jour, on teste vos connaissances. Trois questions posées sur de la culture G, hein, mais également sur la Bretagne. À remporter aujourd'hui, comme depuis le début de la semaine, c'est un joli cadeau, aller dans les airs, un vol stationnaire en montgolfière, deux places. C'est du côté de Fougères pour fêter les 140 ans du théâtre. Nous accueillons d'ailleurs Martine. Martine, bienvenue, bonjour.
12: Bonjour.
0: Alors, vous êtes déjà allé du côté de Fougères. Comment ça se passe? Quelle est votre relation avec cette commune de Fougères?
12: Alors, j'y suis passée, surtout quand j'étais jeune avec mes parents, quand on allait en vacances.
0: Attendez, mais ça veut dire que si vous remportez ce cadeau, ça va vous faire plein de petits souvenirs. Oh là, je connais, j'ai été boire un petit café, un petit chocolat.
12: Ah ouais, tout à fait.
0: Martine, en tout cas là, on joue ensemble. Premier thème, géographie en Bretagne. Est-ce que Martine, géographie en Bretagne, ça vous botte?
12: Oui. Allez, donc, cap.
0: On dit cap, super. Comment s'appelaient les Côtes d'Armor avant 90? Les côtes du Nord.
12: Les côtes du Nord.
0: Oui, c'était sur le bout de la langue.
12: Ouais.
0: On a oublié pourtant. Ouais, c'est vrai que 90, c'était il y a longtemps maintenant. Hein.
12: Ah bah ouais, j'étais moins jeune.
0: Vous étiez plus jeune. À moins que vous faites le contraire. Vous, quand vous naissez, vous êtes senior. J'adore ce principe. Deuxième thème qui est cuisine. Cap ou pas cap,
12: oui,
0: cuisine?
12: Cap.
0: Alors, quel ingrédient permet de faire lever une pâte à pain traditionnelle?
12: La levure.
0: Ouais, la levure, comment on l'appelle, la levure?
12: La levure chimique,
0: Et c'était ça, voilà, le petit piège. C'est que c'est pas la levure chimique, c'est la levure boulangère.
12: Ah bah oui.
0: Eh oui, parce que la levure, il y en a plein.
12: Oui.
0: Donc, bah, ça vous fait 0 plus 0, hein, la tête à toto. Hein, 0.
12: Zéro.
0: Eh oui. Mais il y a une troisième question, on pourra se rattraper, on ne pourra pas dépasser Pascal, mais on peut le faire pour le fun. Donc, la prochaine question, c'est le thème Lucky Luke.
12: Pas cap.
0: Dans la série Lucky Luke, comment s'appelle le cheval du cow-boy? Jolly Jumper, Rentenplan, Tornado?
12: Le premier.
0: Jolly Jumper.
12: Voilà.
0: Et oui, c'est ça. Jolly Jumper. Lucky Luke, l'homme qui tirait plus vite que son ombre. Eh bien, ça vous fait un petit point. On part pas, Fanny. Ça, c'est bien. Le petit point, rien que pour vous. Martine, on a prévu quoi pour là, dans 30 minutes, c'est l'heure de manger. On mange quoi chez vous, Martine, si on s'invite?
12: Eh ben, je suis sur Saint-Malo, donc je vais essayer de trouver un petit restaurant sympa.
0: Oh oui.
12: Aller près de la mer.
0: Ah, oh, ça fait du bien. Là, vous êtes toute seule en plus. Ça fait du bien d'être tout seul sur une table. Voilà. Ah, j'adore. Moi, j'adore passer du moment seul. On boit le café, on regarde les gens.
12: Je vous invite.
0: Ouais, bah, si vous m'invitez, c'est super. Va falloir que j'aille rapidement pour faire Rennes-Saint-Malo. Vous mangez pas à midi pile, j'espère. Hein.
12: Vous prenez l'amour
0: en. On se donne rendez-vous à 13h. Et on se cherche dans la ville. Vous savez pas à quoi je ressemble? Ah, oh, c'est mignon ça. C'est comme si c'était une annonce, vous savez, dans le journal, comme à l'ancienne.
12: Ouais, à l'ancienne.
0: Martine, en tout cas, moi je vous embrasse. Je vous dis à bientôt. Et puis, bon appétit.
12: Yes. Merci beaucoup, bonne journée à vous.
0: Merci, vous aussi de votre côté, vous pouvez jouer avec nous, hein, 02 99 67 35 35, cap ou pas cap vous attend. Remportez vos deux places pour un vol stationnaire, il faut battre Pascal avec ses 6 points. A tout de suite.
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0: Allez, on continue avec Quincy Jones, I Know Corrida, sur votre radio ici Armorique. 11h28, agréable journée à tous.

0: I No Corrida de Quincy Jones sur votre radio ici Armorique, 11h32.
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0: 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Découvrez, participez et dansez. C'est le programme de l'inventaire de la biodiversité vendredi et samedi. Un moment de science participative sur une ferme des Côtes d'Armor à La Harmois, près de Quintin, lieu dit Chaumel. Avec l'aide d'associations, vous allez identifier les animaux et les végétaux du lieu. En plus, c'est gratuit de 10h à 22h les deux jours. Et ça se conclut par un fest-noz de 18h à 22h. C'est gratuit aussi, et même les menhirs vont danser au mégalithe. En fait, samedi, dans le Morbihan, à Carnac, c'est au grand village festif de 14h à minuit que ça se passe, avec des animations ludiques, des ateliers de musée, de la préhistoire, un concours des cahiers et de la musique. Bienvenue aussi aux rétro bric-à-brac, le paradis du vintage à Rennes. Des fripes, des disques, de la déco, des jouets, tout ça à la Martenot, dans le centre-ville, samedi de 18h à 22h et dimanche de 10h à 18h. Et c'est entrée libre.
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0: Allez, continuez à jouer avec nous, 02 99 67 35 35. Voici N'importe quoi de Florent Pagny.

0: Année 80, 88 hein, précisément, Florent Pagny, n'importe quoi sur votre radio ici Armorique.
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0: C'est notre jeu de la mi-journée, on joue ensemble, on fait fonctionner ses méninges et nous accueillons Laetitia. Bonjour Laetitia.
3: Bonjour.
0: Alors je vais rappeler rapidement les règles pour ceux qui nous écoutent, qui viennent d'arriver en cours de partie. Cap ou pas cap, c'est un jeu très simple. On vous pose trois questions, trois thèmes différents. Si c'est de la culture générale, hein, c'est de l'histoire, de la géographie, c'est des mathématiques, c'est du français. Il y a forcément une question d'ici, de chez nous, une question locale. Et puis, si vous me dites cap, vous devez me répondre tout de suite, hein, la bonne réponse. Et ça vous fait trois points. Vous avez cinq secondes pour réfléchir. Si vous me dites pas cap, et là je vous fais trois propositions de réponse. Si vous me donnez la bonne, vous avez un point. On peut faire un maximum de 9 points. Aujourd'hui, il faut battre Pascal qui a un total de 6 points. Laetitia, tout est OK pour vous ?
3: Oui, c'est OK, ouais.
0: Super. Alors partons sur le premier thème qui s'appelle un peu d'histoire en Bretagne. Cap ou pas cap ?
3: Cap.
0: Quelle ville se replonge dans la vie médiévale pendant la fête des remparts?
3: Vannes?
0: Non, c'était dit non.
3: Ah, oh,
0: mais oui. Première question, zéro. Va-t-on faire mieux à la prochaine? Va-t-on, on peut encore égaliser avec Pascal. Pour égaliser avec Pascal, il faudra me dire deux caps à la suite. Enfin... vous ne dites pas de cap à la suite, mais pour les deux prochains thèmes, faudra dire cap.
3: Bref.
0: Alors, prochain thème, cinéma. Cap ou pas cap, cinéma ?
3: Cap.
0: Quel film a remporté l'Oscar du meilleur film en 2024 ? Ça parlait de nucléaire.
3: Oh là là.
0: Il dure 3 heures.
3: Non, bah non, non.
0: Oppenheimer.
3: Oh non.
0: Ça vous dit quelque chose ?
3: Un petit peu.
0: C'était un film, oui, sur la création de la bombe nucléaire pour la Deuxième Guerre mondiale. Un film long, hein, 3 heures, mais très intéressant en tout cas, si vous avez la possibilité d'aller le voir. Troisième thème, mythologie grecque. Cap ou pas cap ?
3: Cap. Non,
0: vous n'avez pas l'air trop sûr de vous, mais en tout cas, pour l'instant, vous avez 0 point. Allons faire... est-ce que vous allez faire 3 points tout de suite? On va voir soit ça. Dans la mythologie grecque, quel est le dieu du ciel et de la foudre?
3: Oh, je sais pas, c'est trop dur.
0: Il y a un manège avec son nom au parc Astérix. Non.
3: Ah non. Zeus. Désolé.
0: Et je faisais référence, je faisais référence au tonnerre de Zeus, c'est un manège au parc Astérix. Mais oui, c'est Zeus qui est le dieu du ciel et de la foudre. Voilà. Maintenant, vous le savez. Ça vous fait 0 pointé. Bravo.
3: Ouais. Ouais, bravo.
0: Bah, faut le faire aussi, hein. Vous êtes la dernière, mais première, donc, en partant de la fin. Attendez, il y a encore un cinquième candidat qui va arriver. Est-ce qu'il va réussir à faire moins que zéro? On verra bien. Bon, en tout cas, Laetitia, moi, je vous fais des bisous. Je vous dis très belle journée à vous. Vous allez faire quoi aujourd'hui? On travaille?
3: Je vais travailler, ouais.
0: Ouais, on travaille dans quoi?
3: Auprès des animaux.
0: Ah,
3: des vaches.
0: C'est cool, des vaches. J'adore. En plus, on dit qu'elles ont des meilleures copines, les vaches. C'est trop mignon. Belle journée à vous. Merci d'avoir.
3: Oui, bonne journée à vous aussi.
0: Yes.
3: Merci.
0: Vous aussi, vous pouvez jouer. Il reste une petite place, rien que pour vous, au show, à notre jeu Cap ou pas Cap. 02 99 67 35 35 pour tenter de remporter 2 places pour un vol stationnaire en Montgolfière du côté de Fougères pour fêter les 140 ans du théâtre. 02 99 67 35 35.
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0: Allez, on continue en musique dans un instant avec Stilto. Faut que tu m'aimes.
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1: Et oui, cette petite balade musicale des amoureux, faut que tu m'aimes, c'était Stilto.
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1: Va-t-on détrôner notre Pascal avec ses 6 points? Nous allons voir ça tout de suite avec notre dernière candidate qui s'appelle Annie. Annie, bonjour, vous êtes du côté de Lamballe.
4: Oui, bonjour.
1: Vous allez bien?
4: Très bien, oui.
1: Quel
4: oui,
1: temps fait-il à Lamballe?
4: Gris.
1: Nous, on a un petit soleil, hein, soyez pas jalouse.
4: Il va venir chez nous après.
1: Oui, bah, c'est peut-être moi le soleil, vous savez, parce que je vais du côté de Lamballe en plus ce week-end, donc vous savez, je vais ramener le soleil.
4: Ah bah oui, voilà.
1: Alors en tout cas, Annie, là vous avez compris votre mission, hein, il va falloir battre Pascal, hein, je compte sur vous.
4: Bah oui, plus de 6, c'est ça.
1: Et c'est ça, plus de 6 points, donc à partir de 7 points, donc ça voudrait dire 2 caps et 1 pas cap, là... Direct, vous êtes en finale, vous remportez votre cadeau, qui, je le rappelle, est un super cadeau hein, quand même. Un vol en montgolfière, vol stationnaire en montgolfière au-dessus de Fougères pour fêter les 140 ans du théâtre. Vous n'avez jamais fait de montgolfière ?
4: Non, on n'a pas réussi
1: à en faire. Ah bah, ça sera peut-être donc le prochain rendez-vous, votre prochaine activité, ça sera peut-être de la montgolfière, on verra ça tout de suite, avec le premier thème. Le premier thème, c'est à boire et à manger en Bretagne. Cap ou pas cap, Annie ?
4: Cap.
1: Alors, si vous dites cap, je ne vous fais pas de proposition de réponse, c'est à vous de répondre cash, la bonne réponse. Qu'est-ce que le pommé rené ? Le pommé rené.
4: Le pommé ?
1: Oui, rené.
4: C'est un cidre.
1: Et non, c'est une pâtisserie.
4: Ah, oui.
1: Vous en avez jamais mangé ?
4: Bah, si ça me dit quelque chose, j'ai raté.
1: Bah oui, vous êtes du côté de Lamballe, hein, vous en avez pas peut-être. Deuxième thème, c'est histoire. Cap ou pas cap ?
4: Bah, cap.
1: En quelle année a eu lieu la prise de la Bastille ?
4: 1789.
1: Oulala. Est-ce que c'est moi qui me suis trompé sur ce que j'ai écrit ? Je vérifie ça tout de suite. D'accord, Annie ? Parce que moi, j'ai 1700... Ah oui, je crois que je me suis... Oui, c'est moi. Vous savez ce que j'ai fait quand j'ai écrit ? J'ai marqué 1798, mais j'ai inversé le 9 et le 8. Mais quand j'ai lu ça, je fais, bah oui, c'est bizarre ça. C'était pas en 98, c'était bien en 89. Donc, Annie, c'est la bonne réponse pour vous. Vous avez 3 points. Parfait. Est-ce que, Annie, on est du genre à avoir regardé toute la saga Star Wars ?
4: Oh, je ne connais pas.
1: Vous connaissez pas Star Wars ? Donc, le thème Star Wars, est-ce qu'on dit cap ou pas cap ?
4: Bon, de toute façon.
1: Dans la saga

0: Star Wars, quel est le nom du maître Jedi vert et âgé qui parle tout le temps à l'envers? Si vous voulez, je vous fais la question à l'envers.
1: Yoda.
0: Oui, bon, bon voilà, il y en a même pas une. Mais voilà, vous avez vu Star Wars, amis, vous m'avez menti. Eh bien, ça vous fait 3 points. Donc ça veut dire que vous êtes à égalité avec Pascal. Donc ça veut dire que on va devoir vous départager dans quelques minutes. Vous restez avec nous en ligne, d'accord? Et nous, on va s'écouter du Billy Joel en attendant, d'accord? Allez, à tout de suite Annie, nous quittez pas.

0: Billy Joel sur votre radio ici Armorique, c'était My Life. Dans un instant, on va départager le score entre Annie et Pascal, puisqu'ils ont tous les deux fait 6 points. Mais qui est le grand gagnant? À tout de suite.
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0: Et il est temps pour nous de départager pour trouver le grand gagnant. Pour remporter le vol stationnaire, deux personnes, vol stationnaire en montgolfière du côté de Fougères pour les 140 ans du théâtre. Nous avons Annie et Pascal avec nous. Pour départager, c'est très simple. En fait, quand vous jouez avec nous, quand vous nous appelez au 02 99 67 35 35, on vous pose la question très simple. Combien de scores pensez-vous faire? Donc vous nous donnez un pronostic et puis dans ce pronostic-là, on prend celui qui est le plus proche de son score initial. Donc là, vous avez fait 6 points. Combien, Annie, vous avez dit comme sport que vous feriez, de score que vous feriez? C'était quoi votre pronostic, Annie?
9: 9.
0: 9 points, donc 9 points. Vous aviez fait 6. Pascal, qui a aussi fait 6, a-t-il dit un chiffre plus près que vous pour remporter ce cadeau? Pascal, vous aviez dit combien? De toute façon, on vérifiera avec notre chargé d'accueil.
10: Alors, j'avais dit 8.
0: Vous avez dit 8, effectivement, vous avez dit 8. C'est donc vous, Pascal, le grand gagnant.
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0: Bravo Pascal.
10: Ah bah c'est super, ça je vais y aller, c'est sûr.
0: Ah, c'est super ça.
10: Ouais.
0: Bon, en tout cas, Annie, désolée, vous n'êtes pas la grande gagnante, mais peut-être que demain, hein, vous auriez aussi la possibilité de jouer avec nous. N'hésitez pas, c'est le même cadeau d'ailleurs. Hein. Donc, si vous voulez jouer avec nous, Annie, vous êtes la bienvenue demain. Pascal, en tout cas, moi, je vous dis bravo et puis on se dit à bientôt.
10: Ah bah, merci beaucoup.
0: Merci à vous.

0: Alain Chamfort avec Déchaîne-moi sur votre radio ici à Armorique. Dans quelques minutes, c'est le retour d'Enora Malagré. On vous doit bien ça. On est en septembre, mais on parle de pelé, on parle d'acheter son bois pour se chauffer, on parle d'arnaque, un bon plan économie. Ça arrive très prochainement, juste après le journal.
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0: Jeudi 17 septembre, passez une belle journée, il est midi. L'info vous est présentée par Léopold Picot. Bonjour.
2: Bonjour Jordan, bonjour à tous.
0: Radouane Lafy condamné à 22 ans de prison.
2: Par la cour d'assises de Rennes pour avoir tué sa femme en l'étranglant avec une rallonge électrique. Ce Tunisien habitant de Pompéan a 10 jours pour faire appel. Les jurés de la cour d'assises de Rennes ont suivi les réquisitions de l'avocat général. Hier, la famille de la victime, Catherine Vincent, espère ne pas avoir à subir un nouveau procès. Son frère et sa belle-sœur étaient soulagés à la sortie du tribunal.
3: Je vais pouvoir avancer sans oublier ça, quoi. Tout ce qui s'est passé. Je n'oublierai pas les moments que j'ai passés avec elle. Quoi. Et là, il n'y a pas une diminution de peine. C'est ce qu'on peut retenir, déjà. Je pense aussi à toutes ces femmes qui ont subi ça et en espérant que ça s'arrête.
4: On était là pour défendre sa cause parce que ce qu'elle a vécu, c'est horrible. Elle a été victime et puis il va payer et c'est reconnu. C'est très stressant et on a même encore appris plein de choses parce qu'on ne connaissait pas certaines choses. Il a beaucoup joué, je pense que c'est comme un manipulateur, il a joué sur son aspect psychologique. Hein. On pense aussi à toutes ces autres femmes qui vivent la même chose et qui ont vécu la même chose, malheureusement.
2: Et le récit d'audience de ce féminicide qui s'est déroulé il y a 3 ans est à retrouver sur ici.fr. Autre verdict attendu, cette fois à Vannes, au procès de Jean Paterne-Ars devant la cour criminelle du Morbihan. L'ancien directeur d'école est poursuivi pour un viol et plusieurs agressions sexuelles sur de jeunes garçons. Il encourt 20 ans de réclusion. Les psychiatres du service public sont en grève aujourd'hui. Ils dénoncent la crise profonde dans la profession, l'absence de solutions politiques malgré la grande cause nationale dédiée à la santé mentale. Près d'un tiers des postes de psychiatres hospitaliers ne sont pas pourvus et il manque 10 000 lits d'hospitalisation selon les syndicats. Cet été, en France, il y a eu 8 000 morts supplémentaires par rapport à un été normal. Alors tous ces décès doivent encore être reliés ou pas aux canicules successives. Mais ces chiffres sont encore provisoires.
0: Un appel à l'aide d'une productrice de cidre dans le Morbihan.
2: Oui, la cidrerie des vergers de Kermabeau à Guidel manque de pommes pour poursuivre son activité. La production a chuté avec la sécheresse et les canicules. Baptiste Schweitzer, elle cherche donc des fruits à acheter chez les particuliers.
5: Maud Le Guerouer ne s'imaginait pas devoir faire appel aux particuliers pour pouvoir produire son cidre.
6: Habituellement, on peut compter quand même sur notre reliquat de stock de l'année précédente, mais on peut également compter sur l'entraide entre producteurs, parce qu'on est tous dans la même situation, une grosse année, une petite année. Donc en général, on fait de l'échange de pommes avec nos voisins. Sauf que là, y a personne n'a de pommes cette année. Comme il y a eu de la sécheresse et de la chaleur, les pommes, elles sont pas au rendez-vous.
5: D'où cette bouteille à la mer lancée sur les réseaux sociaux. Si vous avez des pommes dans votre jardin, prenez contact avec nous et en quelques jours, elle a déjà reçu de multiples réponses.
6: On a beaucoup de particuliers qui nous disent même j'ai un pommier dans mon jardin, vous pouvez venir récolter. On a eu aussi des touches un peu plus grosses aussi. Il y a des gens qui ont 20 pommiers, d'autres qui ont 50 pommiers. Donc là, ça commence à être un peu plus intéressant.
5: Des petits ruisseaux pour faire une grande rivière, explique Maud Le Guerouer. Mais aller récolter chez les particuliers va demander un travail important.
6: Le travail, il est un peu colossal et titanesque parce que habituellement, nous, on ramasse à la machine, on ramasse pas à la main. Donc là, devoir ramasser à la main des grosses quantités en peu de temps, c'est un challenge de taille, quoi.
5: Effet de cet appel à l'aide, faute de pouvoir contrôler la provenance exacte des pommes, une partie de son cidre ne sera exceptionnellement pas labellisée bio cette année.
2: Et si vous en avez, vous pouvez contacter la cidrerie par mail, l'adresse est sur ici.fr. Dernier jour pour profiter du salon de l'élevage de Rennes. 100 000 visiteurs sont attendus depuis mardi sur le parc des expositions. Si vous n'avez pas pu vous y rendre, un article est aussi à retrouver sur ici.fr.
0: 23 tirs.
2: Oui, sinon, ça aurait été bien.
0: 23 tirs, aucun but. Les rouges et noirs n'ont pas brillé hier.
2: Oui, 0-0 pour le Stade Rennais à Graz en Autriche pour son premier match de poule en Ligue Europa. Rennes va jouer contre Lyon samedi avant 3 semaines de trêve internationale. Une trêve avec des matchs donc pour les rouges et noirs. Ils affronteront notamment Laval au Stade Francis Lebasserre le vendredi 2 octobre. Annonce du club mayennais hier. Et puis, deuxième match d'Adrien Manarino à l'Open Blood de Rennes. Rennes. Le tennisman défie Mathis Bobichon, un duel français. 6 rencontres sont prévues aux Libertés aujourd'hui, dont le 8e de finale du grenoblois Yanis Gazouani-Durand.
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2: On fait un petit point sur la météo du coup ?
0: Oui, les nuages s'imposent partout cet après-midi, vous allez le voir, hein, pour apporter des épisodes pluvieux temporaires en seconde partie donc de journée. Le ciel se dégage progressivement en soirée, on aura des températures de 18 degrés dans le bassin rennais, 19 degrés du côté de Saint-Brieuc, 20 degrés pour Vannes. Demain, il fera un peu moins, ce sera à peu près les mêmes températures. Allez, place maintenant à Enora Malagré. Et on vous doit bien ça, on parle de pelé et de chauffage.
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9: Bonjour à tous, il est 12h05 sur votre radio ici. Je suis à Montpellier, figurez-vous, depuis le début de la semaine. On est très très bien accueillis par nos copains et nos copines de Ici Héros, que j'embrasse du coup très chaleureusement, ainsi que tout le réseau ici, partout en France. Bienvenue, chères auditrices, chers auditeurs, dans votre nouveau rendez-vous quotidien. Ici, vous le savez peut-être déjà, on parle bon plan, vie quotidienne, arnaque à éviter, santé. Nous sommes là pour vous rendre service parce qu'on vous doit bien ça. Et oui, c'est le titre de ce nouveau rendez-vous quotidien et on est ensemble jusqu'à 13h. Je suis Enora Malagré, voici la bande qui m'accompagne. Aude Razo, Madame Anti-Arnaque, bonjour ma chère Aude.
10: Bonjour Enora, bonjour à tous.
9: Monsieur Valère Coréard et ses bons plans, bonjour mon
11: Salut
9: cher
11: Enora,
9: Valère.
11: Salut Enora, bonjour à toutes et tous.
9: Comment ça va ?
11: Mais ça va super bien.
9: Et ça tombe bien, il y a Gérald Kierzek à côté de vous, je l'aperçois. Parce qu'il faut que vous sachiez, je vous mets dans la confidence, chères auditrices, que le reste de la bande, ils sont à Paris. Donc je les vois sur un petit écran avec leur petite bouille. Bonjour Gérald Kierzek,
11: bonjour.
9: Docteur.
11: Eh oui, on n'a pas la chance d'être à Montpellier.
9: Eh oui. Et Elsa Wolinski, bonjour chère Elsa.
12: Me laissez plus jamais seule avec eux.
11: Avec les deux garçons.
9: Aïe, aïe, aïe.
12: Aude et Enora, revenez vite.
10: On revient.
9: Ou pas. On est quand même mieux en région, les amis. Alors aujourd'hui, on va parler de quelque chose de très sérieux. On va parler de la façon dont on se chauffe. Bois, galets, fioul, quel est le plus économique et le meilleur aussi pour notre planète ? Vous avez des questions ? Appelez-nous, laissez-nous un message vocal, c'est gratuit sur notre WhatsApp 0810 055 056. On est là pour vous. Et puis laissez-nous des messages vocaux, ça aussi c'est possible, comme l'a fait Mickaël aujourd'hui. Alors, Mickaël, le message
13: Bonjour.
9: Vocal.
13: Que faire quand un bébé fait un spasme du sanglot ?
9: Très bonne question, ça c'est pour notre
11: docteur. Je sens que ça va me concerner. C'est très impressionnant le spasme du sanglot, on en parlera tout à l'heure. Pas d'affolement déjà.
9: On en parle effectivement, comme l'a dit Gérald Kierzek, dans une trentaine de minutes, et puis je garde le meilleur pour la fin. 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On est en direct jusqu'à 13h sur ici. On va parler chauffage aujourd'hui avec vous, chère Aude et chère Valère.
10: Oui, comment réduire la facture ? C'est ça, Valère Coréard, tout l'enjeu.
11: Oui, c'est vrai qu'on est dans un moment un peu particulier. Alors, ça concerne pas tous les modes de chauffage. On va commencer par les pelés et non pas les galets, chère Enora. Je vous déconseille
9: Je pensais que personne n'avait entendu ma bafouille. Pas ce que j'ai depuis ce matin. Je bafouille depuis 8h du mat, c'est comme ça.
11: Non, mais qu'on le prenne pas pour un bon plan en disant chouette, il y a des galets. Bon,
9: Suis cru chez le masseur, pardon.
11: Donc, les pelés, le bois, le fioul, on va déjà commencer par ça et essayer de vous aider pour voir comment économiser. Ouais. Alors, le contexte, le fioul, là, il y a une grosse hausse depuis début septembre. C'est assez, septembre, c'est assez spectaculaire. On est actuellement autour des 1900 euros les 1000 litres. Le problème, c'est qu'il y a des variations d'un jour à l'autre et puis parfois d'une région à l'autre. Les granulés, c'est beaucoup plus stable. On est autour de 5 euros, 56 euros le sac de 15 kilos. La bonne nouvelle, c'est que le prix du bois de chauffage, par contre, est globalement stable en 2026. On va essayer de faire le point sur ces trois modes de chauffage et puis après on parlera gaz et électricité parce qu'on a beaucoup de Françaises et Français qui se chauffent au gaz et à l'électricité.
9: Bien sûr. D'ailleurs, dites-nous comment vous vous chauffez, chers amis, 0810 055 056. Vous avez des questions, Valère a la plupart du temps les réponses.
11: On commence avec les pelés. Là, il y a vraiment un sujet, j'allais dire, de bon sens. D'abord, on compare le prix à la tonne quand on va le commander. C'est ça qui va vraiment... Vous... C'est comme le prix au kilo pour les tomates ou les courgettes.
14: Non, mais moi, excusez-moi, je ne sais pas ce que c'est. Je suis très...
11: Les pelés ?
14: Oui.
11: Alors, en fait, les pelés, c'est des petits mélanges en fait, de bois. Ça prend la forme de petits granulés de bois. Okay. Et on va les mettre dans un poêle. Et il y a, y a beaucoup de gens qui se chauffent avec ça.
15: Ça ressemble à des croquettes pour chiens. Ou chat.
11: C'est ça. Mais Pierre Fabin nous dirait de ne pas leur donner, par contre, évidemment.
15: Ça, c'est sûr.
11: Bon. Donc, le bon plan ultime, c'est de vous regrouper avec des voisins et d'acheter ensemble le stock de pelés pour l'hiver.
14: D'accord.
11: Parce que vous allez pouvoir demander à votre fournisseur un prix ou accéder à des prix de vrac et donc faire vraiment sensiblement baisser la facture. Et le mauvais plan, c'est d'aller les acheter petit à petit. Je sais que souvent, quand on a des problèmes de trésorerie, on achète petit à petit et je le comprends. Donc là, vérifiez le prix au kilo, essayez de trouver l'endroit le moins cher. Mais si vous en avez la possibilité, vous faites le stock pour l'hiver et vous en parlez avec les voisins parce que ça va vous donner vraiment accès à un meilleur prix. Autre... bon plan, c'est d'acheter groupé, mais avec un organisateur derrière. Achetonsgroupé.fr, par exemple, ou l'UFC Que Choisir le fait. Et là, du coup, vous êtes peut-être des milliers à commander, et ça fait sensiblement baisser les prix. Ça, c'est pour les pelés.
9: Okay.
11: Ensuite, il y a le bois.
9: Alors, on n'est pas rendu.
11: Le bois, en général, c'est le bois, c'est-à-dire c'est les bûches, hein, tout simplement. Alors, là, ce qu'il faut faire, c'est...
9: Grosse bûche, petite bûche, là est la question.
11: Exactement, 30, 45 centimètres, ce genre de choses-là, 60 parfois. Bûche, je parle de bûche, arrêtez Gérald de faire ses gros yeux. Non mais c'est hyper important, parce que le bois, c'est le moyen de se chauffer le moins cher et le plus écologique. C'est très simple. Par contre, il faut trouver un bon fournisseur. Et ce que je vous conseille de faire, c'est de regarder plusieurs fournisseurs autour de chez vous. Et parfois, si vous êtes sur une région limitrophe à une autre, d'appeler un fournisseur un petit peu plus loin, parce que parfois les prix peuvent vraiment varier. La clé là-dedans, c'est d'acheter du bois sec si vous n'avez pas de stock. C'est très important parce que sinon vous allez avoir un rendement qui est moindre et vous allez endommager. En tout cas, mettre à mal votre conduit de cheminée, ça fait de la fumée, tout ça. Voilà.
9: Ah oui. Alors, il y a des arnaques peut-être un peu dans le bois.
10: Bah d'ailleurs, c'est bien qu'on en parle aujourd'hui parce que c'est à peu près le moment de l'année, là, mi-septembre, où je reçois pas mal d'alertes sur les arnaques au bois de chauffage. J'ai une auditrice, là, Catherine, qui m'avait contactée. Mmh. Elle était tombée sur le site d'une entreprise juste à côté de chez elle qui commande son bois de chauffage. 240 €, l'argent est encaissé, en fait elle reçoit rien du tout, pas de bûche à l'horizon. C'est un peu dur quand vous faites arnaquer comme ça. C'est vrai que ça peut faire sourire, mais en même temps pour elle me dit, c'est vrai que c'est elle dit, je me sens mal, j'ai commandé du bois de chauffage, j'ai rien reçu, je me suis fait avoir. En fait, très important à savoir pour compléter ce que dit Valère, c'est que souvent vous avez des escrocs qui créent des sites internet de toutes pièces, et ça va loin parce qu'en fait ils piquent le vrai nom d'une vraie entreprise, avec son logo, ses photos de bûche, l'adresse, etc., le numéro. Et vous n'y voyez que du feu, pardon. Petit jeu de mots, excusez-moi.
9: Oh là là, mais t'es les coquines, dis donc. Enfin, madame.
10: Conseil, mais très rapidement, si vous ne connaissez pas l'entreprise, ne payez jamais avant la livraison. D'ailleurs, normalement, une entreprise sérieuse, elle vous fait payer au moment de la livraison. Et puis, Valère le disait, comparez les prix. Toujours garder en tête que si c'est un peu trop beau pour être vrai, c'est toujours suspect. Et puis aussi, attention à la qualité du bois qu'on vous livre.
9: Bien sûr.
10: Est-ce qu'il n'est pas un peu trop humide ? Est-ce que c'est pas de mauvaise qualité ? On peut utiliser un petit humidimètre à bois. Ça s'achète. Hein, voilà, vous vérifiez comme ça l'humidité du bois, c'est important aussi.
9: Merci Audrazo. Valère Coiret, on va continuer de parler chauffage avec vous dans un instant. Et puis plus tard dans l'émission, sachez-le, on va parler arthrose avec notre médecin Gérald Kierzek et de plein d'autres choses, bien sûr. L'émission est riche, on vous rend service avec sérieux et bonne humeur dans On vous doit bien ça, votre nouveau rendez-vous quotidien jusqu'à 13h. Mais pour l'heure, nous écoutons Véronique Sanson, Comme je l'imagine, sur ICI.

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0: 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C'est votre nouveau rendez-vous quotidien. Tous les midis, on est ensemble jusqu'à 13h avec toute la bande pour vous rendre service parce qu'on vous doit bien ça. Et oui, et là, on parlait chauffage. Tout à l'heure, dans l'émission, on va parler arthrose, hein, chers amis. Donc, si vous avez des questions, n'hésitez pas. Ça se passe au 0810 055 0 56. C'est un numéro WhatsApp gratuit. Mon cher Valère Correa.
2: Oui.
0: C'est à vous, hein, continuez à parler chauffage, parce que vous êtes quand même très connaisseur, c'est l'avantage.
2: On va parler du fuel, parce qu'il y a encore beaucoup de maisons qui sont équipées d'une chaudière à fuel. Alors, lui, il a augmenté sensiblement, je vous le disais tout à l'heure, on est autour des 1900-1950 euros les 1000 litres. Bah oui, dès qu'on prend, il en faut beaucoup du fuel, hein, pour faire l'hiver. Donc là, quelques conseils de bon sens, mais c'est toujours bon de les rappeler. Bien sûr, on le dit à chaque fois, mais c'est important, faites jouer la concurrence, vous demandez plusieurs devis, mais plusieurs devis le même jour, parce qu'il y a tellement de variations, faut pas demander un devis avec une semaine d'écart, sinon le premier devis peut pas se comparer avec le deuxième devis, ça marche pas. Et puis ce qui est important, c'est que si vous décidez de signer le devis, vous avez trouvé le bon fournisseur, vous vérifiez bien que le prix est bloqué au moment de la commande, parce qu'il s'agit pas de vous faire livrer 10 jours plus tard avec le prix dans 10 jours.
3: Sauf s'il est à la baisse.
2: Il faut que ce soit...
3: Ah ben ça, le prix, ça peut arriver aussi, il s'aligne sur les prix à la baisse.
2: Alors ça, c'est peut-être un point qu'on peut effectivement vérifier, mais il faut à minima qu'il soit bloqué et qu'il puisse pas partir à la hausse.
0: D'accord.
2: Et effectivement, pourquoi pas demander si le prix baisse, est-ce que vous m'appliquerez la baisse. Et puis un dernier mot sur les achats groupés là aussi, et je remercie Samy à la radio qui m'a fait penser à cette plateforme qui nous l'a partagé. Il y a une plateforme pour les achats groupés de fuel, et les achats groupés, d'ailleurs, que ce soit entre voisins ou par une plateforme, c'est vraiment une solution intelligente parce qu'on a des prix de gros. Et ça s'appelle, alors attendez, c'est Poemop, donc P-O-E-M-O-P,
0: Poemop.fr. Poemop.fr, très bien. On a une auditrice qui a réagi, chère Aude.
4: Oui, ça fait écho à ce que vous disiez, Valère. C'est Sandrine qui nous a laissé un vocal au 0810 055 056. En fait, elle est propriétaire en Seine-Saint-Denis, c'est ce qu'elle nous écrit. Son immeuble est chauffé au fioul et c'est compliqué. On écoute Sandrine.
5: Je voudrais témoigner parce que là, ça fait depuis cet été qu'on regarde un petit peu la copro pour remplir la cuve de fuel. On est en train de presque boursicoter pour regarder les cours du marché les plus bas. Mais du coup, on a quand même été obligé de commander là un tiers de cuve. Les prix s'enflamment, ça devient vraiment problématique.
0: Merci pour ce message, hein, chère Sandrine. Faites comme elle, on le rappelle, hein, 0810 055 056, c'est votre émission. Valère.
2: Oui. Bah, c'est une bonne stratégie, une mauvaise stratégie. C'est une bonne stratégie parce que ça permet de ne pas payer au prix fort. Mais est-ce que le prix sera pas encore plus fort dans 15 jours ou dans un mois? C'est ça le sujet.
0: Ouais.
2: Néanmoins, je pense que quand ça s'est enflammé comme ça, c'est le moins qu'on puisse dire. C'est une assez bonne stratégie avec un bémol. Il faut pas remplir la cuve trop à ras. Pourquoi? Parce qu'on peut se retrouver à court à un moment donné. Donc il faut, si on est dans l'urgence, c'est là qu'on va payer le plus cher.
0: Mais je peux poser une question bête, ce sera pas la première et la dernière fois. Mais du coup, quel est le meilleur moyen de se chauffer? Qu'est-ce qui est le mieux? Qu'est-ce qui est le plus rentable entre tous les moyens que vous nous avez décrits?
2: Alors, il n'y a pas de moyen idéal parce que le chauffage, c'est une infrastructure de la maison. C'est compliqué d'en changer en vérité. C'est-à-dire qu'on s'adapte aux moyens qu'on a à la maison. L'électricité, quand c'est bien géré, ça peut coûter très cher, mais on peut arriver quand même à maîtriser. Le gaz a pas mal augmenté. En vérité, le moins cher, c'est le chauffage au bois, à condition d'avoir un insert et qu'il y ait un bon rendement.
0: Mais
2: c'est pas possible de partout.
0: Et puis, Aude Razo.
4: Oui,
0: et après Gérald.
4: Mais on pense effectivement aussi à ceux qui se chauffent au gaz ou à l'électricité. Juste une petite précision là-dessus. Si vous chauffez au gaz ou à l'électricité, vous n'avez pas une marge énorme en termes de, pour faire varier finalement votre facture. Parce que une facture d'électricité, c'est quoi? C'est un tiers de taxe, déjà. Donc ça, vous ne pouvez pas influer là-dessus. Il y a l'abonnement, vous payez aussi l'acheminement, hein, donc les lignes à haute tension, etc. Et donc, au bout du bout, sur 100 euros de facture d'électricité, il y a 39 euros pour l'électricité en elle-même. Pour le gaz, c'est la moitié, à peu près. Donc, c'était juste pour dire qu'il y a peut-être moins de marge de manœuvre quand vous payez votre chauffage au gaz ou à l'électricité.
0: Gérald Kierzek, vous vouliez intervenir.
6: Oui, globalement, on chauffe trop quand même. Donc, avoir une température un peu inférieure, quitte évidemment à s'habiller, à mettre un pull, etc., c'est des réflexes qu'il faut qu'on ait. indépendamment, j'allais dire, de la hausse du prix de l'énergie. Alors évidemment, là, c'est un détonateur, on est contraint de le faire. Mais même pour plein de raisons différentes, c'est pas mal d'avoir une température un peu en dessous. Évidemment, dans des limites, les limites du raisonnable, on en parlait hier pour le sommeil, par exemple.
4: Tout à fait, vous l'avez rappelé.
6: Et puis, il faut ouvrir les fenêtres, c'est-à-dire qu'il faut aérer quand même 5 à 10 minutes le matin et le soir. Ça diminue l'humidité, donc ça permet d'avoir un air plus sain. Et donc là aussi, en termes de chauffage, on a l'impression que quand on ouvre les fenêtres, on va perdre en chaleur et faire des dépenses inutiles. Mais en fait, c'est l'inverse, parce qu'on lutte contre l'humidité.
7: Et puis, comptez sur Gérald Kierzek pour vous tricoter des pulls. Ça sera
6: pas du tout.
7: Notamment l'un des sujets de la chronique d'Elsa Wolinski, qui nous parlera aussi des activités un peu à l'ancienne qui reviennent à la mode, chers
4: Exactement.
7: Amis. Dont Gérald qui tricote des pulls pour l'heure. On va continuer à nous envoyer. Hein. Ça réagit beaucoup au 0810 055 056. On parlera arthrose un peu plus tard dans l'émission. Mais pour l'heure, c'est une nouveauté, figurez-vous. Oh, quelle est belle cette nouveauté. C'est une merveilleuse chanson de Benabar. Elle danse. On est ensemble jusqu'à 13h. Dans On vous doit bien ça.

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0: merveilleuse voix de notre chère Benabar. Elle danse sur ici. Jusqu'à 13h.
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0: Effectivement, on est ensemble jusqu'à 13h. C'est votre nouveau rendez-vous quotidien sur ICI. Ça s'appelle « On vous doit bien ça » avec toute une joyeuse bande. Et puis vous, surtout, chères auditrices, chers auditeurs, qui êtes de plus en plus nombreux à réagir au 0810 055 056. Nous parlions chauffage. Et nous avons une auditrice qui nous a appelée Ludivine. Bonjour Ludivine.
2: Bonjour Enora, bonjour toute l'équipe.
0: Bonjour.
3: Bonjour.
0: Comment allez-vous, chère Ludivine ?
2: Très bien, je suis ravie de vous avoir, j'adore votre émission et merci pour ce que vous faites.
0: Oh, merci Ludivine, ça nous fait chaud au cœur. Et en parlant de chaleur, oh là là, la transition des années 80. Comment vous chauffez-vous ? Parce que je crois que c'est une manière assez cocasse de vous chauffer, chère Ludivine.
2: Oui, c'est un peu particulier. Donc nous, on se chauffe aux granules de bois, mais avec une chaudière. On a un silo du coup de stockage et donc j'achète les granulés en vrac. Et donc, on se pose la question, par contre, parce que donc j'achète 3,5 tonnes d'un coup, on se fait livrer.
0: Oh là,
2: c'est plus cher que quand on va acheter des sachets. Donc l'année dernière, on s'est trouvé à acheter tout l'hiver des sacs de granules pour remplir notre silo de 3,5 tonnes, en fait.
0: Alors, je peux vous demander, Ludivine, combien ça coûte un... Oui, ça va, vous, 3 tonnes.
2: Alors là, c'est dans les 400 € la tonne, à 440 € la tonne, il me semble.
0: Ok, d'accord. Vous connaissiez ça, Valère, ce moyen de chauffage ?
3: Mais les granulés, c'est les pelés, hein. C'est-à-dire on est dans cet univers-là.
0: D'accord, c'est dans cet univers.
3: Voilà. Mais manifestement, c'est toujours pas les galets, mais c'est un autre sujet. non, mais Ludivine, c'est intéressant ce que vous dites, parce que c'est un point qu'on constate, et là que je vérifiais avant que vous interveniez, c'est que parfois, effectivement, quand on achète en vrac et en grande quantité, ça revient plus cher que les sacs. Alors pourquoi ? En fait, quand on achète en vrac, il y a la logistique, il y a le transport, il y a toute une chaîne d'approvisionnement qui se rajoute en fait, alors que les sacs, on peut trouver des promotions et on peut se retrouver effectivement avec des prix qui sont plus intéressants. Mais malgré tout, vérifiez bien la qualité de ce que vous achetez. Il faut bien comparer ce qui est comparable. Si vous achetez des granulés de moins bonne qualité, vous allez vous retrouver avec de l'encrassement, avec peut-être plus de résidus et un moins bon rendement. Donc c'est bien de regarder si les certifications se valent, parce qu'on peut pas comparer des fraises qui viennent d'Espagne ou des garriguettes françaises par exemple quand on est en plein été.
0: Merci Valère, merci beaucoup Ludivine, on vous embrasse très très fort. Prenez soin de vous.
2: Bonne
0: passez
2: journée, merci
0: une belle après-midi. Je suis navrée, ça va très vite. On essaie de prendre le plus de gens possible, parce qu'il y a beaucoup d'appels au 0810 055 056. Du coup, on enchaîne avec Michael. J'ai dit ça sans respirer, dis donc. Michael, bienvenue, cher ami. Bonjour, Michael.
4: Bonjour.
0: Vous nous appelez d'où, cher Michael ?
4: À côté de Périgueux.
0: D'accord. Eh ben, c'est une très jolie région. Vous avez bien de la chance. Michael, vous vouliez intervenir. On vous écoute.
4: Oui, moi, juste pour dire que moi, j'ai la chance de travailler dans le bâtiment et je démonte les vieilles charpentes pour en refaire. Mmh. Et du coup, j'arrive à me chauffer toute l'année sans acheter de bois, quoi. Du coup, c'est un peu plus de boulot.
3: Oui.
4: Bon, il y a quelques vieilles pointes, mais au moins, voilà, je dépense pas d'argent pour me chauffer à la maison.
0: Ah ouais, mais vous êtes un professionnel aussi. C'est ça l'avantage. Tout le monde n'est pas capable.
4: Non, mais je pense qu'il y a plein d'entreprises que je connais aux alentours qui font la même chose et
0: d'accord.
4: Le bois en fait je pense qu'ils en font pas grand chose quoi donc du
0: okay.
4: coup
0: très bon temps, alors.
4: Peut-être pardon. Avancer auprès des entreprises pour
0: bien sûr pour se renseigner parce que ça peut être effectivement un très bon plan cher Michael. Exactement. Aude Razo.
5: Oui, juste une question Michael, justement, est-ce que vous en refilez un peu autour de vous? C'est un peu la question que je me posais.
0: Ouais, c'est vrai Michael.
4: Non parce que
3: allez.
4: Coup, non parce que c'est pas que je veux pas mais moi du coup pour ma part, c'est assez juste pour mon hiver donc du coup c'est vrai que tous les ans je renouvelle suivant les chantiers que j'ai, c'est assez aléatoire. Mais c'est vrai qu'en temps normal, avec mon employeur, on arrive à se partager le bois pour l'année.
0: D'accord, mais si ça me paraît quand même pas mal cette histoire. Hein Valère, alors, ça vous embouche un coin, monsieur Bonplan ?
3: Ah bah ça m'embouche un coin, mais j'adore. Et puis par ailleurs, pensez aussi à ce qu'on appelle l'affouage, c'est-à-dire la possibilité de ramasser du bois dans la nature. On peut, hein, c'est gratuit, mais vérifiez auprès de votre commune si c'est autorisé ou pas.
0: Merci Mickaël, merci beaucoup. Valère, continuez à réagir au 0810 055 056. On va parler arthrose dans un instant. On va parler aussi des jeux un peu à l'ancienne qui reviennent au goût du jour avec notre Elsa Wolinski, mais pour l'heure... C'est l'actualité de toutes vos régions grâce aux 44 locales de votre radio. Ici, à tout de suite, chers amis.
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13: Et toutes les heures, des idées pratiques et des sorties près de chez vous. La pétanque, ça rassemble. Et dimanche, dans les Côtes d'Armor, la pétanque lamballaise rassemble 100 à 200 exposants pour son vide-grenier. C'est dans le parking souterrain du Leclerc de Lamballe, de 8h à 17h30. Du monde, il va y en avoir aussi sur scène et sur le parquet de danse samedi soir dans le Morbihan. L'école D1 de Pontivy fête ses 25 ans et vous invite au Palais des Congrès pour l'occasion, avec une dizaine de formations musicales. C'est à partir de 17h au prix de 10 euros. Là, ce sera gratuit, c'est même le principe. En Ille-et-Vilaine, ce week-end, c'est la gratiféria de la recyclerie solidaire à Meulès, au nord de Rennes. Ça se passe à la salle polyvalente. Le samedi matin, vous venez déposer ce qui ne vous sert plus, tout ce que vous voulez du moment que c'est en bon état. Le dimanche matin, vous venez prendre ce dont vous avez besoin. Et à la fin du week-end, vous êtes débarrassé de ce qui vous encombrait, vous êtes équipé avec ce qui vous manquait, tout le monde est content.
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0: Il est midi 32, on est en direct jusqu'à 13h. Quel bonheur d'être sur cette radio ici, dans ce nouveau rendez-vous. Ici, on parle bon plan, vie quotidienne, arnaque à éviter, santé. Nous sommes là pour vous rendre service parce qu'on vous doit bien ça. C'est le titre de ce nouveau rendez-vous quotidien. Je suis Enora Malagré, je suis avec Audra Zo, Valère Coréard, Gérald Kerzak, notre médecin qui nous parlera arthrose dans un instant. Et puis Elsa Wolinski qui nous parlera de ces jeux un peu à l'ancienne qui sont de retour apparemment. C'est pour notre plus grand plaisir, ma chère Elsa. Mais pour l'heure, c'est notre docteur Kerzak qui va répondre aux vocales d'une auditrice.
14: Bonjour, que faire quand un bébé fait un spasme du sanglot ? Merci d'avance.
0: Très impressionnant ça, Gérald, hein, toujours.
3: Hyper impressionnant, c'est les tout petits, les moins de 2 ans, qui vont, parce qu'il y a une frustration, une colère, bref, ils vont se mettre à crier, à pleurer et à bloquer leur respiration en fait. Et quand je dis ils vont se mettre, c'est pas tout à fait vrai. Leur corps, leur système nerveux va se mettre à bloquer la respiration. Ils vont devenir tout bleu ou tout rouge. Donc c'est hyper impressionnant. C'est pas une crise d'épilepsie, c'est pas une mort subite. C'est même pas le gamin qui décide d'eux, parce qu'après c'est le système neurologique qui décide, système nerveux autonome. Ça bloque la
9: la respiration, ça dure, allez, 30 secondes, une minute et demie, d'où la cyanose, hein, parce qu'il manque d'oxygène, donc il devient un peu bleu. Et après, il reprend ses esprits. Qu'est-ce qu'on fait? On panique pas. On sort éventuellement le chronomètre pour regarder combien de temps ça dure. Il faut que ça dure vraiment moins de 2 minutes. Et on va protéger l'enfant. On met rien dans sa bouche, puisque c'est pas une crise d'épilepsie. On va vraiment laisser se dérouler la crise. On l'engueule pas non plus, parce que vraiment, c'est pas de sa faute, hein, même si c'est déclenché par une petite colère ou une frustration.
5: Mais on le
9: c'est
5: prend
9: vraiment
5: pas dans les
9: autonome.
5: Bras.
9: On le prend, on le rassure et on attend que ça passe.
5: D'accord.
9: Mais vraiment, évidemment, on le secoue pas. Enfin, oui, on parlera ça. D'ailleurs dans cette émission du bébé secoué, etc.
5: Bien
9: et
5: sûr.
9: Si c'est la première fois, c'est bien de le montrer à un médecin, c'est bien de le montrer au pédiatre pour vérifier qu'il n'y ait pas une cause un peu sous-jacente.
0: Merci docteur Kirzek. Nous allons, faites d'ailleurs comme notre auditrice, hein, ça se passe au 0810 055 056, nous on est là pour vous rendre service, on vous doit bien ça. On a des gagnants, et plus particulièrement une gagnante pour notre jeu. Vous le savez, tout au long de l'année, je booste votre pouvoir d'achat, c'est 200 euros. Allez, boum, qui partent comme ça, en vous inscrivant tout simplement. C'est ce qu'a fait Catherine. Bonjour Catherine.
15: Bonjour.
0: Comment Bonjour. Allez-vous?
15: Ça va très bien.
0: Super, vous appelez d'où Catherine?
15: De Vendée, des beaux repères à côté des Herbiers.
0: Ah, que c'est joli par là-bas.
15: Oui, c'est beau.
0: Ah là là, ouais, je suis un peu jalouse, je ne vous cache pas, chère Catherine, c'est vraiment très joli. Vous êtes inscrite sur le site ici.fr. Eh bien, c'est gagné, Catherine.
15: Bravo,
0: merci. Ben voilà, c'est aussi simple que ça. Et on est ravis de vous offrir ça, 200 euros à dépenser dans une grande enseigne. C'est pour vous, en l'honneur de cette rentrée. Et on va faire ça tout au long de l'année. Je vous embrasse très très fort, chère Catherine. Prenez soin de vous. Vous l'avez vu, c'est votre émission. On continue de vous rendre service. On parle arthrose dans un instant, dont on vous doit bien ça. Mais pour l'heure, c'est Paul McCartney et Stevie Wonder. J'adore ce titre. Ebony and Ivory. Sur ici, on vous doit bien ça. On est ensemble jusqu'à 13h.

0: Delivery. Paul McCartney, Steve Wonder sur votre radio ici dans Vous Doit Bien Ça.
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0: C'est votre nouveau rendez-vous quotidien. On vous doit bien ça, on vous rend service. C'est votre émission 0810 055 056. Et ça réagit très fort parce qu'on a un auditeur, je crois, qui a réagi à notre Michael. Un auditeur qui a... Expliquez-nous ça, Aude.
3: Oui, parce qu'on parlait chauffage et Michael nous a dit tout à l'heure en direct à l'antenne que lui, il utilisait du bois de charpente pour se chauffer. Il prenait le bois, il est dans le bâtiment, pour le brûler. On a un autre auditeur donc, qui réagit en WhatsApp, Joe, qui nous dit le gros problème du bois de charpente, c'est que c'est un bois traité. Du coup, c'est polluant et c'est toxique de le brûler.
0: Donc attention, petite alerte. Merci les amis de réagir comme ça en direct. On est ensemble jusqu'à 13h, 0810 055 056. C'est la journée mondiale contre l'arthrose, cher Gérald Kierzek.
4: Exactement. 13 septembre, journée mondiale contre l'arthrose, de lutte contre l'arthrose. L'arthrose, c'est la première cause de douleurs chroniques. Vous savez, c'est le matin, on se réveille, on a un peu mal au cervical. Parfois, on a des crises d'arthrose avec les articulations qui font mal, la hanche, le genou, parfois même les mains. Exactement. Il y a 10 millions de Français, quand même, qui sont atteints d'arthrose. J'allais dire que, oui, il y a le diagnostic qui est posé. Parce qu'en fait, on a tous de l'arthrose. On a l'impression que c'est les plus de 60 ans. Mais en fait, l'arthrose, ça commence à 20, 30 ans. On commence à avoir l'usure. On commence à avoir l'usure de notre cartilage. Une articulation, vous savez, il faut qu'elle soit lubrifiée. Il y a un cartilage, il ne faut pas que ça grince. Et ce cartilage, eh bien, avec l'âge, il va s'abîmer. Alors, l'arthrose, ce n'est pas qu'une usure du cartilage, mais c'est une des composantes. Et puis après, il y a l'os qui va s'user aussi. Il y a des poussées un peu de douleur, d'inflammation. Et ça commence très tôt quand on commence à avoir un peu mal au cervical. Et moi, je vous prédis que les gamins là, qui sont tous sur les téléphones portables, etc., ils seront de l'arthrose plus tôt, plus vite, de l'arthrose du poignet, de l'arthrose du pouce. L'arthrose cervicale aussi. Bref, ça fait des douleurs. On n'a pas de traitement à l'arthrose. Et c'est un peu le sujet, c'est-à-dire qu'il n'y a pas de traitement curatif. C'est une espèce de vieillissement de l'articulation. En revanche, il y a plein de moyens de lutter contre l'arthrose. Et c'est pour ça que cette journée mondiale, c'est bien qu'on en parle. Parce qu'il y a plein de moyens, des petits moyens qui sont entre nos mains. Notamment bouger. Alors vous allez me dire, oui, mais moi j'ai mal, je ne peux pas bouger. Oui, mais il faut se forcer un peu. Il faut faire de l'activité physique adaptée pour pouvoir...
0: Comme par exemple, Gérald, le mouvement. Comme la marche,
4: tout simplement. La marche nordique, si vous avez un peu plus de mal, vous prenez des bâtons, mais cette activité physique, elle est indispensable pour l'articulation, sinon ça va rouiller.
0: Pardonnez-moi, hein, parce qu'évidemment, je vais en profiter, me faire une petite consulte gratos. Comme on commence à avoir un peu mal aux mains, je ne vous cache pas que moi, la main droite, ça commence à être complicado. Qu'est-ce que je peux faire comme exercice? Une petite balle, par exemple
4: Ça peut être une petite balle, ça peut être des mouvements de poignet. Alors attention, il ne faut pas confondre arthrose et arthrite. Il y a des gens qui nous écoutent qui ont peut-être de l'arthrite. Ça, c'est de l'inflammation aiguë avec l'articulation qui est rouge, qui est douloureuse.
0: Qui se réveille pendant l'hiver. Là,
4: exactement, donc, ou la polyarthrite rhumatoïde. Ça, ce n'est pas pareil. L'arthrose, en fait, l'articulation, elle n'est pas rouge, elle fait mal. Le matin, il y a ce qu'on appelle un dérouillage un peu matinal. Faut qu'on bouge un peu les poignets et puis après, ça va un petit peu mieux. Mais en fait, c'est de l'activité qui doit être, je veux du mouvement, mais je veux pas trop de douleur. Donc, il faut que la douleur soit un peu votre guide. Pour faire de la marche et que ça soit efficace sur les articulations, il faut lutter contre le surpoids aussi. C'est vrai, quand on prend un peu de poids, on parlait de charpente là à l'instant, nos os, nos articulations, c'est la charpente. Plus le toit, c'est-à-dire plus notre poids est lourd à porter, plus les articulations vont souffrir. Donc le fait de baisser un peu son poids, de lutter contre le surpoids, donc gérer son alimentation, ça va permettre d'améliorer les douleurs d'arthrose. Et puis quand il y a quand même des douleurs, quand il y a quand même des crises douloureuses, paracétamol, il n'y a pas de médicament miracle,
0: c'est vraiment tout, mais pris à bonne dose
4: pendant 4-5 jours, 1 gramme matin, midi et soir pour les adultes, ça fonctionne vraiment très bien. Et puis j'allais dire, il y a quelque chose qui est très décrié en ce moment, mais toutes les associations, je pense à l'association de française de lutte contre les atteintes rhumatismales, l'AFLAR, qui défend les cures thermales. Et ils ont raison, parce que les cures thermales, ça fait beaucoup de bien. C'est une prise en charge globale.
0: Ah, c'est une prise en charge ?
4: Alors, c'est très cher. Oui, pour les patients, c'est très cher. C'est-à-dire qu'il y a une prise en charge qui est à 65% par l'assurance maladie. On en parle actuellement pour le dérembourser, mais ça va être une catastrophe si c'est déremboursé, parce que les gens, c'est des petits budgets, ils complètent. C'est pas des vacances gratos à l'œil sur le dos de la Sécu.
0: C'est pas la thalasso tranquille.
4: Mais non, et c'est surtout que ça évite beaucoup de complications, beaucoup de prises d'anti-inflammatoires. C'est une prise en charge globale. Ça va permettre de lutter contre le surpoids, de montrer quels mouvements justement sont bons ou sont pas bons. Donc c'est vraiment une prise en charge globale qui est intéressante. Il n'y a pas de remède miracle. On espère que dans les années, la recherche avance, il va y avoir peut-être des injections, des médicaments qui vont permettre de ralentir cette usure. Mais pour l'instant, on n'en est pas là. On reste sur des petits moyens quand même.
0: Il y a beaucoup d'appels au 0810 0 55 0 56. Du coup, on va continuer de parler d'arthrose dans un instant, juste après Claudio Capeo. Ça va, sur ICI. Non, on vous doit bien ça. On est ensemble jusqu'à 13h.

0: Radio KPO, ça va, sur ici. On est ensemble jusqu'à 13h.
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0: On vous doit bien ça. Et Dieu que ça réagit, hein, au 0810 055 056, notamment sur l'arthrose. C'est la journée mondiale de lutte contre l'arthrose. Le docteur Kirzek vient de nous en toucher un mot. Et du coup, nous allons prendre évidemment des auditeurs et des auditrices. Bonjour, c'est une Brigitte. Brigitte, chère Brigitte, bonjour, bienvenue.
2: Bonjour, bonjour, bonjour et merci de me prendre. Et puis encore bravo pour vos émissions parce que c'est génial.
0: Oh, merci Brigitte. On est des petits nouveaux, on débute, donc
2: c'est super parce qu'on apprend plein de choses, c'est très bien.
0: Ah bah c'est super, hein, c'est le but parce qu'on vous doit bien ça, voilà. Alors Brigitte, dites-nous tout, vous souffrez d'arthrose, Brigitte?
2: Alors c'est pas moi, c'est mon mari qui en fait au mois de juin il a fait une petite crise de d'arthrose, une petite crise à sa main qui a enflé et puis qui pouvait pas s'en servir, qu'il avait mal. Ça a passé un petit peu légèrement, en fait, il a toujours mal. Et sa main, elle enfle. Il a fait une grosse crise au mois de juillet, parce que sa main a enflé beaucoup, et il pouvait pas du tout s'en servir avec des douleurs atroces. Et en même temps, il a fait aussi une crise d'arthrose au niveau de sa cheville qui est handicapée, plus ou moins, où il pouvait plus poser le pied par terre. Ça s'est fait les deux en même temps.
0: Oh,
2: et donc,
0: on lui a
2: fait faire des analyses de sang, qui montreraient qu'il n'a pas de polyarthrite. On lui dit que c'est de l'arthrose, mais moi je me dis depuis le mois de juin que ça dure.
0: Vous avez un doute.
2: La main, parce que le pied ça a passé. La main, je me suis dit, est-ce que c'est bien de l'arthrose? Quel moyen pour soigner? Mais bon, le docteur a beaucoup parlé tout à l'heure.
0: Vous avez, chère Brigitte, sonné à la bonne porte, Gérald Kirzek.
3: Je vais pas me substituer à son médecin, mais ce qui est important, Brigitte, c'est que votre mari déjà ait vu un médecin, qu'il y ait des examens. Avant de dire c'est de l'arthrose, il faut éliminer d'autres choses. Et en particulier, bien sûr, les polyarthrites, les maladies inflammatoires, les infections aussi, parce qu'on peut avoir des arthrites infectieuses. Et puis, je pense à la goutte, notamment chez les hommes, les crises de goutte. Vous savez, on avait oublié cette maladie quand on est un peu, on mange bien, on mange de la viande, etc. Et on a un peu trop d'acide urique dans le sang. Donc, c'est toujours bien de doser ça avec une analyse sanguine et vérifier que ça soit pas une crise de goutte, parce que la crise de goutte, c'est autre chose. C'est l'acide urique qui est dans le sang.
0: Ça fait tellement mal.
3: C'est des
0: cristaux. Moi, je voyais mon grand-père, le drap du lit, ne serait-ce que le drap du lit sur son pied, lui faisait hurler.
3: Qui faisait mal. Et là, le traitement, c'est des médicaments.

0: pour faire baisser en fait l'acide urique, mais c'est pas du tout l'arthrose. Donc une fois qu'on a éliminé ça par une prise de sang, et puis ça vaut peut-être le coup de faire une radio de la main, voir un peu s'il y a quelque chose de normal ou d'anormal, voir une échographie pour voir que c'est pas autour les ligaments, les tendons. Et si jamais c'est de l'arthrose, ben il y a les kinésithérapeutes, ça fonctionne pas mal, qui peuvent proposer un certain nombre de mouvements. Il peut y avoir des orthèses aussi, vous savez, c'est des espèces d'attelles qu'on met pour pouvoir, quand les mouvements sont douloureux,
1: d'accord,
0: pour pouvoir tenir l'articulation. Et puis l'alimentation, on n'y pense pas assez, mais en fait l'arthrose c'est de l'inflammation, et pour pouvoir diminuer l'inflammation, ben, faut manger mieux, manger des fruits et légumes, et manger oui, moins de sucre, manger moins de féculents probablement. Et à ce titre, je vais faire un coup de pub, tiens, un bouquin fait par deux
1: rapidement,
0: copains
1: rapidement, hein, Gérald, parce qu'on a beaucoup de questions, j'aimerais
0: ça
1: que
0: s'appelle
1: puisses y répondre.
0: Arthrose, arthrite, je me soigne en mangeant. C'est deux professeurs de médecine, Sébastien Tchernikov et Jérémy Selem, un prof de nutrition et un prof de rhumatologie, donc c'est quand même les spécialistes. Je me soigne en mangeant, et là, ça permet de revoir ses méthodes alimentaires.
1: Audrazo, on a énormément de questions. On va pas pouvoir malheureusement répondre à tout le monde. N'hésitez pas, nous, on vous prend aussi hors antenne. Hein. On est là pour vous, les amis. Hein.
2: David qui demande dans le WhatsApp de l'émission, Gérald, si pour les problèmes d'arthrose, il est conseillé de boire de l'eau riche en magnésium.
0: C'est une bonne question, parce que le magnésium, en fait, il n'y a pas d'études solides qui disent que si je bois ou je prends des compléments alimentaires ou je bois de l'eau riche en magnésium, ça va améliorer l'arthrose. Mais on sait que dans l'arthrose, il y a de l'inflammation. Et pour diminuer cette inflammation, il faudrait augmenter le magnésium. Donc j'allais dire, si ça fait pas de bien ou il y a pas de risque particulier, eh bien prenez de l'eau en magnésium, ça pose aucun problème et ça peut même peut-être être quelque chose qui va apporter une amélioration.
1: Merci docteur Kierzek, on le voit et je suis un peu colère parce qu'on n'a pas pu prendre tout le monde. Vous savez quoi, c'est comme pour le sommeil, on refera une émission sur l'arthrose, on refera une émission sur le sommeil. On le voit, hein. Ce sont des sujets qui vous préoccupent et on est là pour vous parce qu'on vous doit bien ça. Dans un instant, Elsa nous parlera des jeux un peu à l'ancienne qui reviennent au goût du jour. Oh, ma passion. À tout de suite sur votre radio ici.
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1: 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Encore quelques minutes à passer en votre merveilleuse compagnie. Vous êtes très très nombreuses à réagir au 0810 055 056. On répond à tout, ou presque en tout cas. On est là pour vous et on vous doit bien ça. Ma chère Elsa,
10: oui.
1: Dis donc, est-ce que vous n'êtes pas en train de nous ressortir des jeux qui datent des années 40 et qui reviendraient à la mode, dis donc.
10: Exactement. Vous faites quoi, vous, pour vous détendre, Enora, l'hiver?
1: Ah non,
10: je
1: ne
10: veux pas savoir en fait. Pardon, voilà. Excusez-moi, je voulais poser une question, mais je ne veux pas
0: attention.
10: Savoir.
1: Est-ce vous que avez vous... raison, vous me connaissez.
10: Voilà. Est-ce que vous connaissez le scrapbooking?
2: Non.
0: Donc, c'est que ça.
10: Ah, Aude. Alors, le scrapbooking, c'est un cahier dans lequel vous collez des photos, des petits mots, tous les petits souvenirs que vous ramassez un peu partout. Alors, vu votre vie, Nora, à mon avis, vous pouvez nous faire des énormes albums.
2: Oui, c'est
10: alors,
2: vrai.
10: Effectivement, les jeux cartonnent en ce moment, comme le crochet, le tricot, les puzzles, le coloriage, les mots croisés. Bref, tout ce qu'on appelait avant les loisirs de vieux est devenu hyper tendance. Ça me rassure, parce qu'évidemment, je suis à la mode, l'air de rien, comme d'habitude. Vous pensez bien, moi, la céramique, les puzzles, tout ça, je fais de tout, hein, parce que je célibataire avec trois chats, hein, on y va avec sur les activités.
1: Mais c'est-à-dire que vous vous faites chier, quoi. Pardon.
10: Non, pas tant que ça. Justement, non, bah oui, parce que justement, ces jeux, on se fait pas du tout chier. Et alors, je vais vous dire, pour les fans
1: pardon
10: qui nous écoutent.
1: Pardon pour le gros mot, chers
10: ouais,
1: amis. Hein.
10: C'est vrai. Pardon, et pour les fans qui nous écoutent, les fans de mots croisés, alors là, c'est la fête, carrément. Il y a des revues récentes, comme Croisé Galaxy, qui revendiquent des définitions plus joueuses. Mais il y a aussi Grillé, ces deux jeunes filles. Louise et Dior qui ont complètement dépoussiéré les mots fléchés et les mots croisés, des références pop, de l'humour, des définitions beaucoup plus actuelles, et leur niveau s'appelle doux, mi-cuit et chaud. Alors moi je vous explique, je suis mi-cuit. Bon, voilà.
1: Et si vous ne savez pas, on s'arrête deux secondes sur cette phrase. Moi je suis mi-cuit.
10: Oui, d'ailleurs Gérald me regarde.
11: Moi je suis doux.
10: Non, non, vous êtes chaud, Gérald. Vous êtes chaud.
11: Oh là là.
10: Et alors si vous savez ni crocheter, ni tricoter, ni broder, ni faire de céramique. Et si vous n'osez pas vous lancer d'ailleurs, aucun problème, parce qu'il y a un nouveau phénomène justement, c'est les cafés créatifs, ça ouvre partout, alors mais partout. À Paris, vous avez Artichaut, Mazette, la Popoterie, à Nantes, Dadou's Corner, à Marseille, il y a le café Barbotine. Vous pouvez boire un café ou prendre un goûter tout en peignant votre bol, votre tasse, votre assiette.
11: C'est génial,
10: à Rennes,
11: ça,
10: en Bretagne. Ah ben voilà Valère, enfin un truc qui vous plaît.
1: Allez-y ensemble les copains.
10: Mais oui, vous peignez votre céramique en mangeant une pâtisserie. Enfin bref, voilà, c'est des lieux qui sont pensés pour qu'on puisse venir en famille, entre amis ou tout seul. Et surtout, les ateliers sont accessibles aux enfants comme aux personnes plus âgées. Et c'est justement ça qui me plaît, les mélanges des générations. On vient fabriquer des objets et en même temps, on recrée du lien. C'est tellement important. Voilà. Et ce que je voulais vous dire aussi, c'est bye bye, les pensées qui tournent en boucle. Parce qu'en fait, toutes ces activités, ça nous fait du bien. Et c'est ce qu'on appelle le flow. Gérald, vous savez ce que ça veut dire, le flow? Le flow, c'est un concept qui est un peu théorisé comme ça par un psychologue dont le nom est imprononçable, donc je ne vais pas du tout vous en parler.
0: Wolinski.
10: Non, pas du tout. Le flow, c'est un état mental de concentration maximale où on est totalement absorbé par une activité au point d'en oublier l'effort. On est bien et on a besoin de ce flow-là quand il fait froid. C'est pour ça que ça fait du bien. Pour ça, dans une émission sur la chaleur.
0: Comme quand
10: Valère.
0: On vous écoute, on est dans le flow.
10: Oh, vous êtes gentil.
1: Oh là là.
10: Mais voilà, on ne cherche plus le vide se fait tranquillement. Allez, on joue à ces jeux-là, on n'est plus des vieux, pas du tout, on est tendance.
1: Oh là, merci Elsa Wolinski, qu'est-ce que je l'aime. Elle nous décomplexe. C'est notre rayon de soleil, hein, dans On vous doit bien ça. Merci Elsa. Alors, nous allons accueillir, évidemment, un auditeur qui a gagné, pardonnez-moi, j'en perds mon latin, qui a gagné, qui s'est inscrit sur le site ici.fr. Patrick, bonjour Patrick.
12: Bonjour.
1: Oh, quelle belle voix. Oh là là.
12: Ah,
1: oui. Oh, j'aime ça. Oh là, j'aime cet entrain, cher Patrick. D'où nous appelez-vous?
12: À côté d'Auxerre.
1: Oh, très belle
12: dans
1: région
12: Lyon.
1: Également, dans Lyon. Très très bien.
12: Oui.
1: Alors, qu'est-ce que vous faites dans la vie?
12: Je suis retraité.
1: Oh la chance, eh ben, j'espère que votre...
12: C'est
1: vrai. Ben, moi j'en aurais pas de retraite,
12: aussi.
1: J'en aurais pas. Allez,
12: oui,
1: je plaisante.
12: Oui.
1: Moi aussi, le plus tard possible. Cher Patrick, vous êtes inscrit sur le site ici.fr et c'est gagné.
10: Bravo.
1: C'est formidable, 200 euros dans votre pocket à dépenser dans une grande enseigne. On vous embrasse très très fort, cher Patrick.
12: Eh ben merci beaucoup.
1: Bravo.
12: Bonne journée.
1: Mais bonne journée. On espère qu'on vous l'a un tout petit peu ensoleillé. Faites comme Patrick, inscrivez-vous sur ici.fr. Il y a une page dédiée à cet effet. Et deux fois par jour, vous repartez avec 200 euros. Je voudrais remercier Céline à la réalisation pour cette merveilleuse émission qui est passée en un éclair. Notre Thierry qui est à Montpellier, à la régie, et Antoine à la technique, à Paris, Sadika au standard, Gwenaëlle à la préparation. Et moi, je vous retrouve demain. Bisous. Dans un instant, c'est le trésor de nos régions, spécial pouvoir d'achat. Bonjour, chère Marine.
13: Bonjour, Enora. Comment allez-vous? Ça va depuis Montpellier? Oui.
2: Bah ça va. Nous aussi, on va parler pouvoir d'achat, comme vous et Nora, avec un trésor spécial dédié au prix des carburants, hausse des prix en général. Le réseau ici est mobilisé. On ira auprès des pêcheurs, on ira auprès des automobilistes à la pompe qui, vous l'entendrez, en ont vraiment ras-le-bol. On sera aussi dans l'isoloir ici, notre grande opération à l'approche de la présidentielle, où vous nous avez dit que vous vous serrez la ceinture et que forcément, ça vous inquiète pour cette année qui arrive. Voilà, c'est le programme du Trésor de nos régions.
1: Merci Marine.
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1: Merci d'écouter la radio ici, il est 13h. Information, Marine Logénie.
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1: Marine Logénie.
2: Bonjour à toutes et à tous. Je vous le disais, c'est un trésor de nos régions spécial aujourd'hui, consacré au prix des carburants, plus largement à votre pouvoir d'achat. C'est une de vos préoccupations principales à l'approche de l'élection présidentielle, entre hausse des prix de l'énergie, des produits alimentaires. Beaucoup se serrent la ceinture, n'arrivent plus à joindre les deux bouts et la colère monte.
13: C'est plus une haine intérieure qui s'installe de plus en plus et on est vraiment pris pour des cons et c'est partout, même au supermarché juste là, pour toutes les courses qu'on va faire, ça se répercute là-dessus aussi, que ce soit une salade, elle a pris 50 centimes.
2: Vos radios ici, à vos côtés, à Nice, avec les pêcheurs en colère, près de Toulouse, avec des automobilistes à la pompe, à Marseille, sur un rond-point et aux quatre coins de la France avec nos isoloirs ici, et vos messages pour le futur ou la future présidente. Nos reporters également mobilisés pour faire entendre votre colère. Des invités viendront nous apporter leurs éclairages, une spécialiste de l'énergie, un représentant des familles notamment. Merci d'être avec nous, bienvenue dans le trésor de nos régions, consacré aujourd'hui à la hausse des prix des carburants et à votre pouvoir d'achat. Des feux de palette, des ports bloqués, des rassemblements sous tension. On commence par une colère très visible, celle des pêcheurs. Depuis le début de la semaine, ils se mobilisent contre la hausse des prix des carburants, surtout dans le sud. À Nice, le port est bloqué depuis ce matin, 5h30. Une vingtaine de pêcheurs, une quinzaine de bateaux encordés les uns aux autres empêchent tout simplement l'accès aux installations portuaires. Un navire de la compagnie Corsica Ferries a même dû être dérouté en Italie, Arthur Fradin.
14: Des pêcheurs de toutes les Alpes-Maritimes qui se sont placés en ligne à l'entrée du port de Nice et empêchent le passage des bateaux depuis le lever du jour, nous dit Jean-Paul de Villefranche, dans le métier depuis 65 ans.
15: Non, il n'y a personne qui sort. Il y a un yacht qui attend. Et un bateau de 200 mètres, il attend.
14: Et parmi eux, comme porte-parole de cette action spontanée pour laquelle le comité des pêches locales n'a pas été mis au courant, Arnaud Allary, pêcheur de Saint-Jean-Cap-Ferrat.
16: Petit métier, chalutier, thonnier. On est tous main dans la main, justement, pour être solidaires, parce qu'on n'y arrive plus.
14: Ils disent ne plus y arriver à 1,40€ le litre de gasoil, une montée en flèche des prix que ne supportent plus ces professionnels.
16: On tire la sonnette d'alarme, justement.
17: Avant la guerre en Ukraine, on était à moins de 80 centimes.
16: C'est ça.
17: Et depuis la guerre en Ukraine, ça fait que monter. Pour nous, c'est double répercussion. On paye cher le gasoil, et les gens, ils ont moins de pouvoir d'achat, et ils viennent plus nous acheter du poisson, parce qu'on fait que de la vente au détail.
14: Les pêcheurs qui reprochent au gouvernement des promesses d'aide non tenues.
16: Pour le moment, ils nous ont promis une aide, mais on n'a rien du tout. Ça fait 4 mois qu'ils nous ont promis, on n'a rien.
18: Il faut faire un dossier extraordinaire pour avoir cette aide.
14: Des professionnels de la pêche qui ont reçu ce matin la visite du maire de Nice, Éric Ciotti. Il réclame une baisse des prix du gazole, un allègement des normes européennes, notamment sur la VMS, une nouvelle balise de traçage qui doit être posée sur tous les bateaux et à laquelle il s'oppose. À Nice, ils disent attendre des annonces du gouvernement pour permettre de nouveau la circulation des bateaux.
2: Arthur Fradin, ici Azur, les pêcheurs qui laissent tout de même quelques navires de plaisance et bateaux de l'administration, mais bloquent les yachts et les ferries. Des pêcheurs que le gouvernement va tenter de rassurer. Ils sont reçus en ce moment même par la ministre de la Pêche et de la Mer, Catherine Chabot. Bonjour Marie Boéda.
19: Bonjour.
2: Vous êtes en direct devant le ministère et Marie, la réunion s'éternise.
19: Oui, c'est ça. La seule chose qu'on sait, c'est que cette réunion doit être tendue. Elle prend plus de temps que prévu. Ils auraient dû sortir il y a une demi-heure. Ça risque de durer encore 45 minutes, donc plus de 2 heures de discussion. En fin de matinée, une vingtaine de marins de la Méditerranée sont arrivés au ministère. Ils pêchent dorade, thon rouge, espadon. Avant la réunion, l'un d'entre eux nous a dit être en plein doute, mais aussi déterminé. Mathieu Chapelle est pêcheur du comité de pêche du Gard.
20: l'esprit. Voilà. On laisse 10 personnes sur le carreau. Maintenant, nous, il y en a marre. On est deux petits métiers, les pêcheurs d'étang, les Tony Senner qui sont là, de l'Espagne à l'Italie. Aujourd'hui, il y a tout qui est bloqué. On fait front tous ensemble. Et si on n'a pas ce qu'on veut, la Méditerranée s'embrasera.
19: Parce qu'aujourd'hui, chaque sortie en mer leur fait perdre de l'argent. Voilà ce qu'ils déplorent. Alors, pour les soutenir face à la hausse des prix du carburant, le gouvernement leur a accordé une aide de 35 centimes par litre de gazole jusqu'à la fin de l'année. Mais ce n'est pas suffisant, martèlent les pêcheurs. En dessous de 60 centimes, ils travaillent à perte. Voilà une des réclamations de cette réunion. Mais ce n'est pas la seule. Il y a les réglementations européennes trop strictes et une répartition nationale de la pêche, notamment pour le thon rouge, qui n'est pas équilibrée selon eux. Alors la suite, s'ils n'ont pas ce qu'ils veulent, continuer les blocages des ports et appeler même les autres pêcheurs français à les rejoindre.
21: Merci beaucoup Marie Boéda, en direct du ministère de la Pêche et de la Mer avec Virginie Lorda. Pour les moyens techniques, voilà ce qu'on pouvait dire sur cette réunion, donc toujours en cours au ministère. On vous tient au courant si quelque chose bouge d'ici la fin du 13h de nos régions. Des aides prolongées donc pour les secteurs les plus touchés, mais pour les particuliers, pas grand-chose, même si l'aide gros rouleur de 100 euros pour les plus modestes a été prolongée jusqu'à la fin du mois. Les automobilistes, on l'entend tous les jours sur ICI, sont inquiets. Les prix à la pompe sont en moyenne autour de 2,30 euros le litre. C'est toujours le même ras-le-bol, comme ici dans une station-service de Buzet-sur-Tarn, au nord de Toulouse, Romain Biteau.
22: Chaque semaine, le même geste, déboucher son réservoir, glisser son pistolet. Et chaque semaine, Laura s'étrangle.
23: Ben, on en est déjà quasiment à 100 euros du coup, plus de 100 euros pour mettre un plein.
22: Son budget essence abondit, 250 euros par mois pour chaque jour, 60 km aller-retour entre Launaguet où elle travaille et Buzet. Dur de suivre pour cette assistante sur des chantiers.
23: Ça dure depuis très longtemps et comme je disais, je pense que ça va pas s'arranger de suite. Donc je suis même pas sûre d'arriver à aller continuer à travailler parce que ça va être compliqué quoi, financièrement.
22: Obligé de se serrer la ceinture avec deux enfants.
23: On se restreint sur tout ce qui va être repas, tout ça. On va pas faire des repas très onéreux. Enfin, vraiment, ça va être. On sort plus. On reste à la maison. On mange le minimum et puis voilà.
22: Elle a eu le droit à un mois d'aide grand rouleur. Benoît, lui, non. Alors, il réfléchit à d'autres solutions.
24: On se dit, on aimerait tester la voiture électrique, mais pour l'instant, pour nous, c'est hors de portée. Mais là, vous voyez ma voiture, elle date de 2003. C'est un vieux diesel. La pollution, c'est pas du tout terrible. Mais là, pour l'instant, on peut pas se permettre autre chose.
22: Beaucoup de dépit. On subit, confie les automobilistes. Ce n'est pas le sentiment de Sylvain.
25: C'est plus une haine intérieure qui s'installe de plus en plus et on est vraiment pris pour des cons et c'est partout, hein, même au supermarché juste là, pour toutes les courses qu'on va faire, ça se répercute là-dessus aussi. Que ce soit une salade, elle a pris 50 centimes.
22: Une colère qui monte, il est prêt à remettre son gilet jaune si un nouveau mouvement s'organise.
21: Reportage signé Romain Biteau, ici Occitanie, pour trouver la station-service. Je vous rappelle, la moins chère près de chez vous, il existe une carte interactive sur ici.fr. Le budget essence qui bondit jusqu'à 250 euros par mois. On vient de l'entendre dans le reportage des Françaises, des Français qui se serrent la ceinture. Pour poursuivre cette discussion, réagir aussi à ce reportage, j'accueille Jean-Baptiste Beau. Bonjour.
26: Bonjour.
21: Vous êtes directeur des relations institutionnelles de Famille Rurale. Ces automobilistes qui se demandent si ça vaut le coup ou carrément d'aller travailler, c'est de plus en plus courant, Jean-Baptiste Beau.
26: Oui, malheureusement, c'est de plus en plus courant. Nous avions déjà connu cette situation il n'y a pas si longtemps, en 2022, lors de la dernière crise inflationniste. Et évidemment, pour nous qui représentons, avec nos 1700 associations, évidemment, les familles du milieu rural, eh bien, nous constatons que les personnes qui n'habitent pas dans les métropoles où il y a des solutions de transport collectif, où il y a des métros, où il y a toutes ces solutions de mobilité, eh bien, sont dépendants de la voiture individuelle et donc sont confrontés prennent de plein fouet ces augmentations de tarifs. Mmh. Vous donniez des exemples dans le reportage, par exemple pour une famille avec parce que souvent il faut deux véhicules, hein, quand il n'y a pas de moyen de transport, eh bien on arrive vite pour une famille avec deux véhicules à 80 parfois plus euros par mois supplémentaires par rapport à l'année dernière. Mmh. Donc évidemment à l'année, eh bien c'est parfois plus de 1000 euros. Donc c'est intenable pour un certain nombre de familles qui ont déjà énormément de dépenses contraintes. Et qui vont être confrontés en plus, parce que l'hiver arrive, aussi à la flambée des tarifs des énergies comme le fioul, où voilà, dans ces territoires, il y a encore aussi beaucoup de maisons individuelles qui sont chauffées comme ça. Donc aussi une forme de double peine quand on est contraint et qu'on est dépendant du véhicule individuel. Et c'est ça qui, aujourd'hui, nous inquiète.
21: Merci Jean-Baptiste Beau, directeur des relations institutionnelles de Famille Rurale. Vous restez bien sûr avec nous, à l'écoute. On a aussi envie de savoir combien de temps ça va durer. Nous avons également en ligne avec nous une spécialiste de l'énergie. Bonjour Anna Créti.
27: Bonjour.
21: Bonjour, merci de nous rejoindre dans le 13h de nos régions, spéciale hausse des prix des carburants. Est-ce que nous sommes, Anne Créty, dans une crise qui va durer? J'imagine que ce n'est pas évident de répondre.
3: Ce n'est pas évident de répondre, mais il est intéressant de comprendre quelles sont les sources de cette crise et en particulier le fait que on regarde les prix du pétrole qui cette semaine a atteint 100 dollars par baril, mais qui par exemple déjà hier et avant-hier c'est un peu détendu, mais cela n'a pas de conséquences sur les prix à la pompe. Parce que ce qu'on est en train de subir aujourd'hui, c'est un problème qui est essentiellement lié aux produits raffinés et donc à la chaîne de raffinage qui subit indirectement donc le problème qui s'amplifie par ailleurs du détroit d'Ormuz.
21: Anne Créty, voilà pour le constat. Les solutions, est-ce qu'on peut plafonner les prix?
3: Plafonner les prix, donc c'est une mesure qui a été déjà expérimentée tout à l'heure. L'intervenant parlait de 2022 avec une période beaucoup plus courte de plafonnement des prix a coûté à l'État 8 milliards d'euros. Aujourd'hui, je ne pense pas qu'on soit dans cette possibilité. Après, il y a d'autres leviers qui doivent être activés. Tout à l'heure, dans votre reportage, il y a des témoignages sur la voiture électrique qui reste relativement chère. Eh bien, c'est par exemple l'occasion de mieux penser le leasing social de voitures électriques, un dispositif qui existe déjà, mais qui doit être sans doute renforcé.
21: Anna Créty, toute dernière question pour vous. Est-ce que ça peut encore augmenter?
3: Aujourd'hui, on n'a pas de visibilité, mais en tout cas, les signaux sont décidément en rouge. On n'a pas véritablement de chiffres à donner, mais la situation est complètement bloquée, soit du point de vue du transport que des négociations. Donc, on n'a pas de bonnes nouvelles.
21: L'avenir n'est pas rose. Merci beaucoup, Anna Créty, spécialiste de l'énergie, d'avoir été avec nous dans le 13h de nos régions. Nous sommes également en ligne avec Jean-Baptiste Beau, directeur des relations institutionnelles de Famille Rurale. Votre réaction à ce que vient de dire Anna Créty, vous êtes inquiet pour l'avenir?
4: Oui, alors deux réactions par rapport à ce qui vient d'être dit. Effectivement, sur les solutions qu'on peut apporter, en 2022, alors c'était pas un plafonnement qui avait été fait, mais c'était cette fameuse ristourne à la pompe de 10 centimes qui était reconduite. C'est vrai que ça avait coûté 8 milliards. Alors nous, aujourd'hui, ce que l'on demande, c'est que, comme je vous l'ai dit, effectivement, il y a des ménages qui sont plus touchés que d'autres, ceux qui sont obligés de prendre leur voiture, et puis aussi, bien sûr, les ménages les plus modestes. Donc aujourd'hui, il y a l'aide grand rouleur, elle ne suffit plus. Alors elle a été prolongée, c'est vrai qu'il y a encore beaucoup de ménages qui seraient éligibles qui ne l'ont pas demandé. Donc, à partir du 31 septembre, ce que l'on demande, c'est que cette aide, on fasse deux choses. Un, elle soit doublée, donc on passe à 200 euros. Oui. Et surtout, que le plafond de revenus pour l'éligibilité soit augmenté. C'est-à-dire un plafond de revenus qui devrait passer, à notre sens, aujourd'hui, il est autour de 16 000 euros. Il faudrait qu'il passe à 25 000 pour que les classes moyennes puissent aussi avoir accès à cette aide. Oui. Pour nous, ça nous semble important. C'est la première chose qu'il faut faire en urgence pour d'abord aider ceux qui en ont le plus besoin. Ensuite, à terme, ce qui a été dit est vrai. C'est que la solution, parce que des crises comme ça, celle-ci, on ne sait pas quand elle va s'arrêter, et il y en aura certainement d'autres. La dernière, c'était 2022. Donc, il faut arriver à accompagner la décarbonation, y compris dans les zones rurales ou périurbaines, là où on n'a pas les moyens de transport. Et pour ça, le leasing social, véhicule électrique, les moyens de transport alternatifs. Il y a un fonds qui avait été mis en place, on avait beaucoup milité pour ça à l'époque avec le plan France Ruralité, mais c'est seulement 90 millions d'euros pour aider la mobilité dans les zones rurales sur 3 ans.
21: Oui,
4: rendez-vous compte qu'il faut vraiment investir là-dedans. Voilà nos deux. Donc, mesures d'urgence ciblées et mesures de moyen et long terme.
21: Oui.
4: Je termine par dire qu'il y a 4 ans, en 2022, nous avions déjà tiré la sonnette d'alarme en disant qu'il fallait préparer cette décarbonation. Entre-temps, il n'y a pas grand-chose qui a été fait. Et aujourd'hui, on se retrouve encore une fois au pied du mur. Donc, il faut plus anticiper.
21: Jean-Baptiste Beau, vous aurez l'occasion au cours de ce 13h de revenir sur vos propositions, vous qui êtes membre de Famille Rurale. À suivre dans le trésor de nos régions, on ira sur un rond-point près de Marseille. On sera avec une représentante de la CGT qui demande une table ronde avec Sébastien Lecornu sur le pouvoir d'achat. Et nous ferons un détour dans l'isoloir d'ici pour entendre vos messages pour le futur ou la future présidente dans ce contexte de crise sociale. Le trésor de nos régions consacré aujourd'hui à la hausse des prix de l'énergie, du carburant, mais pas que, hein. Il y aura incontestablement de l'inflation en rayon en 2027, averti ce matin le PDG de Coopérative U, Dominique Schelcher. Le climat social est inflammable. Alors une question se pose de manière assez logique. Les gilets jaunes vont-ils reprendre du service? Pas sûr, c'est ce qu'a constaté ici Provence. Hier, il n'y avait pas foule sur le rond-point de Somaty à l'Estac, c'est près de Marseille, pour manifester notamment contre la vie chère, mouvement à l'appel d'anciens gilets jaunes, Philippe Bocara.
0: Sur le gazon du rond-point brûlé par le soleil, une frêle tente blanche sur des piquets de gilets jaunes, une pancarte de fortune en carton avec l'inscription « Citoyen gilet jaune » et parmi la dizaine de personnes mobilisées, Eddy, presque 70 ans à la retraite, il était ici il y a 8 ans et il arbore fièrement son
5: « vieux gilet jaune de 2018 ». Que je regrette à remettre encore une fois.
0: Pourquoi vous le remettez ?
5: Plus personne s'en sort. Chaque fois on dit « on va dans le mur, on va dans le mur ». Mais à mon avis, nous, le peuple, on y est déjà dans le mur. Hein. Combien de personnes, entre le 5 et le 15 mois, n'ont plus d'argent pour pouvoir finir leur mois, quoi.
0: Brigitte était là aussi en 2018, des strass, des paillettes sur son gilet jaune. Elle se mobilise à nouveau et lance un appel.
6: J'invite pacifiquement les gens qui sont en panne, de partout, de tous les citoyens français, d'aller devant leur lieu de pouvoir, la préfecture, tous ensemble, rester là-bas, exiger du préfet de sortir et de venir vers vous. Voilà.
0: Vous y croyez à cette mobilisation, à cet appel que vous lancez?
6: Ni plus, ni moins.
0: Et donc un peu de déception sur ce rond-point. Quelques automobilistes ont lancé des coups de klaxon pour encourager ces manifestants. Et Franck attend un sursaut des Français.
7: On veut que les gens descendent dans la rue. Les gilets jaunes, on les avait en 2018, il y avait qu'eux qu'on voyait. Nous, ce qu'on a envie d'avoir, c'est le peuple qui en a vraiment besoin.
0: En tout cas, le peu de succès de cette mobilisation sur ce rond-point de l'Estac n'est pas une surprise, selon Emma.
8: On l'a repris pour montrer comme quoi, ça y est, les gilets jaunes sont de retour à Marseille. Après, voilà, c'est vrai qu'on ne s'attendait pas à ce qu'il y ait tout le monde qui vienne, on s'attend plus à ce qu'ils viennent du monde samedi.
0: Et la manifestation est prévue sur le Vieux-Port.
21: Philippe Bocara, ici Provence, mobilisation assez faible pour l'instant, on vient de l'entendre. Des gilets jaunes malgré un appel à manifester le 17 octobre qui se multiplie hein, sur les réseaux sociaux. On se souvient du mouvement Bloquons tout il y a tout juste un an. Est-ce qu'il y a, Coralie Moreau, de l'inquiétude du côté des autorités?
9: C'est un sujet d'attention, indiquent plusieurs sources côté sécurité, mais comme il y a un an, difficile de savoir si le mouvement est structuré. Pour le moment, disent-elles, on garde un œil, mais les signaux restent faibles. Bien sûr, il y a les blocages des pêcheurs, les manifestations d'étudiants ou de gaziers, mais toujours, selon ces mêmes sources, le mouvement est pour le moment limité à des corporations ou à des actions faibles et localisées, comme les dégradations de stations essence dans le Nord. Aujourd'hui, ce sont plutôt, selon elles, les médias qui font monter la mayonnaise, mais il y a le contexte, le vote du budget à venir, et le sentiment de nombreux Français d'être pris à la gorge, alerte la CGT. Sa secrétaire générale, Sophie Binet, a écrit à Sébastien Lecornu pour demander l'organisation en urgence d'une table ronde sur le pouvoir d'achat et la vie chère. Le syndicat dit comprendre l'appel du 17 octobre sans pouvoir, pour l'heure, le mesurer.
21: Coralie Moreau pour ICI. Bonjour Nathalie Bazir.
10: Bonjour.
21: Justement, nous entendions parler de la CGT dans le reportage qu'on vient d'entendre. Vous êtes secrétaire confédérale, de la CGT. Merci d'être avec nous. On vient d'entendre, est-ce que vous comprenez l'appel du 17 octobre et surtout, est-ce que vous le soutenez, Nathalie Bazir?
10: Ce qu'on comprend surtout, c'est que la colère, elle est légitime. Aujourd'hui, tout augmente, hein, le gaz, les carburants, le prix de l'alimentation, tout sauf nos salaires. Nos salaires qui sont bloqués, n'ont pas retrouvé leur niveau de 2020. Aujourd'hui, cette colère, elle est légitime. Nous, ce qu'on cherche à faire pour être efficace, c'est que cette colère soit structurée, c'est notre rôle, pour qu'elle se transforme en mobilisation. Et nous, on appelle le 29 septembre à une journée de grève sur les salaires et les services publics pour que ce soit ancré au sein de l'entreprise. Et c'est en ce sens qu'on répond à cette colère qui est légitime.
21: Colère, d'accord, mais structurée.
10: Exactement.
21: Que réclame la CGT dans ce contexte de crise sociale, hein, je crois qu'on peut le dire. Le blocage, par exemple, des prix du carburant, c'est une solution pour vous?
10: à nous, c'est une solution qu'on réclame depuis le début de la crise. Elle permet notamment de mettre fin à la spéculation et surtout, elle ne coûte rien à l'État. C'est 0 € d'argent public. Cette mesure, elle est efficace pour les salariés, pour les entreprises. Elle permet de regagner du niveau de vie pour les gens et dans le même temps, de dire stop aux bénéfices qui sont engrangés par les grands groupes tels que Total Energy. C'est 11,2 milliards de dollars pour le premier semestre 2026. Mmh. Donc, il faut redonner du sens et il faut redonner à la masse que sont les salariés le pouvoir d'achat par cette mesure qui peut être efficace. Des salariés qui utilisent quotidiennement leur voiture pour aller au travail.
21: Blocage des prix du carburant, augmentation des salaires également.
10: Tout à fait, évidemment, hein, je vous redis. Mmh. Nous, on appelle à la journée du 29 septembre. Aujourd'hui, le patronat, dans nombreux secteurs, il n'entend pas lancer des négociations sur la question des salaires. Donc le 29 septembre, c'est aussi l'occasion de le faire dans les entreprises. On appelle les salariés avec les élus du personnel à lancer. Il y en a vu le 15 septembre une journée de mobilisation très intéressante hein, qui donne le là pour cette rentrée dans l'énergie, la santé, l'action sociale, pour l'hôpital, la sécurité sociale. Avec des mobilisations assez fortes. Et donc voilà, il faut qu'on réussisse le 29 septembre et dans la suite, on pourra regarder ce qu'il en est. Mais en tout cas, voilà, on appelle nous le 29 septembre à cette journée sur les salaires.
21: Et on a bien compris votre appel. Merci beaucoup Nathalie Bazire, secrétaire confédérale de la CGT, d'avoir été avec nous dans le 13h de nos régions. La CGT qui demande au Premier ministre de réunir d'urgence une table ronde sur le pouvoir d'achat et la vie chère, une urgence partagé par les citoyens, les citoyennes, et vous nous l'avez dit, dans les isoloirs, ici.
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21: C'est notre rendez-vous quotidien dans le 13h de nos régions, l'opération Dites-le ici. 50 isoloirs installés sur les places de village, dans les foires, dans les centres-villes, aux couleurs de votre radio à l'intérieur. Un ordinateur, 5 questions qui vous sont posées sur l'avenir, sur vos craintes, sur vos espoirs. Et la vie chère revient bien évidemment très souvent. Bonjour Mathilde Lansker.
12: Bonjour.
21: Parmi ces 5 questions que j'évoquais, il y a celle-ci. Quel serait votre message au futur ou à la future présidente de la République ? Et Mathilde, beaucoup de messages concernent le coût de la vie.
12: Oui, avec des préoccupations parfois très concrètes. C'est notamment le cas d'Adeline. Adeline, elle vient d'Alsace et voici son message.
13: S'il vous plaît, monsieur le président ou madame la présidente, faites en sorte que les gens qui travaillent aujourd'hui, qui se donnent à fond, qui galèrent tous les jours, puissent un minimum profiter de leur vie, profiter de leur salaire pour faire autre chose que payer les factures, payer les courses, payer l'essence pour aller travailler. C'est une dinguerie, ça.
12: Voilà, on veut vivre du fruit de notre travail. On l'entend beaucoup, ça, dans l'isoloir, avec aussi parfois du mécontentement, notamment sur les taxes. Et à ce sujet, Clara a un conseil pour le futur président ou la future présidente.
15: Se mettre un peu plus à la place des gens qui travaillent des heures et des heures par semaine, de se rendre compte ce que ça demande comme énergie et du coup d'essayer de nous expliquer où va tout l'argent qu'on fout à l'État. Parce que, ben, en fait, à part le sortir de nos comptes, pour l'instant, je sais pas trop exactement où il va. Donc peut-être une répartition claire et précise de tout ça en étant complètement transparent.
12: Une demande de pédagogie, donc, pour Clara. On en a d'autres, hein, des témoignages qui vont dans ce sens. Je pense à celui de Josiane, par exemple. Elle vient d'Ille-et-Vilaine, elle souhaite que celui ou celle qui gagne les élections vienne rencontrer les gens, et pourquoi pas chez eux, tiens, pour discuter directement avec eux.
21: Et oui, il y a une vraie demande d'écoute, Mathilde Lansker, qui remonte un de ces isoloirs.
12: Oui, c'est un message qu'on entend beaucoup. Entendez, justement, entendez ce qu'on a à vous dire. Et à ce propos, je voudrais qu'on écoute Marie. Marie, elle est retraitée, elle vient de Périgueux, et elle nous parle de ce besoin d'être écoutée.
16: La première chose que je voudrais dire à un président de la République, quel qu'il soit, c'est d'abord de s'intéresser à nous plutôt qu'à leur égo. Personne ne s'intéresse au coût de l'essence, à ce que les gens mettront dans leur assiette. On s'occupe pas de nous. Le président devrait s'occuper de tous les Français, de tout le monde.
12: Oui, s'occuper de tout le monde, hein. Ça aussi, c'est quelque chose qui revient plusieurs fois. Une vraie demande, finalement, de gouverner dans l'intérêt général et surtout à l'écoute des Français.
21: Merci beaucoup, Mathilde. Ansker vidéo que vous retrouvez bien sûr sur ici.fr, sur nos réseaux sociaux. Demain, l'isoloir sera à la foire agricole d'Autun avec ici Bourgogne ou encore à Amboise, sur les quais de Loire avec ici Touraine. Jean-Baptiste Beau de Famille Rurale, vous êtes toujours avec nous.
26: Oui.
21: Alors, vous venez d'entendre tous ces messages adressés au futur ou à la future présidente de la République concernant le pouvoir d'achat. Une question pour vous, quel est votre message au futur président ou à la future présidente?
26: Eh bien, écoutez, déjà vous dire que nous partageons effectivement ces préoccupations avec nos associations de terrain dans les communes. Nous sommes en première ligne et donc nous constatons, mais déjà depuis de nombreuses années en fait, ces préoccupations qui sont liées au pouvoir d'achat. Et comme je le disais tout à l'heure, nous avons là les carburants, il va y avoir le problème du gaz, du fioul, de l'électricité qui va très vite arriver, et puis ensuite celui de l'alimentation. Et c'est là que nous sommes aussi très préoccupés, parce que ça avait déjà été le cas en 2022, mais des Français, une partie des Français commencent à faire des économies sur leur alimentation. Donc c'est pour ça que nous avons fait, et ça c'est un message adressé, alors pas au futur président ou à la future présidente, mais directement au gouvernement, la proposition que nous avons fait avec une quarantaine d'associations dans un collectif d'avoir 100 produits sains et bons pour la santé à prix bloqué en tout cas dans les surfaces de vente. Ça peut être fait très rapidement. Oui. Et puis concernant les futures élections, nous jouerons notre rôle d'association de défense des consommateurs et de représentant aussi des familles, et nous enverrons aux candidats un plaidoyer avec pas une proposition, mais une série de propositions. Et nous espérons aussi être entendus, car comme je vous le disais tout à l'heure, nous sommes montés au créneau à de multiples reprises. Oui. Sur ces questions d'inflation, sur ces questions d'accompagner la transition et la décarbonation dans les territoires où la voiture est indispensable. Et malheureusement, les choses n'avancent pas assez vite, et puis après on se retrouve bien au pied du mur, comme on le voit, avec de nombreuses familles, de nombreux ménages qui sont dans la difficulté. Oui. Il y a cas, et vous le savez bien, et votre reportage le montre, quand on discute par exemple, nous avec nos collègues des associations caritatives, des banques alimentaires, des épiceries sociales, eh bien ils vont tous vous dire la même chose. Le nombre de bénéficiaires d'usagers a explosé ces dernières années. Donc voilà, la situation aujourd'hui du pays, c'est celle d'une grande précarisation, et donc il faut agir au plus vite.
21: Merci beaucoup Jean-Baptiste Beau de Famille Rurale d'avoir été avec nous dans ce 13h de nos régions consacré à la hausse des prix du carburant, mais de la vie chère en général. Hausse des prix, donc pouvoir d'achat sur ICI. On est à votre écoute. Vous retrouvez toutes ces éléments de reportage sur ICI.fr avec également, je vous le rappelle, une carte interactive pour trouver la station service la moins chère près de chez vous. Allez, on termine ce 13h avec un bel endroit pour nous sortir un peu de ce quotidien parfois difficile. Je vous emmène visiter la piscine Art déco de Bruay-la-Buissière, près de Béthune, dans le bassin minier du Pas-de-Calais. Elle a été élue hier soir monument préféré des Français 2026 sur France 3 dans l'émission de Stéphane Bern. Cette piscine avec son bassin découvert de 33 mètres, construite en 1936, est l'œuvre de l'architecte Paul Hanot. C'est la seule piscine Art déco de plein air en France, toujours ouverte à la baignade. Et ce titre, on l'imagine, est accueilli avec fierté par les gens du coin, Vanessa Lamar.
2: Émilie Forger a appris à nager dans cette piscine. Elle a décroché son premier job d'été ici. Aujourd'hui, à 45 ans, elle est gestionnaire du paquebot.
14: Très heureuse. J'ai passé mon enfance ici, premier job, surveillant des bassins. Là, être gestionnaire, c'est quelque chose d'extraordinaire. Il est magnifique ce bâtiment et la lumière le soir quand on ferme, c'est magnifique.
2: Et cette fameuse lumière du soir sur les murs blancs cassés du bâtiment, eh bien tout le monde va pouvoir y goûter cet hiver. Pour marquer le titre, la piscine ne fermera pas fin septembre comme d'habitude. Olivier Guéquer, président de la communauté d'agglomération de Béthune-Bruay.
17: Et donc on va ouvrir jusqu'au 30 décembre l'équipement. En parallèle, on va aussi permettre aux gens qui veulent visiter l'équipement sans se baigner d'avoir donc un coup fil visiteur. Donc on va encore rendre plus ouvert cet équipement qui est pour tous.
2: Et exceptionnellement, la piscine fermée normalement le jeudi va ouvrir aujourd'hui pour accueillir sans doute un public fier et nombreux. Steve Bossard, président de l'Office intercommunal de tourisme.
18: L'Office de tourisme sera présente physiquement ici sur le site pour organiser des visites guidées, et puis on verra quelle sera la demande pour qu'on puisse décupler de ce type de visite.
2: Et dans les têtes de tous, de multiples idées fourmillent pour faire briller ce monument préféré des Français, comme par exemple un bain givré du 1er janvier.
21: Reportage ici Nord, Vanessa Lamar. On poursuit avec les beaux lieux de France. Les amateurs de châteaux, de musées ou encore de jardins historiques vont disposer demain d'un nouvel outil pour organiser leur visite, le lancement d'un pass patrimoine. On en reparle dès demain dans le 13h de nos régions. Merci beaucoup d'avoir été à l'écoute. Je vous souhaite une bonne après-midi en musique sur ICI.
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24: Et toutes les heures, des idées de sortie et des bons plans près de chez vous. Alerte vide-grenier. Activez votre radar à bonnes affaires dans le Morbihan. Dimanche à Taupon, près de Ploermel, 200 à 300 exposants sont attendus autour du gymnase. Faut dire que côté exposants, c'est ouvert aux particuliers et aux pros sans réservation. Côté public, c'est à 1 euro l'entrée, gratuit pour les moins de 16 ans, de 8h à 18h. Il va être à la fête tout le week-end, samedi et dimanche, ce sont les journées du patrimoine. Visitez la gare de Saint-Brieuc, les lavoirs d'Uzel, le château de Quintin, vous avez le choix dans les Côtes d'Armor. Rendez-vous sur le site internet Journée du Patrimoine pour trouver ce qu'il y a à découvrir près de chez vous. Les solidarités aussi se fêtent, ce sera le cas samedi en Ille-et-Vilaine, à Château-Giron. Toute la journée, à partir de 10h30, bourse au vélo, des jeux, des tables rondes, sans oublier les gueuletons et le fest-noz le soir. C'est en face du centre commercial Univers. Prix libre la journée, 8 euros pour le fest-noz.
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Texas, I Don't Want a Lover. Jusqu'au 20 septembre, les films d'hier retrouvent le grand écran du cinéma Le Paradis à Quiberon à l'occasion de la 12e édition du festival Play It Again. Au programme demain vendredi à 20h30, Apocalypse Now, célèbre film. Samedi, Vol au-dessus d'un nid de coucou. Dimanche, 20 septembre à 15h, Entre le ciel et l'enfer. Vos chansons préférées, c'est toute la journée sur Ici Armorique. Alain Souchon, Michael Field, Shakira et Soprano sont au programme.

0: c'est déjà ça. Alain Souchon, la chanson adopte le point de vue d'un migrant soudanais tout juste arrivé à Paris qui déambule dans la rue de Belleville. À travers son regard, Alain Souchon aborde avec une immense délicatesse le déracinement, la dureté de l'exil et le choc culturel. On retrouve notre youtubeur breton Evan de Bretagne pour sa bonne idée quotidienne. On prend le large cet après-midi. Salut Evan.
1: Salut la Bretagne, c'est l'heure de la bonne idée 100% pur beurre. Je suis un grand fan de l'île de Wight dans le Morbihan, cette petite île sauvage dont on fait le tour à pied dans la journée, où il n'y a quasi aucune voiture et où vivent à l'année 224 habitants. Cette île vient d'inaugurer une centrale de panneaux solaires qui produit dorénavant 30% de la consommation électrique de l'île. Et 30%, c'est pas rien. Si cette petite prouesse est possible, c'est grâce à 3000 mètres carrés de surface de panneaux qui ont été installés et adossés à des batteries pour stocker le surplus d'énergie. Pour préserver la beauté de l'île, il a fallu trouver un endroit discret où installer cette centrale. Et banco, les panneaux ont été mis en place sur une zone déjà artificialisée, l'usine d'eau potable, là où sont stockés les 12 000 mètres cubes de réserve d'eau de l'île. Bah, comme ça, c'est top, hein, on n'abîme pas le paysage et on fait d'une pierre deux coups. Bon, ça paraît simple comme ça, mais le projet a tout de même mis 5 ans à voir le jour. Pour l'instant, la moitié de l'île est raccordée à cette centrale. Les habitants vont devoir changer un peu leurs habitudes pour consommer un peu plus l'après-midi quand le soleil rayonne à fond, et ça arrive souvent en Bretagne. Les machines à laver, la vaisselle et chauffe-eau n'ont qu'à bien se tenir, car ils vont maintenant consommer de l'énergie locale, mais aussi de l'énergie 100% renouvelable et moins chère. 10 centimes le kilo.

0: France, chanson pop-rock du musicien britannique Michael Field avec la voix de la chanteuse écossaise Maggie Reilly. Merci d'écouter ici Armorique, on passe l'après-midi ensemble. L'actu en France et dans le monde, c'est dans 10 minutes.
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2: Écoutez Alexandre Soukia, la lune.

L'artiste breton s'est lancé un défi ambitieux, sortir une chanson par mois. Avec la Lune, il met sa voix profonde et sensuelle au service d'une folk pop française qui nous plonge dans un univers hypnotique.

0: Et ce sont des idées de sortie pour 4 personnes à moins de 35 euros. Venez me les présenter tous les jours de la semaine entre 17h et 19h.
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1: Vous écoutez ici Armorique, il est 14h, l'info en France et dans le monde en 90 secondes, Marine Legénie.
2: En cas de faute d'orthographe, un élève pourra perdre jusqu'à 2 points au brevet et au bac. Le ministre de l'Éducation, Édouard Geffray, annonce aujourd'hui le détail des nouvelles règles pour l'orthographe dans une publication au bulletin officiel après avoir déjà donné des consignes au printemps dernier. Les dépôts pétroliers de Frontignan, les ports de Nice, du Gros-du-Roi, de Sète et Port-la-Nouvelle symboliquement bloqués ce matin par des marins pêcheurs de Méditerranée. Ils alertent encore et toujours sur la hausse du prix des carburants et rencontrent la ministre de la Pêche et de la Mer en ce moment. Rhume, douleur, troubles digestifs, l'automédication fait partie des habitudes de nombreux Françaises et Français et elle peut être dangereuse, alerte de 60 millions de consommateurs. Dans une enquête publiée aujourd'hui, 40% des médicaments sans ordonnance étudiés sont problématiques, voire dangereux. Enquête à retrouver en détail sur ici.fr. Un pass patrimoine va être proposé à partir de demain par la Fondation du patrimoine sur abonnement. Il permettra d'accéder librement à plus de 500 sites patrimoniaux pendant un an partout en France. Visiter le château de Versailles, le château de Fontainebleau ou encore le théâtre antique d'Orange à partir de 6,50 € par mois. Et puis Montpellier va accueillir la Coupe du Monde de tennis de table en 2027. Ce sera du 29 mars au 4 avril prochain à la Sud de France Arena. La France, pays hôte pour 2 ans. Il y aura une deuxième Coupe du Monde individuelle en 2028 à Paris, à l'Accor Arena ou l'Adidas Arena. Le lieu n'est pas encore défini.
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5: La météo en Bretagne pour ce jeudi après-midi avec une petite perturbation, beaucoup de nuages, de la pluie qui va aborder les Côtes d'Armor, le Morbihan, puis l'Ille-et-Vilaine. Rennes, Vitré, Redon seront concernés par cette perturbation en fin d'après-midi avec des cumuls faibles, hein, généralement 1 à 5 mm. Pas assez malheureusement vu la sécheresse en Bretagne. Les températures maximales, elles sont homogènes, voisines de 19 à 20 degrés. Puis demain vendredi, le temps s'annonce sec et variable le matin, un peu plus lumineux l'après-midi avec des nuages élevés et des températures comprises entre 21 et 23 degrés.
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0: Rock Your Baby, George McRae. Une info pratique, samedi, c'est le forum de la rénovation à Plohermel dans le Morbihan. Venez rencontrer les artisans locaux et les experts en matière d'isolation, de chauffage, de travaux. Tous vous conseilleront. Ça se passe de 10h à 17h30 à la salle des fêtes de Plohermel. Entrée libre. À suivre, trois chansons françaises. Mécano, Marc Lavoine, Patrick Fiori et Francis Cabrel.
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0: l'encre de tes yeux, Francis Cabrel. La chanson raconte la douleur d'une séparation inévitable et d'un amour que la société empêche de vivre pleinement. Bon après-midi, c'est Ici Express avec Jean Guéguin.
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2: Et toutes les heures, des sorties et des idées pratiques près de chez vous. Est-ce que ça vous dit de gagner un poulain? Oui, c'est possible. Samedi, dans les Côtes d'Armor, à Héréac, près de Bron, a lieu la foire du Châtelier, une grande fête du cheval breton, avec des concours équestres, une tombola, un vide-grenier, des spectacles. Ah oui, il y aura aussi une randonnée, du palais et un concert le soir. Lui, c'est tout le week-end qui sera à la fête, samedi et dimanche, ce sont les journées du patrimoine. L'ancien tribunal de Pontivy, le château de Trécesson, l'académie militaire de Saint-Cyr-Couët-Quidan à Guerre. Vous avez le choix dans le Morbihan. Rendez-vous sur le site internet Journée du Patrimoine pour trouver ce qu'il y a à découvrir près de chez vous. Samedi soir, c'est musique bretonne. En Ille-et-Vilaine, il y a un fest-noz à Saint-Grégoire. Ça se passe à l'espace Clotilde Vautier. Rendez-vous à 18h30 pour une séance d'initiation. Puis, 5 formations vous font danser toute la soirée. C'est 10 euros sur place, 8 euros en réservant sur vautiquet.net.
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0: Départementale d'Ille-et-Vilaine vous donne rendez-vous à Vitré samedi pour sa journée porte ouverte. Place du Champ de Foire de 10h30 à 17h. Parmi les temps forts de la journée, les démonstrations avec les équipes cynophiles et le PSIG, le peloton de surveillance et d'intervention. Découvrez les missions, le matériel et les véhicules de la gendarmerie comme les Alpines 110, les motos et les hélicos. L'entrée est libre et gratuite, restauration sur place. Venez nombreux à la rencontre des gendarmes qui contribuent à notre sécurité au quotidien. L'actu en France et dans le monde, c'est dans 15 minutes.
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2: Écoutez le Celtic Social Club, I Will Go.

Celtic Social Club, c'est tout un monde où les traditions celtiques se frottent au rock, à la pop, au folk et au groove. Un melting pot musical qui s'affirme dans ce premier extrait du nouvel album You Should Know.

0: Celtic Social Club. I will go.
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0: Vous écoutez ici Armorique, il est 15h. L'info en France et dans le monde en 90 secondes avec Marine Logeny.
1: 130 animaux, parmi lesquels une centaine de bovins saisis dans une exploitation agricole à Petitmont, en Meurthe-et-Moselle, amaigris, assoiffés. Ils sont dans un état préoccupant. L'éleveur, lui, risque jusqu'à 4 ans de prison. Christian Estrosi, visé par une enquête pour détournement de fonds publics. Enquête ouverte par le parquet de Nice suite à un signalement d'Éric Ciotti, son successeur à la mairie. Christian Estrosi doit fournir des pièces justifiant 312 000 euros de frais de représentation entre 2016 et 2025. Les dépôts pétroliers de Frontignan, les ports de Nice, du Gros-du-Roi, de Sète, de Port-la-Nouvelle, symboliquement bloqués à nouveau ce matin par des marins-pêcheurs de Méditerranée. Ils alertent sur la hausse des prix du carburant et rencontrent la ministre de la Pêche et de la Mer. Aucune annonce pour l'instant. Visitez le château de Versailles, le château de Fontainebleau ou encore le théâtre antique d'Orange. Des 6,50 € par mois, c'est le principe du pass patrimoine qui va être proposé à partir demain par la Fondation du patrimoine sur abonnement. Donc, il permettra d'accéder librement à plus de 500 sites patrimoniaux pendant un an. Vous avez les détails sur ici.fr. Montpellier va accueillir la Coupe du Monde de tennis de table en 2027. Ce sera du 29 mars au 4 avril prochain à la Sud de France Arena, la France Pays Hôte. Pour 2 années, il y aura également une deuxième Coupe du Monde individuelle en 2028 à Paris, à l'Accor Arena ou à l'Adidas Arena. Le lieu n'est pas encore défini.
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3: La météo en Bretagne pour ce jeudi après-midi avec une petite perturbation, beaucoup de nuages, de la pluie qui va aborder les Côtes d'Armor, le Morbihan, puis l'Ille-et-Vilaine. Rennes, Vitré, Redon seront concernés par cette perturbation en fin d'après-midi avec des cumuls faibles, hein, généralement 1 à 5 mm. Pas assez malheureusement vu la sécheresse en Bretagne. Les températures maximales, elles sont homogènes, voisines de 19 à 20 degrés. Et puis demain vendredi, le temps s'annonce sec et variable le matin, un peu plus lumineux l'après-midi avec des nuages élevés et des températures comprises entre 21 et 23 degrés.

0: John Lennon, Instant Karma. Pour la petite histoire, John Lennon a écrit cette chanson un matin au petit déjeuner dans une impulsion créative fulgurante. À midi, il a rassemblé ses musiciens. Le soir même, la chanson est enregistrée au célèbre studio Abbey Road. Les paroles rappellent que chacun doit assumer la responsabilité immédiate de ses actes. À suivre, trois chansons françaises, Renaud, Zao de Sagazan et Jean-Louis Aubert.
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0: à nouveau, c'était Jean-Louis Aubert. Bon après-midi, merci d'écouter Ici Armorique, votre radio de proximité en Bretagne. Ici Express avec Jean Guéguin.
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2: Et toutes les heures, des bons plans et des sorties près de chez vous. Vous êtes les bienvenus pour ramener votre pomme. Vendredi dans le Morbihan, des fermes de guerre se réunissent pour un moment festif à la Mie qui chante, avec un repas fermier à 19h, puis le spectacle La Pomme, c'est délicieux, réservé depuis le site de l'ami qui chante pour une soirée sans pépins. Lui, c'est tout le week-end qu'il sera à la fête. Samedi et dimanche, ce sont les journées du patrimoine. L'école de marine marchande à Saint-Malo, le cinéma Nivelles de Redon, la prison Jacques Cartier à Rennes. Vous avez le choix en Ille-et-Vilaine. Rendez-vous sur le site internet des journées du patrimoine pour trouver ce qu'il y a à découvrir près de chez vous. Vous êtes au courant? Le rose, c'est le nouveau noir. Alors venez tout de rose vêtu samedi dans les Côtes d'Armor. À Erquy, Octobre Rose prend de l'avance avec un défi, former le plus grand ruban rose humain possible. Ça commence à 11h sur la plage du centre.
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0: Party All Town, la playlist bretonne, longtemps perçue à tort comme une chanson traditionnelle irlandaise. Elle a été popularisée en Irlande par le groupe The Dubliners dans les années 60, mais c'est la reprise rock-folk des Pogues qui a rendu le morceau mondialement célèbre. Merci de passer l'après-midi avec Ici Armorik. Le Flash Info, c'est dans 15 minutes.
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2: Écoutez Havre avec Nord.
3: Je suis parti. Juste attends, t'en fais pas. C'est bien comme ça.
2: Originaire de Normandie, c'est à Concarneau que Grégoire Théry, alias Havre, a décidé de poser sa guitare. Le chanteur, auteur et compositeur signe son premier 5 titres où se mêlent pop-rock et poésie. Nord en est le premier extrait.
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0: Havre avec Nord.
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1: Vous écoutez ici Armorique, 16h, l'info en France et dans le monde en 90 secondes. Marine Legénie.
2: Les pêcheurs mobilisés contre les coûts du carburant ont levé les blocages organisés dans les ports du sud de la France. Ils attendent l'issue du rendez-vous entre leurs représentants et la ministre de la Pêche. Rencontre qui a lieu cet après-midi. Le port de Nice et celui de Frontignan notamment sont rouverts après un blocage de plusieurs heures. Le tribunal de commerce d'Orléans examine aujourd'hui les trois offres de reprise de Duralex. La célèbre verrerie est placée en redressement judiciaire. Aucune des offres de reprise ne répond entièrement aux attentes des salariés. Selon la CGT. Montpellier va accueillir la Coupe du Monde de tennis de table en 2027. Ce sera du 29 mars au 4 avril prochain à la Sud de France Arena. La France sera pays hôte pour 2 ans. Il y aura donc une deuxième Coupe du Monde en 2028 à Paris, à l'Accor Arena ou l'Adidas Arena. Le lieu n'est pas encore défini. Rhume, douleur, troubles digestifs, l'automédication fait partie des habitudes de nombreux Français et elle peut être dangereuse. C'est l'alerte de 60 millions de consommateurs dans une enquête publiée aujourd'hui. 40% des médicaments sans ordonnance étudiés sont problématiques, voire dangereux. Enquête à retrouver en détail sur ici.fr. Un pass patrimoine va être proposé à partir de demain par la Fondation du patrimoine sur abonnement. Il permettra ce pass d'accéder librement à plus de 500 sites patrimoniaux pendant un an partout dans notre pays. Visiter le château de Versailles, le château de Fontainebleau ou encore le théâtre antique d'Orange à partir de 6,50 € par mois.
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5: La météo en Bretagne pour ce jeudi après-midi avec une petite perturbation, beaucoup de nuages, de la pluie qui va aborder les Côtes d'Armor, le Morbihan, puis l'Ille-et-Vilaine. Rennes, Vitré, Redon seront concernés par cette perturbation en fin d'après-midi avec des cumuls faibles, hein, généralement 1 à 5 mm. Pas assez malheureusement vu la sécheresse en Bretagne. Les températures maximales, elles sont homogènes, voisines de 19 à 20 degrés. Puis demain vendredi, le temps s'annonce sec et variable le matin, un peu plus lumineux l'après-midi avec des nuages élevés et des températures comprises entre 21 et 23 degrés.
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0: aurait déteint la nouvelle chanson de Vianney. Une info pratique, la ville de Saint-Brieuc organise un temps d'échange en direct demain de 18h30 à 19h30. Le maire répondra en ligne aux questions des briochins et des briochines lors d'une session Facebook Live dédiée aux enjeux et projets de la commune. Pour accéder au direct, il faudra vous connecter à la page Facebook institutionnelle de la ville de Saint-Brieuc demain, vendredi, de 18h30 à 19h30. Merci d'écouter Ici Armorique. Les sportifs d'ici en Bretagne, c'est maintenant avec Elvis Delouya.
1: J'ai marqué mon premier but au Roudourou contre le PSG. Un beau but en plus, donc ouais, c'est vraiment le meilleur souvenir.
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4: À 23 ans, Maïwenn Renard a déjà connu le très haut niveau avec l'En Avant Guingamp. Ancienne joueuse professionnelle, sa passion pour le ballon rond est née très tôt sur les petits terrains de Côte d'Armor.
1: J'ai commencé le foot à 8 ans avec les garçons, donc dans un petit club à côté, à Plaidéliac. Et après, j'ai gravi les échelons tout en continuant avec les garçons à l'En Avant de Guingamp. Donc j'ai commencé avec les filles et là j'avais 15 ans. Et depuis, j'ai pas quitté Guingamp, j'ai passé 8 ans à Guingamp.
4: 8 années en rouge et noir jusqu'à côtoyer l'élite du championnat de France. Un rêve absolu pour cette supportrice de l'En Avant.
1: C'est au fur et à mesure que tu te rends compte quand tu vas dans les jouer contre Lyon ou PSG, c'est là que tu te rends compte dans quoi tu t'es lancé. Moi, je supportais Guingamp avant d'arriver à Guingamp, donc le Roudourou, j'allais en tant que supportrice et quand on a commencé à jouer dans le Roudourou, c'était un petit peu extraordinaire. J'ai marqué mon premier but au Roudourou contre le PSG. Un beau but en plus, donc ouais, c'est vraiment le meilleur souvenir.
4: Mais le rêve s'arrête en juin dernier. À la fin de son contrat, la dure réalité économique du football féminin la rattrape.
1: C'était un choix de ma part de pas recontinuer parce que y a quand même un côté financier où ça devient compliqué pour nous les joueuses. J'étais dans une phase où si je retrouvais un projet, c'était jouer au foot, mais devoir travailler à côté. Et donc j'avais pas envie de me lancer dans un projet comme ça et j'ai décidé d'arrêter pour cette raison.
4: Cumuler un emploi et le football, c'est non. Un constat amer, même si la page du foot n'est peut-être pas définitivement tournée.
1: Je pense que c'est décevant parce que quand on voit le foot masculin et le foot féminin qui sont quand même le même sport, mais qui sont pas du tout dans le même monde. On est dans un monde dit professionnel, mais pour moi, on n'est pas considéré comme des professionnels. Donc, j'espère que ça évoluera un jour, mais pour l'instant, c'est très compliqué. Si jamais j'ai un projet qui me convient dans le foot professionnel, je pourrais peut-être en discuter, mais non, je vais pas fermer les portes.
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0: Earth, Wind & Fire, September, tube planétaire, un des plus grands classiques de la musique disco-funk à travers le monde. Pour info, ne cherchez aucune signification dans le fameux badia. L'auteur de la chanson, Maurice White, a indiqué que la musicalité primait sur les mots. À suivre, Michel Berger et Pierre Demar.
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dans ce nouvel extrait de l'album En Ankoun, la voix puissante et hypnotique de Clara Nine transporte la musique bretonne dans un univers électro-trip. Une création originale où la trance se mêle à la danse.

0: Panine en Ancône.
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0: Je pense à vos nouveautés ici Armorique, la nouvelle chanson de Pierre Demar. Merci d'écouter ici Armorique, votre radio de proximité en Bretagne. Il est pile 16h30. L'infocirculation, le SPAS, se déroule actuellement à Rennes. C'est le salon des productions animales, un événement fréquenté par des milliers de visiteurs au parc des expositions de Saint-Jacques-de-la-Lande. La circulation s'en ressent. 5 minutes de ralentissement cet après-midi pour sortir du salon et un petit peu plus loin, plus 3 minutes après avoir passé Saint-Jacques avant de rejoindre la rocade rennaise. 5 dans un premier temps, puis 3 minutes ensuite. Vous circulez au ralenti également au niveau de l'échangeur de Kerlan à proximité du SPAS, plus 4 minutes en direction de Chartres de Bretagne. Ailleurs, en Bretagne, pas de difficultés majeures, pas de difficultés significatives selon nos cartes. Alors bien sûr, j'ai besoin de vous. Vous m'appelez si vous constatez des difficultés. Vous êtes les bienvenus. 02 99 67 35 35. On partage les infos ensemble. On informe les auditeurs d'ici Armorique. 02 99 67 35 35. J'ai besoin de vous. Je compte sur vous.
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0: Bonne humeur, bonne musique dans la playlist Ici Armorique de notre après-midi. Nous avons Modern Talking, Your Mama.

0: 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Le groupe Modern Talking, plus qu'un tube, cette chanson a été un véritable hymne dans les années 80-1985, très exactement. Attention, plus 5 minutes cet après-midi sur la Roquette Drennaise, en intérieur de la Porte de l'Orient à la Porte de Saint-Malo. L'actu musicale, c'est à présent, c'est maintenant avec Émilie Mazoyer et c'est Décibel, bien sûr. Salut Émilie.
1: Salut tout le monde. Émilie au rapport pour votre dose quotidienne d'actualité musicale. C'est l'anniversaire de l'un de nos meilleurs rappeurs, membre d'un groupe marseillais dont le tout premier tube remonte certes à plus de 30 ans, mais n'a pas pris une ride, assurément.
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1: Philippe Fragione, à l'état civil Akhenaton, est né le 17 septembre 1968 à Marseille. Il fête ses 58 ans aujourd'hui, 12 albums avec IAM, 5 projets solo et une foule de collaborations et de BO de films. AKH a aussi eu le temps d'écrire ses mémoires, figurez-vous, c'était en 2011. Un bouquin passionnant que je vous recommande, ça s'appelle La Face B, toujours disponible aux éditions Point. Une rentrée chargée pour la jeune mariée Louane. Le sixième album de Louane, Watch Out, sortira le 27 novembre et en attendant, c'est au théâtre que vous pouvez la retrouver. Oui, Louane est aussi actrice, sacrément bonne actrice. Hein. N'oublions pas qu'elle a reçu le César du meilleur espoir féminin pour son rôle dans La Famille Bélier en 2015. Louane vient de faire ses débuts au théâtre à Paris dans 2h22, une pièce qui cartonne en Angleterre depuis des années. Une histoire de dîner entre amis et de maison hantée. Si vous voulez applaudir Louane sur les planches, ça se passe au théâtre Fontaine à Paris jusqu'au mois de janvier. 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

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Il y a tout pile 40 ans sortait Boule de Flipper, tube dont les années 80 avaient le secret. Il se rappelle notre bon souvenir avec la voix de Corinne Charby, la musique composée par le chanteur Christophe et le tout produit par Eddie Mitchell. Eh ben oui, je le savais pas, je l'apprends pour les 40 ans. Bon anniversaire, Boule de Flipper.

0: Boule de flipper, Corinne Charby. L'actu musicale, c'est chaque après-midi dans Décibel. Merci Émilie, on se retrouve demain au programme Jimi Hendrix, Bruce Springsteen, Mylène Farmer et Stromae.
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0: À demain Émilie, Décibel. Le SPACE, c'est le Salon International de l'Élevage à Rennes. C'est le carrefour européen des productions animales. Il se déroule au parc exposition Rennes Aéroport. On retrouve notre reporter dans les allées dans une dizaine de minutes.

0: artiste bretonne avec la finistérienne Gwenine. Merci d'écouter ici Armorique. On file au Salon du Space dans un instant.
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Fruit d'une rencontre entre une chanteuse lyrique et une pianiste jazz, le duo Emezi donne à la langue bretonne des accents de pop britannique. On Tempo est le nouvel extrait de leur album 30 degrés.

0: Mais-y en tempo.
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7: Le SPAS, le Salon Mondial de l'Élevage, fête cette année sa 40e édition. L'événement accueille des milliers de visiteurs au Parc des, Expositions de Rennes-Saint-Jacques. Et nous sommes sur place tout au long de ce salon

0: et notamment avec Elvis Delouya, notre reporter. Bonjour Elvis, vous êtes aux côtés des chargés d'accueil cet après-midi, je crois.
1: Oui, bonjour Vincent, je suis avec Mia et Céline qui se chargent de l'accueil au Club International pour accueillir de nombreux visiteurs et agriculteurs étrangers. Alors Mia, ce Club International, en quoi il est important? On se voit vraiment autant d'agriculteurs et de visiteurs étrangers au SPAS cette année?
2: Oui, alors en fait, le Club International, il permet de proposer un lieu de convivialité pour toutes les délégations qui viennent nous rencontrer ici au SPAS. On a des éleveurs, des producteurs, des agriculteurs issus de presque tous les continents. Aujourd'hui, on a des délégations qui sont issues du Togo, de la Côte d'Ivoire. On a des agriculteurs roumains également. En Amérique du Sud, on a le Brésil qui est venu nous visiter également cette année. Donc, c'est vraiment pouvoir leur proposer un lieu d'échange où ils peuvent se rencontrer, échanger les différentes pratiques qu'ils ont dans leurs différents pays et pourquoi pas pouvoir faire un retour d'expérience entre eux et puis s'échanger des bonnes pratiques.
1: Alors là, je m'adresse à Céline. C'est vrai qu'on ne s'attend pas peut-être de prime abord à avoir autant d'agriculteurs et de visiteurs étrangers au SPAS à Bru, sachant qu'on a quand même un énorme salon d'agriculture en France, à Paris. Alors pourquoi ils viennent vraiment au SPAS plus précisément?
3: Alors ils viennent au SPAS essentiellement pour trouver des solutions pour leurs propres élevages dans leur propre pays, puisqu'en fait le salon, l'offre aujourd'hui sur le marché et sur le salon est vraiment dédié à tout aux éleveurs, que ce soit de l'alimentation, la nutrition, du matériel, des bâtiments d'élevage. Donc on a un vrai savoir-faire ici en Bretagne, on est vraiment une terre de culture d'élevage, donc ils viennent chercher des solutions partagées bien évidemment. Et aussi on a découvert très récemment, parce que ça c'est assez récent avec ce qui se passe aussi et ce qu'on ressent aujourd'hui avec les problématiques de canicule et de changement climatique, que des échanges peuvent avoir lieu dans les deux sens, parce que ça peut être aussi une opportunité pour les agriculteurs français de mieux comprendre comment des agriculteurs qui vivent dans des pays où la chaleur est beaucoup plus présente, ont su s'adapter, proposer des types de cultures qui s'adaptent à ces problématiques de sécheresse. Et voilà, il y a des choses qui peuvent aussi évoluer. On n'est pas impossible demain d'avoir du sorgho qui soit cultivé ici, ou des fruits exotiques. Enfin, je sais pas. Mais en tout cas, on sent qu'il y a avec les choses qui évoluent, on sent que ce salon a un vrai sens et encore plus de sens aujourd'hui. Pour créer des interactions et trouver des solutions pour les uns et pour les autres.
1: Voilà Vincent, le Club International, un point très important de ce SPAS 2026 où chacun peut apprendre de l'autre, notamment sur différentes méthodes. Alors c'est un lieu que vous pourrez retrouver au niveau du centre du SPAS cette année, à côté du hall numéro 4. N'hésitez pas à passer les voir.
0: Merci Elvis, on vous retrouve sur place dans une heure très exactement. Le SPAS, on vous l'a dit, cet événement est fréquenté par des milliers, c'est déjà pas mal, des milliers de visiteurs. La circulation s'en ressent, plus 6 minutes cet après-midi après avoir passé Saint-Jacques avant de rejoindre la rocade rennaise. Je vous signale également 11 minutes de ralentissement sur la rocade en intérieur de la porte de Saint-Nazaire à la porte de Brest, même au-delà, en direction de la porte de Saint-Malo. Vous êtes les bienvenus à chaque instant pour nous signaler des difficultés de circulation sur les principaux axes bretons. Vous êtes les bienvenus au 02 99 67 35 35. J'ai besoin de vous à chaque instant.
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0: La région Bretagne lance les vélos Bresgo à partir de demain. On en parle dans 4 minutes très précisément. Ce sera l'actu locale.

0: Mourir sur scène, c'est la chanson de Jennifer, reprise bien sûr du succès de Dalida. Nous étions en direct du Space il y a quelques minutes. Attention au niveau de l'échangeur de Kerlan, donc à proximité du Space, vous êtes assez nombreux. La circulation commence à se densifier particulièrement lorsque vous venez de Chartres de Bretagne. Je vous signale aussi que nous jouerons dans une petite heure, quarantaine de minutes. Et si vous aimez le motocross, vous allez être aux anges. Je vous offrirai deux invitations, deux passes pour le motocross des nations à Ernée. Ça, c'est chez nos voisins mayennais. Pour le samedi 3 et dimanche 4 octobre, on joue ensemble au jeu des mots masqués dans une quarantaine de minutes avec vous, j'espère.
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0: Vous écoutez Ici Armorique, votre radio de proximité, les 17h. L'actu locale, c'est avec Léopold Picot après les trains, les cars et les bateaux.
2: La région Bretagne lance les vélos Bresgo à partir de demain. Un service de location de vélos électriques dans 13 gares bretonnes. Un service qui repose sur deux options. Benjamin Floic, conseiller régional délégué au plan vélo, était notre invité ce matin.
3: Pour une somme modique, les abonnés, mais pas seulement les abonnés, peuvent récupérer un vélo, utiliser un vélo sur la journée, et donc ça vient faire un élément complémentaire après la prise du train, le trajet en train, pour terminer son trajet, utiliser un vélo sur toute la journée. C'est 7 jours sur 7, 24 heures sur 24, on peut les utiliser avec sa carte Corrigo, et les utiliser du coup après sur toute une journée pour une durée de 12 heures. Tout ce qu'on cherche à faire, c'est de permettre à des gens qui hésitent à passer le pas de laisser une voiture à la maison pour leur déplacement, de passer le pas du train, de passer le pas du bus, et quand ils réfléchissent à ce qu'ils vont faire de ces derniers kilomètres, comment est-ce qu'ils vont terminer leur trajet, et ben c'est de leur donner les clés, de leur donner des outils, et par le vélo notamment, pour faire ces derniers kilomètres.
2: Et vous pouvez retrouver ces nouveaux vélos en images sur ici.fr. L'ancien directeur d'école poursuivi pour viol sera fixé sur son sort ce soir. Le verdict du procès de Jean Paterne Ars devant la cour criminelle du Morbihan est attendu dans les prochaines heures. Cet homme de 32 ans est poursuivi pour un viol et plusieurs agressions sexuelles sur de jeunes garçons. Le parquet a requis ce matin 15 ans de prison, 20 ans de suivi socio-judiciaire, une injonction de soi et une interdiction de séjour dans le Morbihan. Le parquet de Saint-Malo, lui, compte faire appel de la relaxe de l'employé communal de Plévenon, suspecté d'avoir déclenché l'incendie qui a parcouru 38 hectares au Cap Fréhel en juillet dernier. Il avait requis 5 ans de prison face aux 9 versions données par l'employé en garde à vue, mais le tribunal a estimé que les preuves rassemblées n'étaient pas suffisantes. La mère de Pleurtuy, Christine Collat, près de Dinard en Ille-et-Vilaine, porte plainte après des menaces de mort sur les réseaux sociaux. Tout est parti d'un communiqué du Rassemblement National. L'élu RN Dylan Lemoine accuse la mère de vouloir débaptiser le marché de Noël en village enchanté, ce qu'elle conteste. On vous en reparle à 18h. La Bretagne, région la plus touchée par l'excès de mortalité de cet été. Cet été en France, il y a eu 8000 morts supplémentaires par rapport à un été normal, et la Bretagne compte plus 17% de mortalité contre 11,7% par exemple en Pays de la Loire sur la même période. L'ARS comme Santé publique France n'ont pas encore communiqué sur les raisons de cet écart avec la région voisine. Le surplus de décès national, lui, n'est pas encore strictement relié aux canicules. Plus qu'une heure avant le deuxième match d'Adrien Manarino à l'Open Blow de Rennes organisé aux Libertés, il défie Mathis Bobichon, un duel 100% français. Trois compatriotes sont déjà qualifiés pour l'écart. Et puis un costard américain peut devenir le meilleur peintre carrossier du monde. Ewen Guédar habite près de Dinan et part à Shanghai demain pour défendre la France aux Mondiaux des métiers. Il va devoir peindre des véhicules et supprimer des rayures.
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2: À quoi on doit s'attendre pour la fin de journée, là, Vincent ?
0: Alors, la couverture nuageuse est plus épaisse cet après-midi, vous l'avez probablement remarqué. La pluie aborde par endroits les Côtes d'Armor, le Morbihan, puis l'Ille-et-Vilaine. Rennes, Vitré et Redon sont concernés par cette perturbation qui arrivera donc en fin d'après-midi. Les cumuls vont rester faibles, malheureusement, compris entre 1 et 5 mm. Les températures sont voisines de 19-20 degrés. On se projette un petit peu sur la journée de demain.
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0: Le temps s'annonce sec et variable demain matin avec une alternance de nuages et d'éclaircies. Il sera plus lumineux l'après-midi. Les températures minimales 8 à 12 degrés, les maximales 21 à Sarzeau, 22 demain à Saint-Brieuc au meilleur de la journée, 23 à Rennes et à Redon. Vous avez parlé du week-end, Léopold. Allez, samedi, l'anticyclone revient vers nous. Dimanche, des éclaircies plus larges l'après-midi. Les maximales seront comprises entre 22 et 26 degrés. Et Météo Bretagne signale signale le retour des conditions estivales la semaine prochaine. Autrement dit, temps sec et relativement chaud. On se retrouve tout à l'heure
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0: À 18h pour le retour de l'actu locale. L'infocirculation, le SPACE, se déroule actuellement à Rennes. On vous en parle beaucoup, c'est le salon des productions animales. Au parc des expositions de Saint-Jacques, vous roulez au ralenti au niveau de l'échangeur de Kerlan, donc tout à côté du salon, à proximité du SPACE, plus 4 minutes après Chartres de Bretagne en direction du SPACE. Je vous signale aussi ce ralentissement qui commence à prendre corps, plus 14 minutes sur la rocade rennaise en intérieur de la porte de Saint-Nazaire à la porte de Brest, même en direction de la porte de Saint-Malo. Pas de difficultés significatives sur la Nationale 12 dans les Côtes d'Armor à hauteur de Saint-Brieuc ou bien encore de Lamballe. Pas de difficultés non plus, majeures en tout cas à notre connaissance, sur la voie express de Vannes. Bien sûr, si vous constatez des difficultés, vous êtes les bienvenus, toujours, tout le temps. J'ai besoin de vos observations à chaque instant au 02 99 67 35 35. Je vous attends.
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0: Julien Clerc ouvre cette nouvelle heure ensemble. Hélène.

0: C'est un classique du répertoire de Julien Clerc, Hélène.
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0: Organisateur, organisatrice, je m'adresse à vous. Ça fait homme politique, vous trouvez pas? Bon, d'accord, j'oublie l'idée. De toute façon, je sais pas faire. Eh ben, je vous remercie. Quoi qu'il en soit, si vous préparez une manifestation, si vous faites vivre votre territoire prochainement, une manifestation sportive, culturelle, une fête, une sortie nature, appelez-moi et venez la présenter à l'antenne directement aux auditeurs. Racontez-nous ce qui nous attend, donnez-nous envie de venir en somme et surtout gardez en tête notre règle d'or. Pas plus de 35 euros pour 4 personnes. C'est à vous de jouer. Ici Armorique, c'est Futé, évidemment, et c'est avec vous. La musique ici Armorique, Christophe Maé.

0: nouveauté ici Armorique, il y a que de l'amour chez toi, c'est la nouvelle chanson de Christophe Maé.
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0: Le patrimoine de la photographie et le patrimoine en péril. Ce sont les deux thèmes des journées du patrimoine organisées ce week-end. Lancé en 1984, ce grand événement culturel a lieu chaque année. Traditionnellement, le troisième week-end de septembre, de nombreux monuments ouvrent leurs portes gratuitement ou à bas prix. Cécile Delarue, responsable culture de Montfort Communauté en Ille-et-Vilaine à Tremblin, nous rejoint cet après-midi. Bonjour.
2: Bonjour.
0: Et bienvenue. Que proposez-vous, Cécile, à l'occasion des journées du patrimoine ce week-end sur le territoire?
2: Alors nous, ce week-end, on fait une porte ouverte aux ruines archéologiques, en fait, sur un site archéologique du domaine de Boutavant, où on trouve les vestiges d'un ancien château des seigneurs de Montfort, qui était un château médiéval, hein, qui a été occupé entre le XIIe et le XIVe siècle. Et depuis une dizaine d'années maintenant, on mène des recherches archéologiques sur ce domaine. Et donc, les vestiges sortent de terre au fur et à mesure. Mmh. On est rendu à notre sixième campagne de fouilles. Et donc, c'est ça que l'on s'apprête à faire découvrir aux visiteurs ou redécouvrir, puisque le chantier évolue tous les ans en nous révélant de plus en plus de l'architecture de cet ancien château.
0: D'accord. Vous trouvez année après année, campagne après campagne, des traces, des vestiges du passé, vraiment?
2: C'est ça, ouais. En fait, on sait avec les relevés topographiques qu'on est sur un château qui était assez grand, hein, qui faisait 6500 mètres carrés, composé d'une basse cour, d'une haute cour avec probablement un donjon. Et nous, là, en partenariat avec le CERAPAR, qui est le centre archéologique du Pays de Rennes, donc on fait des sondages. Si vous voulez, faut vous imaginer, c'est vraiment un endroit en pleine nature où on a quelques bouts de murs, quelques vestiges qui sont apparents et beaucoup de talus aussi. Et c'est sous ces talus que on retrouve en fait les vestiges des murs, des remparts et des bâtiments qui constituaient ce château.
0: Et il est fermé habituellement, hein, c'est ça le domaine de Boutavant?
2: Alors non, il est toujours ouvert. C'est un lieu vraiment de balade aussi entre, pour les gens qui connaissent le secteur, entre la Chambre-au-Loup et Saint-Péran. Mais là, la chance qu'on a pour les Journées du Patrimoine, c'est d'avoir l'équipe des archéologues qui font les recherches, qui sont sur place samedi. Et du coup, on aura le privilège de faire la visite avec eux.
0: D'accord.
2: Et de découvrir aussi le petit mobilier qui sera présenté.
0: De profiter de leur éclairage. Le domaine de Boutavant, près du lac de Tremblin à Ifindic. On braque les projecteurs aussi, toujours dans le cadre des Journées du Patrimoine, sur la commune de Saint-Gonlay, pardon, juste à côté, et notamment sur le musée-école, Cécile?
2: Oui, le musée-école, donc c'est une classe des années 50, en fait, hein, qui est restée un peu dans son jus à cette époque, qui sera ouverte aussi à Saint-Gonlay. Donc, faut venir profiter d'une visite ou d'un petit atelier d'écriture au porte-plume. Et voilà, Saint-Gonlay, c'est un tout petit village charmant avec son musée-école et son église aussi, qui est classée au monument historique, qui sera aussi ouverte ce week-end à l'occasion des Journées du Patrimoine.
0: D'accord, on écrit avec la plume sergent-major encore au musée-école?
2: Oui, exactement, et à l'encre violette.
0: Excellent, ça se passe donc ce week-end à l'occasion des Journées du Patrimoine. Merci beaucoup, Cécile.
2: Merci à vous.
0: Je vous souhaite un plein succès, Cécile Delarue, responsable culture de Montfort Communauté à Tremblin, en Ille-et-Vilaine. Si vous aussi, vous organisez une manifestation dans les prochains jours, en Bretagne, à l'occasion, par exemple, des Journées du Patrimoine, et si l'entrée ne dépasse pas 35 euros pour 4 personnes, appelez-moi et parlez-moi de ce rendez-vous 02 99 67 35 35. Voici celle qui fait la une de l'actu musicale en ce moment. Céline Dion. On me change.

0: La musique ici Armorique avec Céline Dion, 17h21, très précisément un point sur la circulation qui se densifie très nettement. Mais alors, c'est net, hein, sur la rocade rennaise, dans tous les sens de circulation, le principal point de blocage, ou le, disons le point le plus sensible, c'est en chaussée extérieure de la porte de Brest. Lorsque vous arrivez de la Nationale 12, autrement dit de la porte de Brest, en descendant vers la rocade de sud jusqu'à la porte de Nantes et même bien au-delà, 18 minutes, ça commence à être conséquent. 18 minutes de ralentissement cet après-midi. Si vous constatez des difficultés de circulation ailleurs en Bretagne, vous m'appelez, vous êtes les bienvenus, 02 99 67 35 35. J'ai besoin de vos observations, on les partage ensuite avec l'ensemble des auditeurs.
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0: Toutes les chansons que vous aimez, évidemment, sur Ici Armorique. Avec celle-ci qui n'a jamais failli voir le jour. En effet, lorsque la chanteuse l'a présentée aux maisons de disques, elle a essuyé quelques refus avant que l'une détecte le potentiel. Jeanne Masse.

première fois, c'était Jeanne Masse. On va faire un point circulation avec une circulation précisément qui commence vraiment à se densifier, mais alors très très nettement sur la rocade de Rennes. J'y viens dans un instant. Je voudrais vous signaler quand même ce ralentissement à hauteur de l'échangeur de Kerlan, plus 8 minutes au niveau donc de l'échangeur de Kerlan, à proximité du SPAS, le salon des productions animales, au parc expo Rennes aéroport. Vous commencez à être nombreux précisément à hauteur de Saint-Jacques-de-la-Lande, la rocade rennaise. Donc j'y viens, 33 minutes de ralentissement. Vous êtes par choc contre pare-choc, on vient de passer à 37. Vous êtes pare-choc contre pare-choc de la porte de Saint-Malo jusqu'à la porte des Laoges. Autrement dit, c'est tout l'arc ouest et sud en extérieur qui est concerné. 37 minutes de ralentissement. Vos observations sont les bienvenues à chaque instant sur les principaux axes bretons au 02 99 67 35 35.

0: L'empreinte de Michel Berger et la voix de Johnny Hallyday, quelque chose de Tennessee.
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0: Futé, c'est chaque après-midi, vous présentez votre manifestation en direct. Je vous rappelle la règle, c'est important, ça ne doit pas dépasser 35 euros pour 4 personnes. Venez m'en parler, 02 99 67 35 35, c'est le numéro d'Ici Armorique. Séverine a entendu le message et a sauté sur l'occasion, elle est en ligne avec nous. Bonjour Séverine.
3: Bonjour.
0: Séverine, vous êtes, vous m'arrêtez si je me trompe, la présidente du club d'escrime, c'est ça?
3: Tout à fait.
0: À Saunières.
3: Exactement.
0: Je me posais la question d'ailleurs, on prononce le L pour Saunières ou je ne sais jamais.
3: Saunières, oui, on le prononce.
0: Donc à Saunières, donc on est en Sud-Ille-et-Vilaine, entre Janzé et Bain-de-Bretagne, pour situer sur la carte. Séverine, quelle manifestation organisez-vous?
3: Alors on organise une manifestation sportive dimanche matin de course à pied et randonnée pédestre pour le club d'escrime Sport Santé Cancer du Sein.
0: D'accord, donc c'est une manifestation solidaire là, à laquelle vous nous conviez.
3: Tout à fait, exactement.
0: Oui, vous faites ça chaque année?
3: Alors ça fait six ans qu'on a ouvert un club d'escrime sur Saunières avec une antenne Sport Santé Cancer du Sein. Donc on offre une première année de Sport Santé aux personnes qui ont eu un cancer du sein. Malheureusement, on se rend compte qu'on ne choisit pas son cancer, donc on l'a développé à toute pathologie confondue, donc différents cancers. Et donc ça fait six ans qu'on fait, ça va être la sixième édition, qu'on fait les foulées sauniéroises.
0: Mmh. Il y a plusieurs courses au programme, j'imagine?
3: Tout à fait, on a des courses qui commencent du sport santé avec un 5 km, une course féminine de 7 km, une course de 11,5 km et un semi-marathon de 22 km.
0: Oh là là, et on peut encore y participer?
3: Tout à fait, les inscriptions ont lieu sur Cliquego jusqu'à samedi soir 20h. Et après, c'est les inscriptions sur place dimanche matin jusqu'à 7h30.
0: D'accord, alors au regard des années précédentes, la manifestation est-elle très suivie?
3: Oui, très, et puis elle est de plus en plus, puisque c'est pour déjà la bonne cause. Oui. On a une équipe de bénévoles qui est au top, et on a des super partenaires locaux avec des super lots, donc on récompense les trois premiers, et pas que. Tous les derniers de chaque course, on a un tirage au sort, on a plusieurs tirages au sort. Donc c'est vraiment une course qui rapporte des bénéfices pour la bonne cause, et chacun repart, enfin, on récompense un maximum de personnes qui participent aux courses à pied.
0: Oui, et puis j'ai l'impression que, vous m'arrêtez si je me trompe là encore, mais que la convivialité est un mot qui prend tout son sens à l'occasion des foulées saunieroises, parce qu'il y a aussi des animations, enfin en tout cas un accueil prévu pour les enfants.
3: Complètement, on a un village enfant qui est prévu sur place pour garder les enfants le temps que les parents vaquent à leurs activités sportives.
0: Ah,
3: et
0: oui.
3: Du coup, on a une équipe de jeunes adolescents et d'adultes qui surveillent le village enfant avec des structures gonflables, des pêches à la ligne, enfin vraiment de quoi les occuper.
0: Et puis musique aussi, je me suis laissé dire.
3: Alors tout à fait, cette année on a un concert musical qui a lieu par un groupe local du Sel de Bretagne, Sucré Salé, qui vient gracieusement nous faire un concert pendant 1h30, de 11h à 12h30, pour rendre hommage à Delphine Caverina, qui était une secrétaire de mairie à Saunières qui est décédée l'année dernière, ainsi qu'à Agnès Dogues, qui était une tireuse du club d'escrime. Donc voilà, on voulait faire un petit hommage musical, un peu plus gai que ce qu'on pourrait faire en temps normal. Donc le groupe Sucré Salé vient gracieusement nous faire un petit temps musical sur la matinée.
0: C'est donc une grande matinée sportive que vous organisez ce dimanche 20 septembre. Une matinée rando et course au profit du cancer du sein. Et
3: voilà.
0: Les inscriptions sont encore possibles.
3: Hein. Exactement. Et pour ce qui concerne la randonnée, le départ a lieu à 9h15. Et on a trois randonnées, un 5 km, un 8 et un 15. Et pour les randonnées, les inscriptions sont sur place seulement.
0: Ah ben je vous souhaite à vous aussi un plein succès. Vraiment, vous méritez que cette manifestation vive pleinement. Merci beaucoup Séverine.
3: Je vous remercie, merci Ici Armorique.
0: Avec grand plaisir, vous êtes la présidente du club d'escrime à Saunières, Sud-Ille-et-Vilaine, près du Sel de Bretagne. Et vous qui nous écoutez, si vous avez envie de faire quelques foulées dimanche matin, venez donc du côté de Saunières. Voilà, vous serez les bienvenus.
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0: On joue ensemble dans quelques minutes. Si vous aimez le motocross, vous allez être ravis. Je vous offrirai à l'occasion du jeu des mots masqués des invitations pour aller au motocross à Ernée chez nos voisins mayennais.

Un homme extraordinaire, la musique ici armorique avec les Innocents. On va faire un point circulation et s'intéresser à la rocade de Rennes, très très empruntée ce soir. Vraiment, vous êtes très nombreux, vous êtes pare-choc contre pare-choc. 32 minutes de ralentissement, soit plus de 8 km de bouchons, nous indiquent les services de la DIRO. Et les premières difficultés se font sentir au nord, la rocade nord, lorsque vous arrivez par la porte de Saint-Malo. Et puis si vous empruntez toujours en extérieur la partie ouest puis la partie sud et que vous cherchez à rejoindre Noyelles-sur-Vilaine ou bien encore Vitré-Laval, et bien là ce sont 32 minutes de ralentissement qui vous attendent. Il y a même de passer à 37 minutes. Allez, courage, courage, patience. Et pour patienter, je vous propose un truc sympa. Propose de jouer. Ah, ben je savais que ça vous ferait plaisir. Nous allons jouer au jeu des mots masqués ensemble. Une chanson, un extrait, deux mots masqués, deux mots cachés. Vous devez les retrouver pour gagner. Je vous offre aujourd'hui un cadeau sympa, très sympa si vous aimez le sport mécanique. Je vous offre, pardon, deux passes pour le motocross des Nations à Ernée, en Mayenne. Allez, voilà, comme ça. Pour deux jours, samedi 3, dimanche 4 octobre, vous serez nos invités sur la piste d'Ernée en Mayenne. C'est le motocross des Nations. Nous allons jouer avec cette chanson, Juliette Armani. Juliette Armani, dernier jour du disco. Dans l'extrait qui arrive, deux mots.

0: Don't Cry, la musique du groupe Cure, bien sûr. C'est François-Xavier qui va jouer avec nous cet après-midi. Bonjour François-Xavier.
1: Bonjour Vincent.
0: Comment allez-vous?
1: Eh ben ça va bien depuis hier, parce qu'on s'est eu hier au téléphone déjà.
0: Ah mais bien sûr, ouais. Je suis en train de faire le lien, c'est vous qui m'avez appelé François-Xavier parce que vous m'avez signalé, enfin vous avez informé l'ensemble des auditeurs de cet accident là près de la presqu'île de Ruisse, hein, c'est ça?
1: Exactement, ouais, c'est ça.
0: Ouais.
1: Et puis bah je suis encore sur le retour du travail, donc je suis encore à l'écoute d'ici Armorique.
0: Ouais.
1: Et le motocross ça me plaît parce que j'en ai fait pendant une dizaine d'années.
0: Ok.
1: Et Herné, le dernier motocross des nations qu'il y a eu il y a 2 ans, il me semble, j'y étais.
0: Ah, voilà. Écoutez, à mon avis, vous serez présent aussi pour l'édition 2026. Je vous propose de réécouter notre séquence avec Juliette Armanet, ces deux mots masqués. La voici.

0: Alors je souris parce qu'on vous a donné la réponse là.
1: Ouais, super.
0: Ah, ça arrive parfois.
1: Moi aussi, je souriais tout seul, je chantais, donc impeccable.
0: Ouais. Et alors, vous m'auriez dit quoi si on vous avait pas donné la réponse?
1: Peau et coquelicot.
0: Ah, ah, bien joué. Je sais que vous aviez la bonne réponse, vous les aviez communiquées à Nina. Peau et coquelicot.
1: Voilà.
0: Bon, c'est dans la bonne humeur, vous allez prendre aussi beaucoup de plaisir. Deux invitations, deux passes pour vous, François-Xavier, pour le Motocross des Nations à Ernée.
1: Super.
0: Chez nos voisins mayennais.
1: Super, merci beaucoup, ici Armoric, ça me fait très plaisir, génial.
0: Avec grand plaisir, c'est partagé, François-Xavier. Merci de votre bonne humeur. Et puis un de ces jours, qui sait.
1: Et bonne soirée.
0: Mais rentrez bien à la
1: ouais,
0: maison.
1: Ça fait bien tout.
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10: C'est le troisième et dernier jour du SPACE, le Salon Mondial de l'Élevage, qui fête cette année sa 40e édition. L'événement accueille des milliers de visiteurs et dans les allées du SPACE, il y a notre reporter Elvis Delouya. Bonjour Elvis.
11: Oui Vincent, je suis actuellement avec Jean-Yves Rissel, qui est un homme important, qui était là dès la création du SPACE il y a 40 ans. Et Jean-Yves est aujourd'hui responsable des représentations animales. Et on est juste à l'entrée du ring, qui est l'animation principale de ce SPACE. Le ring, c'est une scène de 2300 spectateurs, où se déroule un petit peu le concours de beauté ici au SPACE. C'est un peu le concours Miss France, mais pour les vaches, Jean-Yves.
12: Oui, effectivement, c'est une spécificité du SPACE où on a la chance d'avoir créé un ring où nos 13 races sont en compétition pendant les 3 jours du SPACE.
11: Et alors, quels sont les critères pour ce concours entre les vaches? Comment on détermine laquelle est la plus belle, laquelle est la plus productive?
12: Alors, il y a des sélectionneurs, hein, comme partout, qui, suivant les races, ont des critères spécifiques, hein, notamment des critères génétiques. Hein, on a une spécificité au SPACE et des critères de production laitière pour les races laitières. Donc, ils font des sélections en étant très durs, évidemment, sur les animaux, puisque on est très restreint en place. Hein, on n'a que 530 places. Donc, il faut avoir tous les critères au moment donné de la sélection pour pouvoir participer au SPACE.
11: Une sélection très stricte et une championne par race, ça fait seulement 13 championnes et une belle récompense pour l'éleveur.
12: Bah effectivement, les éleveurs, bon, ce sont tous vraiment des passionnés. Ils ont envie de montrer leur métier à leurs collègues, hein, d'abord, et au grand public aussi, parce qu'on a quand même quelques personnes qui viennent voir ces concours. C'est évidemment une fierté pour l'éleveur, mais c'est une fierté globalement pour l'élevage en général de notre région, puisque au travers les 13 races et la diversité de nos systèmes aussi d'élevage que nous avons dans nos régions. Donc l'éleveur, évidemment, lorsqu'il vient au SPACE, c'est, pour lui, c'est une récompense très très importante.
11: Merci beaucoup Jean-Yves. Et ce soir, on aura l'identité de nos 13 championnes par race. Alors n'hésitez pas à vous renseigner, ça vaut le détour.
10: Merci Elvis. Le SPACE, c'est à Rennes, au parc des expositions de Saint-Jacques. Et vous circulez au ralenti au niveau de l'échangeur de Kerlan, à proximité du SPACE, plus 10 minutes après Chartres de Bretagne, en direction du salon. La musique ici, Armorique, Jeannette, et dans la foulée, l'actu locale.

0: qui était basse, c'était Jeannette. On va faire un petit point circulation. Un accident impliquant un poids lourd s'est produit il y a quelques minutes sur la Nationale 165 dans le Morbihan. 5 minutes de ralentissement à hauteur de Marzan en direction de la Roche-Bernard. Et puis dans les Côtes d'Armor, vous traversez ou vous allez traverser Saint-Brieuc au ralenti lorsque vous arrivez de Lamballe. Plus 4 minutes juste après Langueux. Vos observations sont les bienvenues. Vos observations sur la route au 02 99 67 35 35. À chaque instant, j'attends vos appels.
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0: Bonne fin d'après-midi avec Ici Armorique, votre radio en Bretagne, 18h. L'actu local, c'est avec Léopold de Picot, l'ancien directeur d'école poursuivi pour viol et fixé sur son sort.
2: Jean Paterne Ars est condamné à 15 ans de prison par la cour criminelle du Morbihan. Une obligation de soins, l'interdiction d'exercer une activité auprès d'enfants ni dans le service public et interdiction aussi de résider dans le Morbihan. Cet homme de 32 ans était poursuivi pour un viol et plusieurs agressions sexuelles sur de jeunes garçons. Jean-Michel Naga, bonjour.
3: Bonjour.
2: Le procès a été particulièrement douloureux pour les familles des victimes.
3: Oui, 7 jours d'audience où les parents ont découvert la réalité des faits et leur ampleur. Tous ces jeunes garçons dont il a abusé pendant des années à l'occasion de sorties ou de voyages scolaires, et même dans son bureau à l'école. Devant les juges, Jean Paterne Ars a reconnu les faits. Impossible de nier les images qu'il avait prises lui-même, ses photos d'enfants nus, ses vidéos où on le voyait toucher leur sexe sous prétexte de les sécher à la piscine ou de leur faire des chatouilles. Les parents ont pu les voir, ces images, pendant le procès. Certains ont même découvert à ce moment-là que leurs enfants faisait partie des victimes. Ils n'avaient pas été identifiés par les enquêteurs. Des parents en pleurs, en colère, choqués d'avoir été trahis. L'instituteur de 32 ans que les enfants surnommaient affectueusement Gros Papa Ours a trompé tout le monde, y compris dans son établissement. Ses collègues enseignants n'ont rien vu, le diocèse non plus. Tout en minimisant ses agressions sexuelles, Jean Paterne Ars s'est excusé à plusieurs reprises. Il a reconnu qu'il était pédophile, a dit qu'il regrettait, qu'il avait honte, qu'il éprouvait un dégoût de lui-même, mais ce n'est absolument pas ce qu'attendaient les parents. Ils voulaient la vérité, toute la vérité. Aujourd'hui, beaucoup d'entre eux sont convaincus que cet ancien directeur dissimule encore des secrets inavouables.
2: Et Jean-Michel Naga, vos récits d'audience du procès sont à retrouver sur ici.fr. Le parquet de Saint-Malo compte faire appel de la relaxe de l'employé communal de Plévenon. Il est suspecté d'avoir déclenché l'incendie qui a parcouru 38 hectares au Cap Fréhel en juillet dernier. Le parquet avait requis 5 ans de prison. Il citait notamment les 9 versions données par l'employé en garde à vue. Mais pour le tribunal, les preuves rassemblées ne sont pas suffisantes. La Bretagne, région la plus touchée par l'excès de mortalité de cet été caniculaire en France. Il y a eu 8000 morts supplémentaires par rapport à un été normal. Pour la Bretagne, c'est plus 17% de mortalité contre 11,7% par exemple en Pays de la Loire. L'ARS comme Santé publique France n'ont pas encore communiqué sur les raisons de cet écart. L'excès de mortalité n'est pas encore directement relié aux canicules successives.
0: La maire de Pleurtuis porte plainte après des menaces de mort.
2: Des internautes accusent la maire de cette commune située près de Dinard en Ille-et-Vilaine de vouloir créer un village enchanté pour remplacer le marché de Noël. C'est l'élu du Rassemblement National d'Ilan Lemoine qui a lancé la polémique pendant le dernier conseil municipal du 10 septembre.
4: Je ne remets pas en cause le fait que c'est en lien avec Noël. Mais pourquoi refuser de mettre le titre Noël, de rajouter de Noël dans le titre de l'événement? Alors, elle nous a annoncé qu'une affiche de Noël allait sortir. On n'en a jamais entendu parler. Elle ne l'a jamais présentée. Elle nous a jamais dit que sur l'affiche, il y aurait le mot Noël. Et nous, on redemande une nouvelle fois que le village enchanté soit rebaptisé le village enchanté de Noël.
2: Les médias du groupe Bolloré, dont CNews, s'en saisissent. Ils accusent la maire centriste de Pleurtuis de vouloir effacer Noël. Les employés municipaux sont harcelés au téléphone. La maire, Christine Collat, est même ciblée par des menaces de mort sur les réseaux sociaux.
5: Bah oui, j'ai peur aussi pour mes agents parce que ils sont pas là pour ça. Et puis aussi pour des élus hein, qui aussi se font embêter. Et parler de Pleurtuis de cette façon-là, ça me chagrine et ça me fatigue. Moi, je suis un maire qui rassemble, qui part du principe que c'est dans le dialogue, l'échange qu'on peut avancer, qu'on doit se respecter. On peut avoir des idées différentes, mais on est tous élus pour notre commune. C'est vrai que j'ai pris conscience que d'un petit fait, ça arrive au national et maintenant je vois le fonctionnement du Rassemblement national.
2: La maire de Pertuis balaye donc la polémique. Le village enchanté du 12 décembre sera bien construit autour de Noël et Noël sera marqué sur la future affiche. Jeanne-Françoise Hutin, fondatrice de la Maison de l'Europe, vient de renoncer en personne à l'Élysée à ses insignes d'officier de la Légion d'honneur. Elle avait reçu cette distinction du président de la République Emmanuel Macron. Elle dénonce la loi sur la fin de vie promulguée le mois dernier. Selon elle, je cite, la loi propose de donner la mort aux personnes le demandant.
0: Une nouvelle usine inaugurée à Saint-Avé.
2: Pour 10,9 millions d'euros, c'est de la haute technologie. L'entreprise Sigmafi et ses 160 employés fabriquent des systèmes magnétiques pour des accélérateurs de particules. Ces machines permettent d'en apprendre toujours plus sur les particules qui composent les atomes. Elles travaillent aussi sur la fusion nucléaire, une énergie sans déchets radioactifs basée sur les réactions que l'on retrouve dans le soleil. Et puis le deuxième match du tennisman Adrian Manarino va commencer d'une minute à l'autre. Il participe à l'Open Blow de Rennes organisé aux Libertés.
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2: Il fait un peu gris hein, dans le ciel en ce moment, Vincent.
0: Oui, absolument. Les cumuls, car il y a eu quelques épisodes de pluvieux, pas suffisamment conséquents, mais bon, quand même, les cumuls restent faibles et les températures sont voisines cet après-midi de 19-20 degrés. Demain, le temps s'annonce sec et variable le matin. Le ciel sera lumineux l'après-midi avec des nuages élevés. Les températures minimales afficheront 8 à 12 degrés. Les maximales au meilleur de l'après-midi, 21 degrés à Sarzeau dans le Morbihan, 22 à Saint-Brieuc, à Dinan et à Vitré, 23 degrés à Rennes et à Redon. Merci Léopold.
2: Merci beaucoup Vincent.
0: Le retour de l'actu, ce sera tout à l'heure à 19h. J'en viens à l'infocirculation. C'est très compliqué sur la rocade de Rennes. Très, très compliqué en cette fin d'après-midi. On peut même dire que c'est galère. Avec 27 minutes de ralentissement en extérieur depuis la porte de Brest, c'est-à-dire depuis que vous arrivez de la Nationale 12 et que vous cherchez à contourner la capitale bretonne par l'ouest et puis par le sud en direction de Vitré par exemple. 27 minutes de ralentissement en chaussée extérieure, c'est pas mieux en intérieur, depuis la porte des Loges jusqu'à la porte de Saint-Malo quasiment. 39 minutes de ralentissement. Si vous constatez d'autres difficultés où que vous soyez en Bretagne, vous êtes les bienvenus. On partage l'info avec l'ensemble des auditeurs. Notre numéro de téléphone, c'est le 02 99 67 35 35 et j'ai besoin de vous à tout moment.
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0: Et si on se mettait un peu de musique sympa? Oh bah ouais. J'aime. J'adore. Les blues.

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1: Bon après-midi avec Ici Armorique, vous l'avez constaté, évidemment. Le prix des carburants continue de grimper en France en raison de la guerre au Moyen-Orient. De nouveaux records ont été malheureusement atteints. 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J'ai repéré aussi le samplon 95 à 1,99 € à Livré-sur-Changeon en Ille-et-Vilaine entre Rennes et Fougères, 1,99 € également à Plétan dans les Côtes d'Armor. Si vous aussi vous repérez des prix intéressants, appelez-moi, je suis preneur, j'aime faire le plein, c'est très drôle, le plein de bonnes idées. Il y a aussi parfois des stations-service qui sont en panne de ravitaillement, même chose, je vous invite à me les signaler. Futé, deuxième heure, c'est parti.

0: Été avec toi, nouveauté ici à Armorique, Adèle Castillon. Chaque fin d'après-midi, nous avons rendez-vous avec les ambassadeurs ici à Armorique. Et vous pouvez en faire partie, bien sûr, si vous avez envie de parler de votre territoire, de votre commune. Si vous voulez partager un coup de cœur, vous nous appelez et vous serez les bienvenus. Vous rejoindrez sans difficulté la grande famille des ambassadeurs. 02 99 67 35 35. Notre ambassadrice ce soir, c'est Célestine à Saint-Brieuc, dans les Côtes-d'Armor. Bonjour Célestine.
1: Bonjour Vincent.
0: Gros plan sur les Journées européennes du patrimoine avec vous, les Journées européennes à Saint-Brieuc ce week-end?
1: Oui, alors ce week-end à Saint-Brieuc, vous pourrez visiter donc l'usine de l'eau. Sur toute la journée, c'est sur réservation, sur le site de l'agglomération de Saint-Brieuc. C'est une visite qui est gratuite et pour moi qui fait sens actuellement puisque l'eau n'est pas passée sous les radars ces derniers temps. Mmh. Donc c'est intéressant, on va découvrir le circuit de l'eau et puis jusqu'à comment ça arrive chez nous.
0: D'accord. C'est vraiment le rendez-vous pour lequel vous avez un coup de cœur, Célestine.
1: Alors, mon réel coup de cœur, ça va être les Minutes Bleues. Alors, c'est un événement qui est organisé par le département des Côtes d'Armor, qu'on retrouve du 25 au 31 octobre. Ce sont des rencontres insolites sur tout le département, dans des lieux qui soient naturels ou patrimoniaux, à l'aube ou au crépuscule. Donc l'idée, vous avez compris, c'est plutôt d'aller dans des sites où on n'a pas les horaires, on n'a pas l'habitude d'y aller. C'est sur réservation sur le site des Côtes d'Armor, donc côtesd'armor.com. Et sur aux alentours de Saint-Brieuc, on va avoir par exemple la Maison de la Baie qui est située sur Ilion. L'idée, c'est de venir observer le bal des oiseaux migrateurs à la marée montante. Ou sinon, nous avons aussi une promenade sonore immersive à la Tour de Cesson. Donc là, c'est plutôt une activité sensorielle pour laquelle j'ai un petit coup de cœur.
0: D'accord. Donc deux rendez-vous finalement que vous mettez à l'honneur à présent, Célestine, à Saint-Brieuc, les Journées européennes du patrimoine et l'usine de production d'eau potable à Saint-Brieuc. Et puis ces fameuses Minutes Bleues, vous avez déjà participé à ce festival ?
1: Je n'ai jamais participé à ce festival, mais pour moi, ce sera une première et je compte bien aller faire l'activité de la Maison de la Baie pour observer les oiseaux.
0: Du 25 au 31 octobre. Merci de parler de ce festival, les Minutes Bleues. Je vais vous faire une confidence, j'ignorais son existence.
1: C'est vrai.
0: Oui. Et vous voyez, le fait de vous entendre en parler, finalement, ça titille un peu la curiosité, la mienne en tout cas. Et voilà, je le note sur mon agenda, du 25 au 31 octobre, la 5e édition du festival Les Minutes Bleues.
1: Merci. Voilà, exactement.
0: Merci beaucoup, Célestine, de ces deux coups de cœur.
1: Merci à vous.
0: À très bientôt, Célestine. Vous faites partie du club des ambassadeurs, des ambassadrices, et c'est un groupe toujours ouvert. Vous pouvez en faire partie si le cœur vous en dit. 18h18, très exactement, il est temps de jouer ensemble. C'est notre jeu du mot masqué, des mots masqués, car il y a deux mots à retrouver. Une chanson, un extrait, deux mots cachés. Vous devez donc les retrouver pour gagner. Je vous offre à présent deux entrées en espace VIP, en tribune VIP pour les courses du Pertre en Ille-et-Vilaine. On n'est pas loin de la Mayenne. Samedi 26 septembre, samedi en 8, vous serez logé en tribune. Et puis aussi, vous suivrez une course de trotteurs au plus près dans la voiture des commissaires. Nous allons jouer avec cette chanson, Francis Cabrel.

tordu au milieu. Francis Cabrel, les murs de poussière. Deux mots ont été cachés, à vous de les retrouver, à vous de les démasquer. Bonne chance.

0: mieux.
1: Ah, ça va vite, hein. 02 99 67 35 35. Quels sont donc les deux mots qui ont été cachés? C'est à vous de jouer. Deux entrées VIP pour les courses du Pertre en Ille-et-Vilaine à gagner. À tout de suite.
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0: n'oubliez jamais. C'était Joe Cocker. C'est le jeu des mots masqués. Nous allons jouer avec Vincent à Noyelles-Châtillon-sur-Sèche, en Ille-et-Vilaine. Bonjour Vincent.
1: Bonjour.
0: Comment allez-vous?
1: Bonjour à tous, très bien, merci.
0: Oui, vous êtes à la maison là, Vincent, vous êtes rentré
1: Oui, chez vous. Tout à fait, tout juste là, ouais. Tout
0: ouais.
1: Juste,
0: ouais. Bon, vous avez rencontré des galères sur la route ou ça a été au final?
1: Ça a été la douche jeunesse, elle est, ouais.
0: D'accord, parce que là, sur la rocade de Rennes, on va faire un point circulation sur la rocade de Rennes, c'est coton. Bon, allez, on parle de perspectives réjouissantes. Il y a deux entrées en espace VIP pour les courses du Pertre. En Ille-et-Vilaine, on est limite avec la Mayenne. Deux entrées VIP en jeu. On joue avec la chanson de Francis Cabrel, Les murs de poussière. On réécoute la séquence avec les mots cachés, les mots masqués. Et vous me ferez vos propositions dans la foulée. D'accord, Vincent ?

0: Vincent, je vous écoute. Quelles sont vos propositions, s'il vous plaît?
1: Alors, le premier mot, c'est terre, et deuxième mot, Dieu.
0: Il a fait tout le tour de la terre. Il a même demandé à Dieu, me dites-vous. Ça marche, hein, ça se tient, ça se tient.
1: Ça se tient.
0: Ouais, ça se tient très très bien. Vous êtes très confiant?
1: Oui.
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0: Et hop là.
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0: Bravo Vincent, félicitations. Quelque chose me dit que vous la connaissez bien, cette chanson.
1: Oui, tout à fait. Oui, j'ai un album, pas tout jeune d'ailleurs, mais où elle est dessus.
0: Bon, bah, je suis comme vous, hein. Confidence pour confidence.
1: Ouais,
0: merci Vincent et bravo, je suis content de vous remettre ces deux entrées VIP pour les courses du Pertre. Elles se déroulent samedi en 8, hein, samedi 26 septembre.
1: Oui.
0: Félicitations. Parfait. Vincent.
1: Merci beaucoup, merci à vous, merci à toute l'équipe.
0: Et à très vite peut-être.
1: Bah écoutez, oui, plaisir.
0: Bonne fin de semaine.
1: Merci à vous aussi.
0: C'est gentil, au revoir Vincent.
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0: Il est pile 18h30, la musique c'est dans un instant, on va faire un point circulation. C'est très compliqué sur la rocade de Rennes, très très compliqué. Comptez une trentaine de minutes de ralentissement, 29 très exactement, depuis la porte de Beaulieu en chaussée intérieure en direction de la porte de Saint-Malo. Et puis on est à 21 minutes. Oui, ça s'améliore quand même depuis la porte de Lorient en extérieur, donc jusqu'à la porte des Loges. Donc il va falloir passer la porte de Nantes, la porte de Saint-Nazaire d'abord, puis la porte de Nantes, puis la porte d'Angers. Enfin bref, vous êtes très très nombreux. Prudence et patience, ça va trouver sa fin. Si, je vous assure. Le SPACE se déroule en ce moment à Rennes, au parc des expositions de Saint-Jacques, et vous circulez au ralenti au niveau de l'échangeur de Kerlan, proximité du SPACE donc, plus 24 minutes après Chartres de Bretagne en direction du salon du SPACE donc. Et puis un accident impliquant un poids lourd s'est produit il y a une bonne trentaine de minutes maintenant sur la Nationale 165 dans le Morbihan à hauteur de Marzan. 14 minutes de ralentissement en direction de la Roche-Bernard.
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0: Ah bah voilà. Là et voilà. Grand corps malade et stiletto. 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

0: Cette chanson a été un immense hymne disco et dans le monde entier, Casey and the Sunshine Band, and that's the way.
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0: On retrouve Patrice Gascoigne avec les coulisses télé. Patrice, c'est le spécialiste télévision à Ici Armorik. Alors aujourd'hui, Patrice, vous nous parlez du final de la série de TF1, Le Mystère de la Chambre Jaune. On va enfin savoir ce qui s'est passé dans cette Chambre Jaune.
2: Madame la juge Marquet, jouée par Michel Bernier, elle est comme nous. Elle a hâte de découvrir le fin mot de l'histoire.
3: Ils ont retrouvé la victime inconsciente et seule. La chambre a été fouillée, sondée. Il n'y a pas de porte secrète.
4: L'agresseur s'est pas volatilisé comme par magie.
2: Ce soir, enfin, nous saurons quel est le secret du mystère de la Chambre Jaune, l'adaptation réussie en série de ce classique de la littérature policière signé Gaston Leroux. Mais où est passé l'agresseur de Mathilde? Rappelons que le drame a eu lieu dans la Chambre Jaune de la victime, fermée par une porte blindée, et qu'il n'y a aucune autre issue. Et sur la piste de la vérité, il y a l'héroïne Joséphine Rouletabille, jouée par Claire Romain, aidée de Pierre-Yves Bon, alias Théodore Sinclair. Et puis bien sûr, il y a le meilleur enquêteur de Marseille, Larsan, incarné par Benjamin Baroche. D'ailleurs, comment fait-on pour jouer un personnage aussi énigmatique que Larsan, alors que bien sûr, son interprète le connaît, l'ultime et spectaculaire rebondissement, Benjamin Baroche.
5: On a un réalisateur qui est François Vell, déjà, je voudrais le saluer. Et saluer son travail magnifique de mise en scène et de la façon dont il nous a dirigés tous, et nous, particulièrement tous les trois, ben on fait qu'on est un peu comme un aveugle avec une canne blanche, hein, et qu'on se laisse diriger par le réalisateur parce qu'on crossboard, comme vous le savez tous, c'est-à-dire qu'on tourne un peu toutes en désordre et qu'on peut commencer par la fin, par exemple. Donc c'est des choses qui arrivent quand on n'est pas au théâtre, hein, vous le savez tous. Donc là, c'est ce qu'on a vécu. Donc il faut vraiment, sur le personnage de Larsan, mais pas que, hein, je pense que vous pouvez demander à Claire ou à Pierre-Yves, on est dans des émotions tellement montées, tellement descentes sur cette magnifique aventure qu'on est obligé de savoir tout le temps ce qu'on tourne, à quel niveau et à quel moment en sont nos personnages, pour pas trop en rajouter ou accélérer un petit peu, etc. C'est un dosage qu'on fait avec la script et surtout avec François qui me surveille comme le lait sur le feu. Je sais pas si ça répond à la question, mais voilà, parce qu'à un moment donné, il faut faire attention aux émotions, il faut faire attention à pas se spoiler soi-même, si je puis dire.
2: Benjamin Baroche, le fameux policier Larsan, qui vous en dit plus sur le mystère de la Chambre Jaune, qui sera résolu ce soir sur TF1.
0: Merci Patrice. Après la télé, la radio, ce soir à 19h, le chanteur québécois Pierre Lapointe vient nous parler de son actu, mais surtout de la réédition de son dernier album, 13 chansons démodées pour ceux qui ont le cœur abîmé. C'est joli ça, hein. Et puis à 20h, Olivier Gély sera avec nous. C'est un entrepreneur français, créateur de la marque Payotte, une jeune marque d'espadrilles née à Perpignan. 18h40, c'est la playlist bretonne avec un groupe que l'on adore, Red Cardel. Red Cardel qui sera en concert à Brest par exemple le 31 octobre ou bien encore à Pont-l'Abbé dans le Finistère le 27 novembre. Les courants d'air, Red Cardel.

0: Fields of Gold, c'était Sting. Les petits plaisirs, tous les jours, nous allons à votre rencontre. On bavarde, on discute, on adore ça. Et on parle avec vous de vos petits plaisirs. On accueille Morgane d'Iraudoire en Ille-et-Vilaine. Elle partage avec nous un petit plaisir gourmand.
1: Un moment sympa, c'est souvent devant la cheminée, en famille, donc ça évoque aussi certainement des souvenirs d'enfance. Alors je m'appelle Morgane Berthelot, j'habite à Iraudoire et mon petit plaisir c'est l'automne, c'est de manger des châtaignes chaudes dans un bol de Leribos. Voilà, donc ça c'est une tradition assez ancienne par ici, en Bretagne. Voilà, ce chaud froid entre le Leribos et la châtaigne, c'est juste extra. Si les châtaignes sont bien cuites, c'est le top du top. C'est une tradition familiale, ouais. Moi et mes grands-parents aussi le pratiquaient. Bah, c'est un plat de pauvre aussi, hein, puisque ça, en plus, c'est très bourratif, puisque le Leribos, ça tient bien au corps, et la châtaigne aussi. Donc, et les deux, c'est un accord super. Et puis, donc c'est vraiment un moment sympa. C'est souvent devant la cheminée, en famille. Donc, ça évoque aussi certainement des souvenirs d'enfance qui sont sympas. Soit on achète les châtaignes, soit on les ramasse. Ouais. Il y a la Boque d'Or aussi qui a des châtaignes. C'est une fête à Redon à laquelle on allait régulièrement aussi. On ramenait souvent pas mal de châtaignes de là-bas.
0: Le petit plaisir de Morgane. Demain, vous rencontrerez Vincent de BD en Ille-et-Vilaine. Son petit plaisir à lui, c'est le billard anglais, s'il vous plaît.

0: Ève, lève-toi, c'était Julie Pietri. Il est 18h54, on va faire un point circulation et on va s'intéresser à la roquette de Rennes où c'était très très compliqué en cette fin d'après-midi. Écoutez, bonne nouvelle, ça va mieux, légèrement mieux. On a divisé le temps d'attente, on va dire, par deux. Bon, ça reste quand même conséquent, mais encore une fois, rien de comparable avec ce qui avait cours tout à l'heure. De la porte de Lorient à la porte d'Angers. Nous sommes donc en chaussée extérieure, 14 minutes de ralentissement. Et puis en intérieur, de la porte de Lorient à la porte de Saint-Malo, nous sommes à 16 minutes de ralentissement. Allez, vous allez rentrer tranquillement à la maison.
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0: Et ici Armorique, c'est votre radio de proximité en Bretagne. L'info est de retour dans 4 minutes, très exactement juste après Alain Souchon.

0: ultra moderne. Solitude, c'était Alain Souchon.
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0: Bonne fin d'après-midi, merci d'écouter Ici Armorique. Il est 19h. Le journal vous est présenté par Marine Logénie.
2: On s'y attendait, c'est confirmé, il va sérieusement falloir se serrer la ceinture. Le gouvernement pose les bases de la négociation budgétaire, annonce faite ce soir dans les colonnes du Figaro. Sébastien Lecornu propose un effort de 54 milliards d'euros, Jean-Rémy Baudeau.
3: Il réfute le terme d'austérité, parle d'un budget offensif, mais le chiffre est très important, 54 milliards d'euros de baisse de dépenses. Dans la ligne de mire du Premier ministre, les dépenses de l'État, les dépenses des collectivités et la sécurité sociale. Sébastien Lecornu vise un déficit à 5% du PIB, sans rogner sur les dépenses de l'armée, de la justice, du logement, de l'intérieur, de la recherche et de l'écologie, les rares ministères dont les crédits seront en hausse. Pour arriver à cette équation, Sébastien Lecornu promet des efforts sur les arrêts maladie, les ruptures conventionnelles, il veut s'attaquer aux dépenses des opérateurs et agences de l'État, il veut appliquer une carence pour les aides des étrangers ou encore geler le point d'indice des fonctionnaires. Et j'en termine par le point peut-être le plus attendu, le plus délicat. Sébastien Lecornu confirme que les retraités seront aussi mis à contribution. Aucune baisse de pension, mais il évoque un débat sur l'indexation des retraites. Les retraités pourraient à eux seuls porter un peu moins de 6 milliards d'euros d'économies.
2: Jean-Rémy Baudeau, vous retrouvez hein, toutes ces précisions sur ici.fr. Aide sur le carburant, prêt à taux zéro. Dans ce contexte d'austérité, la ministre de la Pêche tente d'apaiser la colère des pêcheurs. Après une longue réunion avec les représentants du secteur, Catherine Chabot a fait plusieurs annonces aujourd'hui. Elle a notamment promis que les aides suivront la variation des cours du carburant. Marie Boéda, les pêcheurs, eux, sont sortis dubitatifs, mais ont annoncé la levée des barrages.
4: Après 6 heures de réunion, presque pas de pause, des avancées comme sur le prix du carburant. L'aide accordée aux pêcheurs va suivre l'évolution des cours du gazole. Ça veut dire que ce ne sera plus un montant fixe. Mathieu Chapelle est pêcheur au Gros-du-Roi et président du comité de pêche du Gard. Il sort de la réunion ni rassuré ni énervé. Disons qu'il reste prudent sur cette annonce.
5: C'est une méthode de calcul. Ça aurait pu être mieux, ça aurait pu être moins mal. J'ai pas d'avis pour le moment. Je crois que en ce que je vois.
4: Et puis comme les aides de l'État mettent du temps à venir, ceux qui ont des problèmes de trésorerie pourront faire un prêt à taux zéro. Voilà ce qu'a proposé la ministre Catherine Chabot qui se déplace lundi à Sète et au Gros-du-Roi. C'est à ce moment-là que les marins décideront ou pas de reprendre les blocages, alerte Vincent Scotto, pêcheur à Sète.
6: On peut pas dire que nous avons tout eu. Il y a des négociations qui sont encore en cours sur plusieurs points. La monnaie d'échange, c'est on lève le barrage, on laisse passer les ferries dès maintenant et on finalise lundi. Par contre, attention, si lundi nous n'avons pas des réponses à nos questions, le mouvement reprendra.
4: Les pêcheurs de Méditerranée ont aussi reçu des promesses plus spécifiques à leur zone, comme un meilleur quota de pêche pour le thon rouge. La ministre leur promet un plan d'avenir pour la Méditerranée, sans plus de détails.
2: Au ministère de la Pêche à Paris, Marie Boéda, ici Paris, Île-de-France. Christian Estrosi, visé par une enquête pour détournement de fonds publics, enquête ouverte par le parquet de Nice, suite à un signalement d'Éric Ciotti, son successeur à la mairie. Christian Estrosi doit fournir des pièces justifiant 312 000 euros de frais de représentation entre 2016 et 2025. Les opérateurs de paris sportifs se sont enrichis massivement pendant la Coupe du Monde de foot. Durant plus d'un mois, du 11 juin au 19 juillet, les sites en ligne ont récolté une masse d'argent considérable en exerçant notamment une pression marketing intense, Fabrice Abral.
7: 1,3 milliard d'euros, c'est la somme record misée pendant la Coupe du Monde sur les différents sites de paris sportifs. C'est considérable et tellement colossal que cette somme prouve l'échec de l'autorégulation des opérateurs et la nécessité d'un meilleur encadrement. C'est ce qu'estime l'association Addiction France. Les opérateurs n'ont pas lésiné sur les moyens pour attirer de nouveaux parieurs et fidéliser ceux qui l'étaient déjà. Les trois principaux sites, Betclic, Winamax et Parion Sport Unibet, ont investi 150 millions d'euros en marketing. À la télévision, 9 publicités en moyenne par match ont été recensées. Sur les réseaux sociaux, 671 publications ont été diffusées. L'exposition à ces publicités, selon Addiction France, était, je cite, « permanente et inévitable » et visait un public jeune des banlieues populaires. Le problème, toujours selon l'association, c'est que les chaînes de télévision proposant le mondial n'ont diffusé aucun spot de prévention alors qu'elles s'étaient engagées à le faire en signant une charte de bonne conduite.
2: Et c'est un sport moins soumis aux paris sportifs. Montpellier va accueillir la Coupe du Monde de tennis de table en 2027. Ce sera du 29 mars au 4 avril prochain à la Sud de France Arena. La France, pays hôte pour 2 ans, il y aura une deuxième Coupe du Monde individuelle en 2028 à Paris, à l'Accor Arena ou à l'Adidas Arena. Le lieu n'est pas encore défini. Et puis visiter le château de Versailles, le château de Fontainebleau ou encore le théâtre d'Orange des 6,50 € par mois. C'est le principe du pass patrimoine qui va être proposé à partir de demain par la Fondation du patrimoine sur abonnement. On vous en reparle dans le trésor de nos régions.
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2: Le temps pour demain de la Nouvelle-Aquitaine au Massif Central. Le ciel est très nuageux à couvert avec quelques pluies éparses dans la matinée. Le temps redevient sec l'après-midi. Les éclaircies font leur retour. Elles sont de plus en plus belles au fil des heures. Côté température, les minimales varient de 9 à 15 degrés du nord vers le sud, 16 à 20 près de la Grande Bleue. Les maximales vont de 19 à 24 degrés en général, 25 à 29 degrés sur le pourtour méditerranéen.
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9: Salut à toutes, salut à tous et bienvenue dans Décibel. En ce jeudi soir, on se réjouit d'accueillir notre correspondant québécois préféré, Pierre Lapointe.
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9: Pierre Lapointe qui va nous reparler de son album, vous savez, les chansons démodées pour ceux qui ont le cœur abîmé. Et puis, il est en couverture de Têtu avec un autre Pierre francophone, Pierre de Mar. Alors, on a envie de savoir si cette carrière de mannequin va peut-être nous mener quelque part, je ne sais pas. Et puis, les projets à venir aussi de Pierre Lapointe. Tout ça va lui être demandé tout à l'heure dans Décibel. Je souffle parce que je m'en veux un peu, parce qu'en fait la programmation musicale de l'émission, je vous raconte un peu les coulisses, je la prépare 5-6 jours avant et j'avais prévu de passer les Rita Mitsouko, c'est comme ça. Alors pas pour rendre hommage à Catherine Ringer, évidemment puisqu'on a appris sa mort il y a 2 jours, non c'était pour faire la fête en fait, pour célébrer les 40 ans de l'album The No Comprendo, sorti le 20 septembre 1986. Ça fera pile 40 ans dimanche. Et je m'étais dit, on va commencer l'émission avec un grand sourire et avec une chanson qui donne de l'élan et plein de joie. Alors voilà, Catherine Ringer nous a quittés. Vous le savez, on lui a rendu hommage sur l'antenne d'ici. Et c'est comme ça. Voilà, elle le disait beaucoup. Elle faisait pas que le chanter. Allez, les Rita Mitsouko, c'est parti.

0: de la voix de Catherine Ringer ce soir en ouverture de Décibel. On lui a rendu hommage mardi soir. L'émission est encore en ligne et puis elle était venue nous voir aussi plusieurs fois dans Décibel. Elle aimait bien venir dans l'émission. Donc voilà, toutes les réécoutes sont dispo. Il doit me rester aussi des petites vidéos. Je vous les partagerai sur les réseaux sociaux.
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0: Le coup de cœur du jour nous est livré par le label Afterlife Records. Il s'agit d'un artiste qui s'appelle Thanks for Crying. Vous voyez, dans les années 80, quand Indochine parlait du troisième sexe, ben ça y est, on y est, Thanks for Crying. C'est même pas intéressant de dire fille, garçon, c'est l'artiste Thanks for Crying qui a invité Yoa et Safia Nolin. Et ensemble, ils chantent une chanson qui s'appelle Bizarre, et qui n'est pas du tout bizarre d'ailleurs. Je pense qu'elle va vous faire du bien dans le cœur et dans l'âme. Elle est tirée du premier album de Thanks for Crying, Bizarre.

0: est belle, hein, cette chanson. C'est Thanks for Crying, le nom de l'artiste français. La chanson Bizarre et cette version que vous venez d'entendre avec Yoa et Safia Nolin. J'espère que vous avez vos passeports, les enfants, parce qu'on va partir au Canada avec notre invité Pierre Lapointe. À tout de suite.
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2: Je vous ai promis Pierre Lapointe, les amis. Il est avec nous, bonsoir Pierre.
3: Bonsoir à tous.
2: À chaque fois, j'oublie à quel point, évidemment, j'adore votre voix, votre musique et tout, mais vous êtes d'une élégance. Pierre Lapointe porte une petite chemise que je soupçonne être Vivienne Westwood.
3: Alors, on ne nommera pas la marque, mais oui.
2: Oh, elle, on peut, c'est une légende
3: oui,
2: quand même.
3: C'est, ah, oui, elle a quand même révolutionné beaucoup de choses et elle a une belle doctrine de vie.
2: Exact, oui, c'est ça. Elle était bien punk, comme on aime. Alors, c'est l'élégance incarnée, Pierre Lapointe. Il y a plein d'actu, la couverture de Têtu, notamment, avec Pierre Demar et tout, on en parlera tout à l'heure. Mais j'avais envie de commencer, Pierre, déjà en écoutant quelques notes de cet album, 10 chansons démodées pour ceux qui ont le cœur abîmé, qui s'est transformé en 13 chansons démodées
3: comme
2: pour
3: par
2: ceux
3: magie.
2: Qui ont le cœur abîmé. C'était en janvier et on adore.

0: 13 chansons donc avec lesquelles vous avez fait une grande tournée chez vous au Québec et puis chez nous en France, l'Hyper Weekend Festival ici à la Maison de Radio France.
1: On a ouvert la tournée et ça a souligné la sortie de l'album le soir même.
0: C'est ça.
1: On était hyper fiers d'être là.
0: Et en fait, vous avez vécu comme ça 2 ans en fait avec cet album.
1: Ça va faire 2 ans en janvier prochain et je n'ai pas arrêté depuis janvier 25. J'arrête mi-décembre 26.
0: C'est ça, vous terminez au Québec la tournée.
1: Oui. C'est ça, exactement. Là, je suis ici pour un petit aller-retour, comme vous le disiez tout à l'heure, je suis ici pour la release partie du Têtu Magazine, dont je fais la couve avec Pierre Demar. Mais sinon, je continue, je suis en spectacle samedi à Toronto,
0: c'est
1: le
0: ça.
1: 19.
0: Et oui, cet homme a un bilan carbone absolument désastreux.
1: Il ne faut pas parler de ça.
0: Voilà, mais il distribue du bonheur des deux côtés de l'Atlantique, et ça, ce n'est pas le cas de tout le monde. Pierre, donc 2 ans avec ces chansons-là sur scène, mais en vrai, il y en a certaines que vous avez écrites pendant la pandémie.
1: Oui.
0: Donc il y a certaines de ces chansons avec lesquelles vous vivez depuis maintenant 6 ans.
1: Oui.
0: Comment ça se passe? Est-ce que ça vous a apporté autant de bonheur qu'à nous?
1: Moi, ça me fait plaisir parce que j'écris des chansons souvent et elles dorment pendant plusieurs années et je les retrouve. Ensuite, sur l'album, elles ont une certaine forme. Comme l'album est très orchestré, il y a beaucoup d'instruments.
0: Ah, oui.
1: Et sur scène, j'étais accompagné d'un duo de pianistes qui sont spécialisés dans le piano 4 mains, le duo Fortin-Poirier, deux grandes virtuoses du piano, qui étaient avec moi d'ailleurs à l'Hyper Weekend Festival. Et donc, j'ai redécouvert toutes ces chansons-là alors qu'elles venaient de sortir sous une autre forme.
0: Ouais.
1: Et je suis assez... choyé, flatté, ému, touché de voir que depuis mes débuts, j'ai toujours sorti des albums qui n'étaient pas nécessairement en lien avec mes spectacles, dans le sens où c'était souvent le répertoire de l'album qui était mis de l'avant durant la tournée, mais j'ai un grand répertoire, puis j'ai toujours utilisé la scène comme une autre forme de travail, de recherche. Et je suis heureux parce que les gens me suivent. Ils viennent pas écouter l'album tel quel, ils viennent voir un de mes spectacles, ils sont curieux. Et pour moi, c'est une grande fierté d'avoir réussi à amadouer le public à ce point-là.
0: Alors, mieux que amadouer, parce qu'on va pas se mentir, les Français sont dingues de vous, Pierre Lapointe. On vous adore. Est-ce que vous avez reçu cet amour-là? Est-ce que vous l'avez senti? Parce que vous avez fait de nombreuses dates en France, là, récemment.
1: Oui, je le sens. Oui, je sens une certaine, un grand respect de mon travail, de tout le monde dans l'industrie, puis les gens qui viennent voir mes concerts, j'ai vraiment l'impression que je suis comme un secret bien gardé pour eux. Parce que souvent, ils me connaissent, les gens autour ne me connaissent pas nécessairement.
0: Parce que tout le monde connaît Céline Dion.
1: Oui, voilà. Céline, donc, c'est certain.
0: On est obligé de la partager avec le monde entier.
1: Ouais.
0: Pierre, c'est vrai que parfois, on a envie de vous garder juste pour les gens qui méritent.
1: Oui, peut-être, mais je sens que les gens qui viennent dans la salle, ce sont de vrais mélomanes et qui me suivent depuis plusieurs années. Ceux qui me découvrent sur scène pour la première fois, souvent, pas mal toujours, reviennent, parce que je sais créer des moments. Donc ça me touche de voir que, oui, la francophonie s'ouvre, parce que quand on est en Amérique du Nord, en plus, c'est qu'on décide de chanter exclusivement français, parce que je chante pas du tout en anglais, j'ai chanté en créole, en allemand, avant de chanter en anglais,
0: en anglais.
1: Nous aussi, avant de chanter en anglais. Pour moi, c'est sûr que les portes s'ouvrent pas facilement partout. Dans les algorithmes, on est placé à la fin de tout, comme on est en Amérique du Nord. Les États-Unis s'intéressent pas vraiment à nous, mais le Canada anglais non plus, pas tellement. Oui. Donc, le seul marché qui s'ouvre à nous, c'est le marché francophone en Europe. Donc, quand je viens et puis que je vois les gens qui se déplacent et puis que je vois qu'on a un Olympia complet et puis qu'on fait 2 soirs au Bouffe du Nord, pour moi, c'est une grande, grande réussite après toutes ces années à faire des allers-retours comme ça.
0: Félicitations à l'homme qui prend l'avion plus vite que son ombre, Pierre Lapointe, sur cet album 10 puis 13 chansons démodées pour ceux qui ont le cœur abîmé. Il y a cette merveille qui s'appelle Le Secret que nous allons écouter maintenant, car je pense que c'est une excellente introduction aussi à la conversation que nous allons avoir ensuite à propos de votre couve du magazine Têtu.

0: être un enchantement qui nous ramène dans les grandes heures de la variété française, tout ce qu'on aime des années 60, 70. C'était l'idée, hein, Pierre, évidemment,
1: oui, complètement,
0: cet album.
1: Complètement.
0: Au-delà de ça, il aborde des thèmes et dans cette chanson, Le Secret, on repense à tous ces chanteurs. Ça touchait plus les chanteurs que les chanteuses. Parce que les chanteuses lesbiennes, c'est encore un truc vraiment à part, mais les chanteurs qui étaient homosexuels et qui cachaient et qui ne pouvaient pas dire de qui ils étaient amoureux, c'est à eux que vous pensiez en écrivant ce texte?
2: En fait, cette chanson-là était écrite pour une chanteuse.
0: C'est pas
2: et on
0: vrai.
2: Sait rien sur sa vie. Donc, je pensais pas du tout à ça, puis je l'ai reprise telle quelle. Tout à coup, ça a pris tout un autre sens.
0: Ah oui?
2: Et puis, je trouve ça intéressant parce qu'en effet, on peut faire des liens avec cette période où il fallait fermer sa gueule, comme on dit en bon français.
0: Rester dans le placard.
2: Et ouais. Avoir des fois des faux mariages ou des fausses copines ou des, pour essayer de pas perdre ses contrats, de pas perdre son public. Et donc, aujourd'hui, heureusement, on n'en est plus là. Mais ça reste encore compliqué. D'ailleurs, à une époque, en 2012, moi, j'ai écrit ma première chanson. Pour la première fois sur mon album Punkt, je parlais de l'amour entre hommes de façon très ouverte, parce que j'en parlais avant, mais j'avais une poésie, disons plus vaporeuse.
0: Ouais.
2: Ça restait plus abstrait.
0: On prenait qui voulait, quoi.
2: Oui, c'est ça. Puis ouais. Ça me dérangeait pas. J'étais très bien, j'étais très à l'aise. Mais j'en parlais pas publiquement. Et un jour, le jour où j'ai commencé à chanter l'amour entre hommes dans des chansons, je me rappelle de m'être senti très très seul parce que je me suis rendu compte qu'il n'y en avait pas en francophonie. Dans la francophonie, il n'y en avait pas. Il n'y avait pas encore Angèle, il n'y avait pas encore Pomme, il n'y avait pas Safia Nolin, il n'y avait pas Edith de Préto. Et je me rappelle avoir vécu un grand grand vertige de solitude et une peur aussi. Puis en même temps, je me suis dit, allez, il est trop tard, les chansons sont bonnes, on les change pas, on les sort comme ça.
0: Et quand vous avez débarqué en France aussi, c'était en pleine manif pour tous.
2: C'est ce qui a fait que j'ai décidé d'écrire là-dessus, parce que j'ai vécu un grand choc. Parce que chez nous, oui, il y a de l'homophobie, de la transphobie, il y en a partout. Mais elle est beaucoup plus complexée que chez vous. Chez vous, il y a quelque chose, il y a une agressivité, une violence qu'on n'a pas en Amérique du Nord, en tout cas pas au Canada, surtout pas au Québec, surtout pas à Montréal. Donc je l'ai pris en pleine gueule, je parlais avec mes amis qui étaient complètement consternés, qui me disaient « mon oncle et ma tante sont allés aux manifs pour tous ». On se disait « mais ils sont en train de dire que t'es pas apte à élever un enfant, mais qu'est-ce qui fait qu'un hétéro serait plus qu'un gay ?» C'était d'une violence absolue.
0: Et que ça allait salir le mariage.
2: Oui, toute l'image rose avec pour tous, alors que tous ça exclut des gens.
0: Ouais.
2: Tout ça était très très machiavélique et je l'ai vécu tellement violemment que je me suis dit à partir de maintenant, il faut parler de façon douce, mais il faut parler de notre réalité, il faut parler de qui on est.
0: Alors justement, vous êtes en couverture, Pierre Lapointe, du magazine Gay. Têtu, avec un autre Pierre qu'on aime beaucoup, Pierre Demar, Festival de Pierre. Ah bah, Festival de Pierre, un Belge, un Québécois. La couve est absolument magnifique. Et vous signez aussi un édito, vous êtes Red Chef invité, un édito dans lequel vous appelez justement à la douceur.
2: Bah, c'est qu'il y a tellement de haine en ce moment, et on nous demande constamment de prendre un camp, en fait. On est pour, on est contre, on peut être bouleversé, blessé, de voir des humains mourir, de voir des humains, point, qu'importe leur allégeance politique, leur religion, leurs origines. Moi, j'en ai un peu rien à foutre. J'aimerais bien qu'un jour on parle de l'être humain en oubliant cette espèce d'idée de frontière et de territoire qui doit appartenir à quelqu'un, ou parce que tant qu'on sera dans la rancœur, dans la haine et dans la vengeance, on s'en sortira pas, en fait. On est dans un méga cercle vicieux. Donc, ce que je demande dans mon édito, et vous irez le lire, c'est très, très bien écrit.
0: Ça vient de sortir.
2: Ça vient de sortir.
0: Vous pouvez pas rater la couve. Ils sont beaux, Pierre Lapointe et Pierre
2: Demar. Les stylistes ont fait un super travail. Et nous, bon, on est pas mal aussi. Ce que je demande, c'est justement de pas répondre à la haine par la haine, de répondre à la haine seulement en étant qui on est, qu'importe qui on est, puis en prônant des valeurs d'ouverture, de curiosité et puis d'amour. Voilà.
0: L'amour a le dernier mot.
2: C'était mon moment hippie de la soirée.
0: J'adore. Très John Lennon et Yoko Ono. La totale. Pierre Lapointe est notre invité. Restez dans le coin, les amis. Décibel revient.
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4: Et toutes les heures, des idées pratiques et des sorties près de chez vous. La pétanque, ça rassemble. Et dimanche, dans les Côtes d'Armor, la pétanque lambalaise rassemble 100 à 200 exposants pour son vide-grenier. C'est dans le parking souterrain du Leclerc de Lamballe, de 8h à 17h30. Du monde, il va y en avoir aussi sur scène et sur le parquet de danse samedi soir dans le Morbihan. L'école Diwan de Pontivy fête ses 25 ans et vous invite au Palais des Congrès pour l'occasion avec une dizaine de formations musicales. C'est à partir de 17h au prix de 10 euros. Là, ce sera gratuit, c'est même le principe. En Ille-et-Vilaine, ce week-end, c'est la gratiféria de la recyclerie solidaire à Meulès, au nord de Rennes. Ça se passe à la salle polyvalente. Le samedi matin, vous venez déposer ce qui ne vous sert plus, tout ce que vous voulez du moment que c'est en bon état. Le dimanche matin, vous venez prendre ce dont vous avez besoin. Et à la fin du week-end, vous êtes débarrassé de ce qui vous encombrait, vous êtes équipé avec ce qui vous manquait, tout le monde est content.
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0: On se régale ce soir, car Pierre Lapointe est l'invité de Décibel en ce jeudi soir. Ça fait drôlement plaisir. Pierre, je voulais vous remercier, mais aussi un peu quand même vous dire, oh là là, vous m'avez bien fait pleurer avec votre chanson « Je déteste ma vie » dans la bande originale de la série « Empathie ». C'est une série avec un acteur français que nous on adore qui s'appelle Thomas N. Gijol, qui est normalement un type très rigolo, etc. C'est pas une série forcément très marrante, hein, voilà, sur la santé mentale, la psychiatrie, etc. Et il y a un moment dans la série, votre chanson arrive. Et là, ça m'a foutu par terre, j'ai pleuré comme un bébé. Je voulais savoir si, quand on veut mettre une de vos chansons dans une série, dans une pub, dans un film, comment ça fonctionne?
2: En fait, j'ai un éditeur, un représentant qui gère tout ça, qui reçoit l'appel, qui regarde l'offre. Dans le cas d'Empathie, bon, c'est une série québécoise. Ce qui est cool au Québec, c'est qu'il y a, j'ai envie de dire, une certaine forme de protectionnisme. Donc souvent, les scénaristes et les gens à la réalisation vont aller chercher des chansons québécoises pour aider le récit de leur série. Et normalement, je dis toujours oui au Québec, parce que c'est une belle façon, je trouve, de se tenir entre nous. C'est des petits revenus. Dans le cas d'Empathie, c'était un peu plus payant parce que c'était sur une grande plateforme de téléchargement, d'écoute en ligne. Donc, j'accepte toujours, surtout Madame Ropré, qui a écrit la série, qui est
0: oui,
2: une actrice extrêmement drôle, qui joue le rôle principal. Quand j'ai lu le scénario, je dis, bah oui, on va y aller. Maintenant, j'avais lu que c'était la chanson pratiquement au complet, mais oui. J'avais pas compris l'impact que ça allait avoir parce que j'avais pas lu le scénario de toute la série. Il faut savoir que l'épisode commence et on a la chanson du début à la fin et qu'elle en fait c'est l'épisode où on comprend tout le passé de l'actrice principale, du personnage principal. Donc oui, ça donne une place extraordinaire à cette chanson, puis j'ai l'impression que ça décrivait exactement ce que le personnage vivait. Ouais. C'est très émouvant de voir comment une chanson voyage. D'ailleurs, quand la série est sortie en France l'automne dernier, ça a eu un grand éclat. Et puis ça m'a fait plaisir de voir que les gens l'écoutaient, la cherchaient ouais. sur Shazam. Et donc c'est une belle façon de faire revivre une chanson qui aujourd'hui a 15 ans. Donc oui, c'est cool.
0: Si vous m'avez fait pleurer très fort avec cette chanson qui est arrivée dans la série, j'espère, je ne vais pas vous faire pleurer en vous faisant écouter une voix que vous connaissez, une voix que vous appréciez, je sais, puisque il y a deux jours, quand on a appris la disparition de Catherine Ringer, vous avez écrit un petit texte sur elle sur Instagram qui m'a beaucoup touchée.

0: C'est la bande originale du film Tati Daniel. C'est un film culte en France, je ne sais pas si au Québec.
1: Je ne connais pas.
0: Ah, voilà. C'est une vieille dame très très méchante. Mais très très méchante, c'est-à-dire que vraiment acariâtre, menteuse, voleuse. Voilà. Et donc la chanson s'appelle La complainte de la vieille salope.
1: Pourquoi pas.
0: Et Catherine s'est fait un plaisir de l'interpréter. Catherine Ringer, elle représentait quoi, qui pour vous, Pierre Lapointe?
1: Faut savoir que le premier contact que j'ai eu avec Catherine Ringer et Fred Chichel, et Rita Mitsouko, c'était dans le Elle Québec, un petit encadré qui parlait de l'album No Comprendo, qui venait de sortir avec une photo d'eux du clip de C'est comme ça, avec les cheveux collés, puis les bas noirs et blancs. Et je me rappelle d'avoir été scotché devant la photo. Et ça, c'était en 86, 87.
0: C'était il y a 40 ans.
1: Donc, j'avais 5-6 ans. Ouais. Donc, je me souviens de ça, parce que l'image était très, très belle. Et après ça, c'est les clips de Andy et de Marcia Baella qui m'ont complètement absorbé. Puis quand je suis tombé dans l'adolescence, j'ai acheté le Marc et Robert en vinyle, j'ai acheté nos Comprendo. J'ai réussi à les trouver, parce qu'il faut savoir qu'au Québec, c'était pas aussi facile à trouver qu'ici.
0: Bien sûr.
1: Ça restait des artistes qu'on avait en importation. Puis c'était pas tous les albums qui étaient distribués. Donc, l'album, c'était quoi déjà avec Les Amants
0: C'est Variety.
1: Variety non, je ne sais plus, mais bref, cet album-là.
0: Les Amants, c'était System D, 93. System, oui, donc ça, là, vous êtes ado.
1: Donc là, je suis ado, j'ai 12 ans. Le clip Les Amants est arrivé avec Mondino, je crois, qui avait fait la photo, qui était magnifique. Et je me rappelle avoir enregistré sur le VHS le vidéo que je repassais en loupe et je suis devenu fan. Je les ai vus pour la première fois sur scène au Franco de Montréal. Ça devait être en 2000. Ouais. Et puis avec l'album Cool Frénésie à peu près cette époque-là. Et puis je suis resté fan. J'ai croisé Catherine Ringer, je ne la connais pas, ce n'était pas une amie, c'est ce qui est toujours délicat quand les gens meurent, André, tout le monde, c'était toujours
0: amie.
1: Elle a été très chouette parce qu'au Francophonie de Montréal de 2008, si ma mémoire est bonne, je faisais un grand, grand spectacle et puis le journal La Presse nous avait jumelés pour faire une interview ensemble et elle avait refusé. Fred Chichin venait juste de décéder.
0: Oui, c'était l'année après.
1: Elle était venue me voir en répétition pour me dire, écoute, on le fait pas ensemble, prends-le pas personnel, je te trouve très cool. Et puis on avait discuté un peu, je l'avais présenté à l'équipe. Elle avait été, je l'avais trouvé vraiment chouette d'avoir pris la peine et le temps de faire ça. Et puis après ça, on s'est recroisés ici, d'ailleurs, à la maison de la radio. Et c'est je trouve que c'est un bel exemple, et en francophonie, il n'y en a pas tant qui ont réussi à faire le pont entre la culture d'avant-garde et la variété, la grande chanson
0: grand public,
1: variété française. Je pense au duo qu'ils ont fait avec les Spikes dans les années 80, début 90, si ma mémoire est bonne. Il y a vraiment un mariage qui s'est fait, et puis elle était... ça fait du bien, les artistes, ça fait du bien quand ils sont libres. Quand ils arrivent à dire ce qu'ils pensent et puis qu'ils s'excusent pas et puis qu'ils parlent des trucs qui étaient moins bien, des trucs qui étaient bien avec une façon de l'assumer. Et c'est une grande voix qui nous quitte. J'ai fait une petite vidéo pour lui dire merci et à la fin, j'ai décidé de mettre tout un extrait où elle chante Padam Padam d'Edith Piaf pour la télé. Ça avait été enregistré pour la télé française en 90. L'interprétation est totalement dingue. Elle fait presque rien, c'est accordéon-voix avec une boule à facettes accrochée au plafond. Je vous dis, allez voir la vidéo, tapez sur Google ou allez voir sur mon Instagram ou sur mon Facebook. C'était une interprète, mais hors norme, de très très haut niveau. Donc pour moi, pour qui c'est le métier de chanter, j'ai appris énormément à l'avoir bougé, à l'avoir chanté sur scène. Et cette vidéo-là, pour moi, où elle chante Padam, c'est une classe de maître. Voilà.
0: Pierre Lapointe, merci pour ce bel hommage à Catherine Ringer. On va vous écouter chanter avec un chanteur trompettiste que l'on aime beaucoup.
1: Un petit voyou.
0: Il paraît qu'il ne faut pas vous inviter tous les deux. Fallait pas nous inviter. Extrait de 13 chansons démodées pour ceux qui ont le cœur abîmé. Pierre Lapointe est notre invité.

0: absolument les invités et tous les deux voyous qui rejoint Pierre Lapointe, notre invité de ce soir, pour ce très chouette duo. Fallait pas nous inviter. Il y en a envie de faire la fête, donc un peu partout dans le monde et notamment entre le Québec et la France. C'était sur la réédition donc de l'album 10 chansons démodées pour ceux qui ont le cœur abîmé, 10 qui sont devenus 13. Vous avez le goût des duos, Pierre? Vous avez envie sur le prochain album d'inviter du
1: monde?
0: Ouais,
1: je réfléchis à des gens. Je réfléchis. Il faut toujours. C'est délicat parce qu'il faut pas faire des duos pour faire des duos.
0: Non. Bon. Ah non, faut que
1: Voyou,
0: ça ait du sens.
1: Voyou, c'est un ami. On s'est croisés en tournée souvent. Ouais. Puis à un moment, j'ai dit, hey, on écrit ensemble. Et puis on s'en est pas rendu compte. Puis c'est notre amour commun de la musique brésilienne qui est sorti au moment de l'écriture. Puis on trouvait ça très drôle, donc on l'a amplifié. Je pense à Clara Luciani aussi, avec qui j'ai écrit Qu'est-ce qu'on y peut, qui est une chanson magnifique.
0: Mélissa Lavo aussi. Mélissa Lavo aussi,
1: on a fait une chanson de Noël en créole, en haïtien. Ouais. Donc pour moi, c'est des amitiés qui finissent par s'extrapoler en chanson. Mais je ne veux pas pousser les choses. Donc j'ai des idées pour le prochain album. Il faut que j'ai quelque chose à dire. Il faut que ça soit justifié derrière.
0: Et puis vous allez avoir un emploi du temps un petit peu chargé en 2027, puisque vous allez chanter dans la version symphonique de Notre-Dame de Paris.
1: Eh ouais.
0: Vous serez Gringoire.
1: Eh ben oui.
0: Donc c'est un peu le narrateur de l'histoire.
1: C'est moi qui vais jouer le rôle qui a été créé sur mesure pour Bruno Pelletier.
0: Oh,
1: ce qui fait un peu peur.
0: Oui, parce que du coup,
1: c'est moi qui chante le temps des cathédrales. Ouais. Ça va, je suis capable. Mais je pense que si j'avais été proche vocalement ou dans mon identité de Bruno, j'aurais été paniqué.
0: Oui.
1: Là, l'avantage, c'est que je suis tellement à l'opposé. J'ai un grand respect pour lui. Et puis, en fait, je ne serais jamais capable d'accoter sa voix. C'est un grand gymnaste vocal. Donc, moi, je vais jouer plus la théâtralité. Mais quoi qu'il jouait très bien la théâtralité aussi, quand même lui qui a créé le rôle. Mais ça va être un exercice intéressant. Je ne suis pas certain que j'aurais accepté si ça avait été une version avec les costumes, les maquillages,
0: voilà,
1: les décors.
0: Là, il
1: n'y
0: a pas le décor.
1: Non,
0: et tout. Par contre, il y a un orchestre.
1: C'est l'orchestre, oui, l'orchestre philharmonique de Montréal. Un orchestre qui s'est spécialisé dans la reprise de grandes musiques de films, de jeux vidéo. C'est deux mecs hyper cool qui ont participé il y a quelques années. Et donc, ils ont décidé de remettre cette œuvre-là. J'ai envie de dire de mettre de l'avant le côté orchestral, le côté musical,
0: ouais,
1: parolier.
0: Écouter les chansons,
1: ouais,
0: aussi.
1: Exactement.
0: C'est vrai que quand on regarde,
1: distrait par une mise en scène, quoi que ça, c'est très intéressant dans une comédie musicale d'avoir une mise en scène. Mais j'ai trouvé l'exercice, la proposition de l'exercice assez intéressante, donc j'ai accepté. Donc je vais faire ça. Je crois qu'il y a 6 dates à date qui ont été annoncées.
0: Exactement. Ça commence au printemps 2027, ouais, et c'est jusqu'au mois de juin pour le moment au Québec, évidemment.
1: Ouais, et c'est la première fois que je chanterai Richard Cochiante. Pas la première fois que je vais chanter Plamondon, parce que Plamondon, je l'ai chanté, mais
0: j'ai jamais chanté un petit « J'ai attrapé un coup de soleil » dans un karaoké.
1: Non, elle n'est pas très connue chez nous, cette chanson-là. Nous, c'est Question de feeling qui est très connue chez nous.
0: Oui.
1: Ça, j'ai chanté, mais genre en faisant la vaisselle ou en cuisinant avec mon amoureux, on chante souvent Question de feeling. Mais j'ai pas chanté. Bref, ça va être la première fois. Et je suis très, très honoré parce que c'est une très, très grande œuvre qui a fait rayonner le français partout sur la planète. Et tout ce que Plamondon a touché, pour moi, reste très émouvant. C'est un homme qui m'émeut beaucoup. J'ai la chance de le connaître et puis de l'avoir côtoyé souvent. Puis c'est un mec hyper généreux qui a une grande, grande, grande culture. Et je pense que les gens sous-estiment l'impact et l'importance qu'il a eu dans l'histoire de la chanson, puis dans l'histoire de la francophonie. Puis ça me touche toujours de chanter les mots de Luc.
0: Et vous les chanterez donc l'année prochaine. Merci infiniment d'être venu nous voir, Pierre Lapointe.
1: Ça m'a fait extrêmement plaisir d'être là.
0: Félicitations pour votre couve de têtu.
1: Oui, têtu. Allez acheter le têtu.
0: Voilà. Lisez Pierre Lapointe. Vous qui l'écoutez, lisez-le aussi. Vous n'allez pas être déçus. À très bientôt, Pierre.
1: Merci.
0: Merci.
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0: Combier.
1: J'ai envie d'été.
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2: C'est l'heure du Blind Test à gagner ce soir. C'est le nouvel album du groupe Europe. Et si, vous connaissez Europe. Après, cette chanson est toujours un tube. Le chanteur Joey Tempest a été notre invité la semaine dernière dans Décibel et il nous a filé des nouveaux albums qui vont sortir que vendredi prochain. Et non seulement il nous les a filés, mais en plus il les a dédicacés. Donc on en a offert aux auditeurs du Blind Test le soir de la venue de Joey Tempest. Mais il nous en reste deux albums dédicacés qui sont donc à gagner ce soir au Blind Test. Viennent jouer avec nous Olivier et Christophe. Bonsoir messieurs.
3: Coucou, bonsoir.
2: Bonsoir. Alors, Olivier, comment ça va ?
3: Eh bien, écoutez, ça va pas mal. Je suis très content parce qu'en fait, j'ai écouté un petit peu sur Internet des extraits de cet album de Europe et je suis très content parce qu'en fait, c'est vachement bien.
2: Hein. Ouais. Oui. Alors, pour le coup, il est vraiment hyper réussi.
3: Il est très rock hein, et dans l'esprit de Final Countdown. Hein.
2: Oui, c'est ça. C'est-à-dire que les voix sont mises en avant. Voilà, on parle de vrais sujets et puis il y a trois ou quatre bonnes idées dans une seule chanson. Donc c'est là où on se dit qu'effectivement ils sont bourrés de talent. Donc Olivier, fan de Europe, Europe, oui. Comme il nous dit.
3: Vous avez vu en concert, ils étaient en première partie du groupe Scorpion.
2: Oh là là, la doublette était pas mal là.
3: Ah
2: franchement,
3: oui,
2: ça valait le coup de sortir de la maison ce jour-là. Christophe qui est avec nous, fan aussi, je crois, de Europe, on est d'accord, hein?
4: C'est exactement ça, Émilie, grande
2: oui.
4: Fan depuis 40 ans. Effectivement, je les ai vus 5 fois en concert, je pense.
2: Oh là là!
4: Je les ai vus en première partie de Scorpion également.
2: Ah, très bien.
4: C'était à Toulouse, il y a quelques années. Je les ai vus à Marseille, je les ai vus à Barcelone, à la cité de Carcassonne notamment. Bon, bref.
2: Ouais. Ok, donc on a des vrais...

0: Super.
1: Allez, maintenant, on se met en mode disco et vous allez me retrouver, j'en suis sûre, le nom des interprètes des chansons qui arrivent.
0: Bonhomme.
1: Olivier et Christophe. Eh ben non, même pas. Première chanson, il faut me dire qui la chante et n'oubliez pas de me donner votre prénom avant de me donner la réponse pour que je sache lequel de vous deux est le plus rapide, ok?
0: Oui, ok.
1: Allez, c'est parti. Première chanson disco made in France. Dites-moi, qui chantait ça?
0: Olivier.
1: Olivier.
0: Claude François.
1: Oui, bravo.

0: Forever, Clo-Clo qui essaie de rattraper la mode du disco. Et pour le coup, il a sorti, c'est vrai, une belle chanson. Un point pour Olivier. On continue.
1: Olivier. Comment elle s'appelle, Dalida.

0: l'été. Bravo. Et alors, Olivier, en fait, on peut être fan de hard rock et de disco en même temps. Voilà, c'est ça l'idée.
1: Ah bah oui, moi je suis très pour l'éclectisme, comme ils disaient les
0: inconnus. J'en ai fait quand j'étais jeune, moi aussi, de l'éclectisme.
1: Bon, c'est fatigant, l'éclectisme.
0: Pour ceux qui n'ont pas la ref, allez voir les sketchs des inconnus. Les enfants, voilà. Bon, Olivier a marqué 2 points. Olivier, il va falloir que Christophe marque 1 point, je pense.
1: Oui, donc il faut se faire du sur cet extrait. Je le laisse.
0: Ah bah oui, parce que Christophe, il peut pas garder sa street cred hard rock, alors que nous, on s'est roulé dans le disco.
2: Non, pourtant, je suis éclectique moi aussi.
0: Ah.
2: Terrain, on va dire.
0: Bon, allez, Christophe, celle-là, allez. On y va.

0: Il porte le même nom que Bruel, mais lui n'a jamais fait de mal à personne.
1: Il est suisse, Patrick Hernandez.
0: Alors non, c'est un autre Patrick.
1: Il est suisse.
0: Ça commence comme jus d'orange. Oui, bravo.
1: Patrick Juvet. Oh,
0: Juvet. Bravo Christophe et Olivier.
1: On a sauvé l'honneur.
0: Vous avez été parfait et vous avez bien mérité vos cadeaux de rocker dédicacés donc par Joey Tempest, le chanteur de Europe. Alors on n'a pas le droit de vous envoyer l'album aujourd'hui parce qu'il sort que vendredi prochain, mais on vous l'enverra jeudi prochain, comme ça vous le recevrez le jour de sa sortie, ok?
2: Waouh,
1: c'est magnifique.
2: Merci.
0: Merci à tous les deux, je vous embrasse.
1: Merci.
0: Merci d'être venu jouer avec nous. Et puisqu'on reste dans le French Disco, on accueille sans doute les meilleurs représentants actuels, le duo Sébastien Tellier et Juliette Armanet. La chanson s'appelle Attraction.

0: of the Night, c'est la version anglaise. Attraction, la version française. Sébastien Tellier a eu la bonne idée d'inviter Juliette Armanet pour son retour discographique. Vous connaissez la maison, on a envie de dire, vivons la suite.
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0: C'est l'heure de la chanson anniversaire et aujourd'hui, on envoie 1000 bises, ou au moins 58, à Philippe Fragione. Oui, ça c'est à l'état civil. Akhenaton, son nom de rappeur, né le 17 septembre 1968 à Marseille, AKH du groupe I Am. Il a 58 ans, il a un tube qui a une trentaine d'années et qui n'a pas pris une ride. Alors, je vous propose qu'on le partage ensemble, ce Mia. Un délice.

0: Joyeux anniversaire à Akhenaton et merci pour Georges Benson qui nous a offert, avec en plus Sébastien Tellier et Juliette Armanet, un joli petit quart d'heure disco pour terminer l'émission. Allez, Décibel, c'est fini pour ce soir. Merci à l'équipe. Il y avait Cindy Le Grumelec, Omaïma Abaz, Iris Guitoni, Thierry Boffa et Mélodie Chaïb. Demain, on parlera de Céline Dion avec un journaliste très informé sur son comeback.
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0: Belle soirée à l'écoute d'ici à 20h. C'est Éric Bastien qui débarque. Il n'y a pas que Paris dans la vie.
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4: Salut à tous, bonsoir, bienvenue et merci de vous être connectés comme vous le faites chaque soir pour partager ce rendez-vous feel good de début de soirée. Une balade dans toute la France qui va mettre en lumière le patrimoine, votre patrimoine, celui de notre pays à travers le regard d'un invité au parcours inspirant. On ira aussi découvrir de belles initiatives à travers ce que vous entreprenez en France. On ira notamment dans le Gard, la rencontre d'un professeur du monde du vivant, un éducateur environnement qui nous donnera envie d'observer ce qui nous entoure. Nous irons faire un tour à Nice pour vous donner la parole en relançant aussi le débat sur la gratuité des transports. Bienvenue jusqu'à 21h. Je reçois ce soir un jeune entrepreneur connecté, créateur de Payotte, un homme passionné qui a su se mettre au service du savoir-faire français et tout ça grâce à un faux départ. Vous allez le découvrir. Comment a-t-il réussi? Qu'est-ce qu'il a inventé? Par où il est passé? Dans quel lieu pour en arriver là? Dans Il n'y a pas que Paris dans la vie, je reçois Olivier Gély. Bonsoir Olivier.
5: Et bonsoir.
4: Je crois que c'est clair, vous venez pas du nord de la France.
5: Ah non, là, l'accent, j'ai le package.
4: Ça fait plaisir, ça fait du bien, c'est chantant ça.
5: Ouais.
4: Mais alors du coup, c'est marrant parce que vous venez de Perpignan. Quand vous vous baladez un peu partout en France, vous êtes choqué par les accents que vous pouvez découvrir des uns ou des autres?
5: Mais c'est surtout l'inverse. Chaque fois que je viens, ouais, ou que je parle, ou que je pars en visite dans un village qui est, ou une ville qui est au-dessus de Narbonne,
4: ouais,
5: ben déjà on me dit, ah, toi...
4: Ah ouais.
5: Toi, t'es du sud.
4: D'aussi près que ça, entre Narbonne et Perpignan, ah déjà, ouais, on repère la différence.
5: Narbonne, c'est le nord. Hein,
4: ouais. Non. Orange, c'est le pôle nord. Pour vous, Lyon, c'est...
5: Ah ben, c'est notre pays, déjà.
4: Ouais. Oh là là. Bon, je suis heureux, en tous les cas, de vous accueillir sur toutes les locales du réseau ici. On va en parler d'ici 21h, mais on va juste se dire un mot sur le fait que vous êtes le créateur de Payotte. Je l'ai dit, c'est une jeune marque d'espadrilles que vous portez au pied.
5: Oui, c'est ça, exactement. Toujours, je ne les lâche jamais.
4: Alors, d'espadrilles, on le découvrira tout à l'heure. Mais vous avez su réinventer finalement quelque chose d'assez ancestral, hein, un produit, ouais, qui date pas d'aujourd'hui, avec une espèce de modernité aujourd'hui. Vous avez 1500 modèles différents.
5: C'est ça, j'ai plus de 1500 produits d'espadrilles différents sur notre site internet, avec des matières totalement différentes qui vont du 28, de la pointure 28 jusqu'au 50. Donc voilà, c'était un faux départ qui m'a donné cette chouette idée et du coup, je suis parti un matin avec...
4: Alors attendez, vous allez trop loin, parce qu'on va rembobiner finalement votre vie. Et ça commence maintenant. Et découvrir ensemble qui vous êtes et faire ce voyage. Vous allez trop vite en besogne.
5: Allez, allez.
4: Premier lieu, c'est donc Perpignan, vous êtes né là-bas? Vous avez...
5: Exactement.
4: Grandi là-bas?
5: Je suis né là-bas, je suis né à Perpignan en 1985, le 7 janvier.
4: Ouais.
5: Et je suis originaire d'un petit village qui est à 40 km de Perpignan, Saint-Paul-de-Fenouillet. De 1300 habitants.
4: Ouais, alors c'est tout petit village. Perpignan, vous irez un petit peu plus tard parce que c'est un peu la grande ville pour vous, mais Saint-Paul-de-Fenouillet, c'est comme ça que vous le prononcez.
5: Ouais, c'est ça.
4: Région Occitanie, Pyrénées-Orientales. Vous grandissez là-bas, c'est toute votre enfance?
5: Exactement. J'ai fait la maternelle, le primaire, le collège. Donc moi j'ai grandi là-bas, entre la vigne et la garrigue. Donc entre les. C'est vraiment une vallée, on appelle la vallée des Fenouillèdes.
4: Ouais.
5: Donc mes parents sont vignerons. Donc
4: vous avez vécu dans les vignes, quoi.
5: Exactement,
4: vie,
5: moi les vendanges, je les connais. Écraser le raisin avec les pieds, je l'ai déjà fait.
4: Ouais.
5: Voilà, donc je suis le seul de la famille qui n'ait pas pris cette voie. Mais je suis pas parti bien.
4: Alors, tous les autres font exactement, ont suivi les traces de votre papa,
5: ouais, c'est ça.
4: Les vignes.
5: Exactement.
4: Et vous, vous aviez pas envie?
5: Alors moi, j'adorais ce savoir-faire, mais c'était pas ce que je préférais. C'est vrai que quand même, c'était un métier où je les voyais, ils étaient assez seuls. Donc partir en plein hiver, aller faire la taille pour 45 hectares de vignes, c'était pas le mon C'était pas mon kiff préféré.
4: Bon, ouais, vous voilà. Aviez un autre destin.
5: J'avais, voilà, c'est ça, exactement.
4: Vous grandissez avec quel décor au-delà des vignes? Vous viviez dans une grande maison? Ça ressemble
5: alors,
4: à quoi?
5: Alors, on avait une maison classique, on avait vécu dans un lotissement, mais moi, juste à côté de chez moi, j'avais vraiment la rivière, j'avais cette odeur des herbes du matin, j'avais vraiment le chant des oiseaux. Et nous, on était, voilà, quand, en plus, quand que j'ai commencé à avoir à partir de 10 ans, on commençait à partir faire des cabanes. On vivait vraiment dans la nature, hein, on se faisait des super goûters avec les copains. Et moi, j'ai grandi vraiment dans la nature, quoi. La forêt, aller chercher les champignons avec mes grands-parents, voilà, me balader au bord de la rivière, aller pêcher. Donc vraiment, voilà, ça c'était vraiment mon quotidien jusqu'à que je parte du collège et que j'aille directement vers Perpignan.
4: Je fais un silence volontairement parce que je crois que vous aimez le silence, Olivier Gély.
5: J'adore.
4: Si vous voulez, on ne parle plus jusqu'à 21h.
5: Ah, mais il faudrait se sentir derrière.
4: Oui, mais alors c'est vrai que c'est quelque chose. Si je vous demandais le lieu où vous aimez vous ressourcer, peu importe le lieu, du moment qu'il y a le silence, quoi.
5: Ah ouais, c'est ça. Mais surtout Saint-Paul. À Saint-Paul, il y a cette odeur qui me rappelle mon enfance, où je me ressource quand j'y vais. Et ouais. Franchement, je me régale. Il y a encore ma famille, et du coup, quand je vais les voir, c'est vraiment un moment de communion avec moi-même et mon enfance.
4: Vous parliez de la forêt, vous parliez des odeurs. Il y avait pas un château ou des châteaux un peu cathares?
5: Oui, il y a les châteaux cathares là-bas. Et
4: bien sûr.
5: Il y a après ma mère, elle est vraiment originaire de Saint-Paul-de-Fenouillet, et mon père, toute sa famille, elle est originaire à 5 km, un petit village qui est juste à côté qui s'appelle Maury.
4: Oui.
5: Donc c'est là où ils ont en fait toutes les vignes. Et là, il y a vraiment aussi encore dans une vallée où il y a tous les châteaux cathares, avec le château de Kérébus qui domine en fait le village de Maury et qui surplombe en fait toute la vallée des Fenouillèdes.
4: Est-ce que vous avez conscience quand même que c'est génial comme enfance? C'est un décor qui est extraordinaire.
5: J'étais content, mais j'en ai pris conscience plus tard.
4: Ah ouais, parce que c'est un théâtre dont on rêve tous, quoi. Voilà, les cabanes, la forêt, on n'a pas tous eu la chance d'avoir
5: mais c'est
4: ça.
5: Ben je sais pas, ben moi c'est quand j'ai grandi que je me suis aperçu.
4: Évidemment.
5: Mais moi je me suis aperçu de la chance que j'avais, quoi.
4: L'école, alors avant le collège, il y avait une école primaire. Vous vous souvenez de votre école primaire?
5: Ouais, ça a toujours été à Saint-Paul.
4: Toujours à Saint-Paul. Toujours à Saint-Paul. Ça s'appelait, non, cette école ou pas?
5: Alors c'était le collège Joseph Calvin.
4: Ah, donc, le collège faisait la maternelle.
5: Exactement, il faisait tout.
4: Ok, jusqu'au lycée.
5: Alors jusqu'au collège.
4: En tous les cas jusqu'au collège. Et alors ce sont de bons souvenirs pour vous parce que vous dites voilà, c'est un endroit ensoleillé, c'est un endroit chaleureux. Et c'est vrai que on parlait de votre décor, mais suivre les cours et aller à l'école quand il y a bah voilà tout ça autour, c'est pas mal aussi. Hein.
5: Ah oui, surtout que pour nous presque la journée a commencé quand l'école était finie. Hein. Donc on se retrouvait directement avec les copains, même quand on était plus jeune, et on allait, on se disait ben ce soir à 17h on se retrouve, on va aller faire des cabanes, on allait se préparer le petit goûter.
4: Ouais.
5: Voilà, on était vraiment et puis en fait tout le monde se connaît. Donc
4: viendra Perpignan un petit peu plus tard, et là alors c'est un peu plus dur parce que vous allez devoir sortir de votre village pour alors c'est pas loin.
5: C'est
4: mais,
5: pas loin.
4: Ouais, mais c'est la ville quoi.
5: Mais c'est ça, on passait de 300 élèves à 2000.
4: Et ça fait mal.
5: Et ça change. C'est un gros changement de vie. Donc bah après c'est vrai que le soir après quand vous êtes à Perpignan, vous allez pas faire des cabanes. Mais ça a été un changement qui fait évoluer et qui fait voir autre chose aussi.
4: Bah, vous dites c'était comme dans une série télé là, toute cette période.
5: C'était une série télé parce que nous on arrivait, nous on voyait qu'à ça à la télé, regardait voilà. On est de l'époque de Beverly Hills et du coup quand on est arrivé à Perpignan, on a commencé à avoir un peu ce monde-là et donc c'était chouette.
4: Vous m'envoyez une carte postale. Quelle photo vous choisissez sur la carte postale de Perpignan?
5: Alors une carte postale de Perpignan.
4: Ouais.
5: Alors moi j'enverrai le Castillet.
4: Ah ouais.
5: Ouais.
4: C'est quoi?
5: Le Castillet, c'est une forteresse qui est en plein milieu du centre-ville de Perpignan, qui avait des briques rouilles, un peu comme style, un peu la ville de Toulouse, et qui était une forteresse. Ben en fait, c'était un passage à l'époque quand il y avait la muraille qui était tout autour de autour du palais des rois de Majorque.
4: On va reparler de Perpignan et de Toulouse parce que c'est aussi une ville dans votre carrière et votre vie, votre évolution professionnelle, Olivier Gély, qui va compter. On va ouvrir tout de suite la Revue des Merveilles, les portes de la Revue des Merveilles chaque jour avec Benoît Prospero qui nous emmène aujourd'hui. Et on va quitter votre région, mais on reste dans le sud, hein. On va rester dans le Gard et pas très loin de la Lozère. On part à la rencontre d'un professeur du monde vivant.
3: Et dites-moi, est-ce que vous connaissez la fourmi qui vit juste à côté de chez vous? Ses habitudes, son mode de vie? Alors que pourtant, elle partage le même monde que vous. Avec Ici Gare Lozère, on vous présente Pascal Nardi. Il vit juste à côté d'Alès, à Vézénobre. Et depuis plus de 30 ans, il est éducateur environnement. Et son truc à lui, c'est d'observer et d'étudier. les insectes, les reptiles ou encore les amphibiens. Pourquoi ? Pour changer notre regard sur cette partie du vivant. Et cet amour pour la nature a commencé très tôt.
6: C'est tellement tôt que ça n'est pas le souvenir. Ma mère me racontait que à l'âge de 4 ans, je pouvais bloquer une heure devant une fourmilière. J'étais toujours été attiré par ce qui vivait, ce qui bougeait autour de moi, quoi.
3: Et comment il a appris la vie des insectes, des amphibiens, des reptiles ? Eh bien, en lisant, en marchant dans la garrigue, en rencontrant des passionnés. Et donc, l'idée pour Pascal, eh bien, c'est de rendre accessible ce monde. Eh bien oui, parce que quand on ne connaît pas le vivant qui nous entoure, eh bien, on peut parfois avoir des préjugés. Très bon exemple avec une rencontre qu'il a faite près de la ville d'Anduze.
6: Une dame de Poissy-Cojac qui m'appelle à 9h30 du matin. Elle a découvert sur le mur de sa cuisine une araignée énorme, toute noire, et une autre à moitié mourante dans une flaque d'eau devant chez elle. Donc elle me décrit cette araignée, je voyais vraiment pas ce que c'était.
3: Et voilà, fin de l'histoire. Non, pas du tout.
6: J'étais récupéré cette araignée, et à ma grande surprise, j'ai vu que c'était une mygale. C'est une mygale, mais beaucoup trop grosse par rapport à... Parce que des mygales, on en a de présentes dans la région, mais elles sont toutes petites. Elles mesurent, le femelle mesure 2 cm, le mâle 1,5 cm. Celle-ci, elle faisait 3 cm de corps et 7 cm d'envergure.
3: Et là, il se passe quoi dans notre tête à ce moment-là? Eh bien, on a peur parce que Pascal a prononcé les mots araignée et mygale et qu'on a cette image de ce monstre qui va nous dévorer. Eh bien, pas du tout, en fait. Nous sommes en présence d'une macrotelle Calpiana, originaire d'où? Du sud de l'Espagne, d'Andalousie. Comment s'est-elle retrouvée là? Probablement en voyageant avec des oliviers. Mais revenons à nos moutons, c'est une mygale. Alors du coup, on panique?
6: Il n'y a vraiment pas de quoi avoir peur parce que c'est une mygale qui est très discrète et qui n'est pas du tout dangereuse comme sa cousine australienne.
3: Eh ben voilà. Non, l'immense majorité des araignées n'est pas dangereuse. Tout va bien. Et donc, qu'est-ce qu'on retient? Eh ben peut-être que quand on apprend à connaître la fourmi qui vit juste à côté de chez nous, on se rend compte une nouvelle fois que le monde vivant dans lequel on vit est une merveille. Merci ici Garl Lozère et Pascal Nardi, éducateurs environnement.
4: Merci beaucoup Benoît Prospero, Olivier Joly, vous qui êtes un amoureux de la nature et de la forêt, vous en avez croisé des araignées, je pense, à des fourmis.
5: Oui, des araignées, même à la maison. Hein.
4: Ouais.
5: Et n'importe où. Hein.
4: Vous n'avez pas peur, ça va?
5: Non, ça va. Bon, après, tout n'est pas la taille, bien sûr.
4: Bon. En même temps, vous avez des bonnes chaussures.
5: Les araignées ne sont pas que par terre.
4: Non, il ne faut pas tuer les araignées. C'est très important pour le monde des vivants et notamment pour les moustiques. Voilà, parce qu'elles mangent les araignées.
5: Et c'est très, très bon pour les vignes.
4: Exactement. Il est le créateur de Payotte et on va en savoir davantage sur sa société, son entreprise, son idée finalement. Olivier Joly est votre invité ce soir jusqu'à 21h dans Il n'y a pas que Paris dans la vie.
2: Jusqu'à 21h.
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4: Et un petit peu de musique avec Patrick Fiori et Toutes mes peines, sur Ici.

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2: Avec Olivier Gély, votre invité qui est formé d'idées, c'est un créatif, donc un créateur. Sa marque Payotte est une jeune marque d'espadrilles, née à Perpignan, comme lui, entre la fraîcheur des Pyrénées et la douceur de la Méditerranée. C'est son parcours que l'on raconte ce soir dans Il n'y a pas que Paris dans la vie. On vous a laissé à Perpignan, au lycée, en train d'attendre le bus, ce que vous faisiez tous les jours, ou en tous les cas souvent pour rentrer à Saint-Paul.
3: Et c'est ça, tous les jours, je prenais mon bus de Saint-Paul. À 6h20 du matin pour arriver à 8h en cours.
2: C'est tôt, ça.
3: Ouais, ça pique.
2: Ça pique. Si on va à Place de la République, qu'est-ce qu'on voit ?
3: Les cafés. C'était là où on attendait. C'était là où on se réunissait avec tous les copains. C'est là où on a passé des belles après-midi ensoleillées à se demander qu'est-ce qu'on allait faire dans notre vie. Mais c'était chouette.
2: Ouais. Café de votre adolescence, il avait un nom d'ailleurs, ce café ?
3: Le Café Rep, on l'appelait.
2: Ah, voilà. Il existe toujours ?
3: Ouais, il existe toujours. Ouais. Il existe toujours, il est toujours en place.
2: Vous y retournez de temps en temps ?
3: Ouais, c'est ça. Voilà, ça s'appelle le petit Mocha maintenant. Il y avait, ça a été le petit Mocha, mais c'est vrai que ça fait un petit moment que je suis pas allé en ville. Mais c'était quand même, c'était la place, à la place Rep, ouais. On disait.
2: La place Rep, ouais, la place de la République.
3: C'est ça.
2: Alors, votre papa, il était dans les vignes, hein, vous l'avez évoqué tout à l'heure. Donc, il travaillait beaucoup, partait pas beaucoup en vacances, mais il y avait une maison familiale.
3: Ouais,
2: l'été.
3: C'est ça, exactement. On allait quasiment toutes les personnes qui habitaient dans la vallée allaient directement au Barcarès.
2: Ouais.
3: Donc le Barcarès qui
2: c'est la plage,
3: ouais c'est ça Barcarès. Exactement, c'est un bord de plage, c'est vraiment aller à c'est à 45 minutes de Saint-Paul. Donc on partait avec la remorque remplie de toutes les
2: avec la remorque.
3: On était dans le petit Santana, ouais. Je m'en souviens, et mon frère on était derrière. À cette époque-là, il n'y avait pas de ceinture, il y avait rien. Donc on montait directement dans le coffre et on regardait si la remorque était là jusqu'à destination. Donc ouais, c'était quand on arrivait là-bas, on passait un mois et demi au bord de la plage.
2: Un mois et demi, ah oui, c'était bonnes vacances.
3: Ouais ouais. Nous après, mes parents des fois rentraient parce qu'ils devaient la récolte commençait. Où les vignes commencent à se réveiller un petit peu.
2: Et
3: pour les vendanges.
2: Qui s'occupait de vous, du coup ?
3: Ben, moi, j'étais mon grand frère.
2: Ah oui.
3: Et j'ai un grand frère.
2: D'accord, ouais, c'est ça. Grand frère.
3: C'est ça, exactement.
2: Il y a une plage, on a écouté un peu la mer, là. Il y a une plage marquante.
3: Exactement. Il y a la mer juste à côté, on l'appelle, ouais. Nous, on allait se baigner à la Bouchure. C'était donc le poste numéro 1. Mmh. Donc, on partait à pied, on était pieds nus. Nous, on avait la mer à même pas 200 mètres, quoi. Donc,
2: un peu de pêche, parfois, je sais pas, vous preniez un bateau, vous avez l'occasion peut-être plus tard.
3: Non, alors la pêche, oui, on y allait, mais on allait directement à la Bouchure. On préparait les cannes, sachant que j'ai encore ce souvenir quand même, ma mère. On était parti au marché pour aller acheter une canne. Je crois qu'on avait acheté une canne pour attraper un thon alors qu'on pêchait la truite.
2: Ah ouais.
3: Donc
2: c'était un peu plus lourd.
3: Ouais ouais. Donc c'était vraiment, il y a des petits passages comme ça dans notre vie qui est marquant. Ouais. Et ça c'est un beau souvenir. J'ai encore gardé.
2: Le Lydia, c'est un bateau.
3: Ouais c'est ça. Alors mais moi la maison chez qui on allait c'était à l'opposé du Lydia, ouais. Parce que le Barcarès c'est vraiment étendu.
2: D'accord.
3: C'est vraiment un village qui est étendu le long du littoral et ce qui est assez vaste. Et le bateau, le Lydia, il est.
2: C'est disposé. Un bateau restaurant.
3: Alors
2: ça,
3: le Lydia il est arrivé il y a un petit moment, donc bien avant que je sois là, et il était posé en plein milieu, en bord sur le sable.
2: Ouais,
3: et en fait, ils l'ont gardé, ils en ont fait un casino et un restaurant.
2: C'est ça. Vous avez des souvenirs de pique-nique le soir, très nombreux.
3: Oui, c'est ça.
2: Sur place.
3: Non, moi j'ai là-bas. C'est vrai qu'on allait, comme on avait la plage à 200 mètres, c'est vrai que le soir, on se préparait, mes parents préparaient le petit pique-nique, et on allait avec toute la famille manger directement sur le sable. Mais après, moi, les souvenirs que j'ai là-bas de manger, c'était vraiment la cargolade, quoi.
2: Ouais.
3: Ah ouais.
2: C'est quoi?
3: La cargolade, c'est les petits escargots comme ça à la grille avec la petite chauffée avec le lard.
2: Ouais.
3: Moi, c'est le top.
2: C'est le poivre. 21h, moi, j'ai
3: c'est
2: pas encore dîné.
3: Bien grillé.
2: C'est important. Dites donc. Et alors, sinon, l'hiver, vous alliez à Font-Romeu.
3: Exactement. Voilà, avec les copains, nous on a la chance d'avoir une région où on peut en une heure on peut aller à la plage et de Saint-Paul et autant on peut aller en 45 minutes, on peut aller faire du ski. Donc on allait à Font-Romeu. C'était un village qui est basé dans les montagnes où il y a vraiment les pistes et donc du coup on allait faire du ski là-bas.
2: Ouais.
3: Donc on partait une semaine avec les copains. Donc on avait pile poil la maison en face le four solaire et c'est des beaux souvenirs que j' ai là-bas parce que du coup nous on est voilà je le dis encore on avait une chance extraordinaire de pouvoir partir une semaine à la montagne et une semaine genre en tout cas après quand j'ai grandi une semaine avec les copains à la mer donc c'est vraiment des beaux souvenirs et la montagne moi j'adore parce que quand c'est l'hiver la fraîcheur on pouvait aller se balader en forêt on allait aux champignons on allait qu'est-ce qu'on allait faire de la luge on faisait de tout quoi.
2: Alors, on part beaucoup de plaisir, mais à un moment donné, il faut penser à travailler.
3: Ouais, c'est ça.
2: Les études, bon, le bac réussi, c'est pas trop.
3: Ouais.
2: Mais il y a un BTS qui arrive. Un premier boulot en alternance dans une boutique à Perpignan.
3: Ouais, c'est ça.
2: C'est quoi comme boutique ?
3: En fait, si vous voulez, moi, j'ai raté trois fois mon bac. Donc, je sais
2: pas. Je vais laisser le dire,
3: faire.
2: À part.
3: Il n'y a pas de souci. J'ai raté trois fois mon bac et le truc, c'est que je savais plus trop quoi faire. Mes parents me disent, mais qu'est-ce que tu vas faire ? Tu vas partir à la vigne et tout. Donc, c'était pas trop ma destination préférée. Et je me suis retrouvé que, ça, il ne faut pas trop le dire, mais j'ai fait un petit faux diplôme pour être accepté en alternance en BTS.
2: C'est moche.
3: Ça a marché, voilà, un peu à la débrouillard. Ça a marché, j'ai été pris. J'ai trouvé mon alternance en même pas deux heures. Mes parents ne me croyaient pas. Je lui ai dit, mais si, j'ai trouvé une boutique qui me prend l'alternance. Donc, j'ai commencé l'alternance dans cette boutique de vêtements qui était en plein centre-ville de Perpignan. Et j'y suis resté 10 ans. Au bout de 6 mois, déjà, à l'école, s'est aperçu que je n'avais pas le diplôme. Donc, du coup, ils m'ont dit qu'il fallait que j'arrête ou que je fasse autre chose. Et donc, du coup, comme j'avais bien travaillé, ma patronne m'a dit, tu sais quoi, je te prends un CDI. Et du coup, à 19 ans, j'ai été pris en CDI dans cette boutique et je suis resté 10 ans là-bas.
2: Et vous y repassez, je sais, souvent, devant cette boutique.
3: Ouais, c'est ça, exactement.
2: Sauf que vous allez aller ensuite travailler dans une autre boutique, si j'ai bien compris.
3: C'est ça.
2: Dans un centre commercial et on gardait ça pour
3: dans
2: quelques minutes. Et c'est là où tout va se déclencher. C'est là où il va se passer quelque chose qui est un faux départ. Je vous l'ai annoncé tout à l'heure et qui fait qu'il a réussi à inventer quelque chose qui fait que c'est cartonne aujourd'hui et que, il est devenu chef d'entreprise, c'est Olivier Gély. Alors, ça tombe bien qu'on parle d'entreprise parce que ici, Ça Entreprend nous propose aujourd'hui de découvrir un jeune entrepreneur qui s'est lancé dans une aventure pour sauvegarder une tradition, Olivier. Un indice, cela concerne un fruit d'automne que l'on adore déguster à l'approche de l'automne. Où est-ce que vous nous emmenez alors du coup, Catherine Kikandon ?
4: À Dournazac, à une cinquantaine de kilomètres de Limoges, on aime les châtaignes.
5: Il m'a filé une beigne, j'ai filé un marron, m'a filé une châtaigne.
4: Pas celle-là évidemment, mais celle qui se mange. Et pour cela, il y a Nathan Bula qui fait un drôle de métier, il est blanchisseur de châtaignes. Oui, parce qu'on ne mange pas directement une châtaigne tombée de l'arbre. Vous pouvez donc venir le voir avec votre propre récolte de châtaignes qui sont blanchies sous vos yeux.
6: Le blanchiment manuel, c'est un travail assez compliqué et très très long en fait. C'est mécanique, c'est à la flamme. Donc on vient brûler la châtaigne, comme ça, ça fait éclater la première peau. Et après, la deuxième phase, c'est dans une parmentière, on appelle ça. On vient enlever la petite peau marron qui est dessous et amène ce côté amer de la châtaigne. Donc nous, on vient l'enlever. Et à la fin de ces deux étapes, on a la châtaigne blanchie
4: Et tellement propre que vous pourrez la déguster en sortant.
7: Miam, miam.
4: La machine peut travailler plus de 100 kilos par heure, ça en fait des châtaignes. Une machine que Nathan a fait fabriquer spécialement par un artisan. Nathan a débuté il y a seulement un an. Militaire, il se laisse convaincre de reprendre cette activité.
6: En fait, c'est la mairie qui est venue nous voir, comme nous on ramassait déjà, on avait déjà la machine pour ramasser. La mairie est venue nous voir pour éviter de perdre cette tradition en fait, qui est là depuis plus de 30 ans à Dornazac. Du coup, on a accepté. Et on s'est aperçu qu'en fait, il y avait pas mal de personnes du village que ça intéressait de participer à cette aventure avec nous pour justement ne pas perdre cette tradition.
4: Tradition qu'il perpétue avec son papa Marc qui travaille avec lui. Depuis le début, ils ont blanchi plus de 20 tonnes de châtaignes, pas mal. Et il se consacre désormais entièrement à son activité qu'il développe. Depuis peu, il propose de la crème de marron, des châtaignes cuites sous vide, des châtaignes grillées et des châtaignes cuites à l'ancienne, c'est-à-dire aux toupies. C'est une marmite en fonte traditionnelle à trois pieds.
8: Miam miam.
9: J'y goûterai bien.
4: Pour blanchir vos châtaignes, sachez que la période est limitée. Cette année, c'est de fin septembre à début novembre et c'est sur rendez-vous. Plus d'infos sur la page Facebook Le Châtaignier de l'arbre à l'assiette. Merci à Nathalie Coll d'ici Limousin pour cette idée gourmande. Ici, ça entreprend en Haute-Vienne avec Le Châtaignier de l'arbre à l'assiette pour des châtaignes in the pocket.
2: Bon, Olivier Gély, vous aimez la crème de marron ?
3: J'adore.
2: C'est vrai ?
3: Non, mais là, j'ai envie de me remettre à table.
2: Oui, déjà que vous avez parlé des spécialités de chez vous, de Perpignan, ouais. Là, c'est vrai qu'il y avait bientôt 21h, c'est pas sympa pour tous ceux et celles qui ont envie de manger. On va se retrouver dans quelques minutes, on va comprendre comment vous avez pris des décisions importantes. Juste raconter, vous arrivez dans un magasin dans lequel vous travaillez, avec deux espadrilles, puisque Payotte aujourd'hui c'est des espadrilles. Mais à l'époque, vous arrivez avec deux espadrilles, sauf que...
3: Il y en a une en 41, et le pied droit il est en 43.
2: Et à partir de là, il va se passer quelque chose. Restez avec nous, il va nous le dire. Son parcours, ce soir, se raconte dans Il n'y a pas que Paris dans la vie avec notre invité Olivier Gély sur ICI.
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2: Avec une nouveauté pour vous faire plaisir, Teddy Swims sur ICI.

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15: Et toutes les heures, des idées de sortie et des bons plans près de chez vous. Alerte vide-grenier, activez votre radar à bonnes affaires dans le Morbihan. Dimanche à Taupon, près de Ploermel, 200 à 300 exposants sont attendus autour du gymnase. Faut dire que côté exposants, c'est ouvert aux particuliers et aux pros sans réservation. Côté public, c'est à 1 euro l'entrée, gratuit pour les moins de 16 ans, de 8h à 18h. Il va être à la fête tout le week-end, samedi et dimanche, ce sont les journées du patrimoine. Visitez la gare de Saint-Brieuc, les lavoirs d'Uzel, le château de Quintin, vous avez le choix dans les Côtes d'Armor. Rendez-vous sur le site internet Journée du patrimoine pour trouver ce qu'il y a à découvrir près de chez vous. Les solidarités aussi se fêtent, ce sera le cas samedi en Ille-et-Vilaine, à Château-Giron. Toute la journée, à partir de 10h30, bourse au vélo, des jeux, des tables rondes, sans oublier les gueuletons et le fest-noz le soir. C'est en face du centre commercial Univers. Prix libre la journée, 8 euros pour le fest-noz.
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8: Chaque jour, un invité raconte son parcours, raconte les lieux, la cartographie personnelle de sa ville. Et le créateur de Payotte, ça c'est une idée venue de Perpignan, presque par hasard pour ce jeune entrepreneur et créateur, Olivier Génie, est avec vous ce soir jusqu'à 21h. Ses premiers pas dans l'art de vivre à la française, c'est maintenant. Alors, je refais le match, Olivier. Pour ceux qui nous rejoignent, on est à Perpignan, c'est là où vous vivez aujourd'hui, c'est là où vous êtes né, même si vous avez grandi, il y a une quarantaine de kilomètres à Saint-Paul. Vous partez travailler un jour avec deux espadrilles, qui ne l'a jamais fait, tout le monde, en allant, voilà, ouais. On va travailler en espadrilles. 41 et 43, c'est, alors, vous faites combien?
16: Et moi, je suis du 41.
8: Alors, c'était avec qui, le 43?
16: Il y avait des montagnes d'espadrilles. Donc, des fois, l'été... J'avais à la maison, j'avais entre les potes et tout ça, on se retrouvait, j'avais montagne d'espadrilles, surtout que...
8: Attends, vous savez pas qui Herbert c'est, finalement?
16: Ah non, je suis parti un peu à la va-vite, je suis parti à la va-vite comme ça, en plus on était plein de potes et tout, j'avais plein d'amis à la maison, et on s'est retrouvés, et je suis parti, j'ai dit bon, je vous laisse, je pars travailler, et je suis parti un peu à la rapide, et j'ai pris deux paires d'une espadrille noire, et donc du coup, quand je suis arrivé au travail, j'ai dit oh non, je me suis trompé. Alors du coup, j'ai dit ben ce soir, je vais customiser mes espadrilles,
8: okay.
16: Je vais les personnaliser pour retrouver mes paires plus facilement.
8: L'idée, donc, elle est là.
16: Elle est là. Donc, le soir, je rentre, je prends de la peinture et je commence à faire des dessins sur mes espadrilles.
8: À peinture.
16: Voilà, c'est ça. Et du coup, je commence à retrouver mes paires plus facilement. Le lendemain, quand je suis arrivé au travail et à la boutique, les clients commençaient à me demander « Mais où tu sais que tu as acheté tes paires d'espadrilles ?» Je leur ai dit « C'est moi qui les ai fait de la peinture. » Ils me disent « Si on t'amène les paires d'espadrilles, est-ce que tu peux nous faire la même chose ?» Mais j'ai dit « Il n'y a pas de souci. » Donc j'ai commencé à en faire 10, 20, 30, 40, 60.
8: Au départ, c'est pour les potes et un peu pour les clients.
16: C'était pour les clients. Voilà. Donc je me suis dit « Attends, je vais quand même m'intéresser à la fabrication d'espadrilles. » Et c'est là que je me renseigne sur Internet et je trouve un atelier qui était basé à Saint-Laurent-de-Cerdan, pas très loin de chez moi.
8: Moléon
16: et...
6: c'est ça?
16: Non, alors c'était pas Mauléon au départ, c'était juste dans la vallée, près de chez moi, à peu près, c'était à 20 km de chez moi. Et je me retrouve que, en fait, ils ne pouvaient pas fabriquer plus d'espadrilles.
6: Attendez, je vous arrête. C'est-à-dire que sur un coup de tête, parce que 10-15 personnes vous disent c'est top, dans votre tête, vous dites je vais entreprendre.
16: Exactement. Je vais aller plus loin. Pas que je vais entreprendre, parce qu'au départ, on ne sait pas qu'on entreprend. Parce que j'ai été entrepreneur malgré moi, je ne savais pas. Je me suis dit, tiens, j'ai commencé à s'appeler les espadrilles Plaise, ce que je customise.
6: Oh ouais.
16: Comment fabriquer une paire d'espadrilles? Point. Et ça va s'arrêter là.
6: Okay.
16: Pas d'idée plus. Voilà.
6: D'accord.
16: Et du coup, je trouve un atelier qui était basé à pas très loin de Perpignan, après le boulot, et je me retrouve que, le stock limité, ils ne pouvaient pas fabriquer plus, et du coup, je me retourne vers le Pays Basque. Et me voilà contacté, je contacte un atelier qui était basé à Montléon-Lichard dans le 64.
6: Ok.
16: Et qui me disent, il n'y a pas de souci, tu peux nous envoyer tes fichiers, et puis nous, on va.
6: C'est-à-dire qu'ils ont été séduits par l'idée?
16: Ils m'ont dit, ils n'avaient pas vu encore. Mais ils m'ont dit, envoie-nous tes fichiers par mail, et puis nous, on va les imprimer. Je dis, ok, mais moi, je ne sais pas dessiner à l'écran, quoi. Je ne sais pas dessiner sur ordinateur, je sais dessiner à la main. Ils me disent, à la main, c'est compliqué, parce que nous, on ne pourra pas les reproduire. Ok, j'ai pris Paint. Et j'ai commencé à dessiner dessus. J'ai dessiné 7 modèles que je leur ai envoyés. Et j'avais un petit peu zappé. Et un mois et demi après, je reçois un colis à la maison. Je me dis, mais qu'est-ce que c'est ce colis? Et quand j'ouvre, je vois mes 7 paires d'espadrilles. Et ce que j'avais à l'écran, c'était exactement la même chose que ce que j'avais sur les espadrilles. Donc à partir de là, je me suis dit, tout ce que je peux imaginer, je peux le mettre sur les espadrilles. Et j'appelle mon travail, je leur dis, je prends un jour sans solde. Pendant la journée, je crois que j'ai dessiné plus de 100 modèles d'espadrilles.
6: Ah ouais?
16: J'ai adoré faire ça.
6: En une journée?
16: En une journée, je fais, il y avait de tout.
6: Prenez une journée de RTT, vous, et vous produisez 100 modèles.
16: 100 modèles d'espadrilles.
6: Comme ça, vous êtes génie.
16: Voilà, je suis comme ça. Mais c'était tellement un régal.
6: Ouais.
16: Satisfaisant. Je me suis dit, génial, je fais ça. Et puis, petit à petit, je me suis dit, il faudrait que je crée une marque d'espadrilles. Ça serait sympa quand même de communiquer sur les réseaux sociaux et de les vendre sur Internet. Donc, pas d'argent en poche. Je vais voir la banque et je leur dis, je veux créer une marque d'espadrilles et vendre mes modèles d'espadrilles sur mon site Internet. La banquière me dit, je suis désolé, monsieur Gély, mais les espadrilles, ça existe déjà et ça se vendra encore moins sur Internet. Du coup, je me lève du bureau.
6: Faites d'autres banques?
16: Comment?
6: Vous faites plusieurs banques?
16: Non, même pas, parce que j'avais pas encore j'avais pas pensé à ça.
6: Bon, en tous les cas, vous essuyez un refus, là.
16: Ouais. Le premier, donc du coup je me lève et du bureau jusqu'à la voiture, je me dis mais qu'est-ce que c'est que je pourrais vendre pour acheter mon premier stock d'espadrilles. Et quand j'arrive devant la voiture, je dis j'ai ma voiture. Donc je vends ma voiture 5000 euros.
6: Vous êtes fou.
16: Je vends ma voiture.
6: Vous rendez compte de la folie quand même à ce moment-là. Vous vendez votre voiture, vous savez pas, vous, c'est clair dans votre tête, mais vous savez pas si ça va marcher.
16: Mais
6: vous vendez une voiture.
16: Il y a des choses plus graves. Donc je vends ma voiture.
6: Surtout à pied quoi, pour faire les 40 km entre Saint-Paul et Perpignan.
16: C'est pas très grave. Donc du coup je vends ma voiture 5000 euros.
6: D'accord.
16: Et j'achète 4500 euros de stock. Je me garde 500 euros de côté au cas où. Et
6: malin.
16: Et je commence à communiquer sur les réseaux. Parce que de toute façon, quand on regarde, j'ai un parcours de personnes qui n'ont pas d'argent. Donc du coup, je vends ma voiture, je me dis, je pars avec 5000 euros, 4500 euros de stock, qu'est-ce que je vais en faire? Je vais communiquer sur les réseaux sociaux. C'était le moyen qui était gratuit. Et puis j'avais un petit peu de temps. Donc du coup, tous les jours, je mettais la paire du jour. Mais je me suis dit, mais il faudrait une marque. Il me faudrait quelque chose quand même. Alors au départ, je voulais l'appeler l'atelier de l'espadrille. Mais c'est vrai que ça faisait un peu trop simpliste pour moi.
6: Trop surligné, quoi.
16: Ouais, Et donc du coup, je me suis dit, il faudrait que je trouve quelque chose d'autre. Mais quoi? Donc j'ai passé à peu près 3 semaines avant de trouver ce mot qui s'appelle paillote. Parce que en fait, paillote, ça s'écrit P-E-2-L-O-T-E et ça veut dire peyote. Peyote, ça veut dire chiffon en catalan.
6: C'est chiffon, même peluche, un peu doudou.
16: Exactement.
6: Quoi.
16: Et les enfants dans les écoles catalanes appellent leur doudou un peyote.
6: Peyote.
16: Mais peyote, ça faisait trop catalan. Mais alors du coup, je l'ai écrit P-A-I-2-L-O-T-E. Et ça, c'était trop bien référencé parce que c'était par rapport aux paillotes de plage.
6: Oui, qui s'écrit P-A-I
16: de Z-L-O-T-E.
6: Ouais.
16: Donc
6: de
16: le référencement, O-T-E, ou de T des fois. Il y a deux T des fois. Et du coup, c'était vraiment la paillote de plage. Et là, je me suis dit, c'est hyper bien référencé sur Google, donc il faudrait que je trouve autre chose. Du coup, je l'ai écrit P-A-Y-O-T-E.
6: Ouais.
16: Et du coup, au moins, quand on le prononce, on entend vraiment, ça fait penser vraiment aux vacances, l'été, la mer, le sable, le soleil. Et quand on comprend la signification qui vient du mot paillote, le chiffon, et qui vient du petit clin d'œil que j'ai fait à ma région.
6: Alors ça prend de thé. Du coup, la paillote de plage.
16: La paillote de plage, c'est de thé. Allez, ok, mais voilà.
6: On a vérifié. Donc,
16: en tout cas, sur paillote, je trouve pour les espadrilles, c'est qu'un thé.
6: C'est quand même fou, hein, votre histoire. Et ça va marcher. Ça va marcher. Alors ça marche. Au début, c'est compliqué. Ça va prendre quand même quelques années avant que ça se développe.
16: Oui, c'est ça. Ben, au début, ben, je commence à communiquer. Entre temps, ben, j'ai l'été. Je vends tout en 10 jours. Donc, je me retrouve ben, sans plus d'espadrilles. Parce que dès l'été, ben, en fait, j'avais pas mal communiqué sur les réseaux. Et du coup, il y a eu un gros pic de vente d'un seul coup parce que je les vendais aussi dans la boutique où je travaillais. Et les gens commençaient à venir dire je viens pas acheter des espadrilles, je vais acheter des paillotes. Et donc là, j'étais surpris. J'ai dit mais ah oui, parce qu'au départ, je ne disais pas que c'était moi. Je ne racontais pas ma vie par rapport à d'entrepreneur. Et c'est vrai que j'étais surpris de ça. Et je me suis retrouvé. Ben en fait, t'as passé un an sans rien vendre parce que ben du coup ben l'hiver, moi je pensais que les espadrilles ça se vendait pas et je me suis lancé l'idée de se dire ben pourquoi pas je pourrais créer le plus grand sapin du monde en espadrilles. Donc du coup j'étais le seul à avoir créé ça et j'ai commencé à vendre plus de 1000 paires d'espadrilles à Noël en 3 jours.
6: Alors gardez-en voilà. Pour dans un instant parce que de cette idée là, de ce faux départ, il est chef d'entreprise, il y a 40 personnes qui travaillent pour lui, il y a plusieurs boutiques, vous allez le découvrir dans une poignée de secondes. Avec Olivier Gély, est-ce que vous prenez souvent les transports en commun dans la région ou dans votre région de temps
16: Alors,
6: en temps?
16: Alors, avant quand j'étais jeune, oui, parce que du coup pour aller à l'école.
6: Ouais.
16: Mais aujourd'hui, je le prends plus parce que j'ai carrément mon habitation dans mon atelier.
6: Et bon, tant mieux. Oui, on parle de cet atelier. Voilà. Alors, je vous parle des transports en commun dans les régions, dans vos départements, vous qui nous écoutez. Est-ce que vous savez combien ils vous coûtent chaque année? Bon, il y a une ville en France où depuis la rentrée, pour une partie de la population, le calcul est très simple, ça ne coûte rien. Une mesure qui relance le débat sur la gratuité des transports et sur la possibilité ou non de l'étendre à tous. C'est une belle initiative. Robin Bernot et Sébastien Germain, on est dans le Sud-Est.
13: Dans les Alpes-Maritimes, plus précisément à Nice, les transports en commun sont désormais gratuits pour les plus de 65 ans.
17: D'un côté, c'est bien, mais est-ce que c'est pas discriminatoire pour d'autres personnes?
13: Depuis le début du mois de septembre, les Niçois de 65 ans et plus n'ont donc plus à payer leur abonnement aux transports en commun. Il leur suffit de demander la carte gratuité, une mesure qui semble déjà rencontrer un certain succès, comme l'explique Bertrand Gassiglia, le président de Ligne d'Azur, joint par Sébastien Germain.
18: On avait la semaine dernière 20 000 personnes de plus de 65 ans qui ont pris la carte gratuité. Je pense que les chiffres qu'on aura dans quelques jours vont encore monter une progression très importante. Ce qui est intéressant à souligner, c'est que sur ces 20 000 personnes, 10 000 étaient déjà abonnés à Ligne d'Azur, mais 10 000 n'avaient pas d'abonnement à Ligne d'Azur, donc ce sont des gens nouveaux qui vont utiliser les transports en commun. Et ça, c'est aussi le but qui était recherché.
13: Alors ici, à Nice, la gratuité des transports en commun, ça marche. Mais vous, tiens, qu'en pensez-vous? J'en ai discuté avec Chloé et Joséphine.
17: Bah, c'est bien dans le sens où, oui, du coup, ça permet d'être gratuit pour des personnes âgées qui n'ont pas forcément les moyens ou même une bonne retraite. Mais un peu discriminatoire pour les jeunes qui n'ont peut-être pas aussi les moyens de payer des transports en commun ou quoi que ce soit. Ça peut vite faire partie du budget financier du mois. Il faut penser aussi au budget. Si tout le monde peut avoir le transport gratuit, c'est super bien. C'est... comment on finance?
13: Ouais, Joséphine a raison, il faut faire attention au terme gratuit. En effet, si on ne paie rien en montant dans le bus ou le tram, il faut tout de même financer ses transports et bien souvent cela passe par les impôts. La gratuité des transports en commun existe déjà dans plusieurs villes françaises comme Montpellier, Dunkerque, Niort ou encore Libourne. Mais si on élargit un petit peu notre regard, comment ça se passe ailleurs dans le monde? Pour le savoir, j'ai rencontré Océane, elle est québécoise.
19: Au Québec, il n'y a pas énormément de personnes âgées justement qui prennent les transports en commun. Donc, possiblement, peut-être d'avoir cette option-là, ça les enlèverait de la route et donc peut-être un stress de moins.
13: Oui, parce que finalement, enlever une dépense qui peut représenter plusieurs centaines d'euros par an pour nos aînés, c'est aussi leur redonner un peu de pouvoir d'achat, tout en leur permettant de continuer à se déplacer et à garder du lien grâce aux transports en commun.
6: Merci beaucoup Robin Bernot et merci aux équipes de Ici Azur. Olivier Gély reste votre invité. On parlera peut-être de Lyon, de Biarritz, du Pays Basque. Voilà des villes qu'il a pu découvrir par l'intermédiaire de son entreprise, de sa création, de sa société aujourd'hui. Paillote, ce sont les espadrilles customisées. On va vous les décrire parce qu'elles sont très très originales. Et Olivier Gély reste avec vous jusqu'à 21h dans Il n'y a pas que Paris dans la vie.
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6: Et Céline Dion qui, elle, en revanche, est à Paris, à la Plénitude Arena de Nanterre, hein, précisément. Pour cette série de concerts, on est quand même très fiers qu'elle ait choisi la France pour accueillir l'Europe entière. La voici, sur Ici.

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2: Et Olivier Gély, il est né à Perpignan, il vit à Perpignan, il a créé Payotte, une marque d'espadrilles avec aujourd'hui plusieurs boutiques, une vision de l'art de vivre au quotidien, avec des matières simples et naturelles autour de produits de qualité fabriqués en France, cette France qu'il nous raconte ce soir sur Ici. Je ne sais pas si vous avez revu la banquière qui vous avait pas prêté d'argent et qui vous a obligé à vendre votre voiture, mais elle doit se mordre un peu les doigts aujourd'hui quand même.
3: Non, je l'ai jamais revu.
2: Oui,
3: bah je m'en souviendrai pas à la personne.
2: Sur une idée comme ça, et en même temps il fallait l'inventer, vous allez devenir chef d'entreprise. En tous les cas, c'est vrai quand je dis que vous gérez une quarantaine de personnes aujourd'hui.
3: Ouais, c'est ça, exactement. Ben, on a l'atelier, on a tout. Après, nous aussi on vend sur internet. Donc l'atelier est arrivé à partir de 2024 parce que au départ je travaillais avec mon prestataire qui était à Moléon-Lichard et qui a fermé en 2024 et donc du coup j'avais encore une grosse question à cette période-là, c'était où j'arrêtais, parce que du coup j'avais plus personne qui pouvait fabriquer mes espadrilles, ou c'était ça passe ou ça casse. Donc du coup j'ai pris la deuxième option, comme depuis le début, et je me suis dit tu sais quoi, je vais monter mon atelier. Et c'est comme ça qu'aujourd'hui on est encore là.
2: Et il est à Perpignan, l'atelier.
3: Et il est à Perpignan.
2: Et je sais que vous adorez être dans votre atelier plutôt que dans les bureaux.
3: Ouais, j'adore être à mon atelier, moi.
2: C'est quoi, j'adore. C'est l'odeur, c'est de voir les gens comme ça.
3: Déjà l'odeur de la semelle.
2: Ouais.
3: Là j'adore ça. Et puis c'est un petit laboratoire de prototypage où j'arrive à m'épanouir à tout ce que je peux imaginer, créer. Et ben je suis là avec mes collègues de boulot et en train de toujours d'inventer des nouveaux prototypes d'espadrilles comme la pétanque par exemple.
2: Oui, alors la pétanque, voilà. Pour ceux qui l'ont remarqué ou découvert cet été, vous avez inventé un système d'aimant pour les feignants.
3: Ouais, c'est ça.
2: Qui ne veulent pas se baisser pour arracher le cochonnet, quoi.
3: Exactement, pour les pétanqueurs du dimanche.
2: Oui, ah bah oui.
3: Ouais, non, mais c'était super. Ouais. Ça, c'était une blague en plus. Au départ, on était avec des amis. Mais comme moi, je vis espadrilles, je mange, j'adore espadrilles.
2: Vous avez vous-même des espadrilles.
3: Ouais,
2: ce
3: exactement,
2: soir.
3: C'est ça. Et je me retrouve que, en fait, j'étais là. Je dis, à force de se le baisser, il faudrait que j'aie un aimant sur les espadrilles pour les ramasser. Et on commence un peu à déconner sur ça. Et je lui dis, tu sais quoi, à y être, je pourrais carrément mettre les accessoiriser et faire une spéciale pétanque avec la petite poche pour le cochonnet.
2: Ah oui, il y a la poche aussi.
3: Avec le mètre pour mesurer s'il n'y a pas des tricheurs.
2: Et de l'autre côté, je vois, c'est hallucinant.
3: Et un aimant à l'intérieur. Alors au départ, on l'avait mis sous la semelle, mais sous la semelle, l'aimant. Donc on ramassait tous les boulons qu'il y avait sur la piste pour jouer aux boules. Et donc du coup, on l'a mis sur le côté dans une petite poche et ça permet de ramasser la boule sans se baisser.
2: Alors je le vois, il y en a. Ambiance équipe de France avec les numéros de maillot des joueurs. Il y a des espadrilles pour l'apéro, donc en jaune et bleu, aux couleurs d'une célèbre boisson alcoolisée un peu jaune.
3: Et on en a fait aussi le décapsuleur. Vous avez le décapsuleur et la petite poche pour mettre la capsule aussi.
2: Ah ouais. Et super papa, super d'un côté, papa sur l'autre espadrille.
3: On a fait quoi? On a fait aussi en 2018, on a créé la première espadrille qui sent bon, parce qu'on avait beaucoup de remarques en disant, mais moi, une espadrille, je pue des pieds. Ouais. Ok, on a créé l'espadrille qui sent bon.
2: Et comment vous avez fait? C'est-à-dire...
3: Et en fait, on a trouvé un laboratoire qui était basé à Montpellier. Donc du coup, je me suis rendu à Montpellier. En fait, on a travaillé avec eux et on intègre dans la toile des micro-capsules que, au frottement du pied, ça les casse et ça diffuse un parfum.
2: C'est pas vrai.
3: Et ouais, ce parfum, il est antifrongique, antibactérien, hydratant et ça sent le pamplemousse.
2: Magnifique.
3: On a créé aussi l'espadrille anti-moustique parce que bien sûr, toujours ça pareil. C'était la même chose, bien sûr. Au mois de juillet, on se fait bouffer par les moustiques.
2: Et alors, donc c'est de la citronnelle.
3: Et exactement.
2: Ah, oui.
3: À base de citronnelle, on a créé ça. Donc du coup, ça repousse un peu plus les moustiques.
2: Fort.
3: On a créé les espadrilles.
2: Elisabeth II. Elisabeth II.
3: Elisabeth II aussi.
2: Sur des espadrilles.
3: On a fait ça. Qu'est-ce qu'on a fait?
2: Made in France. Vous avez fait les couleurs Made in France.
3: Ah, bah oui, après, de toute façon, elles sont fabriquées à Perpignan, donc on peut pas être. Et qu'est-ce qu'on a fait? Après, nous, on vend aussi l'hiver.

0: L'été, mais jamais aussi chaud là-bas que même à Perpignan, c'est pas possible.
1: Et Biarritz ?
0: Et Biarritz, moi j'adore Biarritz.
1: Pourquoi ?
0: Biarritz, parce que j'adore, parce que c'est l'océan, c'est cet état d'esprit, le surf, et ça correspond tout à fait à mon style de vie. Et j'adore ça, j'adore les mentalités, je me régale. Il y a aussi la bonne bouffe.
1: Ouais.
0: Donc du coup, franchement, c'est une belle région.
1: Pour vous, Pays Basque, c'est là où on mange le mieux pour vous, Olivier Gélin?
0: Moi, j'adore. Ouais. J'adore les tapas.
1: Un plat, un tapas.
0: Ouais, okay. Les tapas.
1: En même temps, on n'est pas loin de Saint-Sébastien. C'est Saint-Sébastien qui est à côté. C'est l'Espagne. Bon, et Toulouse, alors?
0: Mais Toulouse, ça a été j'ai ouvert ma boutique à Perpignan en 2020. Au confinement, juste après le confinement. Et en 2021, on s'est lancé le défi d'ouvrir une nouvelle boutique et on l'a ouvert à Toulouse.
1: Oui, alors il y a une raison sur le fait que vous ayez choisi Toulouse.
0: Alors il y a une raison parce que à cette époque-là, en fait, on avait lancé en fait un crowdfunding. Donc c'était en fait
1: un financement participatif.
0: Voilà, exactement, qui était en collaboration avec la région. Et donc du coup, on s'était dit pour où c'est qu'on pourrait ouvrir dans la région une boutique Payotte, et on a choisi Toulouse. Donc Toulouse, une ville qui me plaisait, une ville très vivante, un centre-ville très actif, avec énormément de jeunes, énormément de bars, énormément le rugby aussi.
1: Ah oui, parce que voilà, surtout pour ça.
0: Et c'est surtout ça
1: que vous avez choisi Toulouse, parce que vous avez été pendant 15 ans, notamment autour du rugby, à l'Union Sportive Arlequin Perpignanais.
0: Alors, pas pendant 15 ans.
1: Non, vous avez fait 15 ans de rugby et vous avez joué au cinéma.
0: Exactement, c'est ça. Quand j'étais plus jeune, j'ai joué à l'USAP et après j'ai fait du rugby à 13.
1: Ouais, aussi, donc c'est pas anodin que vous ayez choisi Toulouse.
0: Ouais, parce que j'adore Toulouse. Et du coup, on s'est retrouvés à ouvrir notre boutique là-bas et on est en collaboration aussi avec le Stade Toulousain.
1: Ah ouais?
0: Ouais.
1: Alors, ils portent tous des.
0: Alors, ils portent tous.
1: Des espadrilles déjà?
0: Surtout, c'est plutôt. Oui, il y a quelques joueurs qui portent. Et en plus, on a aussi les espadrilles de l'équipe de France de rugby à 15. On fait celle de l'USAP, on fait le Toulon. Donc du coup, prochainement, je m'en vais à Toulon pour aller rencontrer en fait tout le staff du RC Toulon.
1: Je suis en train de regarder en même temps sur votre site. Il suffit d'aller sur n'importe quel moteur de recherche pour trouver l'espadrille Payotte. On pourra en parler pendant des heures tellement. Vous l'avez dit combien? Rappelez-nous combien de modèles?
0: Plus de 1500 modèles.
1: Ouais, vous imaginez, il faudrait plusieurs émissions là. Il y a même des imitations. Je devrais pas citer la marque, mais des imitations Vans. Les couleurs.
0: C'est ça. Alors,
1: comme si on jouait aux échecs sur les chaussures.
0: On a aussi tout ce qui est la gamme qu'on a signé avec Warner Bros. On a signé pendant 3 ans notre contrat avec Warner Bros. On fait tout ce qui est Harry Potter, Game of Thrones, Seigneur des Anneaux, Tom et Jerry, Friends.
1: Mais moi, j'ai envie de quelque chose particulier, je peux le commander chez
0: Exactement.
1: Vous?
0: Exactement. Vous pouvez le faire aussi. Et là, prochainement, il y a un nouveau site internet qu'on est en train de mettre à jour, qui va sortir avec une partie où vous allez carrément customiser vos espadrilles. Donc, vous allez pouvoir importer les photos que vous voulez, votre chat, votre chien, faire une demande à mariage, ce que vous voulez, et vous pouvez avoir votre espadrille créée par vos souhaits.
1: Et tout ça, vous l'avez fait aussi pour vous, pour les gens qui travaillent pour vous, mais vous avez aussi, et ça vous honore, travaillé avec votre entreprise et organisé des Noëls, je crois, pour des enfants qui étaient placés dans les orphelinats d'Auteuil, qu'on appelle les apprentis d'Auteuil.
0: Aujourd'hui, nous, l'espadrille, c'est vraiment l'essence qui nous fait avancer notre petite marque. Mais à l'intérieur de ça, il y avait vraiment d'autres choses où je me suis aperçu, qui me faisait vibrer en tout cas et qui me rendait heureux. C'était vraiment des personnes qui étaient en difficulté. Et du coup, c'est vrai que tous les 24 décembre, on réunit tous les enfants d'apprentis d'Auteuil et on leur offre le Noël qui peut-être, qui n'ont pas chez eux ou dans des moments difficiles. Donc on fait venir, il y a une trentaine ou une quarantaine d'enfants qui viennent le jour de Noël avec une grosse collecte de jouets qu'on fait pendant un mois. Et on se retrouve à leur offrir avec un super goûter. Et c'est comme ça que j'ai rencontré des employés qui travaillent chez moi maintenant.
1: Et ça, c'est en région parisienne. On rappelle les apprentis d'Auteuil qui accueillent et éduquent des enfants de rue qui sont livrés eux-mêmes, et vous avez fait, et vous continuez de faire des choses avec Payotte pour eux, et ça vous honore, Olivier Gély.
0: Exactement.
1: Bon, alors on fait ce tour de France, je retourne du côté de Saint-Paul et Maury, ce sont les deux maisons de vos grands-parents qui vous manquent beaucoup.
0: Ouais, c'est ça, exactement.
1: Voilà, cette ambiance dans laquelle vous avez grandi, en forêt. Vous avez des petits coins de champignons d'ailleurs à nous donner, parce que on ne les donne jamais. Mais
0: je pense que je vais rien dire, voilà, ça reste pour moi.
1: Vous avez découvert Rocamadour aussi.
0: Ouais, c'est ça, Rocamadour, je me suis régalé. Vraiment un beau village médiéval que je ne connaissais pas du tout, et il était sur ma destination, et du coup je me suis arrêté là, et c'était vraiment une belle révélation parce que je m'attendais pas du tout à un si beau village, et que c'est quelque chose que mon peuple, franchement, j'avais pas vu ailleurs, sachant que quand même je vis avec dans un endroit où il y a quand même tous les châteaux cathares, mais c'est vraiment le Rocamadour est très et c'est vraiment un beau village.
1: Dans votre tracklist de coins de France, il y a le gouffre de Paillirac.
0: Ouais, c'est ça, c'est

0: juste à côté.
1: Des grottes de Canalettes, c'est à côté aussi.
0: C'est juste à côté de chez nous.
1: Il y a aussi l'île de Léron.
0: Exactement aussi, l'île de Léron. Ben ça c'est pareil, c'était en fait on s'était dit ben faudrait qu'on aille vers La Rochelle. Et qu'est-ce qu'on pourrait faire aussi par là-bas? Ben déjà j'ai fait une belle rencontre, je dirais en tout cas une belle rencontre. Je connaissais pas tout ce coin, ben La Rochelle ça a été une belle surprise et puis on a tiré sur l'île de Léron et là vraiment c'est quelque chose que je connaissais pas non plus parce que voilà, nous là c'est vrai que dans notre région on a pas mal de choses mais d'aller voir ailleurs, ça a été super et franchement l'île de Léron c'était un voyage magnifique, j'ai passé une semaine là-bas et voilà, on sent que vraiment, il y a l'air marin et ça m'a déconnecté de ce que moi j'avais un peu de mon côté.
1: Et Bormes les Mimosas, là c'est la Méditerranée,
0: c'est le Var. Ben ça ressemble un peu à ce que moi j'ai avec Collioure. Je trouvais que ça ressemblait un peu.
1: Ah oui, c'est vrai.
0: C'est Collioure.
1: Collioure, Saint-Cyprien.
0: Surtout Collioure. Et moi, Collioure, c'est vraiment le village que j'adore par excellence.
1: Je sais que vous rêvez du Mont-Saint-Michel. Vous ne connaissez pas beaucoup.
0: Non, je ne connais pas du tout.
1: Alors,
0: et ça va être.
1: Vous n'avez jamais fait des espadrilles Mont-Saint-Michel?
0: Et non, pas encore. Mais ben, il faut que j'aille pour vraiment le sentir.
1: Je vous le souhaite en tous les cas.
0: C'est comme ça que vient l'inspiration.
1: C'est vrai que vous avez fait des petits porte-clés espadrilles avec nos confrères d'ici Roussillon,
0: ouais,
1: à Perpignan.
0: Ça. Exactement. Donc, et pourquoi pas ici à Paris hein.
1: Bah, écoutez, avec grand plaisir pour toute la France. Merci Olivier Gély d'avoir été avec nous. Si on retenait qu'un seul lieu.
0: Alors,
1: celui qui est central à votre vie finalement.
0: Bah, ouais, moi j'adore Saint-Paul. Hein. Je peux pas dire.
1: On restera à Saint-Paul.
0: On restera à Saint-Paul.
1: Payotte continue d'exister. Ça fait vraiment plaisir d'avoir pu mettre en avant votre initiative. Parti. D'un hasard, voilà, pour un destin qui finalement fait nourrir une quarantaine de bouches aujourd'hui.
0: Ouais,
1: c'est tout à votre honneur, sans oublier tout ce que vous faites au niveau associatif à côté.
0: Tout peut arriver.
1: C'était un plaisir. Allez customiser vos espadrilles. Faites-vous plaisir. Le site
0: payotte.fr.
1: Voilà. Rappelez-nous l'orthographe de Payotte.
0: PAYOTE.
1: C'est bien noté, merci voilà. Olivier Gély. Vous et votre accent, c'était un plaisir ce soir.
0: Merci,
1: en tous les cas. À très bientôt.
0: Plaisir.
1: Il n'y a pas que Paris dans la vie, revient demain vendredi avec grand plaisir. Et puis d'ici là, vous pouvez partager l'émission sur ici.fr. Portez-vous bien, belle soirée. Salut.
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1: C'est pas encore tout de suite, mais c'est maintenant. Voici The Weeknd.

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1: Excellente soirée, merci d'écouter ici. Il est tout juste 21h. Comme notre invité du soir, il brille en espadrille. Voici 100% années 80 avec Laurent Petit-Guillaume.
2: Bonsoir à tous, j'espère que vous avez passé une bonne journée. Merci d'avoir choisi pour votre soirée, ici, votre radio. Et la parenthèse 100% années 80. Ce soir, ça commence comme ça.

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1: 1987, Étienne Dao décide de partir à Londres pour retrouver une vie moins perturbée par la célébrité et les petits matins comateux. Il rencontre de nouveaux musiciens, compose son nouvel album pour nos vies martiennes qui contient ce titre sur l'errance nocturne, la mélancolie des fins de nuit. Cette petite merveille va séduire le public et devenir un tube. A-t-il croisé les Pet Shop Boys à cette époque? Tiens, faudra lui demander un jour. 1987, ce duo anglais est numéro 1 avec It's a Sin.

cœur de rocker. Alors si vous avez encore le 45 tours de ce succès de Julien Clerc sorti en 83, regardez la photo de la pochette. Vous pouvez peut-être vous demander si le petit garçon à côté de sa mini-moto a un lien avec l'artiste. Bon bah pas du tout, hein. En fait c'était un inconnu, bah du coup connu, et peut-être qu'il nous écoute ce soir. Allez, toujours dans votre collection de vinyles de 45 tours, si vous avez celui de Babouchka, le 45 tours de Kate Bush qui fit d'elle une star en 80, eh bien je vous le confirme, c'est bien elle sur la photo, couchée contre sa contrebasse, sur le plancher, et du coup, bah, on écoute Kate Bush.

0: Eddie Mitchell, c'était Mans. Monsieur Eddy n'a évidemment pas attendu les années 80 pour nous offrir des tubes, des chansons devenues des classiques. Ce Mans, dédié à sa maman justement, écrite juste après son décès en éteint, que l'on retrouve sur son 25e album intitulé Mitchell. La suite arrive dans un instant avec l'un des titres phares de la grande période de Téléphone, sorti en 82. C'est Cendrillon, et c'est juste après ça.
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0: Piero, c'était senza una donna.
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0: Une chanson autobiographique qui traite d'un sujet plutôt rare. En fait, Zucchero écrit ce texte à un moment donné de sa vie où son mariage avec Angela, son épouse, commence à prendre l'eau. Plongé dans la dépression, logé dans un petit appartement, il écrit pour exorciser la peur de se retrouver seul. C'est une période de blues pour lui, et c'est d'ailleurs le titre de l'album qui contient cette chanson. Alors dans la série des tubes sur une relation douloureuse, sur une rupture qui part en vrille, tout de suite Pop Rain, chef-d'œuvre signé Prince.

Purple Rain, c'était Prince and the Revolution. Le génie de Minneapolis, à l'instant, un extrait d'un album devenu mythique, sorti en 84, et titre également d'un film que vous avez peut-être vu à l'époque, mais je suis sûr que vous l'avez vu. Tiens d'ailleurs, petit exercice de mémoire, il était où votre cinéma préféré habituel dans ces années-là? Je vous laisse avec vos souvenirs, et on accueille les Pretenders en 1986 dans Get Me Wrong.

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1: Merci d'avoir suivi ce nouveau numéro de 100% années 80. On recommence demain dès 21h. Dans un instant, 100% chansons françaises. Alors, à demain. Vous êtes bien sûr ici votre radio. Il est 22h.
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3: C'est l'histoire d'une amitié qui se transforme en disque d'or. Allez reste, duo entre Boulevard Désert et Vianney.
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3: Ce titre sort en 2019, mais derrière l'air entraînant et les cuivres solaires se cache un sujet beaucoup plus intime, la maladie d'Alzheimer. Le groupe voulait raconter ses souvenirs, ses images d'enfance qui s'effacent comme une photo délavée. Le coup de génie, transformer cette peur de l'oubli en une célébration de l'instant présent. Allez.

0: Une mélodie lumineuse pour un texte qui serre le cœur. C'est la recette magique de ce tube qui nous rappelle de chérir ceux qui sont encore là.
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3: En 2020, Grand Corps Malade invite Louane sur le titre Derrière le brouillard, mais ce duo a failli ne jamais voir le jour.
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3: Lorsque le slammer tente de joindre la jeune chanteuse pour lui proposer le projet, celle-ci ne reconnaît pas le numéro. En entendant cette voix grave et si particulière au bout du fil, Louane est prise d'un tel trac qu'elle finit par raccrocher brusquement au nez de son futur partenaire. Heureusement, les deux artistes finissent par se retrouver en studio pour enregistrer cette ode à la résilience.
5: À quel moment tu comprends que c'est ton truc, que la musique revient pour te relever de chaque chute? À quel moment tu sais quelle est ta boussole, quand la vie te punit, la musique te console? À quel moment ce piano a chanté?
3: Le texte renvoie chacun à ses propres zones d'ombre, à ses blessures, créant une alchimie immédiate avec le public, touché en plein cœur.
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2: Bonjour, je me fais Joy Piquet, je suis maraîcher à Bergerac en agrobiologique et voilà.
3: Bonjour Joe, on se balade sur le marché de Bergerac et vous avez une singularité, au-delà des légumes que vous proposez, c'est que vous êtes le seul commerçant à avoir un accent anglais. Vous pouvez nous raconter un petit peu dans votre vie comment on passe de Oxford, là d'où vous êtes originaire en Angleterre, à la Dordogne où vous êtes installé il y a un peu plus de 4 ans.
2: C'est une histoire un peu longue parce que ça commence avec de sport. J'avais voyagé pour 15 ans en train de jouer le rugby moi.
3: Okay.
2: Australie, Nouvelle-Zélande, Canada, j'ai fini en Portugal.
3: Vous jouiez quel poste et quel est votre club préféré, le club que vous suivez, j'imagine, encore maintenant?
2: Voilà, je suis talon, moi, première ligne, mais surtout talon. Et mon club préféré, bien sûr, c'est un club anglais. Moi, c'est juste de Worcester, c'est la base.
3: Okay.
2: C'est un club qui a un peu mal pour l'instant, mais problème financier et tout ça.
3: Quelle a été la parenthèse, je ne sais pas, la plus heureuse, l'équipe avec laquelle vous avez la plus performé?
2: Oh, moi, j'avais adoré en Nouvelle-Zélande, moi. J'ai passé 2 ans là-bas. Et c'est un pays de rugby en fait.
3: D'accord.
2: Le ville il tourne autour de ça. J'ai rencontré une Française en Nouvelle-Zélande, fromagère.
3: Vous avez rencontré une Française en Nouvelle-Zélande.
2: Exactement.
3: Déjà,
2: ça.
3: Déjà c'est improbable.
2: Voilà, okay. Voilà. Moi je suis là pour le rugby, elle pour le fromage.
3: Ok.
2: On est passé Nouvelle-Zélande jusqu'à Portugal, Lisbonne. Notre fils est né là-bas à Lisbonne. Et après voilà, dans le Covid, on est remonté ici. À Bergerac pour signer un contrat pour jouer pour Bergerac.
3: Ok.
2: Voilà, c'est la fin de mon carrière de
3: joueur de rugby.
2: Joueur de rugby professionnel. J'ai relancé dans le légume. J'ai grandi sur le marché en Angleterre avec mon père. Mon grand-père, c'était un producteur de légumes.
3: Génial.
2: Voilà.
3: D'accord. Et donc, vous avez repris le métier de votre grand-père un petit peu après cette carrière de sportif.
2: Exactement ça. Mais pas chez moi, mais j'ai lancé ici. Ça marche plutôt bien. Ça fait 4 ans maintenant. On fait beaucoup de fraises, beaucoup de gingembre. On essaie de faire les choses que les autres ne font pas. On va aussi, cette année, peut-être lancer dans le ginger beer aussi. Le mélange de ratatouille l'été et les légumes racinaires l'hiver.
3: Le potager anglais, c'est le nom de votre exploitation. Et l'intégration, l'accueil, quand on est anglais, l'accueil des Périgourdins et des Bergeracois, honnêtement, de vous à moi, comment il est? C'est oui. Facile ou pas de faire
2: non,
3: ça?
2: Non, c'est intéressant.
3: Ouais.
2: Parce que bien sûr, on est beaucoup d'anglais ici dans les coins. Mais j'ai pas beaucoup de clients anglais, par contre. C'est plutôt les Français engagés avec les produits bio, local, ouais. Etc.
3: Vous êtes labellisé agriculture biologique. Vous sentez qu'il y a un intérêt des Périgourdins, justement, pour le mode de production?
2: C'est une clientèle. C'est pas pour tout le monde. Souvent, les clients pensent que le bio, c'est plus cher de tout le monde, mais c'est pas tout à fait le cas. Mais de temps en temps, le marque AB, ça fait peur, les gens ne regardent même pas. Parce que moi, l'hiver, j'enlève toutes mes marques. Je suis certifié en bio quand même, mais j'enlève les marques.
3: Pourquoi?
2: Comme ça, les gens, ils regardent le prix.
3: Ah, ok. Dernière question, Joe. Est-ce qu'on gagne mieux sa vie en tant que joueur de rugby professionnel ou en tant que producteur de légumes bio?
2: No comment.
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4: Aujourd'hui, dans les histoires insolites de la Loire, nous allons découvrir l'alimentation des chartreux avec Anne Berthe. Bonjour Anne.
5: Bonjour.
4: Vous êtes responsable du service des publics du site de la chartreuse de Sainte-Croix-en-Jarret. L'alimentation des moines aujourd'hui, et à ce propos, il paraît qu'on trouve dans leurs cellules une ouverture en lien avec les repas.
5: Alors oui, vous voulez sans doute parler des guichets passe-plats. On peut encore en voir aujourd'hui à la chartreuse de Sainte-Croix-en-Jarret, notamment un dans l'ermitage restauré d'Imper. Il permet en effet d'apporter les repas aux moines directement dans leurs cellules sans les déranger.
4: Les moines mangent donc dans leurs cellules? Il n'y a pas de réfectoire dans les chartreuses?
5: Alors si, il y a bien un réfectoire, même si en l'occurrence à Sainte-Croix-en-Jarret il a disparu. Mais le réfectoire ne sert que pour les jours particuliers, notamment les dimanches par exemple, où la communauté se retrouvait à midi pour partager un repas.
4: Seulement le midi?
5: Oui, seulement le midi, car les chartreux n'ont qu'un seul repas dans la journée et une simple collation dans l'après-midi.
4: Un seul repas, mais alors ils doivent manger énormément pour tenir jusqu'au lendemain.
5: Pour ce qui est de la quantité, c'est suffisant, mais certainement pas gargantuesque, loin de là. En revanche, les moines s'attachent à préparer des menus équilibrés avec du pain, des légumes, des fruits, des œufs, du fromage.
4: J'ai noté que vous ne parliez pas de viande. Est-ce que les moines seraient végétariens?
5: En quelque sorte. Ils s'interdisent en effet la viande par pénitence Mais en revanche, ils mangent beaucoup de poissons. D'ailleurs, aujourd'hui, à Sainte-Croix-en-Jarret, on voit encore la trace des grands viviers qui leur permettaient d'assurer leur approvisionnement.
4: Ça, c'est très intéressant. Est-ce qu'on trouve d'autres traces laissées dans le paysage par le régime alimentaire des moines ?
5: Oui, tout à fait. Les grands potagers, notamment, qui nourrissaient la communauté, sont toujours là. On trouve aussi des arbres fruitiers, en particulier des noyers qui sont à l'arrière de la chartreuse. Parce qu'il faut savoir que les noix étaient une ressource importante pour les moines. Non seulement ils les mangeaient, bien sûr, mais ils pouvaient aussi les transformer en huile. D'ailleurs, le moulin, lui aussi, existe toujours. Il a depuis été transformé en ferme.
4: Il y aurait sans doute de quoi nous inspirer dans cette sobriété monastique. Merci beaucoup, Anne-Berthe. À bientôt.
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6: Et oui, bien avant les Vélib à Paris ou les Vélov à Lyon, La Rochelle avait déjà inventé le vélo en libre service. Ce sont les fameux Yellow. Et c'était en 1976, hein, il y a 50 ans déjà, et ils étaient jaunes, évidemment. Nous sommes le 16 juillet 1976 et La Rochelle devient tout simplement la première ville de France à tester le vélo en libre service.
7: Quand on partait de bon matin, quand on partait sur les chemins, à bicyclette.
6: À l'époque, on met à disposition environ 250 bicyclettes gratuites réparties sur 3 stations du centre-ville. Et le tout est lancé en grande pompe, hein, avec un défilé dans les rues et des journalistes venus voir si cette drôle d'idée pouvait vraiment marcher. Alors, derrière ce projet un peu fou, eh bien, il y a un homme, le maire de l'époque, le célèbre Michel Crépeau, évidemment. Un écologiste convaincu, hein, déjà connu pour ses combats contre la voiture en centre-ville. Et puis, 2 ans plus tôt, hein, il avait même créé d'ailleurs le premier secteur piétonnier de France. Avec les vélos jaunes, son objectif est clair, faire respirer la ville et aussi tester le sens du bien commun chez les Rochelais. Au début, il y a des vols, des dégradations et certains vélos sont même retrouvés très loin de La Rochelle, hein, carrément à l'étranger. Et puis pendant longtemps, bah, ce sont surtout les touristes qui en ont profité. Mais petit à petit, eh bien, l'idée, elle a fait son chemin et elle a séduit un public plus large, habitants y compris. Bicycle, bicycle, bicycle. Et ce qui est assez fou, c'est que cette initiative rochelaise a très vite fait parler d'elle à l'international. Le New York Times, attention, hein, s'émerveille de cette petite ville française qui, je le cite, hein, lutte contre la voiture avec ses bicyclettes. Ou encore le magazine Newsweek qui dresse le portrait d'un maire agitateur et visionnaire. Pendant ce temps, ailleurs en France, on continue, hein, à imaginer des villes pensées avant tout pour la voiture. Rappelons que les célèbres Vélib parisiens n'arriveront que 30 ans après les Yellow Rochelais. Donc oui, les débuts ont été compliqués, mais La Rochelle a tenu bon. Résultat, eh bien aujourd'hui encore, hein, près de 700 vélos jaunes circulent en libre service dans la ville. Alors, après les participants là, du trail urbain du week-end dernier, pensez-y, hein, depuis près de 50 ans, La Rochelle se parcourt aussi à coups de pédale.

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1: Bonjour, bah écoutez, moi c'est Isabelle et je suis passionnée par la détection de métaux.
2: Alors on fait comment? On gratte le sol, on se met à quatre pattes?
1: Eh bah déjà on prend un bon détecteur. Donc il y a quelques années de ça, il y a maintenant, en fait ça remonte bien plus que je ne pense, puisque je l'ai acheté en 2011. Je me suis acheté un super détecteur, vraiment. Et puis ben, dès que j'ai le temps, hop, je pars avec mon détecteur, mon casque, hein, et puis en avant. Et je vais aller détecter au milieu des vignes, dans des champs, là où je suis inspirée en fait, pour y aller. Et je fais des découvertes parfois assez incroyables.
2: Quel genre ?
1: Des oboles par exemple, donc ben, ça c'est quand même des vieilles pièces, hein, c'est 400 ans avant Jésus-Christ, donc c'est pas mal. Des fibules mortuaires, des cure-oreilles en bronze, des dessus de bagues. J'avais trouvé un petit lion en bronze qui était un dessus de bague en fait. J'ai trouvé un carreau d'arbalète.
2: Ça vous fait quoi de découvrir ces choses-là ?
1: Eh ben écoutez, alors moi souvent on me dit, quand j'en parle, on me dit « Ah mais c'est cool, tu revends après ?» Non, je revends rien. Moi mon vrai plaisir ensuite, c'est de faire mes recherches sur Internet. Et de découvrir en fait l'origine de l'objet que j'ai pu trouver et de me dire mais c'est quand même incroyable, il y a des milliers d'années quelqu'un a pris cette pièce dans ses mains, s'en est servi pour payer quelque chose, et je trouve que ça c'est magique en fait, ça m'émeut à chaque fois.
2: On trouve aussi des choses qui n'ont pas de valeur.
1: Ah bien sûr, hein, on trouve des ouais, choses complètement
2: insignifiantes. La pollution,
1: ouais. Bah du coup j'en profite moi pour dépolluer, puisque tout ce qu'on trouve qui n'est pas intéressant pour la recherche, je le mets quand même dans ma besace pour pouvoir le jeter. Donc, quelque part, je dépollue un peu, quoi. Parfois, je prends ma fille avec moi aussi, mais bon, elle me dit « Maman, j'en ai marre de venir creuser. » Parce qu'évidemment, une fois que ça bip, il faut creuser. À plus ou moins grande profondeur, avec toujours cette frénésie de savoir qu'est-ce qu'on va trouver. Quand, par exemple, je trouve pas mal de pièces du comte Avenessin, des pièces du côté de Sommières, avec des monnaies de nécessité, comme on appelle. Donc à l'époque, hein, quand on était en manque de monnaie, eh bien étaient sortis les jetons de nécessité. Donc ça remplaçait l'argent. Donc oui, on trouve des choses. Des choses improbables, des gobelets de la guerre, voilà, les gobelets que, enfin les quarts comme ils disaient à l'époque, hein, qu'avaient les soldats, les boutons aussi qu'ils avaient sur leurs uniformes avec la flamme, et tout ça, c'est quand même, voilà, c'est notre histoire. Moi, je trouve ça magique en fait de trouver des vieux objets comme ça, c'est incroyable.
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3: Saviez-vous qu'à la belle époque, Soultzmatt était surnommé le Petit Paris? Alors il y avait des curistes, hein, qui venaient de toute l'Europe pour boire l'eau des sources. Les hôtels étaient quand même bien remplis. Il y avait de l'animation, il y avait pas mal de musique. C'était un peu la fête, il faut dire. Et puis petit à petit, et le thermalisme a commencé à décliner. Alors les curistes sont partis et Soultzmatt est redevenu un beau village de la vallée noble. Jusqu'à ce qu'un jour, eh bien, il y ait quelqu'un qui ait décidé que le Petit Paris méritait de rester encore un peu vivant. Et ce quelqu'un, eh bien, a ouvert un cabaret que je teste pour vous. Vous l'avez deviné, le paradis des sources. Alors c'est le matin, il est 10h, la salle est normalement fermée au public et je suis dans les coulisses. Oui, c'est les répétitions qui sont annoncées pour aujourd'hui avec les danseurs que je vois qui s'échauffent. Il y a aussi deux chanteurs à côté qui sont en train de faire des petites gammes dans les couloirs. Et pas loin, il y a aussi un technicien qui est en train d'ajuster le trapèze pour l'acrobate. Et mon guide, c'est David. C'est lui le responsable communication. Et c'est vrai que ma première réaction fut « Ah, c'est surprenant quand même !» Parce que je ne m'attendais pas du tout à trouver ça à cet endroit, au fond de la vallée. Et ce à quoi mon guide David me répond « Et attends, t'as encore rien vu !» Car David m'emmène ensuite dans la salle principale. Et elle est grande, la salle principale. Bien plus grande que ce que la façade laisse croire. Je ne m'y attendais vraiment pas. les tables rondes qui sont déjà dressées pour le service du soir, la scène qui est très profonde avec son énorme rideau rouge typique des cabarets. Et je demande à David ce qui fait particulièrement la spécialité de l'endroit par rapport à Paris. Et là-dessus, David me répond, il y a deux choses. La première, c'est avant tout l'accueil à l'alsacienne. C'est chaleureux, mais c'est surtout c'est très familial. Et ça, je peux vous le confirmer, c'est vrai qu'on est très bien accueillis. Et le cabaret des Sources, c'est pas un lieu qui cherche particulièrement à impressionner le public. C'est juste un lieu qui cherche à faire plaisir. Et c'est peut-être ça la deuxième raison. C'est le programme. Parce que à chaque saison, c'est une nouvelle revue qui est proposée. Avec des artistes qui sont renouvelés, des costumes qui sont entièrement refaits sur place. Avec des numéros de danse, de cirque, d'illusions et même de chansons en live. Ah bah oui. Hein. Et ils m'ont même proposé d'essayer. Alors, pas une acrobatie aérienne, non, pas de trapèze pour moi, merci. Mais d'aller sur la scène et de monter tout en haut des escaliers principaux, vous savez, là où descend la rue. Et de me mettre, justement, à la place d'un artiste. Et j'avoue, sincèrement, je me suis retrouvé face aux lumières, face aux 300 places, certes vides. Et malgré le vide, je dois le dire, j'ai ressenti quelque chose quand même. Ouais, c'est assez cool et même assez fascinant. La revue de cette saison s'appelle Liberté, avec des artistes qui sont venus des quatre coins de l'Europe. Et souvent formés dans des écoles de danse et de cirque de plusieurs pays. Et tous sont réunis dans un village alsacien au fond de la Vallée Noble. Et pour le coup, Soulsmat mérite vraiment son nom du Petit Paris. Et je m'en veux même de ne pas y être allé plus tôt. Mais comme dit mon guide David, c'est peut-être pour ça qu'on y revient.
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4: Aujourd'hui, je suis dans le Grand Sancerrois et derrière moi, vous voyez cette grange pyramidale du Pays Fort. À quoi ça servait avant? Qu'est-ce que c'était avant? Vous allez le savoir tout de suite.
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4: Et pour vous présenter ces granges pyramidales, je suis avec Émilie, chef de projet de ces granges. Bonjour Émilie.
7: Bonjour.
4: C'était quoi avant ces granges pyramidales?
7: Le principe de toutes les granges, c'était d'engranger la récolte. Et aujourd'hui, c'est vraiment un témoin du passé agricole du Pays Fort. Donc maintenant, c'est plutôt un petit musée et un lieu de festivité aussi.
4: Alors maintenant, cette grange est ici, mais elle n'a pas toujours été ici.
7: Exactement. Elle a été construite en 15e siècle et elle a été construite à 4 km d'ici, à Toux. Il y a tout pile 25 ans, elle a été rapatriée ici pour préserver ce patrimoine.
4: Et comment ça s'est passé, la reconstruction de cette grange?
7: Après des longues procédures administratives, la reconstruction a été confiée à des artisans compétents et en à peu près 5 mois, elle a été remise dans sa forme la plus originale possible, avec toute cette hauteur et ses 35 000 tuiles, comme à l'époque.
4: Et elle a quand même une particularité, il n'y a pas de mur porteur.
7: Exactement, oui. En fait, là, on ne le voit pas de ce point de vue, mais tout ce qui porte cette pharaonique construction, c'est sur des poutres de châtaignier. Et c'est grâce à ces poutres que toutes ces tuiles, 35 000 tonnes, sont portées. Et les murs à côté ne servent qu'à cacher l'intérieur de la grange.
4: Ces granges, elles vous passionnent? Pourquoi? Qu'est-ce que vous aimez tant dans ces granges?
7: Eh bien, c'est qu'au 15e siècle, ils ne nous ont pas trop expliqué le pourquoi du comment. Donc, il y a beaucoup de mystères encore qui restent à découvrir. Et donc, voilà, c'est ça. Et puis, le fait qu'il y en ait plusieurs en Pays Fort et que, que c'est vraiment la particularité de cette micro-région qui me laisse curieuse. Et j'ai envie d'en savoir plus.
4: Et justement, vous avez fait des recherches sur ces granges pyramidales. Quelle est la découverte un peu la plus folle, la plus étonnante que vous avez justement découverte?
7: Eh bien, c'est vraiment leur nombre, en fait. En 1940, il y en avait plus d'une soixantaine. Aujourd'hui, on peut encore voir un petit peu des débris de certaines. On en voit quelques-unes qui sont encore dans des piteux états et qui, malheureusement, ne vont pas être restaurées. Mais par contre, on en voit notamment une, la grange pyramidale des Marne à Assigny, qui vient de se refaire faire une beauté et qui va prochainement intégrer notre circuit des granges pyramidales là, pour la saison 2026.
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1: Dès la création de son entreprise, Thomas Giuntini s'est fixé un cap précis.
2: La première étape, c'était de vouloir apporter à la Corse un savoir-faire supplémentaire par le métier de siropier. La deuxième, c'était de proposer une alternative au sirop industriel en proposant des sirops naturels à base de fruits, de plantes. Sucre.
1: Le jeune Bourguignon, qui travaille avec sa mère et sa sœur, a appris le métier de siropier sur le tas.
2: Alors, il n'existe pas de formation de siropier, donc on s'est auto-formé, on a contacté des siropiers sur le continent pour nous transmettre aussi un peu leur savoir. On a fait beaucoup de recherches et de développement, beaucoup d'essais, pour pouvoir réussir à avoir une recette qui nous convient.
1: Et pour créer un sirop, il faut passer par différentes étapes.
2: Ça va être d'abord une base d'eau. Nous, on utilise l'eau de Dille. Un bon produit, donc ça peut être du fruit, ça peut être de la plante. En l'occurrence, aujourd'hui, on est sur une production de sirop de menthe avec des feuilles de menthe fraîches. Alors, la première étape, ça va être déjà de laver les produits, de les découper. Par exemple, la menthe, on va l'équeuter. Ensuite, on va venir faire une infusion du produit pour libérer tous les arômes. Alors, en fonction du produit, on peut aussi faire une macération ou une extraction, comme aujourd'hui une infusion. Ensuite, on va venir faire un sirop neutre, donc une base d'eau et de sucre. On va ajouter cette infusion ou notre jus directement dans ce sirop neutre, qu'on va monter en température, à une certaine température, qu'on va redescendre puis remonter. Et ensuite, on passe à la mise en bouteille, après stérilisation des bouteilles bouchons. On embouteille à chaud. Et ensuite, on va laisser refroidir. On va passer à l'étape de nettoyage des bouteilles, étiquetage et numérotage.
1: Thomas travaille avec des produits locaux.
2: La myrte, la clémentine, la figue. Quand on a des fraises, on travaille avec de la fraise de Corse. Après, sinon, on ne se limite pas qu'à ça. On aime bien travailler plein de produits différents, mais on privilégie énormément les produits corses comme l'eau et le reste.
1: Développer sa gamme, être implanté sur toute la Corse, conquérir un jour le continent, telles sont les perspectives pour Thomas Giuntini, le jeune siropier de bord.
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3: À Dun-le-Palestel, vous êtes peut-être déjà passé par la Palette, un lieu social et culturel où on peut tout aussi bien avoir une aide administrative pour faire des papiers que découvrir un atelier cuisine. Mais c'était quoi ici avant ?
4: Laurence, je suis à l'atelier pâtisserie que Béatrice anime, très sympathique. Pour l'instant, je suis en train de faire mon coulis de framboise. Ici, c'est un cabinet dentaire. C'était le docteur Souverain qui a exercé ici pendant des années et des années. Et moi, j'étais une de ses patientes. J'étais gamine, je me souviens. Et je venais ici, j'avais un appareil dentaire.
3: C'était ici, dans cette salle qui est en bas ?
4: Alors non, c'était à l'étage.
5: Béatrice Guimino.
3: La chef pâtissière. La Palette.
5: C'est un lieu social où on peut demander n'importe quoi. Le moindre papier, quand on a des problèmes, ils sont toujours là. Et au niveau animation, et tout.
6: Anna. Ici, on se rencontre, on se retrouve entre nous. Des fois, on s'est perdu de vue plus longtemps. Et on se retrouve autour d'une expo ou simplement autour d'un papier qu'on a besoin de faire imprimer. Donc du coup, ouais, c'est un espace aussi de rencontre. C'est ouvert à tout le monde.
3: Hélène.
7: J'ai habité dans le Palestel depuis 18 ans. Je suis une artiste ici. Je connais le palette bien. Et aussi, j'ai un petit souvenir d'une maison, une part de le palette. Avant, c'est deux bâtiments séparés. Et une, c'est le dentiste et une, c'est une petite maison. Je connais les deux propriétaires. Une, c'est un couple, s'appelle Les et Jill Davis. C'est une couple anglaise. Et avant ça, c'est une dame, s'appelle, elle est française. C'est Madame Disbourret, Madeleine, gentille dame. Quand j'étais arrivée en France, elle est super gentille avec moi. Elle avait son maison dans l'après-midi. Elle offert le biscuit, le boisson dans son cuisine. C'est une petite cuisine. C'est toujours existe le carrelage.
3: Ah oui, c'est vrai, il y a un magnifique carrelage dans la salle à côté de l'ancien cabinet de dentiste. Oui,
7: et ça, c'est le cuisine de Madeleine. Les deux familles, c'est vraiment adorable. Même bonnes énergies de son caractère qui toujours existe, je trouve, dans le bâtiment de la palette. C'est comme un... deuxième maison pour moi aussi.
3: Dentiste, maison, puis lieu socio-culturel, les bonnes ondes ont traversé le temps à la palette.
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9: L'artiste toulousain Robin Arnaud, c'est facile.
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9: Robin Arnaud, un auteur-compositeur-interprète qui séduit par une écriture lumineuse et une sensibilité très personnelle. Une voix douce mais ancrée, portée par de belles mélodies. Une voix qui explore avec finesse les émotions qui traversent nos vies, les élans, les fragilités, les reconstructions.

0: Robin Arnaud. 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
2: Elle a fait la notoriété des Landes dans toute la France. La faïence, son histoire est royale. Un musée la retrace cette histoire à Saint-Madé. Au départ, un musée associatif, le département s'en empare pour en faire le musée de la faïence et des arts de la table au début des années 2000. Notre guide, sa responsable, Alizé Le Panerer.
3: C'est une histoire assez incroyable. Au XVIIIe siècle, on a un abbé parisien, l'abbé de Roquépine, qui a des terres à Saint-Madé et qui souhaite se faire fructifier ses biens. Et donc, à cette époque-là, pour gagner de l'argent, le bon filon, c'est de se lancer dans la faïence, puisqu'il y a une clientèle aristocratique qui est très preneuse de ce type d'objet. Et donc, il va utiliser ses terres, donc à Saint-Madé, la baronnie de Saint-Madé, pour lancer une manufacture qui va s'installer donc à un endroit qui se trouve actuellement dans le centre-ville de Saint-Madé. En fait, l'abbé de Roquépine, qui a fondé cette manufacture, a utilisé son réseau parisien pour effectivement avoir ce statut de manufacture royale, ce qui permettait d'avoir un certain nombre de privilèges et surtout d'avoir une exclusivité. Donc, il y avait une impossibilité d'installer une faïencerie à 10 lieues à la ronde, donc à peu près sur un rayon de 50 kilomètres. Et cela, il se l'est assuré pour 30 ans, donc il était tranquille.
2: Que présente le musée ?
3: Deux parcours et une exposition temporaire. Donc on a le premier parcours consacré à la faïence de Saint-Madé, avec déjà une explication des techniques. Qu'est-ce qu'une faïence dans la grande famille des céramiques ? Qu'est-ce que la porcelaine ? Qu'est-ce qu'on appelle le grès ? Bien comprendre toutes ces techniques et comment on fabrique une faïence, parce que c'est un long processus avec différentes étapes. Donc un premier espace histoire et technique. Ensuite, le public peut découvrir dans des vitrines les productions qui sont sorties des fours de Saint-Madé au XVIIIe siècle. Tout type d'objets en faïence, donc des assiettes, des plats, des canards de malade, des écuelles, des soupières, énormément d'objets de formes très variées qui sont caractéristiques des mœurs du XVIIIe siècle. Et puis ensuite, une deuxième section consacrée aux arts de la table. Et là, c'est une déambulation à travers des tables dressées et sur lesquelles on peut voir les objets qu'on trouvait en général sur les tables aristocratiques, donc du Moyen-Âge jusqu'au design des années 1990.
2: Le musée est ouvert, à part pendant ses fêtes, toute l'année. À voir, et c'est la dernière semaine, cette semaine, une exposition sur Louis Dage, céramiste landais revenu au pays après une expérience dans le Nord, une production flamboyante, art nouveau, art déco, c'est au musée de la faïence et des arts de la table à Saint-Madé jusqu'au 15 novembre. Recommandé par Ici Gascogne.

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1: Il y a un truc qui nous rassemble tous, nous les Mayennais, c'est bien sûr le bon Mayennais. La vache broute dans les champs, puis ce lait précieusement pasteurisé pour fabriquer du fromage. Et ce fromage délicatement conservé dans cette boîte, oui, celle-ci, avec le couple si mystérieux dont personne ne connaît l'histoire, mais où tout le monde se raconte une histoire. Une recette qui marche depuis 1912. Audrey Gaillot, chargée de communication pour la société Vaubernier, implantée à Martigné-sur-Mayenne.
2: On est habituellement quatrième marque nationale la plus vendue en France, mais sur le mois de décembre, on a eu la bonne surprise de voir qu'on était passé troisième.
1: Et si au départ il n'y avait que le bon Mayennais, désormais la marque est une référence en France. Catherine Drezen, présidente de Vaubernier.
3: Aujourd'hui, ce sont 130 collaborateurs qui travaillent. Nous fabriquons une large gamme de fromages et de produits laitiers bon Mayennais. Camembert, brie, coulommiers, lingots, carré.
1: Ah, mon camembert est prêt. Ça, avec du pain alors. L'entreprise Vaubernier fait travailler plus de 170 producteurs de lait autour de la fromagerie.
4: On met un point d'orgue à faire que nos fromages soient de qualité. Et puis, on a des consommateurs qui nous sont fidèles.
1: Oui, et d'ailleurs, pas plus fidèles que moi, parce que moi, j'ai le bic 4 couleurs bon Mayennais grâce à ça, pardi, au point. Ils existent depuis le début. Vous les échangez pour avoir un cadeau. Et forcément, ça fait un succès fou, comme le souligne Catherine Drezen.
3: Sur l'année 2020, on a à peu près échangé par point ou vendu 45 000 objets à l'effigie de bon Mayennais.
1: Et comme le dit Audrey, les objets sont variés.
4: On a quand même une trentaine d'articles qui sont disponibles sur la boutique, donc on y retrouve des tabliers, des torchons, des sacs isothermes. Quand on passe dans différentes maisons, on voit toujours des petits points qui sont dans les petits pots et les gens ont l'habitude de les conserver. Donc je pense que ça se passe de génération en génération.
1: C'est vrai, ça, finalement, tout le monde a une histoire avec le bon Mayennais.
4: L'habitude de voir le camembert sur la table le dimanche avec ses grands-parents, et finalement, c'est des choses qu'on reproduit nous aussi avec nos enfants. Et donc pour nous, c'est vraiment une fierté de voir que la marque se transmet.
1: Et même si la recette du camembert, le bon Mayennais, n'a jamais changé, la tradition n'empêche pas l'innovation.
4: Donc la finie 1912 au mois de septembre, qui a un peu plus de caractère par rapport à notre camembert historique. Autre exemple, sur le fromage le léger, on a revu le pack là récemment pour pouvoir faire émerger la notion de riche en protéines, qui est aujourd'hui sur le marché un point qui est important, notamment pour les sportifs.
5: Ça y est, j'ai fini mon camembert au four. Bah du coup, je vais courir.
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6: Nous sommes à la chapelle Felcourt, à quelques kilomètres de Sainte-Menou. Bonjour Moïse Perard.
7: Bonjour.
6: Producteur laitier ici. Alors c'est à l'origine deux exploitations distinctes. Vous vous êtes marié et il y a eu la fusion de deux exploitations laitières.
7: Oui, notre élevage est fait de deux troupeaux qu'on a rassemblés il y a un an et demi. On en a profité pour refaire un bâtiment récent, moderne, confortable pour les vaches et puis confortable pour les éleveurs. Aujourd'hui, on a 120 vaches laitières. On est en traite robotisée et on est dans la filière Bleu-Blanc-Cœur.
6: On peut donner votre âge ?
7: J'ai 37 ans.
6: Votre père la famille de votre compagne était déjà dans l'élevage laitier ?
7: Oui, tout à fait. Et aujourd'hui, ils sont en retraite et ils sont fiers qu'on continue le lait.
6: On a beaucoup parlé de la difficulté de rémunération des éleveurs laitiers, de la difficulté du métier tout court, parce que c'est tous les jours, toute l'année, pas de vacances, pas d'RTT. Vous avez malgré tout voulu vous engager dans ce métier avec votre compagne ?
7: Oui, parce que nous, le lait, c'est une passion, enfin l'élevage. Donc c'est pour ça qu'on est parti sur ce projet. Et en plus, avec la filière, avec le lait, le fait que ce soit plus rémunérateur par rapport à avant.
6: Vous avez parlé de la filière Bleu-Blanc-Cœur, une filière qui est garantie une meilleure nutrition des animaux et au final, ça bénéficie à l'humain derrière. Alors, vous vendez votre lait notamment au magasin U, dont une usine de yaourt se trouve dans la Meuse.
7: Oui, c'est ça, dans la Meuse, entre Vernin et Stenay, à Cléry-le-Petit.
6: Dans la marque distributeur des yaourts U, il y a votre lait.
7: Oui, tout à fait, dans la Marne et dans tous les autres départements de France.
6: Le label Bleu-Blanc-Cœur, auquel a adhéré la marque distributeur U. Pour vous, qu'est-ce que ça garantit en tant qu'éleveur laitier ?
7: Ça garantit une meilleure rémunération et du coup des perspectives d'avenir dans la filière.
6: Qu'est-ce qui vous plaît le plus dans ce métier ?
7: C'est le contact avec les animaux, c'est le fait de tous les jours ne pas faire toujours la même chose en fonction des saisons. On travaille avec du vivant et ça, c'est très passionnant.
6: C'est un métier essentiellement dehors, à l'intérieur, ça dépend ?
7: Ça dépend. C'est essentiellement dehors, en bâtiment avec les animaux. On fait aussi pas mal de bureaux. Il y a de la gestion, on fait de l'atelier. C'est le métier d'agriculteur et d'éleveur, on touche vraiment à tout.
6: Et vous arrivez quand même à prendre de temps en temps des jours de vacances ou comment ça se passe ?
7: Moi, je prends plutôt très peu de vacances. C'est peut-être aussi du fait qu'on a des fois du mal à lâcher son élevage, qu'on aime bien savoir ce qui s'y passe.
6: Comment ça se passe dans ces cas-là, quand vous voulez partir par exemple une semaine ou deux semaines? Il y a un service de remplacement, il y a des collègues voisins d'une ferme d'à côté qui viennent s'occuper des bêtes. Comment vous vous organisez?
7: Sur notre exploitation, en plus de moi et mon épouse, on a deux salariés qui sont là toute l'année, enfin, pour nous épauler. Et après, sinon, on peut faire appel soit du service de remplacement ou du travail occasionnel via quelqu'un qu'on va embaucher pour la période. Si on veut, on trouve toujours des solutions.
6: Depuis le GAEC, du hameau à la chapelle Felcourt. Merci Moïse.
7: Merci.
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9: C'est quoi l'amour ?
10: L'amour, c'est un lien entre plusieurs personnes, parfois, qui fait qu'on s'aime vraiment beaucoup. Ça peut être beaucoup, un peu, moyennement ou à la folie. Hein. Tu peux avoir de l'amour pour une personne, mais c'est ton ami. Ou tu peux avoir de l'amour, la personne, tu la trouves belle, elle est attentionnée, elle est gentille et tout et tout. Et elle fait pas de bêtises, c'est sûr, tu serais amoureuse. Hein.
11: Mais il y a des fois, même si elle fait des bêtises, tu peux tomber amoureux de lui quand même.
6: Comment ça se manifeste ?
11: Souvent, moi, mon problème, c'est avec des rougeurs. C'est horrible.
12: L'amour, c'est quelque chose... ça représente un cœur. Il y a une personne, une autre personne, ou on pourrait être à quatre, je sais pas. Plein de personnes pourraient tomber amoureux, avoir des sentiments. Ça pourrait très bien être... un homme avec un homme ou une femme avec une femme, ça se peut.
13: Ou alors dans la famille, on peut s'aimer dans la famille. Par exemple, papa et maman, ils s'aiment beaucoup. Par exemple, ma mère, elle m'aime beaucoup. Donc voilà, quoi, c'est l'amour, ça.
14: C'est vrai que c'est horrible, c'est quand tu sens un truc dans ton ventre. Moi, ça me... En fait, des fois, je le regarde et je le regarde pas trop. Parce que si je sais que sinon, il va zouter là un truc. Si, oui, tu deviens rouge des fois. Enfin, c'est horrible.

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1: Une comtoise qui compte à vous dévoiler. On a rencontré Mélanie Pugin. Elle, le sport, c'est toute sa vie. Écoutez.
2: Je m'entraîne beaucoup dans le Val de Morteau, donc j'adore tous nos monts, nos mets, donc le Mémézi, le Mont Châtelet, le Mont Bouillot.
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1: Mélanie Pugin est championne de VTT il y a un an. Elle a décroché la médaille d'argent au championnat du monde. Cette année, la médaille de bronze. Mélanie, le VTT est entré comment dans votre vie ?
2: Assez tôt, grâce à mes parents. J'ai un papa qui était passionné de VTT et nous a emmenés assez tôt sur toutes les randonnées de la région. Donc on faisait toutes les randonnées en famille. Et c'est comme ça que j'ai accédé à ce beau sport qu'est le VTT.
1: Alors, entre découvrir la discipline et arriver à votre niveau, c'était l'objectif ? C'était limpide ?
2: Alors, déjà, je pense que c'est ce qui était limpide, c'était que c'était une vraie passion. C'est quelque chose que j'ai jamais arrêté. J'ai jamais fait une année sans faire de VTT, je crois. Enfin, je suis même sûre. Donc, ce qui était limpide, voilà, c'est que ça m'animait vraiment de faire du VTT, ça me passionne vraiment dans tout mon corps. Le fait de pédaler, d'avoir cette adrénaline, d'être à l'extérieur aussi, d'être dans la nature, ça c'est quelque chose qui me plaisait énormément. Et après,

0: c'est comme si on était reconnu champion du monde pendant un an. Donc c'est voilà, c'est quelque chose de très valorisant, c'est très gratifiant. Ça permet aussi à nos sponsors de voilà d'être mis en valeur. Donc c'est quelque chose vraiment d'important. Le stress, il est là. Ça reste quand même une compétition avec un gros enjeu. Donc le stress, il est présent. C'est le bon stress, on va dire. Et après, bah, il se passe ce qui se passe. Mais c'est voilà, c'est quelque chose. J'y pense toute l'année pour arriver voilà en forme et dans un très bon état d'esprit le jour J.
1: Et la Mélanie Pugin, hors compétition, qui prend son VTT pour se balader en Franche-Comté. Elle se balade où?
0: Bah, tout le haut doux. Moi, je roule beaucoup quand même sur le Val de Morteau. Donc, je suis originaire de Morteau et je m'entraîne beaucoup dans le Val de Morteau. Donc, j'adore, voilà, nous, tous nos monts, nos mets, donc le Mémézi, le Mont Châteleux, le Mont Bouillot. À chaque fois, en fait, on a un belvédère avec une vue, vraiment une belle vue, que ce soit sur voilà, le massif jurassien ou que ce soit côté suisse. C'est ce qui me plaît le plus, en tout cas, quand je m'entraîne.
1: Le Nord-Franche-Comté s'exprime, comme Mélanie Pugin, que vous venez d'entendre. Au micro, ici, elle représente le Nord-Franche-Comté et la Franche-Comté sur les disciplines de VTT, avec notamment cette médaille de bronze lors des derniers championnats du monde.
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3: Dans Minute Papillon de série, on réveille vos souvenirs dans le Morvan et on fouille dans vos greniers à la recherche de tous vos films oubliés. Vous avez peut-être au fond d'une vieille malle, cachée dans un tiroir ou enfouie dans des cartons poussiéreux, un peu de la mémoire de votre village, des usages de votre région. Ces quelques instants de vie témoignent d'une époque, de la façon dont les gens d'ici grandissaient, se mariaient, s'amusaient. Les films de vacances, des fêtes de village, de réunions de famille, les événements de la paroisse, les films d'entreprise, les compétitions de quartier, tout parle de notre histoire.
4: À la vôtre, les enfants.
5: Allez, salut les petits.
4: Allez.
3: L'association OVNIBUS collecte, numérise et valorise les films amateurs. Tout est expliqué sur son site et sa page Facebook. Des bobines Super 8, des cassettes VHS, des bandes magnétiques, les archives que les habitants apportent sont restaurées, puis seront présentées lors d'une projection publique accompagnée de musique. L'initiative a pour objectif la sauvegarde du patrimoine local menacé par l'obsolescence des supports. Nos vieilles cassettes ou nos vieux films se détériorent. Les habitants peuvent choisir de verser leurs films aux archives départementales ou de les conserver après leur numérisation. À travers cette opération, vos petites histoires de la vie quotidienne entrent dans notre grand récit collectif. Vos souvenirs sur celluloïdes alimentent notre mémoire commune au lieu de se perdre au fond d'un grenier et de disparaître à jamais.

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2: Allez, on fait comme tous les frontaliers le matin, on passe la frontière suisse pour voir ce qui se passe chez nos voisins avec David Aubry. Bonjour David.
3: Bonjour Loïs, bonjour à tous.
2: Vous avez passé un bon week-end, vous êtes avec nous pour cette rentrée en ce lundi. En tout cas, la diplomatie entre France et Suisse a vacillé cet été.
3: Ah ça, je vous assure Loïs, que les bisbilles entre Trump et Poutine, à côté de ce qui suit, c'est du pipi-chat. La montée en puissance de la crise entre nous autres et les voisins suisses, franchement, il y a eu de quoi inquiéter les observateurs internationaux. Enfin, comme on dit, c'est toute proportion gardée quand même, ça reste une brouille avec la Suisse. Donc au pire, on risque pas non plus l'envoi des sous-marins nucléaires. Avec eux, quand ils sont fâchés, tout ce qu'on entend en retour, c'est une réaction outrée du genre « Non mais ça va ou bien ?»
2: Bon, qu'est-ce qui a déclenché cette grosse colère, David ?
3: Eh bien, c'est un des nôtres, un député français qui a voulu mettre son nez dans leurs affaires.
2: Oula.
3: Et pour une fois, on parle pas pognon, banque ou impôts, mais on parle de vaches. Alors, pas question d'épidémie non plus, mais de combat de vaches. Oui, un élu français a déposé chez nous un projet de loi spécifique contre les combats de rennes. Alors, c'est une tradition suisse qui a d'ailleurs traversé la frontière. Il veut abolir les combats de vaches d'Éreins. Il n'en fallait pas plus pour mettre les Suisses en PLS. Il faut savoir quand même, il a réussi à faire signer 74 autres parlementaires pour, je cite, « mettre fin à cette pratique cruelle ».
2: Et les Suisses l'ont évidemment très mal pris, c'est logique.
3: Qu'un pays où existe encore la corrida vienne faire la morale à un autre où les vaches pratiquent un genre de sumo version meumeu, évidemment, ça les a fait rire. Et en gros, la réponse, c'est « Oh les frouzes, balayez déjà devant votre porte hein. ». Ils défendent ce divertissement, comme ils disent, et même si certains les ont copiés dans les Alpes françaises, c'est pas leur problème. Ils adorent servir de modèle, alors on peut même dire que ça leur a fait plaisir, et encore plus quand ça fout le bordel par chez nous. En tout cas, Loïs, croyez-moi, en voulant se mêler de leurs affaires, on les a remotivés pour des décennies et les combats de vaches en Suisse ne sont pas prêts de s'arrêter.
2: Ah là là, attention, la diplomatie entre France et Suisse est donc menacée. Le coucou suisse de David Aubry à réécouter sur l'application ici et puis sur ici.fr Besançon. Merci beaucoup, David.
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4: Marcelon Emmanuel, tailleur de pierre et sculpteur en Corrèze.
5: Les Limousins sont formidables. Stéphane Pigato.
4: Mon père n'était pas du tout là-dedans, ma mère non plus, mais par contre autour de moi, il y avait beaucoup de tailleurs de pierre italiens et surtout un énorme support historique qui était les maçons de la Creuse et Martin Nadeau, qui a dit cette fameuse phrase « quand le bâtiment va, tout va ». Quand à 10 ans, je voyais ces Italiens prendre des blocs de pierre qui sortaient de je ne sais où, de certaines carrières, des fois des boules qu'il y avait dans les bois, dans les champs, et d'en sortir des formes qui étaient assez sommaires en Creuse. On ne parle pas d'architecture très développée, ni de gothique, ni de... Pour moi, c'était assez exceptionnel.
2: Ça vous a fasciné tout de suite, vraiment?
4: En plus de tout ça, ils étaient très très joyeux, en fait. Donc moi, gamin, je voyais des gars qui travaillaient dur, parce que c'est très dur, mais qui étaient heureux de vivre. Et plus je découvrais ce métier, plus je me suis aperçu que c'était absolument fascinant comme métier et ça s'arrête jamais. Et aujourd'hui, j'ai 52 ans, je suis toujours dedans et je suis toujours heureux de faire ce que je fais.
2: Quel a été le déclic du changement? Pourquoi être arrivé et comment vous êtes arrivé en Corrèze?
4: En Creuse, vous avez l'école de Feltin qui possédait un CAP BEP tailleur de pierre. Donc j'ai fait ma formation là-bas. Suite à ça, je suis parti à Paris. On passait par l'école Boulle et vous préparez au concours de meilleur ouvrier de France. Donc voilà. Après, je suis parti, j'ai eu la chance de pouvoir partir en Italie. J'ai passé une quinzaine d'années de formation un peu partout. Je suis parti en Égypte, je suis parti à Barcelone sur la Sagrada Familia, un retour en France, le Mont-Saint-Michel, la Carcassonne, enfin des édifices absolument magnifiques.
2: Vous nous parlez de la Sagrada Familia, du Mont-Saint-Michel, on peut parler de Notre-Dame aussi. Est-ce que vous pensiez arriver à un tel niveau en fait dans votre carrière professionnelle?
4: Globalement, non. Ça n'a jamais été un but en soi. C'était plutôt de l'enrichissement personnel. En fait, je m'aperçois, plus personnellement on essaye de développer ce qu'on aime, plus on va s'améliorer. Ça vient tout seul, en fait.
6: Et qu'est-ce qu'on ressent quand on doit faire des pierres pour ce genre de monument historique dans le monde entier?
4: À 10 ans, quand j'ai taillé mon premier cube, j'étais aussi fier. En fait, je suis émerveillé par ce que les gens peuvent faire. Je pense que mes enfants sont plus fiers de moi que moi de moi-même.
6: Si le petit Emmanuel n'était pas né en Creuse à côté de ces fameuses carrières dont vous
4: parlez, ça aurait été très dur.
6: Qu'est-ce que vous auriez fait de votre vie, Emmanuel?
4: Je suis à 100% de cailloux, moi. Je suis 100%, je ne peux pas m'imaginer sans ça. Donc, c'est une bonne question, mais j'aurais peut-être plutôt dans l'alimentaire. Parce que j'aime beaucoup manger et je suis passionné par le vin.
6: Qu'est-ce que vous diriez aux jeunes qui veulent se lancer aujourd'hui dans le métier de tailleur de pierre?
4: Alors, c'est des métiers très durs, hein, très physiques. Mais énormément de satisfaction, de plaisir, et aujourd'hui on en vit. C'est vrai que quand vous passez le long de la route là où je suis situé, l'impression de dire qu'est-ce que c'est encore, c'est germinal. Si quelqu'un est intéressé par ça, je lui dirais mais il n'y a aucun problème, mais va au bout des choses. Tu vas avoir des moments qui vont être durs, tu vas être rincé, mais va au bout des choses et tu seras toujours heureux de ce que tu vas faire.
6: C'est le plus beau métier du monde.
4: Incontestablement, c'est le plus beau métier du monde.
6: Vous n'en changeriez pour rien.
4: À jamais de la vie.
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2: Je peux te proposer celle-là.
7: Vas-y.
2: La raison 935, le Regina Palace. Ah. Aujourd'hui, direction la colline de Cimier à Nice pour parler d'une bâtisse. Que dis-je d'une bâtisse? D'un palais.
7: Oh, excuse-moi.
2: Et pas n'importe lequel, hein, celui qui a été construit pour la femme la plus puissante de son époque, la reine d'Angleterre, Victoria. Pour vous expliquer rapidement, elle a régné de 1837 à 1901, et cette période correspond à l'apogée de l'Empire britannique, gouvernant sur un quart de la population mondiale, ce qui correspond à environ 350 millions de sujets.
7: Ah oui, en effet. Et alors pourquoi la personne la plus puissante du monde, donc, est-elle venue chez nous dans les Alpes-Maritimes?
2: Eh bien, à la fin du 19e siècle, toute l'aristocratie européenne veut passer l'hiver au chaud, notamment dans ces années-là, car les médecins n'avaient pas d'antibiotiques, et comme seul remède, bah, on vous invitait à passer des vacances au soleil. La Riviera française devient donc une station thermale pour les riches qui souffrent de maladies respiratoires. Les petites villes du littoral se développent. On aménage des grandes promenades sur le bord de mer pour les Anglais, d'où la promenade des Anglais, vous avez compris. Et on construit aussi des établissements avec tout le confort moderne. Électricité, ascenseur, système d'évacuation des eaux usées. Bref, on trouve sur la Riviera tout le confort d'un palais royal.
7: Mais justement, en parlant de palais, Tom, quand est-ce qu'on va le construire, le Regina?
2: Alors, dans les années 1880, la reine Victoria, elle séjourne plusieurs fois dans les Alpes-Maritimes, que ce soit à Menton, à Cannes ou à Grasse. Mais en 1895, elle veut son palais.
8: 23 mois, jour pour jour, tu auras ton palais.
2: Alors peut-être pas 3 mois, parce que nous on n'a pas de potion magique.
7: C'est vrai.
2: Mais on arrive à construire en moins de 2 ans un édifice de plus de 6000 mètres carrés avec 400 chambres. C'est incroyable. D'ailleurs, au-dessus des appartements de la reine, on trouve une gigantesque couronne métallique que l'on doit à Gustave Eiffel.
7: Ah oui.
2: Le fameux, car oui, pour ce chantier, on a fait appel aux meilleurs, comme l'architecte niçois Sébastien Biasini. Le Regina Palace accueille donc pendant 3 hivers de suite l'ensemble du gouvernement britannique, ce qui fait en fait de Cimier pendant quelques semaines la capitale politique du plus grand empire du monde.
7: Mais après, je crois que le destin du palace n'y soit un peu basculé.
2: Eh oui, pendant la Première Guerre mondiale, l'hôtel est transformé en hôpital militaire, puis survient le krach boursier de 1929 qui affecte les hôtels de Cimier. Et en 1934, le Regina fait faillite. Vendu aux enchères, les chambres sont transformées en appartements, dont l'un sera occupé par Matisse à la fin des années 30. L'hôtel Regina, c'est aujourd'hui un monument classé au patrimoine mondial de l'humanité. C'est le symbole du tourisme et des grands noms qui ont séjourné sur nos rivages. Et ça,
7: c'est une bonne raison d'aimer la Côte d'Azur.
2: En plein dans le mille.
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1: Un mot que j'adore et que je ne connaissais pas avant de faire ma vie en Périgord-Limousin, c'est le mot banturle. Connaissez-vous à quel moment? Eh bien, vous avez déjà entendu parler d'une banturle. On peut considérer qu'affubler quelqu'un de banturle, c'est plutôt péjoratif. Je te promets, je suis revenu 2 heures après, il était encore sur le canapé, l'autre banturle. Hein, vous l'aurez saisi. La banturle est un mot occitan bien de chez nous qui qualifie l'individu de traînard, de mou du bulbe, qui se la coule douce. Après, il ne faut pas tomber non plus dans la facilité, parce que sur notre territoire occitan, banturler, banturla, c'est une philosophie. Moi, j'aime banturler, hein, parfois, flâner, errer, déambuler sur les chemins sans but précis. Bah, j'aime aussi banturler dans mes propos, hein, c'est-à-dire divaguer. Pardonnez-moi, je banturle un peu, mais c'est ma façon de modifier le réel, quoi. Et vous, derrière le poste, aimez-vous la banturla, banturla, dans votre vie? Allez, adieu.
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2: Le matin et que vous aimez plutôt manger du salé, c'est une spécialité de notre région que vous allez peut-être croquer ce matin. Et Jérôme Prodhomme vous prouve que quand c'est Lorrain, c'est fin bien.
3: Vous ne savez pas ce que c'est, chère Lorraine et cher Lorrain, mais quand on est une pièce rapportée comme moi et d'autres, et que la vie vous fait débouler en Lorraine, à un moment ou à un autre, sortant d'un paguilleret, d'une boulangerie ou d'une boucherie, vous vous dites « Comment j'ai pu vivre une vie sans pâté lorrain ?» Comment meubler un dimanche soir sans ce petit pâté qu'on a acheté le matin à la boulangerie, le clignait de l'œil? Ce pâté qui associe flemme et gourmandise. Bah oui, flemme de cuisiner, mais gourmandise de mordre dans ce pâté doré comme une grille de la Plastane et d'en goûter le contenu moelleux, goûteux. Comment se redonner un bon coup d'énergie sans ce pâté lorrain, même froid dans la matinée, pour celles et ceux, tiens, d'entre vous, qui bossent très tôt le matin, les ouvriers, les artisans, les femmes de ménage que je croise parfois et qui se font leur petite pause gourmande, lorraine, au milieu de la matinée, pour reprendre des forces. Ça fait longtemps que ça se fait d'ailleurs, hein, puisque la recette du pâté lorrain, elle est une des plus anciennes de l'histoire de France. Elle est dans le traité du viandier, un grimoire culinaire signé par Taillevent au XIIIe siècle. Le XIIIe siècle, pour vous faire une idée, c'est le début des travaux de Notre-Dame de Paris. Hein. Alors, oh, franchement, on peut parler d'un monument lorrain pour ce petit pâté que vous avez croisé dans la boulangerie du quartier ou de la commune. Pourtant, il y a peu d'ingrédients dedans, hein. De la pâte feuilletée, dont on dit d'ailleurs qu'elle a été inventée chez nous, en Lorraine, de la viande de porc et de veau, tout ça mariné avec des échalotes, dans une marinade de vin blanc. On préfère le vin de Toul, mais on sait que dans les Vosges, on prend parfois du vin d'Alsace. C'est vrai que c'est un peu plus proche. Une bonne marinade, une bonne cuisson, et sûrement un bon coup de main, parce que tous les petits pâtés ne se valent pas. Ben oui, trop sec pour certains, trop mouillé pour d'autres. Les pâtés cravates aussi, vous savez, ces pâtés qui fuient leur jus sur votre torse quand vous mordez dedans, parce qu'il y avait encore du jus à l'intérieur. Heureusement, les pâtés moins bons sont beaucoup moins fréquents que les pâtés très bons. Et d'ailleurs, on n'hésite pas à s'échanger des adresses entre nous, c'est vrai. Hein. D'ailleurs, vous pouvez le faire en ce moment sur les réseaux sociaux de Ici Lorraine. En tout cas, le pâté lorrain, c'est l'un des plus anciens et des plus petits monuments lorrains, mais c'est aussi le plus gourmand. Et ça, c'est fin bien.
2: Ah, le bon pâté. Merci Jérôme Prodhomme. Et d'ailleurs, n'hésitez pas à partager vos bonnes adresses gourmandes. Où est-ce qu'on peut trouver le meilleur pâté lorrain de la région? Dites-le nous sur nos réseaux sociaux. Il est 6h43. Vous écoutez ou vous regardez Ici Lorraine à Nancy. En ce moment, c'est le retour des chenilles processionnaires et ça menace la vie de nos animaux. Rassurez-vous, Pierre Fabin, le veto de la radio, nous rejoint dans un instant.
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4: Moteur !
5: Alerte générale !
6: Hey, c'est quoi le texte ? C'est ma France, hein ? C'est moi qui l'ai dit tout le temps.
7: Action ! Je passais le plus clair de mon temps au cinéma Le Star.
8: Coupé ! Elle était bien celle-là.
9: Pou, pou, pidou !
10: Septembre 1981.
5: Claude Zidi pose sa caméra à Saint-Tropez pour réaliser son prochain film, Les Soudoués en vacances.
8: Ceci est un love computer expérimental qui permet de savoir si deux êtres sont faits l'un pour l'autre. Établissons le contact. Sur l'écran, nous pouvons lire, grâce à un système de décodage ponctuel, ce que serait leur vie commune. Imaginez un pacte.
5: C'est l'été à Paris, et Bébel doit partir aux Seychelles avec sa petite amie. Mais la belle s'envole avec un autre. Désœuvré, il sert alors de cobaye au Love Computer, un appareil que Paul Memphis, chanteur et producteur de disques, utilise pour tester l'effet de ses chansons sur des couples en train de danser. L'ordinateur détecte alors un fluide très favorable entre Bébel et la belle Claudine.
8: Ils s'en font l'un pour l'autre et ils le savent pas encore. Moi, je le sais déjà.
9: Vous venez souvent ici?
10: Non, c'est la première fois.
9: Hein? Vous pensez que vous êtes ici?
10: Non, il me croit aussi cher.
9: C'est en blague, moi aussi.
5: Après de nombreux succès depuis le début de sa carrière de cinéaste, avec notamment Les Charlots, Claude Zidi connaît son premier flop avec son film Bête mais discipliné. Endetté et le fils aux trousses, il lui faut trouver la martingale. Il cherche alors à renouer avec la liberté de ses débuts, avec un film au budget moindre qu'il va produire lui-même. Ce sera Les Soudoués passent le bac.
11: Demain, quand ton fils va revenir, il sera de bonne humeur. Alors à ce moment-là, je lui demande d'avancer mes vacances de 48 heures. Et à ce moment-là, toutes les deux, on part direction le soleil. Et là-bas, qu'est-ce qu'on fait? Boîte de nuit tous les soirs, draguer comme des malades, tu rencontres l'homme de ta vie et tout est arrangé.
5: Le film attire 4 millions de spectateurs et renfloue les caisses. Il songe alors à une suite. Ainsi sort 2 ans plus tard Les Soudoués en vacances. Et si le film se passe à Saint-Tropez, ce deuxième volet aurait pu avoir un tout autre décor. Dans un premier temps, Zidi et son scénariste Didier Kaminka ont des envies d'Amérique et envisagent d'envoyer leurs soudoués à New York.
12: Tournée sera sous le signe de l'amour. Exclusivement, le thème en sera la recherche de la fin de ma vie. Je ferai monter sur scène des spectatrices et elles essaieront avec moi le Love Computer.
5: Et si le film est un nouveau succès dans les salles, c'est surtout une chanson qui va faire sa renommée. Destinée, dont la musique est composée par Vladimir Cosma, sur des paroles du comédien Guy Marchand lui-même et de son complice Philippe Adler. Une chanson qu'il crée d'abord comme un gag à la demande de Zidi.
13: On a écrit avec Cosma une connerie. Et d'ailleurs, on était conscient d'écrire une connerie. Parce que Destiné, entre nous, c'était une charge de l'été indien. Je me moquais du tube de l'été, le saucisson de vacances. Bon, alors, on a écrit ça. Cosma, quand même, on peut pas douter de son talent.
5: Résultat, et contre toute attente, la chanson devient un tube. Et même le slow de l'été 1982.
14: Destiné.
5: Mais le film n'aura pas que des fans, à commencer par Brigitte Bardot. Dans une scène, Bébel et sa bande arnaquent des touristes en affrétant un bateau qui s'arrête devant la madrague. Et en envoyant une jolie jeune femme, très dévêtue, se baigner en faisant croire qu'il s'agit de bébé. Sauf qu'après la sortie du film, plusieurs compagnies se mettent à proposer de croiser au large des résidences de stars, au mépris de leur tranquillité.
15: Hey, c'est loin encore, Bardot.
16: Yeah. Non, on va y arriver. Mais en attendant, vous pouvez regarder la maison de Paul Newman, là.
5: La madrague ne sera plus jamais vraiment abandonnée.

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1: Itinéraire bis à Joigny cette semaine. Aujourd'hui, je vous propose de vous arrêter aux couleurs Le Roux. Marcel Reynaud, bonjour.
2: Bonjour.
1: Ces couleurs Le Roux, il y a toute une histoire, Marcel, derrière.
2: Oui, c'est une longue histoire qui dure depuis 115 ans, avec différentes étapes, différents mouvements de peinture aussi parmi les clients. Certains participent à l'histoire de l'art.
1: Les caractéristiques de ces couleurs, quelles sont-elles ?
2: Le Roux est un très très haut de gamme, donc en fait ça vient d'un taux de pigment dans le tube, dans la couleur. Ce sont des pâtes traditionnelles telles qu'on avait au 15e siècle, au 16e siècle, etc. Donc rien n'a changé de ce côté-là. En fait c'est le respect du pigment avec un très bon broyage, une très bonne huile de lin ou une huile aussi d'œillette, qui est donc du coquelicot. Et on respecte la tradition, on est la meilleure marque, je pense, sincèrement, en France, ça c'est sûr, et peut-être en Europe aujourd'hui.
1: Respecter la tradition, ça veut dire que ces couleurs, ces peintures, sont faites à la main ?
2: Quasiment. Alors le broyage, lui, n'est pas fait à la main, parce qu'il faut une force considérable. Donc en fait, depuis un peu plus d'un siècle maintenant, les couleurs pour artistes se font à l'aide de broyeuses qui pressent la pâte, le pigment, donc jusqu'à avoir une pâte homogène. Et cette pression par les rouleaux est fantastique. Ça a même amélioré la peinture à l'huile par rapport à ce qui se faisait dans le temps.
1: Comme la cuisine, il y a de vraies recettes.
2: Ah oui, ça, oui, oui. Chaque pigment a sa propre recette. Ça, c'est très important, puisque suivant la composition chimique du pigment, la prise d'huile, ce qu'on appelle, n'est pas la même du tout d'une couleur à une autre. Et même, quelquefois, sur la même veine chimique, par exemple, bleu outremer clair et bleu outremer foncé, qui sont très proches au niveau du ton, la quantité d'huile pour chacun de ces pigments n'a absolument rien à voir, le temps de broyage non plus.
1: Des peintres, des artistes qui font confiance ou qui ont fait confiance aux peintures Le Roux ?
2: Oh bah, il y en a beaucoup. Dans les plus célèbres, évidemment, que tout le monde connaît, il y a Dali, il y a Picasso. Aujourd'hui, on a Anselm Kiefer, qui est un peintre allemand qui vit en France, qui est mondialement connu. On a aussi des peintres extraordinaires, comme Eugène Leroy. Et en plus, c'est un peintre qui travaille beaucoup en matière. Et on se rend compte aujourd'hui qu'aucune toile n'a bougé. Alors qu'il y a 1 ou 2 centimètres d'épaisseur sur ces toiles. Et absolument aucun dommage sur ces toiles actuellement. C'est parfait.
1: Derrière nous, il y a l'atelier. Et c'est un atelier assez, assez extraordinaire hein, quand même.
2: Ben oui, déjà l'atelier, les outils qui sont dedans, certains ont plus de 80 ans. Les broyeuses ont plus de 50 ans maintenant. C'est dans son jus. C'est un musée vivant. Hein. Et ça le restera. C'est très haut de gamme. Il y a une âme. Je pense qu'on ressent une âme. Qu'on soit peintre ou pas, quand on rentre dans cet atelier, on sent qu'il y a quelque chose. Quoi.
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3: Aujourd'hui pour J'ai testé, on va aller découvrir une entreprise qui fabrique l'un des symboles, des emblèmes du Poitou. On va découvrir comment on fait les tourteaux. On va chez Jahan. Bonjour Isabelle.
4: Bonjour, bienvenue.
3: Oh, merci de nous recevoir.
4: Avec plaisir.
3: Tu vas nous expliquer comment on fait des tourteaux.
4: Oui, il va falloir aller changer et mettre la tenue de lumière pour rentrer dans le laboratoire.
3: Eh bien allez, on y va. Première partie, on est donc dans l'atelier. On vient de peser la farine. 25 kilos, c'est ça ?
4: Oui, ça nous permet de faire un nombre de chariots qui nous va bien.
3: Ok, très bien.
4: Voilà.
3: Donc là, c'est
4: nombre de fournées.
3: A priori, je mets juste la farine dans le pétrole.
4: Oui, c'est ça, pour l'instant, c'est
3: ça. A priori, ça va se passer.
4: A priori,
3: compliqué.
4: Ça va bien se passer. Voilà. Maintenant, du beurre.
3: On va chercher le beurre.
4: Ah oui.
3: 7 kilos de beurre pour 25 kilos de farine ?
4: Ouais.
3: C'est léger.
4: On nous en met partout, ça vole de partout.
3: Ben non.
4: Super. Donc maintenant, le sel.
3: Là, on met combien de sel ?
5: 600 grammes.
3: 600 grammes, ok. 600 grammes de sel, 7 grammes de beurre, 25 grammes de farine.
4: 25 kilos.
3: J'ai dit quoi, 25 grammes ?
4: Ouais, 25 c'est
3: kilos.
4: Assez léger, 25 grammes.
3: 25 grammes pour 7 kilos de beurre, c'est un peu
4: c'est
3: costaud.
4: C'est très gras.
3: Donc là, ça a été pétri. Oui. Je récupère ce qui a été pétri, je le mets dans le bac.
4: Voilà. Et maintenant, on vient mettre un peu de pâte là, dans la trémie.
3: Dans là ?
4: Dans la machine.
3: La trémie.
4: Ouais. La pâte va tomber, elle va être découpée en petits bâtons par la lame.
3: Ah oui.
4: Et elle va tomber dans les moules. Et ensuite, la tête va venir lui faire épouser la forme du moule. Ça, c'est la deuxième étape. Elle est presque concluante, Florian, presque.
3: Donc là, on a fait les moules, tout ça, moi, le fond de pourceau.
4: Oui, pâte.
3: Là, on vient de faire des... Bon, on vient de faire... La machine a fait...
4: Les blancs en neige.
3: Les blancs en neige.
4: Exactement. C'est ça. Donc là, il va falloir sortir le fouet.
3: OK. Et hop, on bascule.
6: Et avec la corne, là.
3: Ça ? Ah oui.
6: On va chercher tout ce qu'il y a au fond.
3: Mais là, vous êtes deux à chaque fois.
6: Non, non.
3: D'accord, vous êtes un. Et là, donc, vous mélangez ensuite, une fois qu'on a fait cette partie-là, on mélange le blanc et le jaune. Enfin, le blanc et la crème.
4: Le blanc et la crème, c'est ça. Les blancs en neige et la crème dans laquelle il y a le fromage, le sucre, les œufs, la farine et le sel.
3: Donc là, on va verser dans les moules. Il faut s'arrêter pile poil en haut.
4: Voilà, pile poil en haut, c'est ça. Parce qu'en plus, comme c'est de la mousse, enfin, c'est de la crème avec des œufs, des blancs, ça continue à monter encore un tout petit peu. Donc, si on s'arrête trop tard, ça déborde.
3: Ça déborde.
4: Voilà.
3: Et là donc, avant dernière étape, avant d'aller l'emballer,
4: voilà.
3: Il faut déjà qu'il cuise. Là, on va sortir les précédents et mettre les nouveaux aussi.
4: Exactement, c'est ça.
3: C'est chaud là ?
4: C'est très chaud, c'est à plus de 300 degrés.
3: C'est chaud ?
4: Oui.
3: Ok, bon, on va les sortir.
4: Ouais, c'est ça. Donc, équipement, hein, parce que là, sinon, c'est pas cool.

0: Ferdinand, le duo Mayennais réinvente la chanson française. 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
0: C'était Ferdinand.
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0: Aujourd'hui, j'ai testé pour vous le cirque de Navacelles. Je vous emmène avec moi dans un endroit qui donne le vertige, mais dans le bon sens du terme. Et pour vivre cette aventure, Christina et Lola sont avec moi. Autant vous dire que l'expérience se vit encore mieux à plusieurs. Direction le cirque de Navacelles. La route serpente tourne, monte, et par la fenêtre, le paysage change peu à peu. Et puis, on arrive dans les hauteurs, on coupe le moteur, silence total. Devant nous, un immense amphithéâtre creusé par le temps. Des falaises vertigineuses, la rivière tout en bas, toute minuscule. On reste là, sans parler, juste on regarde. On entame la descente à pied. Le sentier s'enfonce doucement et dans le cirque, à chaque pas, le décor change. À gauche, des falaises impressionnantes. À droite, de la verdure, des odeurs de nature, le bruit discret de l'eau en contrebas. Me souffle, qu'est-ce qu'on se sent bien ici. Et l'autre qui nous dit, en sortant son téléphone bien évidemment, c'est tellement beau pour capturer tous ces moments. On marche, on discute, on rigole, on s'arrête souvent, pas parce que c'est fatigant, mais chaque virage offre un nouveau point de vue. On arrive en bas, on découvre le village de Navacelles. Quelques maisons en pierre, la rivière qui passe tranquillement, le temps qui semble s'être arrêté. On parle moins fort, on respire profondément. C'est une expérience à la fois physique, parce qu'elle se mérite, et contemplative, parce qu'on prend le temps de vraiment vivre l'instant. Ce que j'ai ressenti ici, un mélange étrange de vertige et de sérénité, la nature immense, presque écrasante, et en même temps, incroyablement apaisante. Partager ce moment avec Lola et Christina rend l'expérience encore plus forte. On s'encourage dans les montées, on rit, on s'émerveille ensemble. Le cirque de Navacelles est un lieu à voir au moins une fois dans sa vie. Accessible toute l'année, il propose de nombreux sentiers de randonnée, bien balisés pour tous les niveaux. Prévoyez une bonne paire de chaussures quand même, de l'eau et surtout le temps pour vraiment profiter. Petit conseil pratique, laissez votre voiture au belvédère de Blandas, 4 euros, et prenez la navette gratuite pour descendre dans le cirque. Elles sont mises en place pendant la saison estivale.
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0: J'ai testé, j'ai adoré le cirque de Navacelles, un endroit puissant, naturel, inoubliable. C'était Béatrice et on se dit à très vite pour une nouvelle chronique pleine de découvertes.
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1: Moi, je fais beaucoup de campagnes avec des téléphones, par exemple, on discute, on joue.
2: Bah, déjà, quand on a le téléphone, on passe beaucoup moins de temps avec nos parents. Du coup, bah, ils sont un peu tristes parce que bah, ils sont toujours tout seuls.
3: Bah moi par exemple là actuellement je suis plus au téléphone. Bah parce que justement je réagis pas très bien quand on doit prendre mon téléphone, quand je passe le soir ou quoi. Je réagis très mal parce que les téléphones ça... Je suis matrixée quoi, c'est comme une drogue le téléphone quoi, tu peux pas t'en empêcher de l'utiliser ou quoi. Après c'est pour mon bien quoi, donc quand je serai dépunie je réagirai pas pareil, j'aurais compris que c'est pas très bien de faire ça aux parents ou de répondre à des trucs comme ça.
4: Moi je m'en fiche un peu qu'on me le confixe, c'est juste que de voir que les autres eux ils s'amusent avec leur téléphone.
5: Kevin, c'est quoi ce 4 en maths là, ton téléphone?
6: Non, j'en ai pris un s'il te plaît.
5: Ton téléphone.
6: S'il te plaît.
7: Moi si mes parents disent je te le confisse, moi je serais content et pas content parce que déjà s'ils disent je te le confisse, je serais un peu content parce que je jouerais dehors, je passerais plus de temps avec mes parents. Et si ils ne confisquent pas, bah, je vais passer moins de temps avec mes parents et puis je vais pas jouer, je vais pas faire des câlins à mon lapin dehors.
8: Ben en fait, plus on évolue, plus il y a plus d'enfants sur les écrans tout le temps et tout, au lieu de faire comme nos parents à l'époque, quoi, jouer dehors et tout.
9: C'était mieux avant, remonter le temps.
10: En fait, à chaque fois, on essaye d'arrêter, mais on peut pas parce que, par exemple, on regarde une vidéo, elle est finie, on dit allez encore une autre, on l'a finie, on dit allez encore une autre, et en fait, on va pas le temps passer, donc. Et quand il nous le confixe, bah, on se met à s'énerver parce qu'on est trop habitué à l'avoir et c'est comme si on avait perdu une partie de nous, en fait.
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11: Je vous emmène au cœur d'une entreprise centenaire. C'est la fromagerie de Montsûr qui produit du fromage bio, notamment du camembert. Je vous emmène dans l'atelier de production en compagnie de Vincent Barc-Martin, le directeur de cette fromagerie.
12: Eh bien, actuellement, nous sommes en train de mettre la présure et le lait afin de faire cailler ce lait. Et ensuite, dans une heure, nous allons trancher le cahier. Et une heure après, on va passer à la phase du moulage.
11: Le lait et la présure sont déposés, mélangés dans d'immenses bacs. Et là, il faut qu'on se décale parce qu'on va gêner votre salarié qui travaille.
12: Non, vous inquiétez pas, il va s'adapter. Ils sont souples, mes salariés.
11: Et le patron aussi est souple, j'ai vérifié. Alors, ça fait 100 ans que ça dure en plus.
12: Oui, tout à fait. 100 ans, la fromagerie va avoir 100 ans. Elle a 100 ans cette année. Et l'année prochaine, on va faire une petite fête. Voilà, pour marquer le coup quand même. Je pense que des entreprises familiales qui ont une centaine d'années, ça commence à pas trop courir les rues, donc on est assez contents et assez fiers.
11: Vous êtes la combienième génération, vous ?
12: Moi, je suis la quatrième génération et j'ai mon fils qui nous a rejoint il y a presque un an et qui normalement va faire la cinquième génération. C'est programmé comme ça.
11: Ben oui, je l'ai croisé tout à l'heure, le fiston. Alors, on va se décaler un petit peu. On va passer au-dessus d'un rail. C'est vrai que quand on ne connaît pas, c'est piégeux ici. Il faut faire attention où on met les pieds.
12: Tout à fait. C'est un automate qui fait fonctionner donc, toute la chaîne de moulage.
11: Vincent, il y a combien de litres de lait qui arrivent ici tous les jours? Et vous produisez combien de fromage, combien de camembert?
12: Alors, par jour, nous transformons 20 000 litres de lait, ce qui fait 100 000 litres de lait à la semaine, à peu près 5 millions de litres de lait à l'année. En tonnage, on fait environ 550 tonnes de fromage à l'année. Voilà, et on fait un petit peu de beurre aussi, on fait entre 50 et 60 tonnes de beurre à l'année. Maintenant, on travaille, on vend sur toute la France, et un petit peu d'Allemagne et de Belgique.
11: Est-ce qu'on peut aller voir là où se trouvent les produits finalisés?
12: On va aller les voir.
11: Je suis donc Vincent Barc-Martin, on change de pièce dans cette usine. Nouvelle étape pour les fromages.
12: Là, on est dans l'étape après le salage. Les fromages ont passé 24 heures en essuyage, et ensuite, ils vont passer dans les alouars pendant 9 jours.
11: Là, on a déjà quand même l'odeur du fromage, hein, qui est très prégnante, présente.
12: Ça commence, ouais. C'est le côté agréable aussi du produit. Hein. Voilà, nous, on est habitués, sans sent même plus l'odeur.
11: Et donc, les alouars, c'est à l'étage.
12: C'est à l'étage.
11: Voilà. On y va ?
12: On y va.
11: Et donc, on prend un escalier. Et là, ça y est, on est dans les alouars.
12: Exactement. Donc là, c'est la partie affinage. Et les fromages vont passer 9 jours ici. Et entre deux, ils vont être retournés au bout de 4 jours.
11: Bon, Vincent, moi, je suis venu avec ma baguette de pain et ma bouteille de rouge. C'est peut-être le moment de sortir tout ça. Hein.
12: Ah, j'espère, oui, on va goûter à ça. Bon, il est un petit peu tôt, mais bon, on va en profiter.
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13: Bernard, 68 ans, j'habite Marcilly depuis plus de 45 ans.
14: Votre grande passion, c'est la randonnée?
13: C'est la randonnée dans tous les terrains, dans toutes les régions de France.
14: Ça a commencé comment, cette passion? Enfin, qu'est-ce qui vous a mis le pied à l'étrier?
13: Aller à l'école, pas le choix. En pleine campagne, on allait à l'école à pied.
14: Ça représentait quoi comme trajet, comme longueur de trajet?
13: Quand j'ai commencé en primaire, dans la Nièvre, c'était 1 km 4 fois par jour. Et après, dans le Cher, c'était 3 km le matin et 3 km le soir, dans le milieu des bois, pour aller à l'école.
14: Et vous avez jamais eu les chocottes au milieu
13: non.
14: des bois?
13: Ben non, c'est sain là-bas, au milieu des bois, c'est sain, il n'y a que du gibier. Le gibier est la peur de l'homme. Les oiseaux qui viennent le matin devant vous, là, qui se réveillent, le petit rouge-gorge, le petit merle, qui marche devant vous, là, dans la lumière, c'est magnifique. Le lever du soleil sur une dans un sentier où il y a une biche qui est en train de ou un cerf qui est en train de dormir, un chevreuil, c'est magnifique.
14: Je crois que la randonnée, ça commence tôt chez vous.
13: Oui, ça commence tôt. Même les enfants, mon fils, lui, il avait 6 mois, il commence à randonner avec nous.
14: À 6 mois, il marchait.
13: Ah bah, il était dans le dos, je le portais sur moi, mais j'avais ma fille avec moi aussi. Ils ont commencé de bonne heure.
14: Généralement, vous partez pour des randonnées de combien de kilomètres?
13: Alors, quand on est sur Marseille dans la journée, c'est 8, 10, l'été, 12. Et que les week-ends, en dessous de 20, vous n'allez pas me faire plaisir. Je préfère 20, 25.
14: Et vous faites ça en combien de temps?
13: Alors, on marche à une vitesse moyenne de 6 km/h.
14: C'est un bon rythme, ça?
13: Oui, c'est un bon rythme.
14: C'est du plaisir, mais c'est aussi une mission. Une fois que vous êtes parti, on ne vous arrête pas.
13: Voilà. Alors, il y a des gens qui ont du mal à me suivre. Alors, ils aiment pas randonner avec moi, parce que...
14: Ah, il y a des prises de bec, déjà?
13: Non, jamais, jamais. Non, mais avec le sourire.
14: Et vous pensez à quoi quand vous marchez?
13: À rien. À rien.
14: Ça a l'air génial.
13: Oui, c'est génial. À rien. On est là, on regarde la nature, on regarde tout. Le moindre petite chose, bah, ça n'émerveille.
14: Et quand vous partez en randonnée, vous êtes équipé comment?
13: Sac à dos, avec de la boisson, de la nourriture, des affaires chaudes, des affaires froides, de la crème solaire, des lunettes, une casquette.
14: Vous avez tout, quoi.
13: Oui, il faut tout. Je marche aussi avec des bâtons pompes.
14: Des quoi?
13: Bâtons pompes. C'est des bâtons avec un ressort à l'intérieur qui a différentes puissances qui fait que là, c'est toute la partie supérieure du corps qui travaille. Les muscles, le cardio, les abdos, le dos, ça les fait travailler. Et après, avec ce principe-là, ça allège toutes les articulations basses. Les hanches, les genoux, les chevilles. Alors, c'est comme on appuie dessus, ça nous relève le corps.
14: Le surnom de Robocop de Marseille, il est mérité.
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1: Oui, on va terminer la semaine en musique avec ce morceau sorti il y a quelques semaines, Un gramme de terre. Une belle chanson comme Francis Cabrel, c'est les écrire, les composer, les jouer et les chanter.
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1: Mais pour une fois, il n'est pas seul. Il est entouré d'une dizaine d'artistes qui chantent dans plusieurs langues dites régionales de France. On peut y entendre du basque, du breton, de l'alsacienne, du catalan, du créole martiniquais, du corse et de l'occitan.
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1: Dans cette chanson que Francis Cabrel a écrite pour le documentaire sur les langues régionales de France de Michel Feltin-Palas, une langue de plus, il y a donc deux variétés d'occitan. Le gascon, interprété par Primael Mongaouzi, mais aussi du provençal, interprété par Lisa. Voici quelques explications. Le provençal fait partie de la famille de la langue d'oc, ou des langues d'oc au pluriel, peu importe. De Bordeaux à Nice et même des Alpes aux Pyrénées, comme l'affirmait Mistral, on parle une même langue qui se décline en variété ou dialecte. Et parmi ces dialectes, il y a le provençal. Alors oui, il existe quelques radicaux qui, ici en Provence notamment, pensent que le provençal est une langue unique, mais ils sont minoritaires. Hein. Et si on est sérieux quelques instants, sans nier la puissance du provençal, fort de son histoire, du prestige de Frédéric Mistral et du Philippe Brige, et fort de l'identité de la Provence, c'est une variété qui est en intercompréhension avec les autres. L'autre jour, j'étais invité à une émission chez un collègue d'ici Périgord qui parlait dans son occitan et moi dans le mien, le provençal, et on se comprenait parfaitement. Autour de Francis Cabrel, on a donc le plaisir d'entendre Lisa. Née à Aix, autrice, compositrice, chanteuse, Lisa a aussi présenté pendant plusieurs années l'émission en provençal Vaki sur France 3. Vous avez donc dû voir son visage. Et c'est bien en provençal qu'elle chante quelques vers de cette chanson. 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
1: À Cliosclat aujourd'hui, joli village perché de la Drôme, avec Marie Bolaton dans la fabrique de poterie.
2: C'est un lieu qui est vraiment historique, qui existe depuis 1903. Il y a des ateliers de fabrication qui sont en activité du lundi au vendredi, tous les jours de l'année. Les gens peuvent venir nous voir et il y a une boutique où on peut acheter les pots qu'on produit dans l'atelier. Et la particularité de notre lieu, c'est que vraiment tout est fait sur place. Donc la terre vient du village, elle est travaillée dans les ateliers, cuite dans les ateliers, décorée dans les ateliers et elle est mise en boutique après. Et une autre particularité, c'est que dans les années 60, à partir du moment où les pièces sont un petit peu diversifiées, il y a une personne qui a tenu cette poterie, Philippe Sourdive, qui a mis en place beaucoup plus le décor. Donc on a deux styles de décor, on va dire aujourd'hui dans notre fabrication. On a un décor qu'on appelle décor à la poire et on vient dessiner à main levée un décor sur les pièces, donc sur des assiettes, des saladiers, etc. Et on a un deuxième type de décor qu'on appelle le décor fin, décor au clou. Historiquement, et on le fait encore un petit peu, on dessine avec un clou, donc un vrai clou de bricolage assez long. On vient graver la terre, le contraste entre la couleur qui est appliquée et le dessin qui permet de révéler la terre qui est en dessous va vraiment mettre en valeur un dessin qu'on vient ensuite colorer. On est réputé pour ce décor fin.
1: Et donc aujourd'hui, pendant qu'Anastasia nous accueille dans la boutique, 4 potiers travaillent à la production.
2: En fait, on est salariés de la fabrique de poterie de Cliosclat, donc on travaille uniquement pour cette fabrique. Même si c'est une fabrication en série, chaque pièce reste unique parce qu'elles sont toutes faites à la main. Il y a 2 personnes qui sont dédiées au tournage aujourd'hui, Zoé Le Camus et qui, elle, travaille dans la fabrique, et un tourneur itinérant qui vient une fois par mois à peu près, qui s'appelle Béranger du Tertre. Après, on a d'autres façons de fabriquer des pièces qui ne sont pas du tournage. On a une calibreuse notamment, où on vient presser une boule de terre dans un moule en plâtre. C'est le cas notamment d'assiettes. Et donc là, j'ai un autre collègue qui fait plutôt la calibreuse, qui s'appelle Boris Dasnias-Mundler. Et puis, on a aussi une autre manière de fabriquer qui s'appelle l'estampage. Donc là, c'est ma collègue Émilie McGuinness. Et donc là, on vient créer une plaque de terre avec une machine qui s'appelle une croûteuse, qui vient faire une grande plaque et qu'on vient mouler sur un moule en bosse pour certains plats, notamment les plats à gaudron qui ont des finitions bien particulières. Donc ça nous permet d'avoir différents styles de poterie. Et après, donc ces pièces peuvent être décorées. Et donc là, on est 2 décoratrices dans la poterie, donc Émilie McGuinness et puis moi-même, Marie Bolaton. Mais ce qui est particulier à cette poterie, c'est que on fait de ce qu'on appelle de la terre vernissée. Donc c'est de la terre donc il y a, entre guillemets, basse température, environ 1000 degrés. Et on utilise la terre du village, donc qui est extraite dans une carrière qui est à 50 mètres de la poterie.
1: Et alors, cette terre a toujours fait le bonheur des villageois, puisque les premières traces écrites de l'activité potière de Cliosclat datent du Xe siècle. Et au XIXe, il y avait une cinquantaine de potiers indépendants dans le village. Et puis ensuite, au début du XXe siècle, la concurrence de nouveaux matériaux a obligé les potiers à se réinventer. Et c'est Mario Angeleras qui a invité les potiers à se regrouper et a donc créé la fabrique de poterie de Cliosclat, un modèle de production complet qui a tenu jusque dans les années 50.
2: Ensuite, c'est Monsieur Sourdive qui a repris encore pendant des années, puis ses 2 fils. Il y a juste une petite fermeture dans toute l'histoire de la poterie entre 2012 et 2017. Et c'est à cette période que la mairie a décidé de racheter l'ensemble des bâtiments et des lieux. Ça a été un peu le nouveau tournant, puisque c'est une SIC qui a été créée dans une société coopérative d'intérêt collectif. C'est vraiment une entreprise patrimoniale. Ça se sent dès qu'on arrive dans les lieux. Ça a vraiment beaucoup de cachet et beaucoup de charme.
1: Alors, pour en profiter, rendez-vous donc ici, dans la fabrique de poterie à Cliosclat, ou sur ici.fr, rubrique circuit court.
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2: Bonsoir à tous, salut, bienvenue. C'est avec beaucoup d'impatience que je vous retrouve chaque soir à 20h, une heure de confidence, une heure pour découvrir la France, une heure aussi pour se balader aux quatre coins de l'Hexagone, pour découvrir ses richesses. À travers vos initiatives, on va s'émerveiller autour du monde du vivant et lever les yeux au ciel avec la revue des merveilles. On va faire un tour dans les plaines du Haut-Poitou dans un instant avec Benoît Prospero. On s'intéressera à ceux et celles qui, dans vos villes, ont décidé d'entreprendre et en plus ça marche. Catherine Quicandon sera avec nous juste avant 21h. Et puis l'histoire aussi, près de La Rochelle, une famille qui a gagné plusieurs millions d'euros et qui a fait un choix très particulier par rapport à son gain. Mon invité, il est journaliste, il est animateur de télévision, il est un des visages familiers depuis presque 40 ans, et oui, d'Antenne 2, puis de France 2 et de manière générale France Télévisions. Chaque jour, vous pouvez le voir sur France 3 entre 13h et 13h45 sur cette émission consacrée à la météo et ses conséquences météo à la carte. Il a longtemps présenté des chiffres et des lettres, émission historiquement l'une des plus anciennes du PAF. Je n'oublie pas aussi que je retrouve dans sa carrière, en ayant travaillé cette interview, une filmographie avec au compteur des séries, des pièces et un film dans la maison de François Ozon où il jouait son propre rôle. Je reçois ce soir Laurent Romeschko.
3: Bonsoir.
2: C'est vrai, j'ai rien inventé. Bonsoir Laurent.
3: Non, c'est vrai. Non, j'ai cru que vous aviez un petit peu chargé sur le nombre d'années, mais ça doit faire pas loin de 40, oui, je crois bien.
2: Alors, c'est-à-dire que le problème, c'est que depuis que vous avez commencé votre carrière, Laurent, je ne suis pas le premier à vous le dire, vous ne faites absolument pas votre âge.
3: C'est gentil, pourvu que ça dure.
2: Et j'ai découvert, je peux le dire, vous êtes grand-père.
3: Oui, oui.
2: Vous êtes en face de moi, j'ai l'impression que vous avez 40 ans. Hein. Vous pourrez être grand-père à 40, hein, d'ailleurs.
3: Je pourrais être grand-père à 40, mais non, j'en ai 62, donc voilà, je suis à peu près dans les clous, et ça me paraît plutôt logique. Mais oui, jeune grand-père.
2: Je ne sais pas quel est votre secret, mais c'est vrai que vous faites éternellement jeune. Je revois vos débuts à la télévision, j'ai regardé des images.
3: Alors, j'aimerais bien vous dire que c'est une hygiène de vie extrêmement rigoureuse. C'est énormément de sport. Voilà, mais quand on me demande est-ce que vous faites des excès, je dis non, jamais d'excès de sport. Non, je pense que c'est génétique.